0: jouait tous les ans. C'était très discret, j'étais à peine connu.
1: Il ne va pas tomber amoureux que de Saint-Paul. Le 19 août 1949, il est à la Colombe d'Or, une auberge avec quelques chambres, qui est un repère d'artiste. Et Prévert, encore lui, va servir d'entremetteur entre un homme et une femme qui vont devenir un couple mythique.
0: Ça s'est passé à Saint-Paul-de-Vence, au mois d'août, en 1949. Simone était là, et puis moi j'étais en tournée. Et puis j'ai déjeuné là, elle a déjeuné là. Et puis il y avait du soleil, puis il y avait Jacques Prévert, et puis il y avait des copains. Et puis voilà, quoi, on ne sait pas comment ce genre de choses-là commence. Enfin, elles ont commencé et c'était une belle histoire. Quoi.
1: Une belle histoire qui durera toute une vie. Ils ont 28 ans. En 4 jours, Simone, mariée, plaque tout pour le Marseillais. Et désormais, ils vont construire une partie de leur vie ici, restant fidèles à la Colombe d'Or, où ils se marient même 2 ans plus tard. Prévert est encore là, il est le témoin de Simone, tandis que Marcel Pagnol est celui de Montand.
0: Quand on a rencontré Simone ici, qui elle avait acheté par contre une petite maison dans le village, après son premier film, puis elle a servi cette maison pendant très longtemps. Puis on descendait au bar de la Colombe pour boire l'apéritif, pour voir Jacques et les amis, et puis il y avait toujours quelqu'un, et puis on restait là, et puis on mangeait là, et puis on montait pas à la maison. Alors un beau jour, on a mis la clé sous la porte, on donnait ça aux enfants, ou à des amis qui descendaient dans le midi, et nous on descendait toujours ici.
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1: La Colombe d'Or et Saint-Paul, où l'on se retrouve pour les vacances avec les copains, beaucoup d'artistes, dans ce village qui attire notamment les plus grands peintres, Picasso, Chagall, Matisse et d'autres.
0: C'est pourquoi je viens souvent ici à la Colombe d'Or, à Saint-Paul-de-Vence, et d'abord pour la famille Roux, qui sont des gens tellement merveilleux. Puis au mois de juin, ou au mois de mai, c'est agréable, il n'y a pas trop de monde, et c'est encore bien. Mais c'était une époque assez formidable, avec Picasso, Braque, Prévert, qui était là aussi, et Giacometti, quand il a débarqué.
1: Mais les copains, ce sont aussi les habitants du village, avec qui Montand joue aux cartes au Café de la Place, ou à la pétanque.
0: Et j'aime bien jouer ici au boule, parce que c'est quand même un sport qui délasse bien, qui est très fatigant. Si on veut bien y jouer, c'est très très difficile. Ça ne paraît pas, surtout si on joue à Provençal.
1: C'est à Saint-Paul-de-Vence également qu'il rencontrera la dernière femme de sa vie, Carole Amiel, et qu'il achètera en 1984 un petit restaurant qu'il transforme en maison, juste en face de

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1: Oui, j'adore. Ouais.
2: Pourquoi est-ce qu'on chante? Et qu'est-ce que ça peut apporter le fait de chanter?
1: De donner de l'ambiance. Ouais.
3: De s'amuser.
2: Prenons le problème à l'envers et on va arriver à l'homme. Pourquoi les oiseaux chantent?
3: Pour appeler les autres oiseaux.
1: Pour qu'ils donnent à manger.
4: J'ai faim.
2: On peut se tutoyer?
4: Ouais.
2: Sympa. C'est lourd.
4: J'ai combien de faim?
1: Ils appellent les oiseaux. Ils disent j'ai faim. Vous pouvez me donner à manger? Est-ce que vous êtes parti pour aller partir vous prendre à manger?
2: Donc tu penses que les oiseaux chantent pour demander à manger?
3: Oui, pour nous réveiller peut-être. Bah aussi, des fois, ils chantent le midi pour dire s'il y a un danger ou pas.
2: Et donc nous, pourquoi est-ce qu'on chante? Vous aimez chanter?
1: Oui, j'adore. Ouais.
2: Et à part ça, tu chantes quoi quand tu chantes?
1: Je sais pas, Pierre Garnier, chaque seconde d'été.

0: un chanteur L2B.
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2: Et pourquoi tu chantes et pourquoi tu. Qu'est-ce que ça t'apporte en fait?
0: Pour s'amuser, pour nous donner de la joie.
2: Est-ce que ça fait du bien par exemple de chanter?
0: Oui, ça délibère les émotions.
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4: Bonjour, je m'appelle Armand. J'ai vécu à Tartas depuis 1923, l'année où je suis né. Ma génération, nous avions 6 km à faire pour aller à l'école. Nous avons commencé l'école à 6 ans et nous faisions tous les jours 6 km aller, 6 km retour. Il n'y avait même pas de vélo. Souvent, les enfants étaient surmenés. Alors, c'est pas de faire ça maintenant. J'étais à l'école à Tartas.
5: D'accord.
4: Un instituteur qui s'appelait Maurice Véro. On parlait le patois landais. Et j'ai appris la langue française à l'école. Maintenant, c'est perdu. Mais enfin, je le parle et je pourrais même l'écrire. Et il y avait une interprète à l'école. Une parole mal dite et elle nous reprenait pour nous dire que, voilà, en français, ça se dit comme ça.
5: Vous êtes devenu ensuite agriculteur.
4: Je suis devenu agriculteur en suivant mon père, moi. À l'époque de notre jeunesse, nous travaillions gratuitement. On n'avait pas de salaire. J'ai eu l'idée de me lancer dans le commerce parce que ma vie a été très dure. J'ai perdu mon épouse. J'avais 24 ans. J'avais un bébé. Et alors j'étais le gendre ici. J'étais pas chez moi. Et alors je suis resté chez mes beaux-parents pour élever mon fils. Le grand progrès, ça a été après la guerre, les 30 glorieuses. Il commençait à avoir des tracteurs. Ça a été un saut immense pour l'agriculture. Parce qu'avant, on travaillait avec des bêtes, des vaches ou des mules. Le progrès a été immense. On faisait du maïs. Les Américains nous ont aidés aussi à la fin de la guerre. C'était le plan Marshall. La grand-mère de ma première épouse était veuve de guerre. Alors je lui avais expliqué, si j'avais les moyens, j'aimerais bien être marchand de bestiaux. Et alors elle m'a dit, si tu te sens capable, moi je t'avancerai l'argent. Je vais tenter le coup et je me suis lancé. En 1946, les députés ont voté à l'unanimité une loi pour annuler le bétayage. Ils ont remplacé le bétayage par le fermage. Il y a beaucoup de bétayers qui ont acheté la propriété. C'est pour cette raison que moi j'ai acheté ici. L'arrosage est arrivé, on a presque plus que doublé le rendement du maïs. Ça a été un grand progrès. La sécheresse faisait pas mal de dégâts. J'ai remarqué une chose il y a 100 ans. Le sol ne dégelait pas de la journée. On ne voit plus ça. Ce qui nous a aidé, c'est l'inflation. Nous avons emprunté, mais il y avait l'inflation à deux chiffres. J'ai appris Internet, ouais. À CAG, tout le monde était contre moi, je n'y arriverai pas. J'ai voulu toujours avancer, alors je n'ai rien dit à personne, je me suis pris une prof, et alors elle m'a dit, je suis très contente, je vois que vous allez y arriver. Parce que j'ai la vue sans lunettes et je suis en temps comme à 20 ans.
5: Qu'est-ce qu'a changé à Tartas par rapport à l'époque que vous avez connue?
4: Moi j'ai vu deux maires à Tartas sans qu'il y ait d'élection. De 1940 à 1945, c'était la dictature. Le maire était désigné par le préfet.
5: Armand Lapeyre, on va bientôt se quitter malheureusement.
4: Déjà.
5: Eh oui, ça passe vite. Hein. Je vous ai fait faire un petit exercice, c'est de me donner le nom de la radio qui vous a tendu le micro aujourd'hui.
4: Ici Gascogne.
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1: C'est la Camille Minute, votre chronique de la joie et de la bonne humeur. Aujourd'hui, on va parler des red flags. Alors c'est quoi un red flag? Un red flag, c'est littéralement un drapeau rouge. Dans la vraie vie, ça veut dire attention, danger. Fuis, cours, ne réponds pas à ce message. Le red flag, c'est le petit signal que ton cerveau voit, mais que ton cœur ignore, en disant « Non mais ça va, je gère, on va gérer ». Le red flag, c'est pas encore une catastrophe, c'est l'annonce de la catastrophe. C'est le teaser du film d'horreur. Il dit « Je suis pas jaloux ». Par exemple, si le mec il dit « Je suis pas jaloux », mais il connaît l'heure de ta dernière connexion avant tout le monde, il est jaloux. Okay ? Si elle te dit « Ah mais moi je suis très cool », mais qu'elle fouille dans ton téléphone, même quand il est éteint, elle est pas cool. Un red flag, c'est pas un défaut, c'est un avant-goût du problème. C'est quand quelqu'un te dit « Ah, moi je suis comme ça », et que toi, au lieu de partir, tu réponds « Ah, bah parfait, non, fuis, cours !» Bref, les red flags, c'est simple. Si tu te dis « Ça va sûrement passer », eh ben ça passera pas. Voilà, c'est aussi simple que ça. Alors maintenant, ce que je vais faire, c'est que je vais vous lister, parce que l'être humain va toujours trop loin, des red flags vraiment exagérés, des red flags qu'on voit sur les réseaux sociaux qui sont vraiment... Ça va beaucoup trop loin. Une fois, j'ai vu une vidéo, il y a une nana, elle a sorti. Moi, j'ai un red flag. Mon red flag, c'est les mecs qui tiennent la barre du métro dans le métro. Donc maintenant, en fait, il faut choisir entre tomber par terre ou être célibataire. Il y a un mec, il a dit, une fille qui finit son assiette, c'est un red flag. Frérot, elle a juste faim. Hein. C'est pas toxique, c'est la dalle, ça s'appelle. Après, il y a des red flags. Et quelqu'un dit, moi, mon red flag, c'est quelqu'un qui met son réveil à 6h du matin, même le week-end. Excuse-le d'être pauvre, hein, il veut bosser, ce monsieur-là. Il y a quelqu'un qui a dit, voilà, moi, mon red flag, une personne qui aime l'eau plate. Donc en fait, si t'aimes pas les bulles, t'es toxique, quoi, t'es dangereux. J'ai vu aussi, mon red flag, c'est quelqu'un qui répond trop vite au message, ou trop lentement. Le bon timing, c'est jamais bon, quoi. Il y a un mec qui l'a dit, moi, mon red flag, c'est une fille qui dit, on verra. C'est pas un red flag, ça. C'est une promesse honnête. Et j'espère qu'elle ne le verra pas, le mec. Hein. À ce rythme-là, respirer va devenir un red flag. Bientôt, il aspire par le nez, c'est un red flag. Les gens, ils veulent plus une relation, ils veulent un CV sans défaut. Et même là, ils trouvent un red flag dans la photo. Avant, on cherchait l'amour. Maintenant, on cherche la faute. C'est bien ça, le problème.
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2: Anne Sebel vit dans le Vézélien quand elle n'est pas aux quatre coins du monde pour inventer des univers au cinéma ou à la télévision.
3: Monteur, la tour.
2: Celle qui connaissent d'adoption est chef décoratrice et elle est devenue la référence quand Hollywood veut filmer Paris. Un Paris plus vrai que nature, un Paris recréé, un Paris d'atmosphère. Anne Sebel a travaillé avec les plus grands, Spielberg, Clint Eastwood, Sofia Coppola ou encore Damien Chazelle. Et depuis 5 saisons, elle est aussi la directrice artistique de la série Emily in Paris, dont elle façonne l'univers visuel. Elle a inventé pour la série un Paris fantasmé, celui que les Américains adorent, les immeubles haussmanniens, les chambres de bonne, les placettes charmante, les bistrots typiques. Une création qui part du scénario, puis elle imagine les lieux, les volumes, les couleurs, la lumière. Derrière chaque décor, il y a des croquis, des maquettes et des artisans qui reproduisent en 3D cet univers.
4: C'est du travail bien fait.
2: Pour une saison d'Emily in Paris, ce sont près de 180 décors créés, démontés, remontés. Un travail colossal qui a aussi un impact très concret. Certains lieux de tournage sont devenus de véritables attractions touristiques. Anne Sebel revendique un cinéma fait à la main, loin du tout numérique. Elle transmet d'ailleurs son savoir-faire à la Fémis, où elle forme la nouvelle génération qui, à son tour, saisira le réel pour bâtir, image après image, d'autres rêves de cinéma.
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5: Et Adi Ougoujat, et Adi, ça à toutes. Mon cher Franz,
6: oui.
5: Vous ne connaissez pas la dernière?
6: Non.
5: Ah, hier Nathalie, la collègue, elle n'est même pas au travail. Hier Nathalie, ma collègue, ne s'est pas rendue au travail. La pauvre. La pauvre. Vous savez ce qui lui est arrivé?
6: Bah, elle ne s'est pas réveillée peut-être ou...
5: Mais non, même pas. Comme au cas d'autre, on avait pris la bicyclette pour venir au travail. Comme tous les jours, Nathalie avait pris quoi? Ben son vélo pour venir au travail, sauf que tout ne s'est pas passé comme prévu.
6: Elle a eu un accident ?
5: Mais hop, quand elle est bien, oui, hélas.
6: Oh là là.
5: Granga operero, abio cargado casco. Heureusement pour elle, elle portait son casque.
6: Bien.
5: Mais je ne vous dis pas comment elle est tombée de son vélo. Plutôt si, je vais vous raconter. Elle a glissé en freinant et elle s'est amourée.
6: Hein ?
5: Ah ben, c'est entendu ?
6: Oui, j'ai entendu, oui. Ouais.
5: Mais... vous avez compris ?
6: Non.
5: Peut-être pas, voilà. En français, en français régional, on dit s'amourer ou en lingo nostro, samoura.
6: Mais qu'est-ce que ça veut dire, samoura ?
5: Eh, l'humour, regardez-moi, en occitan, c'est la gueule, la figure. Par conséquent, s'amourer ou samoura, ça signifie se casser la figure. Nathalie, la collègue de travail, samourette en bicicleta. Elle est tombée sur le visage. M'a dit que l'unas, il fait jodol, le nez lui fait mal, mais aussi la bouche, la boucle, est tombée. La Egaotos également les joue. Elle ne s'est pas manquée. Hein. Alors je souhaite un prompt rétablissement à Nathalie, que c'est Rekin qui liesse et qu'elle revienne en forme au travail.
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1: La recette du petit bonheur, elle est on ne peut plus simple. Il faut un micro ici, le plus discret possible, à la main. Et il suffit de faire des rencontres, sans rendez-vous, sans se présenter, et le tout en quête de bonheur. En voici donc un petit bonheur que je vous ai trouvé à Aurel, un petit village de Maurienne. On est donc en Savoie, et pour ceux qui croyaient que l'arche de Noé pouvait se trouver au bord de la mer, eh ben non, c'est à Aurel.
2: Et ouais, comme quoi. Et ouais. Vous vous rendez compte, c'est incroyable, hein.
1: Alors c'est quoi cette arche de Noé?
2: C'est mon écurie avec quelques brebis, quelques chèvres, un poney et... Et voilà.
3: Bon, en même temps, je la croise, elle passe avec son petit déjeuner à la main. Crème de cassis et martini blanc. Quelle santé!
2: Ça, c'est pour les jours à venir. C'est pas pour tout de suite. C'est quand il y a quelques amis qui passent, je les invite à boire un petit coup quand même.
3: En cette saison, Aurel, ça voit le soleil encore un peu?
2: Ici, au chef-lieu, non, on l'a pas pendant 2 mois.
3: J'ai l'impression que ça décèle pas souvent, là, oui.
2: Mais les deux hameaux, vous avez Bonvillard et Orlette, oui, l'ont toute l'année.
3: Ouais, mais pas vous. Donc il faut le bar bien rempli.
2: Il faut boire avec modération.
3: Alors oui, alors pourquoi l'arche de Noé?
2: Non, c'est parce que quand il y a un souci, l'animal il arrive ici, quoi. Les chats, et voilà, donc un peu de tôt et...
3: Voilà, en même temps, effectivement, là, j'ai un chien sous les yeux, il y a un chat pas loin.
2: Oui, j'en ai quelques-uns aussi dans la grange, donc je les accueille, puis je leur donne manger, puis je leur fais pas du mal, quoi.
3: Oui, ils sentent que c'est un refuge.
2: Oui, puis voilà, quand il y a un souci, que les animaux, ils arrivent ici, quoi, voilà. C'est un fluide, en fait, j'ai pas besoin de flécher. Il vient tout seul.
3: Et là, ce chien qui est là, c'est à vous aussi?
2: Oui, c'est le mien. Je l'attache à la barrière, comme ça, il me voit. Et... Il est trop gentil, mais il est fugueur. Et...
3: Ah, comment? Je l'avais pas vu. Là, il vient de bailler. Comment ça s'appelle, ces chiens qui ont la langue bleue?
2: Eurasier. C'est un chien de race, de pure race.
3: Il a l'air impressionnant, quand même.
2: Oui, il impressionne, mais voilà, c'est tout.
3: J'avais vu, en passant, là, avant de vous rencontrer, il y a un biberon, il y a des restes de lait. C'est-à-dire qu'il y en a quelques-uns qui ont besoin d'être maternés.
2: Oui, oui, la maman n'a pas assez de lait, donc je lui redonne le biberon.
3: Des chats?
2: Non, c'est des agneaux.
3: Oui, parce qu'à l'origine, c'est vraiment une bergerie.
2: Oui, oui, bah, attendez, je vais vous la faire voir. C'est...
3: Oh, bah, ils sont bien, là.
2: Là, c'est lui. C'est deux petites dernières que je donne le biberon là-bas. Puis celle-là, elle est déjà un peu grande.
3: Il y a plein de races différentes, là, j'ai l'impression, non?
2: Oui, il y a plein de races différentes.
3: Ouais. Je peux vous demander votre prénom?
2: Je m'appelle Noël.
3: J'ai croisé donc la mère Noël à côté de l'arche de Noël, c'est pas mal. C'est quoi le dernier petit bonheur de Noël?
2: Oh, je sais pas. Bah, c'est d'avoir une vie simple et voilà, de soigner mes animaux et une vie toute simple.
3: Et d'être aimé des animaux, si ça se trouve.
2: Oui, aussi. Ils vous les rendent, de toute façon, si vous êtes gentil avec eux. Ils sont gentils avec vous et ils vous aiment bien. Ils vous sont très reconnaissants, les animaux.
3: Est-ce que les hommes?
2: Oui.
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4: Et le cocktail américain, c'est quoi?
5: C'est un cocktail grillé avec une sauce américaine, tomates, échalotes, une pointe de cognac, du vin blanc. C'est un peu relevé.
6: Un bécarin!
7: Pâté, jambon, c'est du cornet, gruyère, cantal, rosier, jambon de pays.
8: Eh ben, tout ça, ça va aller dans la blanchette. Bon appétit!
9: Dans la plupart des cas, on ne remplace jamais son père, on lui succède. Et encore faut-il traverser la Seine quand on s'appelle Michel Oliver, fils de Raymond, figure tutélaire de la gastronomie parisienne, chef triple étoilé au Grand Véfour et premier cuisinier de la télévision française.
10: Mon père avait fait un restaurant de luxe, je voulais faire un bistrot. Il était rive droite, je voulais être rive gauche. Et je suis parti de cette idée-là. Et j'avais un vieux copain qui était génial, qui s'appelait André Allard, le restaurant Allard, rue de l'Éperon. Allard m'a pris sous sa coupe et il m'a dit « Michel, on va chercher ensemble ». Et c'est lui qui a trouvé cet endroit, rue de Lille, qui s'appelait les anciens établissements Poinçon, qui était un bouillon 1900, quoi. Et j'ai flashé.
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9: Ainsi, en 1965, au 33 rue de Lille, dans le 7e arrondissement, Michel Oliver fonde le bistrot de Paris dans un décor néo-art nouveau signé Slavic, designer talentueux. En plein milieu des 30 glorieuses, Paris s'amuse sans se faire du souci. On mange, on boit, on fume et on couche librement. La capitale ressemble à un film de Claude Sautet ou une chanson de Charles Aznavour.
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9: Et le soir venu, on laisse les emmerdes pour aller dîner chez Oliver qui propose des plats bistrotiers canailles de qualité. Chaque chef rêve d'ajouter au grand livre de la cuisine française sa propre recette. Pour Michel Oliver, ce sera le pot-au-feu en vessie.
10: Oui, alors ça c'était fantastique. Et j'avais créé le pot-au-feu en vessie. Le pot-au-feu était cuit en demi. D'abord, ensuite je le mettais dans ces vessies de veau, ficelées, je les jetais dans un bouillon et terminais leur cuisson là. Le problème, c'était l'ouverture de la vessie. On disait aux clients, couvrez-vous avec les... On aurait dû leur donner des caouets. Le garçon perçait la vessie et là, chauffe, il y avait un jet brûlant qui partait. C'est un spectacle extraordinaire.
1: C'était un succès.
10: C'était un malheur. Les gens applaudissaient. Hein.
9: Et oui, c'est pas dans Top Chef qu'on verrait ça aujourd'hui. Alors le tout Paris réserve chez Michel Oliver. Le succès est tel que le reste se voit récompensé d'une étoile au Michelin. Le plus de bien manger, la clientèle aime saluer et discuter avec ce chef atypique, sympathique, vedette de télévision et qui présente aux côtés d'Anne-Marie Pesson ou de Maurice Favière, la vérité est au fond de la marmite.
6: Mes amis étaient pleins d'insouciance.
1: Oui.
6: Vous voyez apparaître la reine des sauces, la sauce béarnaise. Et cette sauce béarnaise que mange avec la sauce de bœuf.
9: Oui, c'était le bon temps des années 60 et 70 à Paris, télé, radio, bistrot, affaires, comme les frites, tout baigné dans l'huile. Michel Oliver et son associé Roland Pozzoli-Borgo montent une des premières chaînes de restaurant concept, l'assiette au bœuf. Et son plat emblématique, une pièce d'aloyau finement tranchée, saisie minute, servie avec sa sauce paradis. Le paradis ne dure qu'un temps, les étoiles pâlissent, Michel Oliver vend le bistrot de Paris. Bonne nouvelle, l'enseigne existe toujours, rue de Lille, le pot-au-feu en vessie n'est plus le coup du spectacle, mais les plats canailles subsistent pour le plus grand bonheur de Michel Oliver.
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12: Bonjour à toutes et tous, bienvenue dans Affaires Classées, le podcast. Nous sommes au printemps 1824. Une vieille dame habitant Saint-Faust est jetée vivante sur un bûcher. Des villageois l'accusent en effet d'être une sorcière qui jetterait des sorts maléfiques sur la population. Que cache ce fait divers digne d'un autre temps? La suite dans un instant.
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12: Nous sommes en l'an 1824. Au matin du 29 avril, le préfet des Basses-Pyrénées est de fort mauvaise humeur. Il vient d'apprendre qu'à 8 km de son palais, dans le village de Saint-Faust, une vieille dame connue sous le nom de Marie Payon a bien failli périr brûlée sur un bûcher improvisé par un groupe d'individus au prétexte qu'elle serait une sorcière. Des villageois se sont emparés d'elle afin de la ligoter. Ils ont entassé du bois, attachant la malheureuse à un pieu avant d'allumer le feu. Mais tandis que les flammes faisaient leur œuvre, elles cramèrent aussi les cordes qui entravaient les mains de la pauvre Marie, laquelle parvint à s'échapper comme elle le put. Grâce aux soins d'un médecin, elle échappa à la mort et put lentement panser ses plaies malgré d'horribles souffrances. Quelques jours plus tard, Marie songea à alerter monsieur le maire du village, pensant qu'il lui viendrait en aide en prévenant les gendarmes du crime commis sur sa commune. Que nenni ! Fort embarrassé par cette affaire d'un autre temps, l'élu commença par mener son enquête en identifiant les suspects. Dans ce village rural de quelques centaines d'âmes, les langues finirent par se délier. Les auteurs du crime ne sont autres que les membres et proches d'une famille honorablement connue à Saint-Faust. Suspectant la vieille dame de leur vouloir du mal, ils vont tenter de la supprimer, par le feu. L'affaire fait tache. Elle rappelle ces pratiques d'un autre temps, en Béarn, au Pays Basque ou en Bigorre, où l'on brûlait ces femmes que l'on taxait de sorcellerie. Le maire s'interroge. Doit-il dénoncer l'affaire ou bien l'étouffer ?
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12: Selon les premiers témoignages, une fillette du village souffrant d'un mal implacable semblait vouée à une fin prochaine. Et comme souvent à l'époque, lorsque la médecine s'avérait incapable à soigner, les proches recouraient aux soins du guérisseur ou du sorcier du coin. Ça tombe bien. À Saint-Faust, les villageois racontent que Marie Payon, une vieille femme un peu marginale, aurait le pouvoir magique de guérir toutes sortes de maladies. Croyant en un miracle, les parents de la fillette implorent Marie de leur venir en aide. La vieille dame se déplace, elle examine l'enfant, et là, stupeur, elle refuse, se disant incapable de soigner ce mal sournois. L'incompréhension, la colère gagnent les parents de la fillette, prêts à payer tout ce qu'elle voudra, mais rien n'y fait. Marie refuse. Un refus qui pourrait bien lui coûter cher. Au village, la veuve Payon est surnommée la poussouère. Comprenez, celle qui connaît les poussous, autrement dit, les poisons. Aussi admirée que redoutée, elle offre, dit-on, ses potions miracles, ses breuvages mystérieux lorsque la médecine ne peut plus grand-chose. Les proches de l'enfant malade s'interrogent « Pourquoi Marie a-t-elle refusé ses soins ?» Sans doute se sentait-elle impuissante face à ce mal incurable, mais les parents meurtris ne l'entendent pas de cette oreille. À leurs yeux, son refus signifie qu'elle leur a jeté un sort. Ivre de chagrin, ils s'imaginent que la vieille veuve a pactisé avec le diable. Et comme on le croyait naguère par ici, il faut brûler la sorcière afin que ses cendres chassent le mal dont la fillette souffre. Une pratique pourtant interdite par le roi Louis XIV depuis l'an 1682. En pareille circonstance, le maire du village aurait dû alerter les gendarmes et le procureur du roi afin qu'une enquête soit ouverte et que les suspects soient identifiés, jugés et châtiés. Or, en cette année 1824, marquée par l'avènement du roi Charles X, il en ira tout autrement dans cette commune béarnaise connue pour ses coteaux de vignes, de maïs et d'apiculture. Redoutant le scandale et voulant sans doute éviter la paille de la prison aux acteurs de cette affaire honorablement connue dans le canton, l'édile de Saint-Faust va tout faire pour l'étouffer, avec de l'argent, tout bonnement. Il convainc les parents de la fillette de mettre la main dans leurs économies et lui remettre des espèces sonnantes et trébuchantes qu'il se propose de porter au chevet de Marie Payon, accompagnée du notaire de Gand. Au mépris des lois du code pénal napoléonien en vigueur depuis 1810, monsieur le maire lui met le marché en main, moyennant une somme d'argent destinée à réparer le prix de ses souffrances. La vieille dame serait bien inspirée de signer un papier officiel par lequel elle s'engage à ne pas déposer plainte contre ceux qui ont allumé les flammes du bûcher. Une transaction qui éteindrait le feu, en somme. Lorsqu'il apprend la nouvelle, le préfet palois manque de s'étrangler. Qui est donc ce maire de campagne, ce petit notable qui fait fi des lois ? Aucun élu ne doit se prêter à un tel chantage, tonne le préfet palois. Furieux, il demande au procureur du roi l'ouverture d'une enquête qui sera confiée le 2 mai aux gendarmes de l'Escar. La malheureuse Marie Payon va enfin pouvoir livrer son récit des faits aux autorités.
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12: Âgée d'une soixantaine d'années, Marie était la benjamine d'une famille nombreuse des environs. Sa vie durant, elle avait exercé le métier officiel de fileuse. Ses connaissances en matière de plantes lui ont vite valu la réputation de guérisseuse. Les témoins entendus par les gendarmes confirment qu'en mars dernier, Marie s'est présentée dans l'état le plus affreux, pieds et mains brûlés. Marie accusa spontanément les nommés Sagette, Brock, Pondac et la sœur de ce dernier d'être les auteurs de son calvaire. L'un d'eux avait d'ailleurs fui le village, redoutant sans doute d'être envoyé en prison par les gendarmes. Il revint 3 semaines plus tard, proposant sans honte par l'entremise de M. le maire ce qu'il appelait un accommodement, une sorte de transaction destinée à éteindre l'affaire. Interrogé à son tour, l'édile de Saint-Faust masque mal son embarras. Laurent Luc jure qu'il ne savait rien des raisons de ce bûcher improvisé. Marie lui aurait confié qu'elle avait été attachée à un piquet, le feu sous les pieds et sur la tête, se disant victime d'un mauvais tour. L'omerta frappe aussi un couple de vignerons qui, bien que présents près du bûcher, disent tout ignorer de l'histoire. Sur la foi des accusations de Marie Payon, les deux principaux acteurs de cet acte barbare sont identifiés et arrêtés. Le premier est un certain Jean Brock. Marié à la nièce de la victime, il est tailleur d'habits de métier. Lui nie envers et contre tout. Jamais, jure-t-il, il n'a brûlé les jambes de celle qu'il taxait naguère de sorcellerie, l'accusant d'avoir donné une maladie à une enfant par ses maléfices et ses sortilèges.
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12: Le second suspect se nomme Jean Pondac. Laboureur de profession, il est suspecté d'avoir planté le pieu, installé les sarments au pied de la malheureuse et d'avoir allumé le bûcher. Lui aussi nie de toutes ses forces, imaginant que nul ne croirait les dires de celle qui dit être une folle. L'enquête ira vite. 2 mois plus tard, le 28 juillet 1824, le juge d'instruction palois met Brock et Pondac en accusation du crime de tentative de meurtre sur la personne de Marie Payon. Dans son ordonnance, le magistrat écrit que la victime fut soupçonnée de sortilège par l'opinion publique parce qu'elle avait eu le tort de refuser ses soins dont chacun espérait de prompts résultats. Aux yeux des villageois, Marie fut accusée d'avoir, par ses maléfices, ses sortilèges, généré des maux qu'elle ne pouvait guérir. L'ignorance commune et les préjugés firent le reste. Les esprits s'irritèrent. Ainsi naquit l'idée de brûler une présumée sorcière. Le procès s'ouvre au Parlement de Navarre le 20 novembre 1824. L'instant est grave. L'affaire Marie Payon sera l'ultime procès palois de l'histoire où l'on parlera de sorcellerie dans un tribunal. 12 jurés venus du Pays Basque, du Béarn et 3 magistrats vêtus de leurs robes rouges et noires sont réunis pour juger 2 accusés, 2 hommes honorablement connus. Très vite, l'audience vire au calvaire, non pas pour les accusés, mais pour la victime, Marie Payon. Certes, les 2 hommes ont bien commis les faits reprochés, mais selon les juges, c'est Marie, par ses maléfices, ses sortilèges, qui a fait naître ses blessures et les a envenimées. Incroyable, la victime passe pour une simulatrice, une victime si peu innocente que la cour acquitte les 2 accusés. Ils seront libérés sur le champ.
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12: Le malheureux destin de Marie Payon, c'était l'épisode Requiem pour une guérisseuse. Dans un prochain épisode, je vous raconterai une affaire survenue en juin 2014. Une fillette âgée de 30 mois décède d'une asphyxie soudaine dans son lit près de Saint-Jean-Pied-de-Port. Selon le médecin légiste, c'est une mort naturelle, mais les gendarmes nourrissent pourtant quelques doutes.
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1: Un début de conversation pour vous aider dans l'apprentissage de la langue bretonne aujourd'hui, et puis après un nom de famille qui permet de faire front.
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1: Alors, c'est pas évident d'apprendre la langue à la radio. J'essaie de vous donner quelques clés chaque jour, mais pour ça encore faut-il être à l'heure pour écouter les chroniques. Donc, pour ne pas rater l'heure, il y a une question que vous devez connaître. Une phrase. Pédéré. Je suis sympa, c'est une phrase courte. Trois mots. Pédéré. Et, ou EO, si vous voulez, c'est facile à traduire, c'est « quelle heure est-il ?» PED, c'est un mot interrogatif qui signifie combien ? PED, à retenir évidemment, ça sert dans plein d'utilisations. PED heure, quelle heure ? Et à la fin, EO, c'est une des formes du verbe être en breton conjugué. PED heure, EO, PED heure, quelle heure est-il ? Retenir cette phrase vous permettra de ne jamais rater vos rendez-vous de toutes sortes et surtout vos rendez-vous radiophoniques. Peder et O, quelle heure est-il ? Alors pour répondre, c'est le midi par exemple, ben vous répondrez Christey et O. Midi, il est. Et on n'oublie pas le verbe à la phrase, on ne dit pas juste Christey, on dit Christey et O. Peder et O, quelle heure est-il ? Christey et O. Il est midi. Bon.

0: rien que ça. Et Talouarn, c'est pas en reste non plus, Talouarn, c'est le front de fer. Alors encore un nom ramenant une époque où les hommes se faisaient remarquer sur les champs de bataille ou dans les mêlées. Et les Taldir, ou Talouarn, n'étaient visiblement pas mauvais pour donner ou amortir les coups. C'est pas une raison pour faire pareil. Moi je vous dis à demain, même heure.
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3: Bonjour, Arnaud, ma passion c'est les taureaux, tous les taureaux, l'amour du taureau, le taureau Camargue, le taureau espagnol, qu'il soit dans l'arène, dans les champs, dans la rue, je l'adore dans toutes ses formes.
4: Est-ce que vous vous êtes posé la question pourquoi j'aime le taureau ?
3: Ben, j'y suis venu petit à petit, en fait mes parents m'ont amené il y a très longtemps dans ma jeunesse dans les arènes de Nîmes, à l'époque encore où on pouvait voir le 6e taureau gratuitement, on ouvrait les portes et je me suis pris de passion pour ça et petit à petit j'ai appris ce qui était cet animal. D'abord le taureau espagnol, puis après le taureau Camargue.
4: Qu'est-ce qui représente pour vous le taureau ?
3: Ben, la sérénité, la force, et puis cet esprit de combat qu'il a toujours, qui est inné chez lui, et cette résistance qu'il peut avoir partout, contre le climat quand il est dans le champ, mais aussi dans l'arène ou avec les raseteurs. Maintenant, le plus grand plaisir est quand même de le voir dans son champ, évoluer dans son territoire, puisque c'est là où on voit qu'il est le plus majestueux.
4: Vous auriez aimé être éleveur de taureaux ?
3: Alors, j'ai approché des éleveurs de taureaux et je sais tellement comme c'est difficile. Sincèrement, je m'en vois pas les capacités.
4: Trop de travail.
3: Oui. C'est comme toute passion, on aime s'en approcher le plus près possible. Donc, rêver d'un jour élever des taureaux, bien sûr, mais sincèrement, c'est vraiment, vraiment très compliqué.
4: Le taureau, il est fascinant. Alors, il fait peur, il est fascinant. Vous avez lu des livres sur le taureau, parce que dans la mythologie, il y a toujours des bêtes à cornes.
3: Oui, tout à fait. Beaucoup de livres, à la fois sur la course camarguaise, à la fois sur la corrida, mais aussi sur le taureau. Et ce qui est fascinant, c'est tout ce qu'il peut être, lui, dans ce qu'on en fait en tant qu'élevage, et la force qu'il représente. Parce que après, c'est la relation à la fois à la corrida avec la mort, et qui peut gêner, et je l'entends, mais aussi l'agilité qu'on peut retrouver dans la course camarguaise. Il a toutes ses facettes, le taureau.
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1: Juan Manuel Fangio a débuté et terminé sa carrière de pilote de F1 sur le circuit de Gueux. Et en 1958, c'est le Grand Prix de Cuba, un pays secoué par l'insurrection menée par Fidel Castro contre le dictateur en place. La veille de la course, le 23 février, Fangio fait les derniers essais sur le circuit. Il a 47 ans, la retraite sportive est proche, mais il est très attendu. C'est la star. Le soir, il est à son hôtel quand il est enlevé par des membres du mouvement révolutionnaire cubain. Une manière d'embarrasser le régime et d'attirer l'attention sur la misère du peuple. La course est finalement lancée dans un climat tendu. Fangio, lui, qui sera retenu 26 heures, sera bien traité. Il sera libéré sain et sauf. L'enlèvement fait la une des journaux du monde et sert la cause révolutionnaire. Après la révolution de 1959, la F1 disparaît de Cuba, jugée incompatible avec le nouveau régime communiste. Fangio est né au début du XXe siècle en Argentine. Il arrive tard en Europe 1. Il approche des 40 ans quand il se lance dans le premier championnat de F1 en 1950. Il va rapidement impressionner par son talent exceptionnel. Il se distingue par son intelligence de course, sa régularité, sa maîtrise de la mécanique, capable de préserver une voiture tout en restant incroyablement rapide. Fangio court pour les plus grandes écuries de l'époque, Alfa Romeo, Maserati, Mercedes-Benz et Ferrari. À une époque où les voitures sont extrêmement dangereuses et les circuits bordés d'arbres, de bottes de paille ou de simples barrières, sa constance force le respect. Parmi les circuits marquants de sa carrière figure notre légendaire tracé de Gueux à côté de Reims. Un circuit ultra rapide, composé de longues lignes droites sur route nationale, où les voitures dépassent souvent les 250 km/h. Fangio y brille dès le premier Grand Prix de France, le 2 juillet 1950. Il est champion du monde l'année suivante. Il va remporter 5 titres de champion du monde jusqu'en 1957. Un record qui va tenir près d'un demi-siècle. Et même quand il ne gagne pas, il impressionne par sa combativité et son sens tactique. Fangio prend sa retraite en 1958 avec un palmarès exceptionnel. 24 victoires en 51 Grands Prix. Aujourd'hui encore, c'est une référence absolue. Juan Manuel Fangio sur le circuit de Gueux, c'est l'un des trésors de Champagne-Ardenne.

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0: C'est l'heure de Décibel, toute l'actualité musicale avec ce soir une facette méconnue de Nino Ferrer.
3: On dirait le sud. Le temps dure longtemps.
0: Adoré par le public dès ses débuts dans les années 60 et grand connaisseur des musiques noires américaines, chanteur à la voix exceptionnelle, compositeur et auteur follement créatif et doué, Nino Ferrer était aussi peintre.
2: Ouais,
0: Nino Ferrer, peintre, c'est le nom de la grande exposition qui vient de s'ouvrir au musée Henri Martin de Cahors et qui durera toute l'année pour découvrir le travail de peintre et de dessinateur de Nino. On en parle ce soir avec son fils Arthur Ferrari et Rachel Amalric. Elle est la directrice de ce musée qui va vous donner pour sûr l'envie de faire un tour dans le sud.
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0: Salut à toutes, salut à tous. Et merci d'avoir choisi ici pour passer votre lundi soir. L'actu musicale de ce 18 mai. C'est l'anniversaire de la mort de Chris Cornell, le chanteur de Soundgarden qui nous a quittés bien jeune, à l'âge de 52 ans. Il y a 9 ans, on écoutera donc Soundgarden à la fin de l'émission parce que c'est un groupe qui a façonné le son rock des années 90. Notre découverte nous emmènera très très loin, le plus loin qu'on puisse aller sur notre petit globe terrestre, puisqu'on va carrément de l'autre côté, en Polynésie, 12 heures de décalage horaire, et pourtant, croyez-moi, on est complètement en raccord quand il s'agit de la musique de Vaiteani, un groupe polynésien, donc à découvrir ce soir. Ce sera notre coup de cœur. On vous donnera aussi des nouvelles du punk. Oui, ce mouvement musical a 50 ans, avouez que c'est quand même pas mal. Parti comme il était parti, on n'aurait pas mis un billet. 50 ans du punk, on va fêter ça en musique et en vous conseillant un bon bouquin. 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Oui, il conjugue la ferme et la scène, la culture, l'élevage d'un côté, les tournées mondiales de l'autre. 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On joue d'ici une quarantaine de minutes. Et à 20h03 presque, j'accueille en duplex des jolis studios d'ici Occitanie mes invités de ce soir. Rachel Amalric, bonsoir.
4: Bonsoir Émilie, bonsoir à toutes les auditrices et tous les auditeurs.
0: Vous êtes la directrice du musée Henri Martin de Cahors et vous êtes la commissaire de l'exposition Nino Ferrer, peintre. À vos côtés, ou même en face de vous, je crois, si je me souviens bien de la géographie de ce studio, il y a Arthur Ferrari, bonsoir.
5: Bonsoir, bonsoir à tous, bonsoir Émilie.
0: Bonsoir Arthur, vous êtes ingénieur du son, réalisateur, éditeur, musicien et le fils de Nino Ferrer qui nous réunit ce soir, le Nino musicien, le Nino peintre et vous le Nino papa aussi. Donc,
5: exactement.
0: Voilà, et vous participez évidemment activement et votre frère Pierre Ferrari également à cette grande exposition. Alors ma première question, elle sera pour vous Arthur Ferrari, vous devez être sollicité forcément, vous et votre frère, autour de la mémoire de Nino Ferrer, de ses chansons, qui pour mettre une chanson dans un film, qui pour organiser une expo, des photos, des hommages. Qu'est-ce qui a fait que l'offre du musée de Cahors, l'offre de Rachel Amalric, vous l'avez acceptée?
5: Bah, on avait le désir de dévoiler, de faire sortir toutes ces toiles qui étaient accrochées dans la maison, la plupart. Ouais. Et il y avait déjà eu quelques expositions, même du vivant de Nino, mais c'était très anecdotique. Et c'était la chance de le mettre pour la première fois dans un musée.
0: C'est ça, il est au musée, un vrai beau musée, pour le coup, le musée Henri Martin de Cahors. C'est un musée d'art et d'histoire, alors qui a été créé il y a longtemps, hein, Rachel Amalric, en 1833, et qui a eu de grands travaux très récemment. En fait, la réouverture est assez récente, hein, c'est ça?
4: En effet, le musée a réouvert après 6 ans de travaux et puis la parenthèse Covid en 2022.
0: Ok, alors maintenant, à vous, Rachel, justement, directrice de musée, qu'est-ce qui fait? Comment on fait la différence entre un artiste, alors qu'on adore Nino Ferrer, mais qui aurait un hobby d'être peintre et qui peindrait des toiles pour se faire du bien, pour se faire plaisir, etc. Comment on fait la différence entre ça et en fait un artiste, peintre, dessinateur qu'il faut exposer au musée?
4: Alors d'abord, la vraie question, c'est est-ce qu'on doit faire la différence?
0: Oui.
4: Et ensuite, la réponse, c'est Nino qui nous la donne lui-même. Il explique que quand on a une nature d'artiste, on s'exprime de différentes manières et toutes ces expressions sont des créations, sont des expressions artistiques. Il s'exprimait par la musique, mais il s'est exprimé aussi par la peinture et le dessin, mais par le jardinage aussi. Il a aussi été acteur. En fait, c'est un homme qui est entier et avec des facettes multiples. Quoi qu'il fasse, c'est de l'art. Et
0: ouais.
4: C'est un petit peu la leçon qu'on apprend en observant la vie de Nino Ferrer.
0: C'est ça, un artiste total. J'aime bien cette définition. Arthur, vous pensez que ça lui aurait plu, artiste total?
5: Bon, oui, mais je pense qu'il le savait, comme Rachel vient de le dire, c'est qu'il l'a témoigné plusieurs fois, plusieurs reprises, et c'était sa façon de s'exprimer.
0: Ouais. Alors, il y a une grande incompréhension qui est devenue même peut-être le drame de la vie de Nino Ferrer, c'est que ses premiers succès étaient des chansons, je mets des guillemets, rigolotes, même si au niveau de la production musicale et de sa voix digne de James Brown, il n'y a rien à dire, mais les thématiques étaient rigolotes, c'était un chien qu'on cherche.
6: 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La, la, la, la, la.
0: Ou encore un grincheux qui grinche.
6: Oh. Hey, hein, bon. Qu'est-ce que j'ai fait de mes clés, mes lunettes et mes papiers, mon veston, mon lorgnon, mon étui d'accordéon. Oui, je sais.
0: Alors ces succès-là, ils ont fini par devenir toxiques pour Nino Ferrer, qui voulait pas rester enfermé dans cette image de chanteur rigolo, qui méritait pas d'ailleurs, mais bon, c'était cette cage-là que les médias avaient choisi pour lui. Est-ce que vous pensez tous les deux que justement, il a beaucoup plus de liberté dans sa peinture, dans ses dessins?
4: Oui, définitivement. Non seulement il avait plus de liberté, mais en plus c'est un art qui est moins exigeant en termes techniques et en logistique. Finalement, un carnet et un crayon, ça suffit pour s'exprimer et pour croquer quelque chose, même si on va y travailler plus tard. Et puis il avait choisi à la Taillade de peindre au milieu du salon, donc c'était tout à fait accessible à n'importe quel moment. Je crois que ici on a quelque chose dans lequel il est non seulement libre, mais en plus indépendant à tout point de vue, même si Arthur peut nous raconter à quel point il était indépendant du point de vue de la musique à un moment ou à un autre.
5: Oui, musicalement aussi, il a fait partie des premiers à s'autoproduire, à s'auto-éditer. Et l'industrie musicale à ce niveau-là, ça coûte énormément d'argent parce qu'il y a le matériel et il y a les musiciens et il y a toute une organisation complètement incroyable à dégager. Alors que la peinture, oui, on est juste avec son crayon, son carnet, quelques types de peinture, son chevalet, mais ça y est, on est libre.
0: Alors dans le catalogue de l'expo, on apprend qu'en fait, il a toujours peint et dessiné dès les années 50. Arthur, à l'instant, Rachel parlait de la taillade, c'est donc la maison dans laquelle il peignait. Vous l'avez vu, du coup, peindre comme ça, au milieu du salon, ça faisait partie de votre vie quand vous étiez
5: petit? Bien entendu, oui, c'était ouais. Notre vie au quotidien. Au quotidien, moi je suis né en 79, ils ont acheté cette maison en 77, et il s'est remis à peindre activement mi-80. Donc moi, oui, c'était l'enfance, quoi, l'enfance du papa qui est derrière son chevalet au milieu du salon.
0: Et cette maison, la Taillade, elle est représentée plusieurs fois
5: dans des dizaines d'expositions.
0: Ouais. Ouais, voilà. Oui. Est-ce que vous pouvez nous décrire un peu ce lieu? Donc, vous nous avez dit, en fait, il arrive là-bas, oui, au milieu des années 70. La famille arrive là-bas dans les années 70.
5: En 77, ouais. Et c'est une maison merveilleuse sur un rocher. Il y a quelques bouts de roches, des petits bouts de falaise, d'où son nom, la Taillade. Sinon, c'est entouré d'arbres. Et il y a une propriété de 23 hectares qui s'ouvre vers le plateau. Et c'est complètement magique, oui. On est coupé du reste du monde, on est bien.
0: Et pour vous, Rachel, je rappelle, vous êtes la directrice du musée qui présente cette exposition-là. C'était important l'ancrage régional à côté de Cahors de l'artiste.
4: En effet, c'est vraiment une partie importante de notre projet scientifique et culturel. C'est l'axe territorial, c'est de présenter les propositions, les interprétations et de ce paysage et plus largement des artistes locaux et entre guillemets avec, comme pour Nino Ferrer, une aura nationale, voire oui. Internationale. Oui. Là, l'intérêt pour nous, c'était justement la convergence, c'est-à-dire que Nino Ferrer, il n'est pas arrivé par hasard à la Dayade, il l'a choisi, il en a fait son refuge, il la représente tantôt percée sur une falaise, tantôt sur un nuage, et c'est là où justement on voit à quel point lui aussi il était attaché à ce territoire qui lui a permis aussi de retrouver une forme de sérénité, cette sérénité qu'il trouve également dans la peinture.
0: Donc la sérénité, c'est une des raisons du choix de ce lieu. Arthur Ferrari, ils vous ont dit, vos parents vous ont donné d'autres explications pourquoi avoir choisi de s'installer dans cette région?
5: Ouais, il y en a plusieurs. Il y en a une autre aussi, Nino, à l'époque des années 60, 70, où il faisait beaucoup de galas, ce qu'on appelait à l'époque les galas, c'était les concerts. Et donc il traversait la France et régulièrement, les passages dans le Lot, tu as laissé un souvenir vraiment chaleureux et accueillant. Pour lui, c'était une terre très accueillante et chaleureuse. Et après, les lumières, évidemment, et les paysages lui ont rappelé la Toscane, l'Italie, avec ses collines.
0: Oui, je connais Agen.
5: Ouais. Et ça lui a permis de croiser plein de choses et de trouver son lieu, je pense. Et ça, c'est arrivé du nord du Lot, où il a loué un château pendant 3 mois en 76 pour enregistrer un album. Et c'est là qu'il commence à se décider de vouloir partir de Paris. Et du coup, il s'est mis à visiter des maisons en partant du nord du Lot. Voilà. Il est tombé sur la Taillade qui est tout au sud.
4: Un des points communs des artistes qui sont présentés au musée Henri Martin, c'est des artistes qui, selon la formule d'André Breton, ont cessé de se désirer ailleurs. Et Nino a cessé de se désirer ailleurs quand il a connu le Lot.
0: C'est joliment dit. Et le Lot, voilà, qui lui a apporté visiblement beaucoup, et bien lui rend hommage aujourd'hui au musée Henri Martin de Cahors. L'exposition Nino Ferrer, peintre, dont on va continuer à parler, elle a ouvert le 6 mai et c'est jusqu'au 31 décembre, les amis. Donc si vous nous écoutez à Paris, à Lille, en Bretagne, que ne sais-je, partout en France, dites-vous que vous avez jusqu'au 31 décembre pour aller faire un petit tour à Cahors et visiter cette exposition. Mais à force de parler de Nino, on a envie de l'entendre chanter et rendre hommage, tiens, décidément il est beaucoup question d'hommage ce soir à ces idoles, ces chanteurs noirs américains. Je veux être noir, Nino Ferrer sur votre radio, ici.

0: voix. Quelle chanson, Nino Ferrer, Je veux être noire. Vous écoutez ici, il est 20h15. Moi, je suis dans mon studio à Paris et dans les studios toulousains d'ici Occitanie. Il y a mes invités ce soir, Rachel Amalric, qui est la directrice du musée Henri Martin de Cahors, et Arthur Ferrari, fils de Nino que nous venons d'entendre. Et tous les deux viennent nous parler donc de la grande expo Nino Ferrer, peintre, qui est jusqu'au 31 décembre à Cahors. Alors, on a parlé de centaines de peintures, hein, c'est ce que disait Arthur tout à l'heure. Rachel, comment avez-vous sélectionné les œuvres qui sont présentées pour beaucoup pour la première fois au musée, dans l'expo?
1: Là-dessus, je dirais que il y a toujours beaucoup de débats. D'abord parce que il n'y a pas plus de place sur les murs que il y a de place sur les murs.
0: Donc, dans sa maison, visiblement.
1: Effectivement, il y en avait partout.
0: Oui, voilà.
1: Alors d'abord, on a cherché partout, on a été partout, on a décroché de partout. Ouais. On a eu la chance justement que Pierre et Arthur nous ouvrent la maison et nous permettent vraiment de tout voir. Et à partir de là, en fait, dans un musée, ce qu'on fait, c'est qu'on se concentre d'abord sur la matérialité des œuvres, sur les œuvres elles-mêmes, sur ce qu'elles représentent. On les regarde longuement et à partir de là, voilà, on peut commencer à en parler, à voir un petit peu quel fil on peut tirer et quelles sont les associations qu'on peut faire avec la connaissance qu'on a de l'homme, de l'artiste, au sens du musicien aussi. Et on a fait des choix qui sont plus ou moins thématiques dans certaines salles et qui sont plus stylistiques, c'est-à-dire montrer un panel des différentes propositions artistiques de Nino Ferrer. Le principe, ça a été de dire que il fallait que ce soit quand même agréable et confortable. Donc on a limité notre choix à une soixantaine d'œuvres. Mais je ne veux pas dire que c'est les plus belles parce qu'en fait on ne peut pas dire ça. Mais en tout cas, elles ont une véritable cohérence. Il y a une véritable progression dans cette expo, d'autant qu'on part des œuvres et on arrive tout doucement vers l'homme parce qu'on le découvre différemment. Et on arrive vers la dernière salle où là, on a une magnifique vitrine biographique qui se présente comme une frise qui se déroule sous les yeux des visiteurs. Et à mon avis, ils y passent déjà des heures et ils vont y passer des heures.
0: Et alors le tout avec un accompagnement musical. Là, c'est vous, Arthur Ferrari, qui vous êtes occupé de ça, accompagnement sonore de l'expo?
2: Oui, un environnement sonore pour essayer de s'immerger dans les coulisses un peu de cette vie chronologique autour de Nino, de sa vie. Et on a peut-être un peu cette sensation d'être en coulisses avec Nino à travers les différentes années de production, de musique, de choses qu'il a pu raconter, d'archives personnelles qu'on a pu retrouver. C'est vraiment une balade autour de lui. Mais ce qui est compliqué dans ce genre de création de book, c'est de pas perturber aussi la lecture du spectateur. Donc oui. C'est une performance à découvrir.
0: C'est ça, pour le coup, c'est une expérience à 360, il se passe vraiment plein de choses. Et donc la vitrine biographique dont vous parliez, elle est scénographiée par votre frère, Pierre Ferrari. Et alors on me dit, alors je ne l'ai pas encore vue évidemment, je crève d'envie d'arriver à Cahors, mais pour le moment j'y suis pas, qu'il y a là des centaines d'objets, des vêtements, des costumes de scène, des photographies, des objets du quotidien, des souvenirs personnels. Donc là c'est hyper intime. Qu'est-ce que vous avez ressenti en voyant ça, Arthur et Rachel, la première fois?
2: C'est encore une fois, comme ces peintures qu'il y avait dans la maison, c'est notre maman qui nous avait créé ce genre de vitrine. Je pense que Pierre s'était inspiré un peu de ça déjà. C'est dans les années 2000, on a juste mis un isolant dans le grenier pour le rendre vivable. Qui est moins de fuite d'eau et de... Et elle avait commencé à sortir des caisses, des objets, mais ça y racontait une histoire. C'était vraiment c'était très très beau, c'était très agréable. Et c'est vrai que c'est beau de le voir sortir. C'est encore une fois, ça permet de raconter la vie de Nino qui est tellement folle que c'est beau.
0: Et avec évidemment alors beaucoup de dimensions différentes, hein, on a bien compris que c'était pas un homme monolithique, ni un artiste monolithique, Nino Ferrer, mais même dans ce que je vois là de l'exposition, il y a à la fois des toiles hyper colorées, alors moi je n'ai pas le vocabulaire artistique et je m'en excuse, mais on parle de surréalisme, c'est ça pour beaucoup de ces choix artistiques?
1: Alors on parle d'une inspiration surréaliste. En fait, Nino, c'est un homme qui est extrêmement cultivé, qui connaît très bien son histoire de l'art, qui fait des exercices d'historien de l'art aussi, même dans ses peintures, il est inspiré. Et donc, oui, il y a un côté surréaliste, aussi bien par rapport à la question des choix, des thématiques et finalement des représentations elles-mêmes, un côté un petit peu aussi onirique, que par rapport au fait qu'il a une inspiration qui est presque d'ordre philosophique sur certaines toiles. On a aussi des inspirations plus anciennes, avec des inspirations plus médiévales, peut-être un petit peu différentes, peut-être plus noires que les surréalistes. On parle souvent de Bosch ou de Bruegel quand on compare certaines de ces toiles. Et en fait, ce qui est intéressant, c'est qu'il n'y a pas un mot qui va pouvoir résumer la peinture de Nino Ferrer, sinon on n'aurait mis qu'une toile. Ce qui est intéressant, c'est de venir voir les 60 œuvres qui sont présentées. Il y en a même une petite partie qui va être renouvelée parce qu'elles sont sur des supports fragiles. Et ce qui est incroyable, c'est la richesse qu'il propose. Il faut savoir qu'au-delà des thématiques surréalistes, ou en tout cas des sujets qui peuvent être surréalistes, il y a aussi une présence assez importante des sujets religieux qu'il va interpréter, réinterpréter. Il y a aussi, comme je disais, des exercices d'histoire de l'art un peu classiques, hein, les trois petites grâces, par exemple. Et il y a un travail incroyable sur la couleur, mais je dirais avant tout sur le dessin. Et puis on présente des gravures.
3: Oui, des gravures à l'eau forte. Alors là, on est vraiment sur du noir et blanc, du gris. Et ça aussi, ça contraste. Hein, quand on voit l'affiche de l'expo avec une maison, donc la fameuse taillade sur un nuage, avec de la fumée, une grosse fumée qui sort de trois cheminées, rouge, jaune, verte. Et derrière, voilà, on a des gravures comme ça en noir et blanc, très, très dépouillées. Oui, on se sent bien qu'il se passe plein de choses différentes.
1: Oui, et puis là sur les gravures, on est aussi sur les œuvres, je dirais, de la maturité. Il a appris à graver très tard dans sa vie avec Caroline Bouillet, qui est une artiste graveur. Elle expliquait que il a pris le temps de travailler, de réfléchir. Il a parmi les 13 gravures qu'il a fait, il y en a 9 qui sont consacrées à ce qu'il a appelé le traité de la navigation. Donc ça a été très réfléchi, très pensé. Et d'ailleurs, les commentaires qu'on a mis à côté de chacune de ces gravures permettront aux visiteurs de découvrir finalement les symboles qui peuvent se cacher ou peut-être tout simplement une proposition d'interprétation de ces gravures. Ce qui est certain, c'est que c'est très différent et en même temps ça le représente tellement parce qu'il est avant tout un grand dessinateur et pour être un bon graveur, il faut être un excellent dessinateur.
3: Nino Ferrer, oui, on veut le découvrir, le redécouvrir, découvrir des parties de sa vie et de son art dont on n'avait pas forcément connaissance avant. Et puis écouter sa musique, évidemment. Alors je me tourne vers notre expert ce soir, Arthur Ferrari. Est-ce que vous me validez la maison près de la fontaine?
2: Bien sûr.
3: Vous l'aimez cette chanson? Ouais.
2: Oui, c'est très beau. Encore une fois, c'est une partie de toujours la vie de Nino qui recherchait et qui pouvait écrire et composer, ce qui n'était pas encore arrivé.
3: Oui.
2: Il y a plein de chansons qu'il a écrites dans ce sens-là. La vie pour rien, par exemple, un des premiers morceaux qu'il a composé et qui retrace un peu tout comment la vie s'est découlée, ses parents qui sont partis de telle ou telle façon, ce qu'ils faisaient.
3: Alors on l'écoute. Nino Ferrer, La maison près de la fontaine.

chanté par Nino Ferrer. 1972, l'album Métronomie, un album concept incroyable et du rock progressif de très haut niveau.

0: a été quelque chose, cet album Métronomie. Alors tout comme le côté artiste peintre de Nino Ferrer est méconnu, et on répare ça avec cette expo, Arthur Ferrari, vous n'avez pas envie parfois aussi de faire connaître des albums de votre père Nino Ferrer, je ne sais pas comment, mais est-ce que secouer les gens et leur dire écoutez ça?
1: C'est ce qu'on a toujours cherché à faire avec les moyens du bord, on va dire. Mais en tout cas, avec notre maman Kino et Pierre, mon frère, chaque date d'anniversaire, chaque année où il peut se passer quelque chose, on cherche à proposer d'autres, de faire entendre autre chose, comme Nino l'avait souhaité, parce qu'on fait entendre ses albums comme des symphonies, disait-il.
0: Ah, c'est beau, c'est beau. Allez, restez bien sur votre radio. Ici, il est 20h28. On va refaire un petit tour au musée Henri Martin avec Arthur Ferrari et Rachel Amalric, parce qu'on ne peut pas laisser comme ça Nino Ferrer, on n'a pas encore une autre dose. Et puis ensuite, le blind test ou encore un petit coup de cœur musical direction la Polynésie. À tout de suite.
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0: Évidemment, tout le monde connaît dans la discographie de Nino Ferrer un bon téléphone.
4: Gaston, il y a le téléphone qui sonne et il y a jamais personne qui répond.
0: Il a sorti des albums pendant longtemps, par exemple La Désabusion en 1993. Pour le coup, c'est un album qui a été fabriqué à Cahors, enfin à côté de Cahors, à la Taillade, la fameuse maison dont on parlait tout à l'heure. Et là, il y a tout un tas de surprises dans ce disque. On ne se lasse pas de la fantaisie et des bonnes idées de Nino.

0: années Mozart, une de ces chansons-là qu'il reste à découvrir. Alors, ce serait une erreur, Arthur Ferrari, de dire que votre père Nino était un chanteur rigolo, mais il y a de l'humour, de l'esprit dans ses chansons, il y en a toujours eu. Est-ce que vous trouvez que ça ressort aussi dans ses peintures, dans ses gravures qui sont exposées ?
1: Oui, complètement. Je pense qu'on a autant d'humour et de désespoir comme ses albums.
0: Oui. Le désespoir qui donc n'a pas été comblé, n'a pas été adouci ni par la musique, ni par l'art, la peinture, ni par la vie de famille, ni par rien. Il faut le rappeler, Nino Ferrari, il a mis fin à ses jours en 1998. Est-ce que c'était un mal-être que rien pouvait combler?
1: Ben sûrement, ça sera toujours compliqué d'avoir une réponse claire là-dessus. Je pense qu'il avait un désespoir, une peur de la vie et du progrès, justement. Quand on parle de la maison près de la fontaine, le progrès, ça, il avait une inquiétude sur l'évolution du monde et le futur.
0: Rachel Amalric, vous sentez ça, vous aussi, ces deux pôles très forts dans l'art de Nino Ferrer, dans sa peinture, de la joie pure et du désespoir hyper profond?
2: Oui, on est vraiment dans une polarisation et une ambivalence parfois. C'est-à-dire qu'on a des couleurs éclatantes, on a un travail incroyable, je le disais, avec le dessin. Mais on a des sujets qui sont profonds, qui sont parfois sombres, qui démontrent effectivement cette inquiétude. On a par exemple Plus de poissons, où on voit dans la désabusion, c'est-à-dire que dans l'album, il a utilisé certaines de ses œuvres, dont celle-ci, pour le petit livret du disque compact. On voit un monde où on est arrivé au bout de ce progrès. Il n'y a plus de poissons. On a ces oiseaux qui nous regardent, un oiseau qui nous regarde et qui nous accuse de ce qui se passe. C'est-à-dire que lui, il n'a plus à manger. Quand on regarde le monde extérieur où on a la taillade comme ça perchée sur une falaise, la falaise, elle est attaquée. Au fond, il y a quand même les tours de refroidissement de Golfech.
0: Oui, la centrale nucléaire.
2: Ouais. Tout à fait, puisqu'elle est à quelques 50 km de la taillade. Cette inquiétude, clairement, il la disait dans ses interviews, il la chantait, mais on sent aussi dans ses œuvres qu'il y a parfois des basculements possibles, une interprétation plus profonde, et en même temps, il y a une vraie joie de vivre, il y a une vraie joie de peindre, et ça, on va la retrouver, cette joie, dans les représentations de la taillade, on va les retrouver aussi dans une représentation qui s'appelle la chorale. On a le bonheur du chant, on a le bonheur coloré des différentes voix, des différents sons qui peuvent sortir de cette chorale. On a aussi des choses, on parlait de finesse et d'humour, on a aussi des choses un petit peu loufoques avec la vie chez les automobiles, ces visages voitures avec des yeux et des corps humains. C'est un mélange de tout ça, mais en réalité, c'est ce qui fait un homme complet.
0: Ouais.
2: Il a plein de contradictions, plein d'émotions et plein de choses à nous dire.
0: L'expo Nino Ferrer, peintre au musée Henri Martin de Cahors. Elle a ouvert cette expo le 6 mai dernier. Que vous ont dit les premiers visiteurs ?
2: Ils sont fans, on est absolument ravis, vraiment, on a des retours extrêmement positifs. Moi, mon plaisir, c'est en fin de journée d'aller ouvrir le livre d'or et de le faire dérouler comme ça et de voir ces explosions de joie sur le papier, des gens qui disent c'est superbe, on a découvert quelque chose d'incroyable, on connaissait pas ou on connaissait, on est ravis de voir ou de revoir, de découvrir, de redécouvrir, ceux qui nous disent qu'ils adorent la scénographie, ceux qui trouvent ça émouvant, touchant, ceux qui vraiment ont pris un plaisir incroyable à voir ces couleurs éclatantes. On a des critiques dithyrambiques, en tout cas c'est celles que je peux lire tous les soirs sur le livre d'or depuis l'ouverture, je suis ravie de les partager avec vous.
0: C'est celle-là qui compte. Merci beaucoup Rachel Amalric, merci Arthur Ferrari.
2: Merci beaucoup.
1: Merci
0: à vous. L'expo, vous l'avez compris, est recommandable et recommandée jusqu'au 31 décembre prochain à Cahors au musée Henri Martin. Tarif plein 9 euros, réduit 5 euros, c'est gratuit pour les moins de 18 ans et tous les premiers dimanches du mois, organisez-vous pour aller y faire un tour avant le 31 décembre. On se quitte en écoutant South, qui est la version originale, le Sud ayant été, Arthur, une traduction commandée Mais ouais, l'original est en anglais, hein, c'est ça.
1: C'est la genèse en anglais, oui, bien sûr. Et c'est comme ça qu'il l'a écrite, composée, qu'il souhaitait l'entendre. Après, il s'est pris au jeu quand même de faire une version française. Et je pense qu'il s'est douté que ça valait sûrement le coup. Ce qui lui a donné aussi la liberté de créer.
0: C'est vrai. Mais là, on va l'écouter comme il l'a imaginé. South, Nino Ferrer. C'est très chouette de pouvoir parler de lui, de ce grand artiste, au magnifique répertoire.

0: bonheur d'écouter Nino Ferrer et South. Ça se tirait de l'album Nino and Radia. Merci à l'équipe d'ici Occitanie de nous avoir permis de réaliser ce duplex. C'est Thomas Boyard qui était aux manettes.
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0: La musique punk a 50 ans, ça mérite bien un beau gros bouquin pour fêter ça. C'est les éditions GM qui ont dégainé un bouquin vraiment commémoratif qui raconte le mouvement, la mode, les fans et puis les groupes, évidemment américains comme les Ramones, anglais comme les Sex Pistols et même quelques français, les Garçons Bouchers, Berreur et Noir et aussi les Vampas. Les 50 ans du punk de A à Z de Francis Dordor et Jean-Éric Perrin, c'est en librairie cette semaine. Bon anniversaire le punk et la bise à Manu Chao.
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0: Vampas qui continuent leur aventure. Hein, le 15e album studio des Vampas vient de sortir. Il s'appelle Où va nous ? 40 ans d'existence pour les Vampas et des concerts, évidemment, en 2026. Hein, festival d'été, j'en ai sous la main, notamment au Pont du Roc le 31 juillet prochain. Les Vampas qui vont aussi jouer à Lyon au Transborder le 12 juin.
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0: Allez, on joue au blind test ce soir avec Evelyne. Bonsoir.
2: Bonsoir, Amélie.
0: Bienvenue dans Décibel. Et puisqu'on est toujours nombreux pour jouer au blind test, puisqu'on est toujours plus en rire, il y a Kevin avec nous. Salut, Kevin.
3: Oui, bonsoir, Amélie.
0: Comment ça va?
3: Oui, très très bien. Avec le retour du soleil, ça va, quoi.
0: Alors, je suis d'accord. On a eu notre dose de pluie, là. C'est bon. C'est bien.
3: Ah oui, ça, voilà. Et puis, bonsoir aussi à Evelyne.
2: Bonsoir, Kevin.
3: Bonsoir.
0: C'est bien, c'est bien. Vous pouvez vous serrer la main avant le début du match, puisque de toute façon, à la fin, vous gagnerez chacun un exemplaire du livre sur The Inspector Clouseau, leur parcours incroyable. Ils sont rockeurs et fermiers, des rock farmers. C'est Romain Lejeune qui raconte leur histoire dans ce livre, comment ils peuvent conjuguer la ferme et la scène, l'agriculture et les tournées mondiales. C'est un super bouquin, je suis ravie de vous l'offrir.
3: Merci beaucoup.
0: Et Evelyne. Ah bah,
3: merci.
0: Alors, vraiment, vraiment. Alors, le thème du blind test ce soir, ce sont donc les garçons en chanson. Est-ce que c'est un thème qui vous inspire?
3: Oui, pourquoi pas.
0: Bon, on va voir, on va voir. J'ai pris quand même des chansons qui sont très très connues. J'espère que ça va bien se passer pour vous. On cherche donc le nom des interprètes des chansons. Et évidemment, l'idée c'est de les retrouver le plus rapidement possible, ces interprètes, en tout cas plus rapidement que le deuxième candidat, Evelyne Kevin. Donnez bien votre prénom avant de proposer votre réponse. On est parti avec une première chanson qui parle d'un garçon. Dites-moi, qui chante ça?
3: Oui, c'est Louis Vartan.
0: Oui, en même temps.
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0: 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La grande Sylvie Vartan, Kevin et Evelyne, vous avez dit vos prénoms exactement en même temps. Donc c'est un point partout. C'est bien. On a des bons candidats ce soir. Ils réagissent vite. On va faire un petit tour ouais, dans un autre style musical.
3: Chercher le garçon.
0: Alors, très bon très bon karaoké, mais comment s'appelait ce groupe?
3: Ah.
0: On est en 1980.
3: On reviendra.
0: Et le groupe porte le nom. Alors, c'est en deux mots. Le premier mot, c'est un moyen de transport. Et le deuxième mot, c'est le mot fille, mais en anglais.
3: Scooter girl.
0: Alors, c'est pas scooter girl. Un moyen de transport où on paye un chauffeur.
3: Taxi girl.
0: Oui, taxi girl. Uber girl, non.
3: J'aurais pas retrouvé.
0: Taxi girl. Ça fait partie des chansons qu'on a tous dans l'oreille, dans nos playlists, etc. Mais après, le nom du groupe, ça fait pas partie des infos essentielles qui sont comme ça accessibles tout de suite dans le cerveau. J'en conviens. Taxi Girl, chercher le garçon. Alors là, dernière chanson, grand gros tube des années 80.
3: Oui.
0: Mais qui chantait ça?
3: À cause des garçons.
0: Et oui, à cause des garçons, chantez pas. À cause des garçons.
3: Ah, c'était mieux ça. On a dansé la suite dans les rooms.
0: Ah oui, hein. À cause des garçons.
3: C'est un peu comme partenaire particulier, c'est pareil, c'est à peu près pareil.
0: Ouais, c'est la même époque. Alors, à part que là, quand même, à cause des garçons, attention, auteur-compositeur Alain Chamfort et Pierre Grillet, s'il vous plaît. Donc, c'est pas rien, à cause des garçons. Et au cœur, paraît-il, on ne sait pas si c'est vrai ou pas, si c'est une légende, moi j'étais pas en studio avec eux, évidemment, il y aurait Nagui, Smaïn et l'acteur Jean-Pierre Calfon, voilà, qui ferait partie des chœurs de À cause des garçons. Et Alain Chamfort, évidemment, puisqu'il faisait partie des gens qui avaient créé le titre. Je ne sais pas si quelqu'un était dans ce studio et peut nous dire si c'est vrai ou pas, on aimerait bien avoir.
3: Alain Chamfort, un sacré numéro de la chanson française.
0: C'est vrai, bah, la prochaine fois qu'on
3: l'a vu. Manu Reva, la pieuvre est dans le sang, trace de toi.
0: Tout par cœur. Eh, bravo Kevin. Bah, rien que pour ça, il méritait son cadeau, Kevin et Evelyne également. On vous offre donc le livre Rock Farmers, The Inspector Clouseau. On vous souhaite par avance une très bonne lecture. Un autre garçon en chanson, plus récent, celui-ci, chanté par Elena. Bah oui, vous connaissez, Mauvais Garçon, c'est parti.
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0: Rihanna qui n'a pas gagné la Starac, mais j'ai l'impression qu'elle a vraiment gagné tout le reste. Si vous allez faire un petit tour sur ses réseaux sociaux, vous la verrez monter les marches au Festival de Cannes pour la deuxième année consécutive, dans une robe absolument canon d'ailleurs. Bravo mademoiselle. Elena donc et son Mauvais Garçon, c'est tiré de son premier album, Elle, qui est multi disque d'or, etc. Bravo, succès.
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0: Allez, quelque part au bout du monde, 24 heures d'avion. Hein. On fait d'abord Paris, Los Angeles, puis ensuite Los Angeles, Papeete. Ouais, c'est ça, à peu près 24 heures de voyage, 12 heures de décalage horaire. Nous voilà à Tahiti. Et à Tahiti, il y a de la musique. Il y a notamment une musique folk polynésienne qui n'est pas de la musique traditionnelle, qui n'est pas du folklore, mais qui évidemment a ses racines sur le territoire polynésien. C'est ce que fait Vaiteani. Alors, Vaiteani, c'est un groupe, mais c'est aussi une femme, elle, qui chante, Vaiteani, avec Luc, lui, ils sont tous les deux, c'est un duo, Vaiteani. Ils sont programmés au Francofolie de Tahiti le 19 septembre prochain. Alors bon, moi j'y serai pas, peut-être que certains vénards d'entre vous pourront faire le voyage, mais j'avais vraiment envie de vous faire découvrir la toute nouvelle chanson de Vaiteani. Ils ont été encouragés notamment par Laurent Voulzy, qui les aime beaucoup, et moi j'aime vraiment faire voyager cette musique-là. Te Moana O Te Hiro A, c'est le nom de la nouvelle chanson de Vaiteani. Allez tous à Tahiti.

0: Vaini, ça s'écrit V-A-I-T-E-A-N-I. Suivez-les sur les réseaux sociaux, allez leur donner de la force, parce que la folk polynésienne, faut s'y intéresser, c'est beau comme tout, je suis sûr que ça fait du bien à l'âme.
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0: Chris Cornell est mort il y a 9 ans, tout jeune, à l'âge de 52 ans. Il a mis fin à ses jours parce que, à l'époque, on aurait pu aussi en parler tout à l'heure avec le fils de Nino Ferrer, la santé mentale des artistes, c'était vraiment pas une priorité pour personne en général et certainement pas pour les maisons de disques en particulier. Alors voilà, Chris Cornell, au-delà d'être une des plus belles voix de l'histoire du rock, c'est aussi le mec qui a écrit la chanson qui vient en un quart d'heure. Et quand on pense que cette chanson, elle a marqué durablement le son des années 90, c'est même un maître étalon de ce qu'on a écouté pendant des années après, eh bien on lui rend hommage. Voici Soundgarden, Black Hole Sun.

0: vous y étiez, hein, 1994, en train de fumer des clopes en cachette derrière le collège, et à écouter à fond Sun Garden, ce Black Hole Sun, hommage au grand chanteur Chris Cornell, qui nous a quittés il y a 9 ans. Merci d'avoir écouté Décibel, merci à l'équipe, Iris Guitoni, Sarah Bécard, Elodie Bianca Maria, Alexandra Sackberg, Franck Moilier, et l'équipe d'ici Occitanie.
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4: Bonjour la France. Ah, nous sommes de retour après une semaine de meilleurs moments du Taquet. Ça y est, on a repris le collier. Et attention, nous n'avons pas repris le collier n'importe quel jour. Car aujourd'hui, c'est un jour exceptionnel. Et oui, c'est la Saint-Éric.
5: Oh, c'est trop d'honneur.
4: Bonjour. Alors, bonne fête à tous les Éric.
5: Oh, merci.
4: Évidemment, bonne fête à Éric Bastien qui a l'ego de la taille de l'Arkansas.
5: Oui, ben là, il va être encore plus grand grâce à vous. Hein.
4: Comment ça va ?
5: Bon, écoutez, comme un jour de fête, franchement très heureux de revenir derrière le micro avec toi, Valérie.
4: Voilà.
5: Et surtout, prêt à en découdre.
4: Que va-t-il se passer après une semaine de pause ? Est-ce qu'il va enfin gagner plusieurs candidats ? On ne sait pas. En tout cas, cette semaine, mes petits chéris,
5: il y a du beau cadeau.
4: On vous gâte. Et oui, parce que le cadeau de la fin de semaine pour le gagnant de la finale, c'est un séjour pour 4 personnes au parc Astérix. Alors attention les amis, cap sur l'Egypte au parc Astérix.
5: Astérix.
4: J'ai voulu faire une vanne.
5: Astérix.
4: Alors c'est une nouvelle zone au décor antique. Il y a 50 attractions, spectacles, vous allez affronter les remous de la descente du Nil, vous allez prendre de la hauteur avec l'envol d'Ibis, mais surtout vous découvrirez cet automatique.
5: Oui.
4: Alors vous allez jouer pour un séjour de 2 jours pour 4 personnes au parc Astérix, une nuit à l'hôtel du parc en chambre familiale, les petits déjeuners, les dîners compris. Et évidemment, pour que vous puissiez aller jusqu'au Nil, simplement avec un chameau peut-être, mais en tout cas, nous, on vous donne 100 euros en carte carburant, histoire que vous soyez contents. Ça, c'est le premier prix. Le deuxième prix, qu'est-ce que c'est ?
5: Direction l'Egypte.
4: Ah, l'Egypte aussi, oh mon Dieu !
5: Oui !
4: Oh là là !
5: Se déroule en ce moment, Valérie, le séminaire des druides.
4: Oh my God !
5: Deux druides s'affrontent, Panoramix et Joe Malongox.
4: Oh, mais
5: oui, Joe Malongo, c'est Panoramix qui, de son côté, prépare, vous le savez, la potion magique.
4: Oh, magique.
5: Tandis que l'autre prépare ses dosex, ses 32 dosettes.
4: Oh, mon
5: qui
4: Dieu.
5: L'emportera ? Qui réalisera la meilleure potion du café magique ? Réponse d'ici la fin de la semaine.
4: Eh ben, c'est super. Allez, les deux premiers candidats qui vont tenter de se qualifier pour ces magnifiques cadeaux en Égypte, c'est Lydia et Florian. Bonjour les amis.
6: Bonjour.
4: Alors, Lydia, tu joues avec ici Loire Océan. Tu habites à... Alors, je ne veux pas mal prononcer. Comment s'appelle ta... Comment ça on dit ?
7: Bouy.
4: Alors, elle habite à Bouy. Tu as 63 ans. Tu as un chéri qui s'appelle Jeannot. C'est ça ?
7: Oui.
4: Tu as des enfants ?
7: Oui, 2.
4: Laurent et Adeline. Et tu as même 2 petits-enfants.
7: Oui, Théo et Arthur.
4: Oh là là là là là là. Alors, tu as un petit chien qui s'appelle Pixie.
7: Oui.
4: Qu'est-ce que c'est, le modèle du petit chien ?
7: Ah là, on appelle ça, vulgairement parlant, un bâtard.
4: Oui.
7: Un croisé beagle espagnol.
4: Ouais.
7: Qui va avoir 16 ans.
4: Oh.
7: Et c'est une tripate, elle a eu un accident, donc ça fait 4 ans qu'elle n'a plus que 3 pattes.
4: Oh bah là.
7: On a dû amputer la patte avant, mais comme c'est un chien qui est bas... Ça pouvait le faire. Donc, ça fait 4 ans qu'elle. Mais c'est compliqué, à vrai dire.
4: Elle trottine.
7: L'année 2026 va être compliquée.
4: Oh, minette, Pixie qui a 16 ans. Oh, bon. Alors, tu as aussi une tortue qui s'appelle Patrette.
7: C'est ça.
4: Oh. Et qui n'est pas toute jeune non plus, la tortue.
7: Bah, le problème, c'est qu'elle a 20 ans, mais elle peut vivre jusqu'à 60. Donc, je pense qu'elle ira plus loin que moi.
4: Bah oui.
5: Elle va nous survivre.
4: Elle va nous survivre à tous, hein, ça c'est certain.
7: Oui.
4: Alors, tu es retraitée, mais quand tu travaillais, tu étais assistante maternelle et aide à domicile, c'est ça ?
7: Exactement.
4: Et alors, ça t'a plu ? C'était bien ?
7: C'était très bien. Ah, c'était très bien. De passer des couches pour enfants au XXL le soir. Moi, je faisais le tour de la vie d'une personne en une journée.
4: Ah ben, c'est un très très bon résumé. Très très bien résumé.
7: Alors, on va passer du début de la vie à la fin de la vie, voilà.
4: Eh ben voilà.
7: C'est beau.
4: Ah ben c'est bien. Tu faisais un petit panel comme ça. Alors on Exactement. Va tout de suite. Tiens, je vais t'emmener loin.
6: Oui. Je m'envole au paradis.
4: Je vais à Rio. Ouais,
5: pas. Il faut lui mettre Marc sur le Nil, vu que c'est l'Égypte.
4: Hein. Mais là on va à Rio parce que c'est une question sur Rio.
5: Ah d'accord.
4: En 2025, c'est la ville de Rio qui a obtenu le titre de ville la plus agréable à vivre. Est-ce que c'est vrai, est-ce que c'est faux? Top chrono, 5 secondes.
7: Bon, au pif, je vais dire vrai.
4: Alors non, c'est faux, parce que figure-toi que le Global Livability Index, qui classe toutes les villes selon la stabilité, la santé, la culture, eh bien, ce n'est pas Rio. La ville la plus agréable à vivre, c'est Copenhague. Voilà, donc pas de point
7: d'accord.
4: Pour toi.
5: Florian est avec nous. Bonjour, Florian.
8: Bonjour, Éric. Bonjour, Valérie.
4: Bonjour.
5: Ah, je mets des X partout hein, cette semaine. Tu as 34 ans, tu habites à 40 ans. 40 ans, c'est non pas le l'âge, hein, c'est bien une ville qui s'appelle 40 ans et c'est dans la Manche. T'es normand,
8: voilà,
5: toi.
8: C'est ça.
5: T'es un normand,
8: oui,
5: toi.
8: Je suis normand, ouais.
5: Ben, voilà. Sois le bienvenu. Tu vis avec qui? Qui partage ta vie?
8: Ah ben, elle s'appelle Lucie, ma copine.
5: Lucie, t'aimerais bien l'emmener, Lucie, au parc Astérix pour tout un week-end.
8: Ben oui.
5: Vous avez un petit chien qui s'appelle Idéfix? Non, pas du tout.
8: Non, Mario.
5: Mario. C'est quoi comme modèle, comme race? Ton petit chien, c'est quoi?
8: Un labrador.
5: Labrador.
4: Oh là là là.
5: Oh, c'est beau, ça. C'est
4: on l'adore.
5: Les chiens des présidents, ça, les labradors. Alors, Florian, bon, t'appelles Flo, c'est normal, mais ta chérie, Lucie, t'appelle comment? C'est quoi ton petit nom dans l'intimité, mon Florian?
8: Mon chat.
5: Mon chat d'amour. Florian, je suis heureux de t'accueillir dans l'aventure, mais tu sais, chacun de mes candidats doit choisir son camp. Est-ce que cette semaine et aujourd'hui pour cette manche, tu es un Gaulois ou tu es un Romain? Qu'est-ce que tu choisis? Ça va déterminer les questions. Tu choisis quoi?
8: Un Gaulois.
5: Tu choisis le Gaulois, ça détermine les questions des Gaulois. Oui, car j'ai une fille Gaulois.
4: Oh,
5: un Romain.
4: Bien sûr.
5: Florian, voici cette question, elle vaut un point. Petit extrait. Attendez, excusez-moi. Attendez. Il est quelle heure? Midi 11, vous pouvez me le refaire ça?
4: Mais qu'est-ce que tu dis, Flipper? Tu veux aller acheter du chocolat en ville? Mon Dieu!
5: Je sais que vous faites des efforts pour la satirique, mais
4: ouais,
5: c'est super.
4: Oui,
5: que... Allez, regardez les vidéos quand
4: j'essaie
5: même.
4: J'essaie de faire des vannes aussi. Enfin,
5: non, non, vous faites
4: allez.
5: Le cri du
4: joueur. Voilà, allez.
5: Dauphin. Les dauphins ont des poils dans les oreilles. Moi, je l'affirme. Les dauphins ont des poils dans les oreilles. Vrai ou faux? Top chrono, Florian, on y va. 5 secondes.
8: Vrai.
5: Vrai. Eh bien, tu as raison. Félicitations, c'est une bonne réponse. Les dauphins possèdent bien des petits poils, qui sont des poils sensoriels autour du museau lorsqu'ils sont bébés. Et bien, tout ça, ça leur permet voilà, de vivre, d'être différents et de pouvoir
4: repérer
5: les choses.
4: Ils sont différents, c'est des céréales violeurs, hein, je le sais. Voilà. Bon. On aime bien les dauphins, mais quand même. Allez, ça fait un point pour Florian, pas de point pour Lydia. Et là, tout de suite, c'est Étienne ou Edani. Oh, comme un boomerang. Une petite chanson pour les Eric. Bonne fête, les Eric.
5: Merci.

0: bombe d'une semaine avec Étienne Daou et Benny comme un boomerang qu'on n'a pas pris dans la figure. Parce que ça fait mal, hein, Valérie.
1: Jingle.
0: Vous en pouvez plus déjà, votre jeu de midi. Vous voulez repartir en vacances.
1: Mais j'étais bien en vacances, j'ai fait Angoulême, l'île de Ré. Oh, j'adore la Charente.
0: Excusez-moi, est-ce que vous pouvez refaire le flipper le dauphin? Parfait.
1: Voilà. Alors, nous sommes avec Lydia qui n'a pas de point, Florian qui a un point. Lydia, il paraît que tu aimes bien bricoler, dis donc.
2: J'aime bien bricoler.
1: Eh ben oui, ben oui.
2: Oui.
1: Alors, qu'est-ce que tu fais quand tu bricoles?
2: Alors, j'essaie de faire des choses en bois de temps en temps, mais le résultat n'est pas prodigieux, mais bon, je me satisfais d'un rien.
1: Bon, voilà. Il paraît que Jeannot a dit, elle a très bien réussi les joints du carrelage.
2: Ah, c'est un fait. On a racheté une maison et on retape une maison. Et c'est vrai que je me suis attaquée aux joints du carrelage et il m'a dit tu les as fait mieux que moi.
1: Ah.
2: C'est vrai que de ce côté-là, ça va. Ouais.
1: Ah, c'est bien ça, dis donc. C'est pas donné à tout le monde les joints du carrelage.
2: Oui. Alors, tu ne les faire que des fumées, c'est clair.
1: C'est vrai. Je suis d'accord avec toi. Alors, voilà. Elle aménage son nouveau jardin, me dit-on dans l'oreillette. Il paraît qu'on fait une petite rocaille.
2: Oui. Alors oui, j'essaye de faire une sorte de petit jardin, là, je vais essayer de faire un petit bassin aussi, mais pas un grand pour pas que ça crête ce noix, parce que c'est pas une tortue aquatique. Et voilà, j'aime bien mettre des petites figurines dans le jardin, j'aime bien faire un jardin un peu vallonné, donc oui.
1: Ah, et dans
2: aménager ça tranquillement.
1: Mais donc du coup, au bout de la fontaine, il y aura un petit bassin ou pas?
2: Ouais, mais alors vraiment, histoire de tremper les histoires de...
1: Ah, histoire de... Ok, d'accord.
2: Ouais.
1: Bon, ok, d'accord. Et il paraît que tu n'es pas un cordon bleu, mais attention, tu sais faire du pâté.
2: Ah ouais, du pâté de foie de volaille.
1: Alors ça, moi, tu vois, j'adore cuisiner, je ne sais pas faire du pâté. Donc tu vois, c'est...
2: Ouais.
1: Voilà. Alors ça, tu peux aussi cuisiner de la blanquette.
2: Oui.
1: Mais...
2: Maintenant, je peux. Avant, je ne pouvais pas, parce qu'on a été tout l'hiver sur un petit réchaud de gaz pour retaper la maison.
1: Ah.
2: Et c'était un peu compliqué. Mais là, maintenant que la cuisine prend forme, je vais pouvoir m'y remettre plus.
1: Ah bah c'est bien, ça. Voilà. Ok. Oui. Alors, est-ce que tu vas marquer le premier point?
0: Non.
1: Écoute-moi bien, toi. C'est pas parce que c'est ta fête. Oui, c'est ta fête.
2: Ouais, parce que ça va être ta fête.
0: Ouais,
1: voilà, exactement.
0: Ouais.
1: Bravo. Ouais. Alors, Lydia, tiens, je t'emmène chez voir ce prince.
0: Oula.
1: Teddy Riner. On l'embrasse, Teddy Riner. Alors.
0: On prend un escabeau pour l'embrasser, quoi.
1: Oui, mais moi, je l'adore. C'est un ami. Alors, le judoka Teddy Riner a remporté 5 médailles d'or olympiques. Est-ce que c'est vrai ou faux? Top chrono, 5 secondes. Teddy Riner a remporté 5 médailles d'or olympiques.
2: Alors, il en a eu au moins 5, oui.
1: Oui, il en a eu 5. 3 en individuel, Londres, Rio, Paris, et 2 par équipe mixte, Tokyo 2021, Paris 2024. Bravo, tu as un point, Lydia.
0: Florian a décidé d'être un Gaulois, en même temps, c'est un Normand. Il y a les aventures, il est Normand dans les aventures d'Astérix Obélix.
1: Bah oui, les Normands, c'est les pauvres.
0: Oui. Florian est avec nous, Florian qui vit avec Lucie, qui est auxiliaire ambulancier.
3: Oui.
0: Ça va, ça te plaît, c'est un métier sympa?
3: Ah oui, très sympa. Mais j'aime bien le contact avec les patients. Puis ça, j'emmène les petites dames chez le kiné.
0: Ouais.
3: Donc voilà, ça se passe bien.
0: C'est sympa.
3: Et puis des fois, je fais des gardes du PH avec le SAMU.
0: D'accord, mais tu fais pas ça depuis longtemps. A priori, c'est un nouveau métier pour toi.
3: Oui, c'est un nouveau métier, mais c'est une reconversion.
0: Ok. Et tu faisais quoi avant, si je parle indiscret, avant d'être...
3: Chauffeur-livreur.
0: D'accord. T'as été cuisinier également dans une maison de retraite.
3: Oui, ouais. Aussi cuisinier dans une maison de retraite.
0: Ah, alors ça veut dire que tu sais faire plein de bonnes choses à manger, rassure-moi, évidemment.
3: Ouais, c'était plus de l'assemblage, parce que la maison de retraite, c'est plus de la cuisine.
0: c'est malheureux de le dire, mais je pense que, ouais, effectivement, c'est un peu ça, quoi. Ah bon, côté cuisine, c'est Lucie hein, qui s'en charge. Je crois que côté plat préféré, on est sur des escalopes de dinde avec de la crème et des champignons.
3: Voilà.
1: Oh, oui, mais c'est bon.
0: C'est normal, c'est
1: bah
0: normal.
1: Oui, on adore.
0: Le pot-au-feu.
3: On adore.
0: Alors, pour tout ça, il faut faire du sport. Est-ce que tu es sportif?
3: Bah, je fais de la marche à pied, mais bon, voilà, je fais pas trop de sport sinon.
0: Oui, quand même, déjà tu vas voir les sportifs, c'est déjà du sport et tu soutiens quelle équipe? Je crois que t'es très footeux, toi, hein. T'es très foot. Hein.
3: Oui, très footeux, ouais. J'adore le Stade Malherbe des Camps.
0: Ça, c'est l'hymne du Stade Malherbe de Caen. Tu soutiens l'équipe de France, le Real Madrid, rien à voir. En tous les cas, t'es un bon supporter, quoi.
3: Exactement.
0: Et puis t'aimes pêcher, eh oui.
3: Oui, j'adore pêcher aussi, ouais.
0: Ah, un petit coin de paradis, avant que je te pose une question, en Normandie, pour aller pêcher. Petit coin sympa.
3: Bah, il y en a plein, hein.
0: T'en as pas un comme ça à nous donner?
1: Mais ça ne se donne pas. Oh, oh, c'est comme les coins champignons.
0: Comment tu m'as dit, c'est il l'a donné?
3: Tu t'habitues.
0: Voilà, allez, question, on y va.
1: Ah, ça, c'est la musique quand Eric est arrivé ce matin à Radio France, avec des gens qui jetaient des fleurs et des pétales sur ses pieds.
0: Avec moi.
1: Avec lui.
0: La franchise Astérix, pour un point, prépare dans le sud de la France un nouveau parc. Parc géant baptisé Parc Obélix. Est-ce que c'est vrai ou faux? Top chrono, 5 secondes. Est-ce que dans le sud de la France, il y aura un nouveau parc, Parc Obélix? Tu dis faux? T'as raison, moi je trouve que c'est une bonne idée, mais non, il n'y a aucun projet géant dans le sud de la France. Ouvert en 1989, je rappelle que le parc Astérix qui vous invite cette semaine accueille chaque année des millions de visiteurs avec ses 40 attractions. Bravo Florian, un point.
1: Allez, un point pour Lydia, deux points pour Florian, et là tout de suite, do you remember?
0: Bien sûr qu'on s'en souvient.
1: Aujourd'hui c'est lundi, Saint-Éric.
0: Bien sûr.
1: Allez, on écoute tout de suite Hearth, Wind and Fire, September. À tout de suite mes petits chéris, on vous aime.
0: Est-ce qu'il y aura Super le Dauphin dans la musique? Ah oui, il est là.

0: A Wheel and Fire.
1: And Fire.
0: And Fire, September.
1: Jingle.
0: Fire.
2: Ici à midi,
0: bah oui,
2: on est au taquet.
1: Nous sommes au taquet avec Lydia qui a un, Florian qui a deux. Et Lydia, alors Lydia, je suis ravie de rencontrer enfin quelqu'un qui a le même talent inutile que moi.
0: Imiter dauphin.
1: Non, elle sait faire des nœuds aux queues de cerises dans sa bouche. Et ça, c'est grâce à Twin Peaks. Parce que moi, j'ai vu le film, enfin la série, pardon, j'étais fan de la série de David Lynch. Et dedans, nous avons une jeune fille qui fait ça. Et ça m'a impressionné. Ah bah, j'ai pas de nœuds de cerises, là. T'as vu comment tu as, pourquoi t'as eu l'idée de faire ça, toi, ma petite Lydia?
3: Bah, j'en sais rien. C'est ma maman qui m'a appris ça quand j'étais petite et je l'ai toujours fait.
1: Ah bah voilà.
3: Et les petits que je gardais, pareil, je leur apprenais, pas les plus grands, je leur apprenais à le faire.
1: Eh oui.
3: Après le repas.
1: Mais c'est dur à faire, hein?
3: Ah bah complètement.
1: C'est inutile, mais c'est dur.
3: Mmh. Oui, c'est vrai, mais ça occupe. Hein.
1: C'est vrai, ça, je suis d'accord avec toi.
3: Et c'est un anti-stress aussi, enfin, bien que quand on n'en arrive pas, ça en vient.
1: Ah
3: mais
1: oui.
3: En général, oui. Ça dépend de la longueur des queues.
1: Voilà, ça, et tout est que longueur de queue, tu sais. Alors.
0: Voilà, ne rebondis pas.
1: Non, ne rebondis pas.
3: Non, absolument pas. Non.
1: Voilà, elle ne veut pas que tu rebondis.
0: Oui, non. Voilà. J'ai l'impression qu'elle ne m'aime pas, Lydia.
1: Oui, mais parce que tu ne dis que des choses horribles. Alors.
3: Non, parce que je n'aime pas, parce que je suis contre la Normandie, moi, parce que à la base, je suis bretonne. Donc,
1: Normandie,
3: bretonne. Oh là là. C'est Michel qui nous sépare, c'est pas bon.
0: Ah là, c'est la guerre, ça.
3: Oh non.
1: Alors,
3: non, je souhaite bonne chance à Flo, il n'y a aucun problème.
0: Ah, bon,
1: ah quand même. Alors ma chérie, c'est le quiz musical. Aujourd'hui, on va faire des standards, mais des standards d'il y a très longtemps. Je vais te faire écouter la première chanson et après tu me diras qui chante. Allez, on écoute. 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

0: C'est qui chante top chrono?
1: On dirait Marilyn Monroe.
0: Tantan, tadam, tadam, tadam, tadam. Oui, c'est Marilyn Monroe qui aurait eu 100 ans aujourd'hui. Enfin, cette année en tout cas. Et en ce moment, il y a une grande exposition à la Cinémathèque à Paris qui est consacrée. Bravo, premier point. Alors écoute bien pour le deuxième point. Il s'agit d'un chanteur, Back to the Past. Écoute bien.

0: instant, top chrono.
1: Serge Reggiani.
2: C'est une...
0: Bonne réponse. Oh, oui, c'est Serge Reggiani. C'est une chanson qui est une ode à la résistance. Hein. Oui. Les loups dans Paris, c'est l'armée allemande qui rentre dans Paris. Bravo, tu as deux points, tu passes en tête, tu as trois.
3: Florian, donc Normand, Bretagne, Normandie, on va pas débattre, hein, Florian. Tu sais que moi j'étais en vacances en Normandie, hein, je te dis, là, je reviens tout juste de Normandie. Hein. Ah oui.
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0: Et non, voilà, c'est reparti.
3: On ne commence pas à rentrer là-dedans. Florian, j'ai même pas le temps de tapoter avec toi, on le fera tout à l'heure. On va tout de suite jouer, c'est le quiz, on remonte le temps aujourd'hui. À toi d'identifier cette chanson qui a représenté la France. Non, je dis rien, j'en ai trop dit déjà.

0: Rihanna. Allez, top chrono, qui chante?
1: Alain Barrière.
0: Alain Barrière. Et c'est vrai que cette chanson a représenté la France au concours de l'Eurovision en 1963. C'est l'un des plus grands succès d'Alain Barrière.
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3: Elle était si jolie.
0: Bien sûr.
3: Ah, il y a ma vie aussi. Ma vie.
0: Ah oui.
3: Ma vie.
0: On continue, Florian?
1: Ouais.
0: Ouais.
3: Bah, ça fait 3 points pour Florian, 3 points pour Lydia. Ah,
0: oui, oui, oui. Mais la Florian, autre chanson à découvrir. Qui chante? On écoute.

0: Et top chrono.
1: Alors là,
2: viens sur la montagne.
1: J'en ai aucune idée.
2: Ah. Actrice, comédienne, succès dans les années 60-70. Cette chanson date de 73. Peut-être que Lydia a la réponse. Qui chante?
3: Marie Laforêt.
2: Bravo.
3: Voilà, Marie Laforêt, qui est aussi la maman de la réalisatrice Lisa Azuelo. Eh bien, ça fait 3 points, Lydia. 3 points, Florian. C'est magnifique.
2: Ouais, c'est bien.

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2: Et je vous rappelle que cette semaine, nos candidats s'affrontent pour se sélectionner pour la finale. Le premier prix, il s'agit d'un séjour 4 personnes au parc Astérix, direction l'Égypte avec la descente du Nil, l'envol d'Ibis ou même encore, c'est automatique. En tout cas, vous pourrez dormir dans le parc, vous aurez les petits déjeuners et les dîners et 100 euros de carte carburant. Et si vous n'avez pas ce magnifique prix, vous aurez quand même un magnifique cadeau. Il s'agit de la machine expresso EO fabriquée par Malongo avec 32 dosettes et 6 verres en verre. On reprend la compétition avec Lydia et Florian qui sont à égalité. Ils ont 3 points. Alors, ah là là là là, notre petite Lydia, il paraît qu'un jour, une seule fois dans ta vie, tu as fait du ski. Pour faire, enfin, à la montagne, pour du ski. Parce que oui, ça a été une expérience très dure, hein. Tu t'es totalement fait tirer par le tire-fesse, t'as pas pu rester debout. Donc, tu t'es fait tirer par le tire-fesse, et puis, t'as descendu toute une piste noire sur les fesses. Qu'est-ce qui s'est passé?
3: Bah, j'étais avec ma fille, c'est la première fois qu'on y allait, donc j'avais 45 ans. Et j'étais avec ma fille, elle me fait monter sur un télésiège, du coup, et arrivé en haut, on s'aperçoit que pour redescendre, c'était une piste noire. Donc moi, j'en avais jamais fait, j'ai dit, je descends sur les fesses.
2: Eh ben oui, mais tu t'es quand même, du coup, cassé le coccyx parce que t'es tombé sur une plaque de glace.
3: C'est en arrivant au bar, on devait aller boire un chocolat chaud, il y avait une plaque de glace que j'ai pas vue, et je me suis vautré.
2: Aïe, aïe, aïe. Et
3: j'ai cassé 2 bâtons de ski pendant la semaine.
2: Oh là là, oui, non, donc là, on est sur... t'as jamais refait de ski, en fait.
4: Non, mais faut pas insister.
3: Non, je suis jamais retournée à la neige, non.
2: Ah, mais en même temps...
4: C'est mieux.
2: Bah oui, si quand y vas, tu te casses le coccyx et tu pètes les bâtons, c'est pas bien, mais pas... Bon. Par contre, t'as adoré la tour de l'enfer de Disney. Ça, tu t'as...
3: Ah ouais.
2: Ah là, tu t'es régalé, là.
3: Ah ouais. Ouais, ah ouais. Mes enfants m'ont offert ça c'était mon Noël, là, donc j'étais avec mon gars et ma fille, tous les trois.
2: Oh.
3: Ils m'ont offert un week-end là-bas, j'avais jamais été, c'était mon rêve d'y aller.
2: Et j'ai
3: pris mon courage à deux mains, j'ai dit, si tu te ramènes dans 10 ans, tu vas peut-être faire un AVC, donc là j'en ai profité, j'ai tout fait tant que j'ai pu. Et je suis rentrée vidée, mais hyper contente, mais avec des très bons souvenirs. Et j'ai pu voir le spectacle de la Reine des Neiges qui venait juste d'ouvrir. Et puis...
2: Je ne mentirai plus jamais.
4: Pour
2: je sais que c'est la Saint-Éric, mais un auditeur du Poitou, une auditrice du Poitou, nous a appelé pour nous dire, vous êtes bien gentil, mais c'est aussi la Saint-Corinne.
4: Non, je ne partage pas, madame.
2: Bonne fête à tous.
4: Saint-Éric aujourd'hui.
2: Corinne. Alors.
4: Ouais, bonne fête, Corinne.
2: Bonne fête, Éric. Bonne fête.
4: Ouais.
2: Alors, ma petite Lydia, c'est la question à choix multiples. Je vais te poser la question, te proposer des réponses, et puis tu me donneras, après les 10 secondes, ta réponse, ton choix. Et tiens, je t'emmène. Hop. C'est Karine Feinstein. Alors, écoutez bien, aujourd'hui, lundi 18 mai, c'est la Saint-Éric, c'est la Sainte-Corinne, mais c'est aussi le début du tournoi de Roland-Garros. J'embrasse Benoît Paire qui va démarrer le tournoi. Alors, écoute-moi bien, à toi de me dire, alors, vraiment, de quoi est principalement composée la terre battue des courts de tennis? De sable rouge, de briques pilées, de roches volcaniques ou de sueur d'Éric Bastien? Alors, de quoi est composée la mythique terre battue? Sable rouge, briques pilées, roches volcaniques, sueur d'Éric Bastien. Top chrono, 10 secondes.
3: J'aurais bien dit Éric, mais c'est un peu gros. Je suis resté sur la brique pilée.
4: Alors, Éric est gros, j'aime pas trop l'association. Hein.
3: Oui, c'est vrai que c'est pas le visuel, je m'excuse.
2: Eh bien oui, c'est de la brique pilée. C'est une fine couche de briques rouges broyées. C'est elle qui donne à tous ces terrains la couleur ocre et les rebonds magnifiques. Ouais. Voilà, allez, ça fait 3 points. Tu es à 6.
4: Et qui va faire un jeu cet match? C'est mon Florian, c'est mon petit Gaulois, c'est mon Normand, mais oui, mon Florian. Qui...
5: Oui.
4: Alors, on parle des trucs qui fait un peu peur là, à Disney avec Lydia. Toi, t'aimes bien te faire peur aussi avec des films.
2: Ah.
5: Les films d'horreur, j'adore ça.
4: Oui. Alors, Lucie, qui est ta chérie, aime pas trop ça, visiblement.
5: Non, elle aime pas trop ça, non. Elle veut pas trop quand elle regarde avec moi. Non.
4: C'est quoi tes films préférés, films d'horreur préférés, du coup?
5: Oh là là, il y en a plein.
4: Ah, écoute celui-ci.
5: Il y a
4: celui-là, là. Tu le reconnais, celui-là?
5: Bah, ça fait un tronçonneur.
4: Mais oui! il est fort, hein, en quelques secondes.
2: Massacre à la tronçonneuse.
4: Oh là là là là là. Bon, pourquoi pas, c'est bien de se faire peur.
2: Moi, j'adore.
4: Oui, oui, oui, tu as quelques défauts aussi. Tu t'emportes assez vite, tu es un Normand,
5: Ben, j'aime bien avoir raison, mais j'aime pas avoir tort.
4: Je comprends.
2: T'aimes bien que le Mont-Saint-Michel est normand, mais bon.
4: Oui, D'ailleurs, la réalisatrice nous a dit qu'Alain Barrière, qu'on écoutait tout à l'heure, était breton.
2: Eh oui, bien sûr, bah oui.
4: Bien aujourd'hui. Hein. Tu t'emportes assez vite, je le disais, tu es joueur, tu es taquin. Et en même temps, si tu étais un animal, tu serais quoi? Et tout s'explique.
5: Le lion.
4: Eh oui, voilà, c'est ça.
2: Oh là là, mon Dieu, le signe astrologique d'Éric Bastien.
4: Eh bien sûr, ça a réussi le plaisir.
5: Et moi aussi, c'est mon signe astrologique d'ailleurs.
2: Oh là là là là là là là.
4: Salut Régis, votre mari aussi qui est lion. Oui, bah si, c'est vrai.
2: Oui, oui, oui. Mon mari est lion, c'est vrai.
4: Bah oui, votre mari est
2: lion. Nous ne sommes pas mariés, je vous rappelle.
4: Oui, enfin bon, vous connaissez bien quand même.
2: Oui, 25 ans que je le supporte, qu'est-ce que je veux faire?
4: Bien, Florian. J'adore faire des blagues.
2: C'est la question.
4: On se demande qui se passe.
2: Attention, c'est la question.
4: Mais c'est la question, je suis. Il y a Laurent Gérard qui imite Pierre Bellemare. C'est mon mari. Bon, voilà. Générique, s'il vous plaît. Oui, en cette Saint-Éric, je méritais bien un tapis rouge. C'est pas parce que vous avez mis un pull et que je rêve de vous marcher dessus.
2: Non, mais je rêve. Le gars me menace de me marcher dessus parce que j'ai un sweat rouge.
4: Vous avez un pull rouge, j'ai envie de défiler sur vous.
2: Alors, quand il dit une saloperie, il vous voit. Vous remarquerez tout. Les auditeurs ont déjà remarqué sur Facebook, j'ai eu plein de messages dans ce sens.
4: C'est pour atténuer.
2: Voilà, c'est pour atténuer.
4: Pour être plus doux. Ouais. Alors, certes, Roland Garros, mais ça ne vous a pas échappé. Nous sommes en plein Festival de Cannes, qui se tient là depuis quelques jours, depuis le 12 mai jusqu'au 24 mai. Petite question QCM. Combien pèse environ une palme d'or de Cannes, Festival de Cannes, la palme d'or? Combien ça pèse environ? Voici les propositions. 1 kilo. 1,2 kilo. 1,4 kilo. Ou le poids cumulé de Valérie et d'Éric, je rappelle, 200 kilos de bonne humeur chaque jour. Top chrono, 1 kilo, 1,2, 1,4, notre poids réuni avec Valérie.
5: 1 kilo.
4: Tu mets 1 kilo, la palme d'or de Cannes, alors je suis sûr que ouais, évidemment on est sur du bien. Hein. C'était 1,2 kilo, c'est fabriqué en or, c'est du 18 carats. C'est Chopin qui fabrique cette palme d'or qui a été créée en 1955 et qui porte le blason de la ville de Cannes.
2: Ça s'inspire des blasons, des blasons de la ville. Bon bah ça fait 6 pour Lydia, 3 pour Florian. Et là tout de suite, on adore, il y a je vous rappelle qu'il y a le film de Olivier Toledano, Eric Nakache.
4: Oui.
2: Eric Toledano, Olivier Nakache.
4: Tout à fait, oui.
2: Et Dupont juste une illusion. Bah, Dupont et Dupont, juste une illusion. Allez le voir au cinéma. C'est magnifique. Et là, c'est juste une illusion de Jean-Louis Aubert. On adore. À tout de suite, mes petits chéris.
4: Parce que c'est le titre du film, en fait.
2: C'est le titre du film.
4: Jean-Louis Aubert. Le film s'appelle Jean-Louis Aubert.
2: Non, le film s'appelle juste une illusion, petite patate.

0: Robert, juste une illusion. Si on s'inquiète pour Valérie Damido, l'illusion qu'elle va gagner aujourd'hui, comme chaque jour.
1: Ah là là, fais-moi un petit jingle, ma Sarah, vas-y.
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1: Mon Dieu. Alors, ma petite Lydia qui est en tête avec 6 points, ça, ce n'est pas
3: juste. Je précise aussi, je suis du signe du lion.
1: Et voilà, donc elle va pas se laisser faire, quoi. Prends-moi bien qu'il y a armé sa crinière, elle va se faire ses pattes.
0: Bah, j'en ai une aussi, et Florian aussi.
1: Ah, bah, bien sûr, vous avez des crinières, oui, surtout toi, là. Pardon. Alors, ma petite Lydia, il paraît que comme ça, on aime procrastiner.
3: Oh mon Dieu.
1: Ah, mince.
3: C'est un de mes talents, oui.
1: Ah, c'est un de vos talents, cher ami. Alors, comme ça, vous faites comme dans la chanson. Aujourd'hui, peut-être. Ou alors demain. Eh oui.
3: Voir après-demain.
1: Bon, d'accord. Bon, bah, en même temps, t'en es consciente.
3: Ah, ben, bah, complètement. J'essaye de m'améliorer, mais c'est pas évident.
1: Ah oui. Bon, bah non. Mais alors, qu'est-ce que tu fais quand tu procrastines? Enfin, quand tu glandes, quoi. Hein, voilà.
3: Bah, je commence à mettre du linge à repasser. Je me dis, bon, je vais attendre qu'il y en a un peu plus, il y en a un peu plus, il y en a un peu plus. Et après, je suis débordée. Je me dis, bah non, en fin de compte, j'ai pas le temps là, donc je ferai ça, je consacrerai une journée, et toujours là. J'entame quelque chose dans le jardin, pourtant, Dieu sait que je l'adore, et j'arrête, et je repars faire autre chose, et je les classer les papiers, c'est pareil.
1: Oh, oui.
3: Je l'entasse, et après, les classer dans les classeurs, je dis, on verra ça plus tard, et puis.
1: Ouais, mais on n'aime pas tout ça, on n'aime pas. Bon, enfin bref.
0: En fait, c'est remettre au lendemain ce qu'on pourrait faire.
1: C'est ça, progressivement. C'est le. Voilà.
0: J'ai compris. Merci beaucoup, Lydia, d'avoir joué avec nous. Victoire de Florian aujourd'hui. On rejouera demain avec Lydia. Alors, voilà. Pardon.
1: Ouais, ouais. Voilà. On verra bien. Tu arrêtes tout de suite d'embêter ma candidate. Alors, il paraît que tu as.
3: Il me déstabilise.
1: Il te déstabilise. Je vais te restabiliser, moi. Il paraît que tu aimerais déjeuner avec Jean-Jacques Goldman, que tu adores.
3: Ouais, c'est vrai.
1: Et voilà. Eh ben, on te le souhaite d'aller au bout de tes rêves. Et de déjeuner avec Jean-Jacques Goldman. Et dis donc, il paraît que t'as un trèfle à quatre feuilles que ta voisine t'a donné, que c'est ton porte-bonheur. Et bah, t'as qu'à. Et bah, faut demander au trèfle. Voilà.
3: Ouais.
1: Voilà.
0: Voilà. Quand les trèfles parlent.
1: Parce que les trèfles parlent, c'est parce que tu ne connais pas le.
0: Parlez à votre trèfle, vous ?
1: Mais j'en ai pas. Si j'en avais un, je lui parlerais.
3: Ah, il ne connaît pas le langage des fleurs.
1: Mais il connaît rien. Qu'est-ce que tu veux que je te dise, Mathilde ?
0: C'est vraiment pas fait, hein, aujourd'hui.
1: Mais oui, c'est un homme. Voilà, c'est tout bon.
3: Voilà. Ouais, voilà. Ça résume.
1: Oh, ça résume bien. Voilà. Alors, ma chérie, c'est la question cash qui va te valoir 5 points si tu la trouves. Tiens, je t'emmène. Ça, c'est le générique d'une émission que j'adore qui s'appelle Des trains pas comme les autres. Tu connais, Lydia, Les trains pas comme les autres ?
3: Ouais, j'en ai regardé.
1: Oh, moi j'adore cette émission, c'est magnifique.
3: Ouais, c'est vrai que c'est joli, il y a des beaux paysages.
1: Eh oui. Alors, on va parler de train et je vais te poser la question suivante. Quel célèbre train relie traditionnellement Paris à Istanbul ? Quel célèbre train relie traditionnellement Paris à Istanbul ? Top chrono, 10 secondes. Paris-Istanbul, le train s'appelle. Et l'Orient Express, c'est un. Eh oui, il a été mis. Il a été mis en service à la fin du 19e siècle. Il traverse plusieurs pays européens. Et puis il est devenu surtout célèbre grâce au roman policier d'Agatha Christie. Voilà, pas de points pour toi.
0: Florian, ça va peut-être faire nos affaires. Ça, on va voir comment ça va se passer dans un instant. On reste à 3 points, effectivement. Normandie, Florian qui vit avec Lucie, qui aime la pêche, le foot, qui suit le stade Malherbe de Caen, qui s'emporte un peu vite. Bon, voilà, quelques petits défauts. J'ai un message pour toi, Florian. Tu es prêt à l'écouter ?
4: Oui. Alors ? On n'attend pas Patrick ?
0: Alors ?
4: On n'attend pas Patrick, oui.
0: Bah, qui c'est qui dit ça ?
4: Franck Dubosc ?
0: Bah oui, pourquoi on parle de Franck Dubosc et pourquoi on entend Francky ? D'accord. Alors, sur ta fiche, c'était peut-être pas la bonne. Il paraît que tu aimerais déjeuner avec Franck Dubosc. Il paraît même que tu as été au camping des Flots Bleus. Mais alors, si tu ne te souviens pas ce que tu fais de ta vie, dis-le-moi, Florian.
4: Si, j'ai été au camping des Flots Bleus avant que ça prenne feu.
0: Eh oui, c'est vrai qu'il y a eu un incendie au camping des Flots Bleus. Franck Dubosc, acteur préféré ?
4: Oui, acteur préféré.
0: Bon, je te souhaite de déjeuner avec lui, en tous les cas. Voilà, si l'occasion se présente. Un petit mot sur ta rencontre avec Lucie.
4: On s'est rencontrés sur Internet.
0: Ah ouais ? Sur Facebook, comme on dit.
4: Facebook rencontre, oui.
0: Comme les Franck Dubosc. Alors cette rencontre, pourquoi Shabadabada ? Qu'est-ce qui s'est passé ?
4: Ben, on s'est rencontrés sur la plage.
0: Ouais ? Quelle plage ?
4: À Ouistreham.
0: Tu sais que j'étais il y a 2 jours ? Il y a une plaque avec ton nom et celle de Lucie. Je me suis recueilli.
4: Ah.
5: Vous avez mis un cadenas, non?
0: Il y a quoi?
5: Vous avez vu le cadenas?
0: Non, j'ai pas vu le cadenas. Première rencontre sur la plage de Ouistreham, donc en Normandie. Ça a matché vite, du coup? Vous êtes ensemble depuis combien de temps maintenant?
5: Bon, ça va bientôt faire 3 ans.
0: 3 ans, bon, bah, c'est une belle histoire. Dis-moi, on parle, tu joues avec moi, mais la dame qui est à côté de moi et qui porte un pull rouge, tu la connais un petit peu quand même, Valérie D'Amido, tu racontes?
5: Oui, je l'ai rencontrée à Pont de Mer, dans un supermarché.
1: Ben oui.
0: On fait ses courses au supermarché de Pont de Mer.
1: Ben oui, parce qu'elle a une amie qui a une petite maison pas loin d'Honfleur. Voilà, elle a le droit de faire ses courses à Pont de Mer.
0: C'était en 2022.
5: Ben oui,
0: oui. Et alors, vous étiez là pour une séance de dédicace, Valérie.
1: Mais j'étais pas là que pour ça. J'étais là aussi pour ça.
0: Voilà. Et il est fan de vous. Je commence à vous dire vous, c'est que je.
1: Voilà, tu vas me banner. Alors, attention.
0: Non. Mais tiens, alors, t'as fait quoi avec Valérie? T'as fait la photo. Comment elle était, Valérie, dans la vie?
5: Bah, elle est super gentille, elle est simple et elle est vraiment gentille, ouais.
0: Je crois qu'on ne connaît pas la
5: personne. Elle a accepté avec plaisir.
1: Eh oui, évidemment, parce que je suis gentille.
0: Écoutez.
1: Pose ta question, il est tout déstabilisé, il croyait que t'allais dire que j'étais une vraie connasse.
0: Vous me parlez de quelqu'un que je ne connais pas, donc. Je ne sais pas de qui vous parlez. Florian, voici ta question qui vaut 5 points. C'est une question cash, question cuisine, extra.
1: Hey, j'aurais tellement aimé que ma réalisatrice préférée me trouve la version de Georges Alain. Oh ah là là, Georges Alain, je t'aime, hein, mais quand tu chantais cette chanson,
0: ouais.
1: On l'écoutera peut-être après la question.
0: Non, vaut mieux pas. Quelle soupe froide originaire d'Espagne est préparée avec des tomates? Top chrono, 10 secondes, une soupe froide originaire d'Espagne est préparée avec des tomates.
5: Gazpacho.
0: Le gazpacho, une soupe froide traditionnellement préparée avec des tomates, concombres, des poivrons, de l'ail et de l'huile d'olive. Oui, monsieur, c'est populaire en été, ça vient d'Andalousie, c'est le gazpacho, bravo.
1: Alors, 8 pour Florian, 6 pour Lydia, et là tout de suite, ah là là, la Corse débarque à Marseille bientôt. Eric vous en parlera après cette magnifique chanson de Asileta et Francis Cabrel, Cara Mariuccia. Vous écoutez ici, on vous aime, à tout de suite.

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1: Et comme on a la meilleure équipe, on l'a. Georges Alain qui chante.
2: Oh là.
3: Voilà. 14 millions de gens ont regardé ça.
1: Allez, merci Georges Alain de ce moment absolument exceptionnel. Alors, Lydia 6, Florian 8.
3: C'est moche de se moquer comme ça.
1: C'est moche, pardon Georges Alain. Alors, ma petite Lydia, il paraît qu'on collectionnait les tortues, mais les dauphins, mais que maintenant on collectionne les tortues. Oui. Alors, combien de dauphins as-tu?
4: Ah, j'en avais à peu près une centaine. Maintenant, je dois en avoir la moitié parce que je commence à m'en débarrasser petit à petit, sauf ceux qui sont sentimentaux de personnes qui m'ont fait.
1: Ok. Voilà. Bon, pour t'encourager à gagner ce petit bingo, je te mets ton chanteur préféré. C'est toi qui as choisi la chanson. Il rêve.

0: le portrait de Calogero. Qu'est-ce qu'il est doué, ce Calogero, on l'adore.
1: Ah ouais.
0: Ah là là, bien, alors ma chérie, écoute, c'est simple, là, si tu l'emportes, bah tu l'emportes. Voilà, alors...
2: 10h55, si tu l'emportes, bah tu l'emportes. Valérie Davido.
0: Alors c'est le bingo, donc à mon top chrono, tu auras 10 secondes pour me donner un maximum de Valérie célèbre. Toutes les Valérie célèbres. Voilà, attention, top chrono, c'est parti. Valérie quoi ?
1: Valérie Damino.
2: Damino.
1: Valérie Kapelski. Valérie Le Mercier. Valérie.
0: Bon, tu m'en as donné trois. Il y avait Valérie Mérez, oui. Valérie Benaïm, Valérie Beg, Valérie Trardeller, Valérie Benguigui, Valérie Bonneton et Valérie Expert. Voilà, tu m'en as donné trois. C'était pas mal.
2: Vous êtes de loin, préféré. Hein?
0: Merci.
2: Florian nous a envoyé une photo. Je ne reconnais pas la personne qui est à côté de toi, Florian.
0: Bah, c'est moi, pourtant.
2: Voilà, la photo de Valérie que tu as rencontrée à Pont, enfin en Normandie, hein, c'est ça. C'était.
3: À Pont-Audemer.
2: Exactement, à Pont-Audemer en Normandie. Bon. Alors, moi, ce qui me rassure un petit peu là, dans ce qui va arriver, c'est que toi, t'es un chanceux. Oui, parce qu'il y a un mois, t'as acheté un Maxi Blackjack à 5 euros. Et combien que t'as gagné, mon Florian ?
3: 500 euros.
2: 300 euros ?
0: Non, 500.
2: 500 euros. Ah ouais, avec 5 euros, t'en as fait quoi ? T'es à placer ?
3: Ah bah, de loisirs.
0: Bah oui.
2: Des vêtements ?
0: Mais tout le monde n'est pas auvergnat comme toi. Mais 500 euros, il s'est fait un kiff, c'est tout.
2: Il s'est acheté un iPad, t'as aidé ta maman aussi, c'est sympa, t'as fait des petits cadeaux.
3: Oui.
2: Très agréable. Oui. Ça me prouve que tu as un petit côté chanceux. Allez, pour te faire plaisir, il est normand, voici Pierre Garnier. Il est normand. Le meilleur de ce qu'on était. Et oui, il est normand, Pierre Garnier, comme toi, Florian, tu es au cœur du bingo, tu as mené, avec main de maître, 8-6, Mella dans le bingo. Voilà, ça vaut 10 points le bingo. Il faut faire plus que Lydia, qui a marqué 3 points, donc je veux 4. Ok, Florian ?
3: Oui.
0: Allez.
2: Tu me vois venir, nous allons jouer avec les prénoms, et je te demande, merci Valérie pour cette préparation.
0: Je t'en prie.
2: Un maximum de Eric. Bon, c'est la fête aujourd'hui. Les Eric célèbres.
0: J'aurais pu faire les Corinne. Mais c'est les Eric. Allez.
2: Chrono, 10 secondes, les Eric célèbres.
3: Alors, Eric Cantona. Eric Antoine.
2: Oui. Aïe, il n'y en a que deux, Eric Serra, Eric Satie, Eric Romer, Eric Emmanuel Schmitt, Eric Ciotti, Eric Zemmour.
0: Éric Ruchon, le chef.
2: Oh là là, ça,
0: il y avait même Éric Bastien.
2: Oui, non, c'est pour célèbre.
0: Mais, bien, et bien, c'est notre...
2: Ça suffit pas.
0: Non, c'est Lydia qui se qualifie pour la finale de vendredi. Bravo. Pour tenter de gagner un séjour pour 4 personnes au parc Astérix, direction l'Égypte. Tu vas faire la descente du Nil, l'envol d'Ibis, et tu découvriras cet automatique, ou peut-être que tu gagneras la machine à café Malongo. Bravo, ma Lydia. Florian, tu as très bien
2: désolé,
0: joué.
2: Hein,
0: bravo, Florian.
1: Bravo, Florian.
3: Bravo, Lydia. Bravo.
0: Florian, merci.
1: Merci
0: pour cette petite photo que tu nous as envoyée de Pont-Audemer. Ça me fait bien plaisir, je t'embrasse très fort. Lydia, je t'embrasse.

0: vendredi. Je remercie Céline à la réalisation, Sarah à la technique, Marian au standard, le professeur Coupez aux photos,
1: oui.
0: Eric Bastien, dont c'est la fête.
1: Merci Valérie, vous voilà. Formidable, je vous aime.
0: Allez, je vous embrasse tous et je vous retrouve demain, mes chéris. Il est 5h, Paris s'éveille et Yoann Guérin arrive.
1: Il est très en forme, Yoann Guérin, il vous accompagne jusqu'à 6h du matin, donc c'est dans les prochaines minutes. On vient quand, nous, Valérie ?
0: Oh bah nous, on revient à midi, mon chat.
1: Ah bah on va se faire une petite chaise quand même avant, hein.
0: Évidemment.

0: le petit plaisir du matin. Bah oui, rien de mieux pour se motiver dès le réveil que David Bowie, Let's Dance.
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0: Bonjour, très heureux de vous retrouver. C'est lundi, on démarre une nouvelle semaine avec, tiens, la dernière du mois de mai. On espère que vous allez bien. Peut-être un lundi de Pentecôte travaillant. On pense fort à vous, les leftos, l'équipe du jour, Emeline Saveria. Il y a Mélodie, Christophe et Aude Razo. Bonjour, Aude.
3: Bonjour, Johan Guérin. Direction Roland-Garros dans le journal de 5h parce que Gaël, mon fils, entame le tout dernier Roland-Garros de sa carrière et on l'adore et ça fait quelque chose.
0: On va suivre ça, évidemment, cette journée pour lui. Ce matin, tiens, je vous invite à regarder votre porte-monnaie.
3: Ah, il y a rien dedans.
0: Ben oui, il y a plein de petites pièces pour beaucoup d'entre nous. Vous savez, les petites pièces rouges, ouais, on ne sait pas quoi en faire. Et ben, Valère Correa vous invite à les transformer en bons d'achat au supermarché. Comment faire ? Explication dans 5 minutes. 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
0: Lundi 25 mai, bon début de semaine, bon réveil. Il est 5h. Vous allez faire du sport cette semaine. Le gouvernement appelle à la plus grande prudence.
3: Sport et chaleur ne sont pas bons amis. Plusieurs personnes ont été prises de malaise ce week-end lors d'événements sportifs. 3 personnes dans un état grave à Menton, dans les Alpes-Maritimes, sur un 10 km. 10 personnes hospitalisées en urgence absolue dans le Val-de-Marne, sur une course aussi. Et un homme est mort en pleine course aussi à Paris, même si là le lien avec la chaleur n'est pas encore clairement établi. Écoutez cette médecin du sport, Victoria Tchaïkova.
4: Il faut une vigilance particulière parce qu'on sait qu'au-delà de 28 degrés, il y a un risque majeur de 2 problématiques. L'hyperthermie d'effort, c'est quelque chose qui peut arriver chez quelqu'un de jeune qui n'a aucun problème. En fait, tous ces organes, ils vont dysfonctionner parce qu'il fait trop chaud. On va avoir une sorte de confusion, sensation de malaise, de gêne. On va avoir parfois même des hallucinations, des troubles de la conscience. Et là, on risque de finir en réanimation avec une hyperthermie, c'est-à-dire que notre température va d'un coup monter à plus de 40 degrés. Et surtout qu'on n'a parfois pas la sensation de soif et on se déshydrate très vite avec la chaleur. La deuxième chose, c'est les personnes qui ont des problèmes cardiaques et qui l'ignorent. En fait, la chaleur va mettre le cœur en surpression, en surentraînement, en surcharge. Et c'est là que ça va révéler qu'il y a un problème cardiaque, il y a un risque d'infarctus, de malaise, etc., qui est parfois malheureusement irrattrapable.
3: La France sous un dôme de chaleur. Attention aussi si vous allez vous baigner. Une femme est morte noyée hier après-midi en Alsace dans un étang de Rochefogg. Plusieurs centaines de personnes étaient venues se rafraîchir sur ce plan d'eau. En Gironde, 2 personnes ont perdu la vie emportées par des baïnes. Un vacancier de 60 ans qui était parti se baigner en pleine nature à Lacanau et une femme, une Allemande, a elle été emportée à Lège de Cap-Ferré.
0: Record de température ont d'ailleurs été battus hier.
3: 33,8 à Bergerac en Dordogne. Il n'avait jamais fait aussi chaud à Bergerac pour un mois de mai. 31,4 à Charleville-Mézières dans les Ardennes. Il a fait 29,8 à Brest. Record là aussi pour Brest sur un mois de mai. L'épisode, attention, va s'intensifier. 13 départements de l'Ouest sont placés aujourd'hui en vigilance jaune canicule du Finistère jusqu'à la Charente. L'actualité est marquée aussi ce matin par la mort d'un enfant de 12 ans retrouvé au pied d'un immeuble à Rennes avec une serviette de bain serrée autour de son cou. Une enquête pour meurtre est ouverte. L'intervention d'un tiers fait partie des hypothèses selon le procureur de Rennes.
0: À 5h03 sur votre radio ici, c'est une tradition en ce lundi de Pentecôte. Vous allez peut-être manger du veau ce midi.
3: Oui, tradition purement commerciale, hein, disons-le, a été lancée par les bouchers français pour mieux vendre les veaux nés pendant l'hiver. Et tradition en perte de vitesse, disons-le aussi, Édouard Marguier, la France produit moins de veau qu'avant, même si nous restons le premier pays consommateur au monde.
5: Le veau fait partie de la culture culinaire française, car nous sommes parmi les plus gros producteurs de lait et de fromage au monde. Mais le nombre de vaches laitières est en baisse, plus d'un million en moins depuis 10 ans. Gilles Gauthier, le président de la section veau chez Interbev, l'interprofession bovine.
6: C'est une filière qui a été plus en forme qu'elle ne l'est aujourd'hui. La nature est ainsi faite, pas de vaches, pas de veaux, ou moins de vaches, on va dire moins de veaux.
5: C'est pourquoi la production de viande de veau diminue 135 000 tonnes l'an dernier, un quart de moins par rapport à 2022. La consommation baisse également, mais moins vite. Le marché reste donc porteur. Pour Gilles Gauthier, il faut poursuivre les efforts menés sur le bien-être animal.
6: L'environnement autour de la production de veau de boucherie aujourd'hui, c'est un environnement de qualité, c'est un environnement sain. On a vu des chiffres très précis sur la baisse drastique, notamment de l'utilisation d'antibiotiques qui ont baissé de plus de 50%. C'est énorme. Donc il faut aller dans ce sens-là, mais il faut vraiment accompagner l'éleveur. Il faut l'aider.
5: Ils sont aujourd'hui 2250 agriculteurs en France spécialisés dans l'élevage de veaux, c'est-à-dire des animaux de moins de 8 mois.
3: Édouard Marguier, merci. Direction maintenant Roland-Garros avec tout à l'heure peut-être le tout dernier match de Gaël Monfils sur la terre battue parisienne. Il prend sa retraite en fin de saison, on le sait. Gaël Monfils, chouchou du public.
2: J'ai toujours été moi-même, hein. On va dire, j'ai toujours été moi-même. Au tout début de ma carrière, je crois que j'avais dit ça, de toute façon, on essaie toujours d'être soi-même et d'apporter ce qu'on a. Et si ma personnalité a plu et plaît, bah, je suis très content. Mais ça va faire kiff ce que je vais dire. Mais encore une fois, c'est grâce à mes parents. C'est eux qui m'ont enseigné un peu tout ça. Et j'ai juste suivi et été moi-même. Donc c'est plus un clin d'œil à mes parents. Donc merci à eux, quoi.
3: Bon, va-t-on vivre ce soir le tout dernier match de Gaël Monfils à Roland-Garros? Ça nous promet une sacrée ambiance, ouais. En tout cas, avec en plus un duel franco-français face à Hugo Gaston. Hier soir, Novak Djokovic s'est qualifié pour le deuxième tour, vainqueur en 4-7. Du français Giovanni Petit-Péricard. La météo, Johan, on en parlait, la chaleur se maintient.
7: Oui, pas de changement, le temps est toujours aussi calme et chaud sur l'ensemble du pays avec le soleil qui brille largement, tout au plus un petit voile nuageux pouvant circuler sur la moitié est. Dans l'après-midi, quelques nuages se développent sur le massif central, les Pyrénées et les Alpes du Sud pouvant apporter localement une averse. Le vent de temps, lui, se renforce et souffle jusqu'à 60 km/h. Les températures à Clermont-Ferrand, déjà 16 degrés relevé à Lille et Strasbourg, nous avons 17, à Toulouse, Caen et Reims, 18, à Paris, Rennes, Orléans et Ajaccio, 19, 21 à Marseille, Bordeaux et à Nantes, les maximales qui vont rester très élevées pour la saison, avec la chaleur qui s'étend encore plus au nord, avec quasiment partout plus de 30 degrés, excepté au bord de la Manche et sur les plages de Méditerranée. On attend entre 30 et 35 degrés, donc sur la moitié nord. Dans le sud-ouest, le mercure lui atteindra les 32 à 35 degrés, tout comme dans la vallée du Rhône. C'est toute la semaine qui est concernée par ces températures élevées, au moins jusqu'à vendredi.
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7: 5h06, bon réveil avec les températures estivales. On espère que vous avez pu trouver le sommeil sans avoir trop chaud à la maison cette nuit. Profitez-en, tiens, ce matin pour ouvrir les fenêtres et faire rentrer un petit peu de fraîcheur. C'est ce qu'on a fait au bureau ce matin. On va aussi faire entrer la musique, celle de Daniel Balavoine avec l'Aziza. Bon lundi!

0: Daniel Balavoine et Les à 5h10. Bon réveil.
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0: Aude, quand vous recevez un colis, généralement vous l'ouvrez sans crainte, parfois on...
3: Avec impatience.
0: Ben, oui, exactement, précipitamment. Vous ne le ferez plus jamais de la sorte avec cette histoire.
3: Oh là, vous
0: me faites peur. Vendredi dernier à Bioulx, dans le Tarn-et-Garonne, Gaëtan a reçu ses écouteurs sans fil, commandés, alors on va donner sur Amazon, voilà. Mais en glissant la main dans l'enveloppe cartonnée, surprise, ce n'est pas un câble qu'il touche, mais un corps plutôt froid et visqueux.
3: Oh là là, un serpent.
0: Ouais.
3: Oh,
0: sous ses yeux, une couleuvre de 30 cm est tombée sur son carrelage. Oh. L'enveloppe était pourtant parfaitement scellée. Alors, est-ce que cette couleuvre est entrée à l'entrepôt ou dans le camion du livreur? Mystère. Heureusement, ce monsieur a gardé son sang-froid plutôt que de paniquer, alors qu'en plus, il y a la psychose encore du cobra qui est en liberté, qui rôde toujours près de Toulouse. Et bien, Gaëtan a préféré en rire. Il a même envoyé un mail plein d'humour au géant américain et résultat, Amazon a immédiatement remboursé la commande. Quant à la couleuvre, elle a été relâchée dans les champs.
3: Mais c'est horrible, je déteste les serpents, sachez-le, ça me...
0: C'est pareil. Ah ouais, je n'aime pas du tout les serpents si je tombe. Ah, ça me donne des frissons dans le cul d'en parler. 5h12 dans l'actualité ce lundi. Ouais.
3: Les professionnels du tourisme et des loisirs se frottent les mains, Johan. Ils font le plein, enfin, avec ce grand soleil de Pentecôte.
0: C'est vrai qu'on avait attendu ce soleil. Pour la musique, on se fait plaisir de bon matin.
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0: Louis Attaque, je t'emmène au vent, on l'écoute dans 5 minutes, mais avant, pareil, c'est des économies.
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0: Bonjour Valère Correr.
6: Bonjour Johan, bonjour Aude.
3: Bonjour.
0: Chaque jour avec vous, un bon plan pour notre pouvoir d'achat. Aujourd'hui, vous vouliez nous parler d'une astuce pour utiliser nos pièces rouges.
6: C'est grâce à Monique que je vous en parle. Elle m'a écrit sur mon mail paricileseconomies@radiofrance.com. Je mets dans une boîte, dès que je le peux, mes centimes. À la fin de l'année, chez les Leclerc ou Intermarché et autres grandes enseignes ayant ce fonctionnement, j'échange mes centimes contre des bons d'achat. Du coup, je le fais en deux ou trois fois car on ne peut utiliser le bon qu'en un seul passage. L'an dernier, j'ai eu deux bons. Un de 60 euros et l'un de 82 euros pour les fêtes, ça aide vraiment. Merci Monique, en effet, ça vous fait quand même 142 euros de bon d'achat, c'est pas rien. Et puis le point de départ, c'est un bon réflexe, mettre de côté les pièces rouges, mis bout à bout, ça peut faire une somme rondelette une fois par an.
3: Mais on ne va pas payer à la caisse avec ces pièces rouges, d'ailleurs notre auditrice parle de bon d'achat.
6: Il existe en effet des magasins qui ont mis en place des bornes avec des partenaires pour échanger les pièces rouges directement contre des bons d'achat. Il y a par exemple l'opérateur Coinstar ou Eurocycleur. Tous les supermarchés n'en ont pas, mais quand c'est le cas, eh bien vous déposez les pièces dans la machine et vous recevez en échange un bon d'achat du montant que vous avez déposé. Et si votre magasin habituel n'est pas équipé, passez à la banque. Quand vous avez quelques kilos de pièces rouges pour les échanger en billets, c'est une astuce assez facile à mettre en place pour économiser sans trop forcer. Alors si vous aussi vous avez des bons plans comme Monique pour mettre de côté de l'argent, mais sans trop forcer, hein, pensez à m'écrire par ici les économies @radiofrance.com.
0: Merci beaucoup Valère, vous avez testé Aude justement
3: oui,
0: chez bon d'achat.
3: Tout à fait, j'étais au supermarché, il y avait effectivement la machine, et donc c'est assez jouissif, je dois dire.
0: Ça libère
3: alors,
0: toutes les pièces.
3: Vous versez vos pièces, alors ça va à une vitesse folle, la machine elle trie toutes les pièces, les petites pièces rouges, etc. Et hop, elle vous pond un bon d'achat, une petite commission en-dessus, mais franchement très sympa.
0: On est comme au casino.
3: C'est ça, c'est un peu, j'ai gagné d'argent, pas du tout.
0: Ça fait plaisir. Ben voilà, par ici les économistes, c'est le rendez-vous à votre service chaque matin.
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0: 5h15, Aude, lundi de Pentecôte. Aujourd'hui, c'est le jour de repos pour pas mal d'entre vous.
3: Et tant qu'il fait encore bon à cette heure-ci, ou en tout cas pas trop chaud, je vous propose, Johan, qu'on prenne un peu l'air.
0: Allons-y.
3: Vélo, canoë, les professionnels des loisirs se frottent les mains. Il y a beaucoup de monde et ça fait du bien parce que la grisaille et la pluie des derniers week-ends a été frustrante. On est en Touraine, à Chinon, avec le micro ici de Philippe Père.
2: C'est l'heure de descendre du vélo pour Cathy et Annie, deux amies qui nous viennent de région parisienne.
9: Eh bien, nous avons profité du beau temps pour faire la Loire à vélo.
10: On vous aurait pas trouvé ici le week-end dernier.
9: C'était prévu, mais on a décalé à cause de la météo, justement. Voilà. D'ailleurs, on a eu du mal à trouver une location de vélo.
11: On est débordé, on est complète chez complète.
2: Stéphane gère la base de location de vélo et de canoë de Chimon.
11: Le 1er et le 8 mai, on a eu quelques annulations à cause du temps, mais dans l'ensemble, c'était pas si mal que ça. Mais alors, week-end de Pentecôte, il y a des gens qui téléphonent et on a plus de place.
2: C'est sur son propre vélo qu'il fallait compter ce week-end, ce qu'ont fait Pauline et Maxime qui pédalent depuis Lyon.
12: Quand on a vu que cette semaine il allait faire beau, on était tout contents.
13: Du vélo, de la visite un petit peu de château, profiter du beau temps sur le vélo et puis on va
12: déjeuner. Ouais. Ah, les guinguettes de bord de Loire, je crois qu'on en a fait une par jour, on adore.
2: Grâce à celle de Chinon, maintenant, où Valérie et Stéphane sont copieusement attablés.
9: Je profite de cet endroit magnifique, le beau temps.
14: Clairement, il n'y a pas photo, c'est même radical par rapport à la semaine précédente.
2: La bouche pleine, tout comme le tiroir caisse d'Henri, co-gérant de la guinguette.
15: Bonjour messieurs dames.
2: Qui applaudit le retour du soleil.
15: Alors, on a eu un mois de mai très pluvieux et oui, là, ça fait du bien de voir plus de soleil.
2: Lors des autres week-ends prolongés, même s'il est resté ouvert, il a eu bien 20% de clients en moins par rapport à l'année dernière.
3: Allez, on souhaite aux professionnels de se rattraper aujourd'hui, lundi de Pentecôte, avec la prudence qui s'impose. On en parlait à 5h, si vous enfourchez le vélo ou autre, n'oubliez pas que les efforts physiques sont déconseillés pendant les vagues de chaleur et que le ministère des sports appelle à la plus grande vigilance tous ceux qui justement veulent faire du sport.
0: Ouais, et pour les autres, on est prudent aussi.
3: Oui, si votre appartement est en train de se transformer en bouilloire, c'est mon cas personnellement, le conseil c'est de trouver un endroit frais ou climatisé pour passer une partie de la journée. Donc nous on est bien là en studio, Johan, c'est climatisé, on est pas mal. Vous avez le cinéma, vous avez la bibliothèque, vous avez aussi le supermarché.
0: Ah, j'ai pensé à prendre des nouvelles des personnes les plus âgées, c'est important. Je pense qu'on va rester en fait toute cette semaine à la radio, ça va faire plaisir au patron.
3: Je vais dormir dans le studio. Un petit sac de couchage, qu'est-ce qu'on est bien là.
0: Oh là là, c'est super. 5h17, tiens, le 28 février 2012, le corps de Céline Giboire, 16 ans, était retrouvé au pied d'une falaise dans le parc des Corbières à Saint-Malo. Depuis, sa famille réfute l'hypothèse du suicide avancée par la justice et se bat pour connaître la vérité. Une série documentaire sur Prime Video se penche justement sur cette affaire. On en parle dans les coulisses télé, mais avant c'est Louise Attac avec Je t'emmène au vent. Bon lundi, bon réveil.
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0: Un petit classique de beau matin, je t'emmène au vent avec Louise Attaque. 5h21, l'éphéméride de ce 25 mai, on souhaite une bonne fête aux Sophie et un bon anniversaire aujourd'hui à Gilles Boulot, 64 ans, présentateur du journal de 20h sur TF1, 75 ans pour François Bayrou et puis 78 ans pour le chanteur de ce groupe. Le chanteur du groupe Scorpions.
1: J'adore cette chanson.
0: Ah ouais, franchement, elle est canon cette chanson. 78 ans donc pour le chanteur Scorpions. On va changer d'ambiance ce matin. 1977, le 25 mai, sorti aux États-Unis, le tout premier film Star Wars, épisode 4, un nouvel espoir qui va révolutionner le cinéma de science-fiction. Et alors, ce qui est drôle, c'est que lors de cette sortie de Star Wars, ce jour-là, George Lucas était tellement persuadé que le film allait faire un bide au cinéma qu'il était parti en vacances à Hawaï pour ne pas avoir les critiques.
1: C'est plutôt sympa dans ce sens-là.
0: Mais ouais. Et donc, il a eu tout ce vent de succès derrière, et succès qu'on connaît encore aujourd'hui.
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0: Retrouvons Patrice Gascon avec ses coulisses télé. Aujourd'hui, Patrice, vous nous proposez de découvrir une série documentaire 100% fait divers, une nouveauté qui se situe un peu dans la lignée de Faites Entrer l'Accusé.
3: 2 millions de personnes regardent les vidéos de Max Keyes sur YouTube, mais ce jeune homme qui s'est spécialisé dans les faits divers débarque cette fois à la télé.
4: Est-ce que vous pensez que c'est le point de départ de la disparition de Céline ?
5: Moi, c'est ce que j'ai pensé dès le début.
3: Je vous mets direct dans l'ambiance de l'affaire Céline Giboire, série documentaire passionnante en 3 épisodes déjà disponible sur la plateforme Prime Video. Max Keyes nous propose une vraie contre-enquête sur l'affaire Céline Giboire. Une jeune fille de 16 ans qui disparaît de son lycée à Rennes et que l'on découvre morte en contrebas d'une falaise à Saint-Malo, enfin plus précisément retrouvée à plusieurs dizaines de mètres de son point de chute.
6: Et donc la théorie serait qu'elle aurait rampé pour arriver 32 mètres plus loin.
7: Ça paraît possible ou pas ?
8: Totalement impossible.
3: Et pourtant les policiers retiennent la thèse du suicide, théorie totalement réfutée par la famille. Cette contre-enquête a obligé le youtubeur Max Keyes à sortir de son studio pour aller sur le terrain, rencontrer les protagonistes de l'affaire. Qu'est-ce qui a été le plus difficile dans ce nouvel exercice, Max Keyes ?
9: Alors ce qui a été le plus difficile dans ce nouvel exercice, ça a été pour la première fois de voir vraiment une famille de victimes, de voir leur douleur et de la ressentir aussi à travers les questions qu'on pose. Par exemple, moi ce qui m'a beaucoup marqué, c'est quand on a pu avoir Laura Giboire, la sœur jumelle de Céline, et qu'on a pu lui poser des questions. Dès la première question, en fait, elle a fondu en larmes. On est près de 15 ans après le meurtre de Céline. Et on comprend à travers la famille, quand on les voit à travers la caméra justement et qu'on leur pose des questions, que la douleur est encore tellement vive. Et c'est un exercice qui est très difficile la toute première fois, de réussir à trouver les bons mots, de poser les bonnes questions. Donc c'est ça qui a été vraiment difficile dans ce nouvel exercice, c'est d'avoir vraiment la famille en face de soi.
3: Max Keyes sur le terrain pour comprendre ce qui est vraiment arrivé à Céline, lui qui plus jeune regardait Faites Entrer l'Accusé, bien aujourd'hui il est produit par les producteurs de Faites Entrer l'Accusé. L'affaire Céline Giboire disponible sur Prime Video. Quant à moi, je reviens aux affaires demain pour de nouvelles coulisses télé.
0: Merci Patrice Gascoigne, 5h24. Tiens, je vous propose un petit jeu.
1: Oh là là, mais vous voulez vraiment de bon matin comme
0: oui,
1: ça ?
0: Je vous donne un numéro, vous me donnez le nom du département qui correspond.
1: Très mauvaise note en géographie. Si vous saviez, j'avais des très mauvaises notes à l'école. Oui, tout à fait, j'avais des très mauvaises notes.
0: Et
1: je connais le département de l'Aude, par exemple.
0: Ah bah oui.
1: À tout, vraiment, au hasard. Le 11, c'est le 11.
0: Ça c'est vrai, c'est une bonne réponse déjà. Tiens, 14.
1: Aucune idée.
0: C'est plutôt en Normandie. Là.
1: En Normandie, rien du tout.
0: Calvados. 74, alors. On est dans les Alpes.
1: La Savoie, la Haute-Savoie. Haute-Savoie.
0: Bonne réponse. 83, on file dans le sud.
1: C'est dans le sud, c'est à sud-est.
0: Ouais.
1: Non, je sais
0: à côté
1: pas.
0: Des Bouches-du-Rhône, c'est le département du
1: Var.
0: Du Var, voilà, bonne réponse. Petit jeu qu'on aime faire en voiture. Mais de quand date-t-il la naissance des départements ? Eh ben, oui, vous avez la
1: toujours
0: réponse.
1: Toujours pas de réponse.
0: Eh ben non, on l'a pas la réponse. En tout cas, Stéphane Bern vous apporte dans 3 minutes, mes amants. Un petit plaisir de bon matin, celui de découvrir le nouveau Alex Warren. Voici Fever Dream.

0: On adore ce nouveau titre d'Alex Warren avec Fever Dream sur votre radio ici, 5h28. Un peu d'histoire avant l'actu. Stéphane Bern, ce matin, on voyage au temps où la révolution réorganise toute la géographie d'un pays.
1: Avant de couper la tête du roi, les révolutionnaires se sont d'abord entraînés sur la carte de France. Sous l'ancien régime et encore en 1789, la France est divisée de manière très complexe en circonscriptions administratives, militaires, ecclésiastiques, judiciaires, fiscales. Les frontières se chevauchent, les règles changent d'un territoire à l'autre et l'administration est un labyrinthe. Bref, c'est la pagaille. Devant ce chaos, les révolutionnaires s'attaquent au problème et veulent tout simplifier en repartant de zéro. L'idée est simple. Diviser, ou plutôt départir, le pays en unités nouvelles, toutes comparables, toutes administrées de la même façon. C'est la naissance des départements créés par décret le 26 février 1790. En matière de découpage, les révolutionnaires étaient vraiment des spécialistes, qu'il s'agisse des collectivités ou des aristocrates. Au départ, il y en aura 83. Leur taille n'est pas choisie au hasard. Un citoyen doit pouvoir rejoindre la préfecture en une journée de cheval. C'est le maître étalon des révolutionnaires qui tiennent les rênes. Pour effacer les anciennes provinces et leurs identités fortes, les révolutionnaires décident de baptiser ces nouvelles entités administratives selon les noms des fleuves, des rivières ou des montagnes. Cette réorganisation administrative totale renforce du même coup le pouvoir central. C'est lui qui désigne le conseil général chargé d'administrer les nouveaux départements. La France révolutionnaire ne veut pas seulement être plus lisible et homogène, elle veut aussi être plus facile à gouverner depuis Paris.
2: On n'est pas dans une manif, on est dans l'hémicycle de l'Assemblée nationale.
1: Quelque part, c'est donc à la Révolution française qu'on doit les fameux magnets département de France que certains collectionnent sur leur frigo.
0: Merci Stéphane Bern pour ce voyage dans le temps. 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Nous sommes le lundi 25 mai, il est 5h30. Toute l'actualité en France et dans le monde. C'est le 90 secondes avec vous, Drazo.
3: La chaleur s'intensifie, 13 départements de l'Ouest sont en vigilance jaune canicule aujourd'hui du Finistère à la Charente. Plusieurs records de température ont été battus hier, 33,8 à Bergerac, 31,8 à Noirmoutier, 31,4 à Charleville-Mézières. C'est du jamais vu dans ces communes pour un mois de mai. Attention, si vous vous baignez, une femme est morte noyée hier après-midi en Alsace dans un étang de Rochefogue en Gironde. Deux personnes ont perdu la vie emportées par des baïnes. Courant marin dangereux. Une enquête pour meurtre est ouverte à Rennes après la mort d'un enfant de 12 ans. Son corps sans vie retrouvé au pied d'un immeuble, une serviette mouillée nouée très serrée autour de son cou. Le parquet de Rennes estime que l'intervention d'un tiers fait partie des hypothèses. Et si votre enfant passait une épreuve de maths en breton, en alsacien ou en corse, ce sera possible au bac à partir de 2028, annonce du ministre de l'Éducation nationale, Édouard Geffray. Il faudra pour ça avoir suivi la matière en langue régionale en première et en terminale. Ça passe pour Novak Djokovic, qualifié pour le deuxième tour de Roland-Garros après sa victoire en 4-7 face au Français Giovanni Petit-Péricard. 10 Français ont été éliminés hier et on a droit à 2 duels franco-français aujourd'hui. Gaël Monfils face à Hugo Gaston, Hugo Humbert face à Adriane Manarino. Sur ici.fr, notre site internet, vous retrouvez les belles images de la fête hier à Bordeaux. Après le deuxième trophée des rugbymen de l'UBB en Champions Cup, parade des joueurs et cette deuxième étoile qui s'affiche désormais au stade Chaban-Delmas.
0: L'info du jour, c'est une question. Les événements de course à pied sont-ils suffisamment encadrés?
3: La question se pose après ce week-end de forte chaleur. Un homme est mort à Paris sur un 10 km, même si le lien avec la chaleur n'est pas établi avec certitude à ce stade. 16 personnes transportées à l'hôpital sur une course à Maison Alfort dans le Val-de-Marne. 3 personnes dans un état grave après une course à Menton dans les Alpes-Maritimes. Alain Gastal.
4: Des courses sur route toujours plus nombreuses avec toujours plus de participants, près de 2000 dans le 20e arrondissement de Paris, plus de 4000 à Maison Alfort malgré la chaleur. Et la présence de jalonneurs chargés de surveiller la course tout au long du parcours ou encore la multiplication des points d'eau n'ont pas empêché ici un décès et là la multiplication des malaises. Pour Pascal Sylvestre, journaliste spécialiste de course à pied, il y a forcément dans les 2 millions de dossards distribués chaque année des coureurs mal préparés.
5: Il y a beaucoup de gens aujourd'hui qui passent à l'acte du dossard. C'est-à-dire que le passage à l'acte autrefois était précédé de plein de prudence, aujourd'hui beaucoup moins. Alors je ne dis pas que c'est mal, hein, parce que la plupart du temps les gens passent un bon moment en courant ou en courant et marchant. Mais parfois effectivement s'ils sont mal préparés et qu'il fait trop chaud ou je ne sais quoi, bah, il peut y avoir de la casse.
4: Des coureurs qui n'ont plus besoin depuis septembre 2024 d'un certificat médical d'aptitude, il a été remplacé par un PPS, parcours prévention santé, sous la seule responsabilité du coureur lui-même.
5: C'est déclaratif, c'est-à-dire qu'on pose une série de questions pour savoir s'il n'y a pas d'antécédents, mais effectivement ça ne passe plus par la case médecin généraliste qui prend l'attention, qui fait un examen même un petit peu superficiel, mais qui prend les constantes, comme on dit.
4: Un PPS sans avis médical qui coûte 5 euros et qui est valable un an, il permet de participer à toutes ces compétitions chronométrées.
6: Et je vous lis l'appel à la prudence de la ministre des Sports, Marina Ferrari, après les courses de ce week-end qui, je vous le disais, ont mal tourné. La pratique sportive par forte chaleur nécessite une vigilance absolue.
0: Ah justement, la chaleur, on s'intéresse à votre météo ce matin, avec un temps toujours aussi calme et chaud sur l'ensemble du pays. On va rappeler ces 13 départements de l'Ouest qui sont en vigilance jaune canicule aujourd'hui. Le soleil brille très largement, avec tout au plus un voile nuageux pouvant circuler sur la moitié Est. Cet après-midi, quelques nuages se développe sur le massif central, les Pyrénées et les Alpes du Sud, pouvant apporter localement une averse. Les températures ce matin, à Clermont-Ferrand, 16 degrés, à Lille et Strasbourg, 17, nous avons à Toulouse, Caen et Reims, 18, 19 à Paris, Rennes, Orléans et Ajaccio, 21 à Marseille, Bordeaux et à Nantes. Vos messages aussi sur la page Facebook ici, à 14 degrés à Soumont, dans le département de la Creuse, nous dit Marie-Noël, 15 degrés 8 à Prades, dans les Pyrénées orientales, on salue André, 17 en Corrèze, à Saint-Robert, merci Paul, même température relevée à Ville. C'est en Alsace, on salue Philippe. Et puis 19 dans les Deux-Sèvres, nous dit Marilène. Pour les maximales, elles restent très élevées pour la saison. Chaleur qui s'étend encore plus au nord, avec quasiment partout plus de 30 degrés sur le pays. Alors, excepté au bord de la Manche et sur les plages de Méditerranée. Mais on attend entre 30 et 35 degrés sur la moitié nord. Dans le sud-ouest, le mercure lui atteindra les 32 à 35 degrés, tout comme dans la vallée du Rhône.
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0: 5h35, très bon réveil. Merci de choisir votre radio ici pour lancer ce lundi de la meilleure des façons avec Jean-Jacques Goldman qui nous offre de bons matins. Une pensée pour guider votre journée, votre semaine, voire même votre vie.
6: Allez.
0: Je dirais au bout de mes rêves. Très bon lundi.

0: Au bout de mes rêves, Jean-Jacques Goldman, 5h39, bon début de semaine avec nous.
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0: Un réveil qui prend le temps de parler de ce qui fait l'actualité, de vous mettre aussi en garde face aux arnaques du moment. C'est ici, dès 5h, et attention lorsque vous faites le plein à la station-service.
3: Oui, déjà que le plein est très cher en ce moment, on l'a tous constaté, mais si vous faites le plein pour les autres et sans vous en rendre compte, c'est encore pire. Je vous explique comment éviter ça.
0: Pour la musique, on démarre la journée avec Teddy Swims.
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0: Loose Control, Teddy Swims, on l'écoute dans 5 minutes, mais avant, on accueille Rosita qui est en Corrèze, à Beaulieu-sur-Dordogne. Bonjour Rosita.
5: Bonjour Johan, bonjour.
0: Comment ça va Rosita ce matin?
5: Je suis ravie de vous avoir.
0: Franchement, nous aussi, d'autant qu'on va se dire les choses, Rosita, on communique tous les matins ensemble. Pourquoi? On s'échange des petits messages avec Rosita, parce que Rosita, elle nous écrit sur la page Facebook ici pour nous donner les relevés météo.
3: Ça c'est bien ça.
5: Tout à fait. Et alors, je suis réveillée très tôt. Je suis une grand-mère, je vais avoir 80 ans. Ouais. Et alors, je suis ravie parce que à 4h du matin, quand je suis réveillée, mon premier réflexe, c'est de mettre la radio. Parce que vous accompagnez ma nuit, et puis comme je ne redors pas, mais je suis ravie. Voilà.
0: Franchement, nous aussi.
5: Vous avez des voix formidables, et puis c'est merveilleux. Moi, je me suis fait des amis grâce à vous. Alors,
0: c'est
5: je
0: vrai?
5: Suis ravie encore plus.
0: Ah, mais attendez, racontez.
5: Et je connais Kevin, votre fidèle auditeur
0: de Mulhouse.
3: De Mulhouse, oui.
5: Ah oui, Kevin, Stéphane, et puis des Corréziens aussi qui vous donnent la météo, Paco, Beryl, et tout ça, ce sont des amis à moi. Voilà.
0: C'est génial. Mais attendez, parce que ce sont des amis, mais vous communiquez uniquement par message ou vous êtes déjà rencontrés, vous avez organisé des petits pots comme ça?
5: Avec ceux de la Corrèze, nous nous connaissons parce que je fais partie aussi d'Ici Limousin.
0: Ah ben oui, exactement, la grande famille Limousin. Mais ça c'est génial, franchement. Mais ouais.
5: Le relais derrière vous, c'est vous qui donnez vous leur donnez l'antenne après quand vous avez fini, voilà.
0: Exactement, franchement, vous connaissez très bien la mécanique en plus, Rosita, de votre radio ici. Je trouve ça génial. Franchement, il faudrait qu'on organise un rendez-vous avec toutes les personnes de toute la France qui nous écrivent. Ce serait super sympa.
3: Il va falloir une grande
5: fête. Extraordinaire, ce serait merveilleux. Et ça, vous savez qu'ici Limousin l'a déjà fait, et c'est extraordinaire.
0: Ah, c'est génial. Franchement, non, mais on va affréter un grand car qui va faire le tour de la France et qui va venir jusqu'à la maison de la radio, comme ça.
5: Moi, je viens. Là, je suis partante.
0: Ah, franchement, vous ferez la matinale avec nous, Rosita, comme ça.
5: Alors, je vais vous dire quelque chose qui me fait plaisir, parce que je vous ai à l'antenne, c'est tellement rare. Moi, j'ai un de mes petits-enfants qui va avoir 20 ans. Je vais bientôt fêter ses 20 ans le 7 juin. Et alors, il rêve. Il fait déjà de la radio au sein de son école parce qu'il veut faire ce métier. Mm-hmm. Et il rêve de rentrer à ICI 33 à Paris. Alors, je suis ravie de lui faire un petit coucou par votre radio.
0: Comment s'appelle-t-il, Rosita?
5: Il s'appelle Quentin.
0: Eh ben nous aussi, on salue Quentin ce matin. On lui souhaite une longue carrière donc en radio.
5: Oui. Ah, c'est un passionné comme vous. Rien qu'à vos voix, je sens que vous êtes des passionnés de radio. Et j'espère vraiment que ça durera longtemps parce que j'écoute la radio depuis tellement d'années et j'espère que ça ne partira jamais, ces radios, parce que c'est trop bien.
0: Franchement, ça nous fait chaud au cœur de vous entendre ce matin, Rosita. Nous, on va vous offrir
5: c'est
0: justement.
5: Je ne sais pas à la télé comme vous avez. J'ai ravi de voir vos visages.
3: On est mal coiffé à cette heure-ci, Rosita.
0: Oui,
3: on est encore en pyjama, d'ailleurs.
5: Non, c'est pas vrai, Aude.
0: On vous adore, Rosita. Franchement, c'est un super moment qu'on a passé avec vous ce matin. Nous, on va vous offrir l'objet collector.
5: Je viens à Paris, je viendrai vous rendre visite.
0: Avec grand plaisir. Franchement, vous nous écrivez vraiment, et on sera un plaisir de prendre un petit café avec nous, avec vous, Rosita.
5: Avec grand plaisir. Oui, je n'y manquerai pas. Parce que j'ai vécu à Paris tellement longtemps, je connais bien votre quartier et ça sera avec grand plaisir.
0: Vous êtes à la maison comme ça. Rosita, on vous embrasse bien fort. Passez une belle journée.
5: Moi aussi, je vous embrasse et je vous souhaite un bon lundi en côté et au plaisir.
0: À bientôt, c'est adorable.
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0: C'est pas vrai, le rendez-vous anti-arnaque. Aude, attention si vous prenez la route en ce lundi de Pentecôte.
3: Oui, parce que les escrocs sont aux aguets dans les stations-service. Et là, je remercie encore les auditeurs. Vous êtes toujours plus nombreux à m'écrire sur mon adresse ici.arnaque@radiofrance.com à me raconter ce qui vous est arrivé. Grâce à vous, on alerte tout le monde. Denis m'a donc écrit l'autre jour. Des petits malins, me dit-il, ont trouvé une astuce à la pompe. Ils glissent une petite petite vis à l'endroit où on raccroche le pistolet, justement pour empêcher le pistolet de se raccrocher correctement. Résultat, vous faites le plein, vous reprenez le volant, Johan, l'esprit tranquille, mais l'escroc arrive derrière, il reprend le même pistolet que vous, il fait le plein lui aussi, mais c'est vous qui puyez, puisque la pompe à essence n'a pas détecté que vous aviez fini, le pistolet pour elle n'a pas été raccroché. Alors parfois c'est une petite vis, parfois c'est une boulette en papier ou une boulette en alu.
0: Mais Aude, conseil numéro 1, donc pour éviter ça, il faut toujours demander le ticket de caisse.
3: Voilà, c'est d'ailleurs ce que conseille Denis, notre auditeur, il a raison, le ticket de caisse, c'est la garantie que c'est bon pour la machine, la transaction est bien terminée. Il y a aussi ceux qui attendent patiemment que l'écran leur dise merci de votre visite et à bientôt. C'est une bonne méthode aussi. Une variante de cette arnaque, c'est quand le voleur vient vous voir directement. Il est souriant, il est sympathique, il a oublié sa carte bleue, en tout cas c'est ce qu'il raconte. Il vous propose un petit billet en échange de quelques euros dans son réservoir. Vous croyez qu'il a fini, il fait semblant de raccrocher le pistolet, mais une fois que vous êtes parti, le voilà qui continue de se servir allègrement jusqu'au plafond autorisé. Rendre service à la station-service, ce n'est malheureusement pas très conseillé.
0: Merci beaucoup Aude Razeau pour cette chronique à partager, à retrouver sur ici.fr, page C'est pas vrai, et pour nous écrire, pour nous alerter aussi, on vous redonne un adresse ici.arnaque avec un s@radiofrance.com. 5h45, voici Teddy Swims avec Loose Control.

0: Sancho, Teddy Swims sur votre radio ici. À l'ère des technologies numériques, toutes nos activités peuvent être observées, enregistrées pour notre bien ou pas. On y répond avec le magazine Elephant dans moins de 2 minutes. Très bon début de journée, c'est l'équipe d'ici matin qui nous rejoint en studio à 5h48. Tour d'horizon de l'actualité près de chez vous. Bonjour.
1: Bonjour Johan, bonjour à toutes et bonjour à tous. 6h, l'actualité, nous serons là bien sûr avec Juliette Penn et Thomas Schneider. On partira au Touquet tout à l'heure à 6h. Oui, le Touquet. Oh, c'est une belle destination avec le beau temps qui s'annonce encore aujourd'hui parce que le Touquet organise sa toute première French Week. Oui, la plus britannique des stations touristiques françaises a un objectif. Séduire les Anglais et les Anglaises qui seront en vacances à l'occasion du Spring Bank Holiday, c'est-à-dire la semaine de congé qui suit le lundi de Pentecôte. Bon, pas chez nous, mais chez eux. Alors, il y aura du bike tour, du horse ride, encore du sand yachting, ou du même du sailing session. Les professionnels de la ville, en fait, mettent les petits plats dans les grands. Les Britanniques auront le choix avec des activités rien que pour eux, en plus d'un traditionnel marché de la ville. Le train touristique sera bien présent et des dégustations qui vont avoir lieu dans toute la ville. C'est ce que nous explique tout à l'heure Kate Landry, la plus britannique des conseillères municipales.
2: L'idée, c'est de permettre à nos visiteurs britanniques de vivre peut-être des activités qu'ils n'auraient pas osé faire parce qu'ils vont se dire oh, « bah, je ne comprends pas, s'ils me parlent en français, ça ne va pas aller ». Et donc là, on va les proposer en anglais et donc ils vont pouvoir comprendre et profiter.
1: Voilà, Kate Landry qui va tout nous expliquer tout à l'heure à 6h de ce qui va se passer, bien sûr, en tout cas à partir d'aujourd'hui, bien sûr. Donc ça sera l'occasion pour vous d'y aller avec des températures qui vont frôler, qui vont peut-être même dépasser les 30 degrés, on en parle d'ailleurs tous ensemble à partir de 6h dans l'actualité, puisque chaque matin on fait la météo ensemble sur la page Facebook ici. On aura tout à l'heure dans 10 minutes.
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0: autrui ou des conséquences dommageables, mais elle est aussi à une échelle sociétale. Alors, on pense évidemment aux caméras de surveillance, mais aussi et surtout à nos usages numériques, la collecte de nos données de géolocalisation, d'achat, etc., qui nous donne quand même l'impression d'être surveillés en permanence.
1: Ouais, mais quel intérêt derrière ? C'est pour régner d'une certaine façon aussi sur la population ?
0: Alors ça peut, oui, en tout cas pour l'État, d'exercer un contrôle sur la population. C'est l'idée que développe notamment Michel Foucault dans « Surveiller et punir ». Lui prend l'exemple symbolique du modèle carcéral imaginé par Jeremy Bentham, le philosophe anglais, le panoptique, donc une tour centrale avec un garde qui peut voir l'intégralité des cellules dans un anneau périphérique. Donc l'idée, c'est qu'il peut observer en permanence les détenus sans que eux sachent à quel moment ils sont regardés. Et en fait, cette inspiration, ce modèle panoptique, il se retrouve dans la surveillance pratiquée par certains États aujourd'hui. On peut penser à la Chine, qui en est l'exemple le plus parlant. Il y a la vidéosurveillance, l'utilisation de la reconnaissance faciale, et puis ce système de crédit social qui vient récompenser ou sanctionner les individus en fonction de leur comportement dans l'espace public, en fonction de leurs achats. Donc là, on a vraiment un contrôle permanent de l'État sur les citoyens.
1: La surveillance, ça a aussi clairement un impact économique.
0: Alors bien évidemment, on peut le faire remonter cet impact économique déjà au 19e avec le taylorisme. L'idée, c'est d'optimiser l'efficacité des ouvriers et le rendement de l'entreprise avec la décomposition des mouvements de l'ouvrier, la spécialisation de ses gestes, la division des tâches dans l'usine. Donc là, c'est vraiment une surveillance qui vise le contrôle des gestes, des mouvements des travailleurs. Et elle repose notamment sur un instrument dont Taylor avait déposé le brevet en 1881, le watchbook, qui permet aux contrôleurs à la fois d'observer les ouvriers et d'établir pour chacun d'entre eux un temps optimal à ne pas dépasser. Puis évidemment, aujourd'hui, la surveillance, elle a une forte dimension économique. On a tous et toutes fait l'expérience de publicité ultra ciblée à la suite de déplacements, de recherches Internet, mais même de conversations. Et donc, nos données collectées sont monétisées, les entreprises s'en servent pour pouvoir nous proposer des publicités les plus pertinentes possibles, les plus susceptibles de déboucher sur des actes d'achat. Donc on est clairement dans une portée économique de la surveillance ici.
1: Ouais, mais justement, ça vient aussi des algorithmes. Ces algorithmes, d'une certaine façon, ils nous mettent dans une bulle.
0: Ah bah tout à fait. Alors, dans une bulle de consommation, si on prend cet aspect connu, mais aussi dans une bulle idéologique, on a tendance à voir sur les réseaux sociaux notamment des contenus qui viennent valider nos préjugés, nos idées. Donc là, on peut se dire que la pensée est quand même un peu menacée, c'est-à-dire que notre capacité à exercer un esprit de contradiction, de réflexion face à des opinions qui seraient pas les nôtres, est mise à mal, parce qu'on est, on a des biais de confirmation en permanence et ça ne favorise pas l'exercice de notre pensée, de notre esprit critique.
1: Ça, c'est clair. En tout cas, Marie Cadrono, merci pour cet éclairage ce matin. On en apprend énormément dans ce nouveau numéro du magazine L'Éléphant, qui était la une des kiosques. À très bientôt. 5h53. Tiens, c'est la période des mariages.
2: Ah, il y en a plein. Moment.
1: Bah oui, mais ce matin, on va plutôt célébrer son divorce.
2: Ah, d'accord.
1: Il y avait trop de bonne humeur ce matin. Je me suis dit, allez, on va parler.
2: On peut célébrer un divorce.
1: Non, mais c'est la tendance en plus qui fait de plus en plus d'adeptes. Muriel Jordan vous explique tout. Mais avant, place à France Gall et Calypso. Bon réveil.

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1: France Gall et Calypso, 5h56, notre radar des tendances, c'est elle, Muriel Jordan, qui décrypte pour nous le monde qui nous entoure. Ce matin, Muriel, on découvre la tendance des bacs de divorce, parce que divorcer, ça peut aussi se célébrer.
2: Eh oui, on le célèbre de plus en plus aujourd'hui comme une renaissance, comme la fin d'une souffrance, d'un inconfort. Sur les réseaux sociaux, on ne compte plus les vidéos de fêtes, de copines qui dansent, de nouvelles coupes de cheveux et de relooking pour fêter la séparation. Une façon de montrer que non, la vie ne s'arrête pas après un divorce. Bien au contraire, des femmes s'offrent même des bagues de divorce. Il y a 2 ans, une célèbre influenceuse mannequin avait récupéré les pierres de sa bague de fiançailles pour en faire un nouveau bijou, pensé rien que pour elle, comme le diamant initial. Elle était gros comme le poing, et ben elle a même pu en faire 2 des bagues. Après elle, beaucoup de femmes ont suivi le mouvement.
3: J'ai l'idée de transformer sa bague de fiançailles, sa bague de demande en mariage, en une bague de divorce. Je trouve ça génial comme idée.
4: Effectivement, j'avais expliqué il y a quelques temps d'où venait ma bague, pourquoi, comment. C'est une bague de divorce. Et en fait, c'est un cadeau que je me suis fait de moi à moi.
5: J'ai eu pour la bague de divorce de 250 commandes pour cette bague. C'est complètement hallucinant.
2: Vous voyez, avec la bague de divorce, symboliquement, on reprend le pouvoir sur sa vie et on affirme son choix. D'ailleurs, cette mode a boosté les ventes de bagues de divorce, devenues un marché à part entière.
6: Bon, un phénomène pas si surprenant, Muriel, puisqu'en France, près d'un mariage sur deux, quand même, se termine par une séparation.
2: Mmh. Oui, et faites gaffe, hein, les mecs, parce que ce sont majoritairement les femmes qui décident de divorcer. Alors elles choisissent aujourd'hui de partager ce moment, comme elles ont partagé leur demande en mariage, leur fiançailles ou encore leur grossesse. À l'heure où tous les moments intimes de la vie sont postés sur les réseaux sociaux, pourquoi le divorce y échapperait-il? Et cette tendance ne s'arrête pas au bac de divorce. Hein. Il y a aussi l'organisation de divorce parties, des fêtes pour célébrer la séparation avec de vraies mises en scène. En Mauritanie, le divorce est même un signe de fierté et de liberté pour les femmes, et au Japon, des agences proposent même des cérémonies pour célébrer la fin d'une union.
7: Comment se fait qu'encore aujourd'hui on nous fasse croire que le célibat c'est synonyme d'échec? Les femmes qui divorcent devraient faire une fête. Donc si vous êtes divorcée et que vous n'avez pas invité de fête, venez à l'événement.
8: Mais comment on s'habille pour une fête de divorce?
9: Moi j'ai du tout noir. Genre.
8: Ça, c'est un enterrement.
9: Oui, l'enterrement de l'enfer.
8: J'ai demandé à la famille qui m'héberge en ce moment quel était le concept d'une fête de divorce et m'ont expliqué qu'il y a des femmes, quand elles divorcent, font une annonce générale à tout le quartier, à tout leur entourage, qu'elles sont libres.
2: Bref, célébrer son divorce, c'est tendance, ok, mais pas sûr qu'on ait toutes les moyens de fêter ça en grande pompe, hein, dans un resto, avec un gros gâteau, comme sur les réseaux sociaux. Parce que d'après l'INSEE, après une séparation, les femmes subissent une perte financière plus élevée que les hommes. Et ça, c'est pas vraiment la cerise sur le gâteau.
1: Merci beaucoup Muriel Jordan. En tout cas, il y a une chose qui est sûre, ce matin, on ne divorcera jamais de l'équipe d'ici matin qui arrive. Bon lundi de Pentecôte.
10: Oh, c'est parti pour un grand et beau mariage alors. Merci beaucoup Yoann Guerra, rendez-vous demain entre 5h et 6h de la chaleur. Voilà ce qu'on attend aujourd'hui sur l'ensemble de la région. On fait attention, bien sûr, on ne fait pas n'importe quoi. On aura l'occasion d'en reparler tout à l'heure d'ici quelques minutes avec les prévisions de Patrick Marlière. Bonjour Thomas Chenner.
11: Bonjour Pascal.
10: La forme?
11: La forme. Après, bon week-end.
10: Après un week-end de folie.
11: Bah ouais. Bon, ça arrive une fois de temps en temps.
10: Bien sûr.
11: On évoque
10: bien sûr ensemble la Coupe de France avec Lens. Vous étiez mobilisé samedi, je pense, pour nous faire vivre de l'événement.
11: Sur la parade, ouais.
10: Sur la parade, voilà. Nous étions vendredi après-midi. Bonjour, Juliette Pen.
12: Bonjour.
10: Alors, si je comprends bien, c'est vous qui avez tenu la baraque pendant 2 jours.
12: Quasiment. Oui, bon, j'ai essayé.
10: Et vous êtes avec nous. Jusqu'à 9h pour l'actualité, on vous souhaite la bienvenue ce lundi. Lundi de Pentecôte.
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10: Et nous sommes le 25 mai. Bonjour, bienvenue, 6h. Et c'est l'info d'ici avec vous, Juliette. Les rames de tramway dans la métropole lilloise vont changer de visage.
12: Et on sait à quoi elles vont ressembler, puisque les 2 premières nouvelles rames du tramway ont été livrées. Les phases de test ont commencé avant des premiers essais de nuit. Sur les 2 lignes entre Lille et Roubaix-Tourcoing, ces rames, construites par Alstom, ont été totalement relookées. Description par Candice Arbeau, chargée d'affaires chez Keolis.
14: Là, aujourd'hui, il y a 2 places dédiées au centre de la rame pour qu'un usager en fauteuil roulant puisse voyager avec notre personne.
0: personnes. On a également des sièges prioritaires qui sont répartis proches des portes tout au long de la rame, ce qui permet pour les personnes à mobilité réduite, les femmes enceintes, d'avoir un siège rapidement accessible. Et après, il y a des zones un peu plus cosy avec des sièges un peu plus éloignés des portes et plus adaptés éventuellement à des trajets plus longs. Le designer a voulu mettre une empreinte forte et évoquer le territoire de la Melle. De par les couleurs déjà, donc il y a le rouge qui rappelle la brique du Nord et le bleu qui rappelle le passé industriel de la métropole et qui rappelle le bleu de travail. Donc ça, c'est sur les sièges, on voit un dégradé du rouge au bleu. Et ce qui a également été mis à l'honneur, c'est le patrimoine textile avec le motif des sièges filaires qui rappelle les métiers à tisser. Et l'autre clin d'œil, c'est les barres au niveau des plateformes qui sont en chat d'aiguille en fait et qui rappellent le patrimoine textile de notre région.
12: D'ici juin, l'année prochaine, 27 nouvelles rames vont entrer en service. On reparle du tramway et des futures nouvelles lignes à 7h45 avec l'invité d'ici matin, Sébastien Leprêtre, vice-président de la métropole lilloise en charge des transports et maire de la Madeleine. De nouveaux sauvetages dans la Manche, 11 exilés ont été secourus au large des côtes du Pas-de-Calais samedi. Selon les autorités britanniques, 300 personnes ont débarqué sur leurs côtes. Dans le Nord, un vaste réseau d'arnaques a été démantelé. 7 personnes ont été interpellées. Les escrocs faisaient du porte-à-porte en se faisant passer pour des artisans. Ils proposaient leurs services à des personnes âgées avant de trafiquer les montants des paiements en carte bancaire. Le préjudice est estimé à plus de 140 000 euros. Puis dernier jour de dépôt des offres de reprise pour Blackstar, entreprise spécialisée dans le reconditionnement de pneus. 2 repreneurs se sont déjà manifestés. L'entreprise emploie 130 salariés sur son site de Béthune.
10: Et sinon, il est 6h03 et le Touquet compte faire le plein cette semaine grâce aux Anglais.
12: Et pour cela, la station balnéaire de la Côte d'Opale se met en mode British et organise sa première French Week, semaine française. Des activités et des animations organisées par la ville, tout accessible en langue anglaise, avec un objectif en cette période creuse, attirer les touristes britanniques, puisque chez eux, c'est les vacances cette semaine. Daniel Fasquelle, le maire à l'ère du Touquet.
14: Le Touquet, c'est la plus britannique des stations françaises. C'est inscrit dans notre histoire, dans nos monuments. Et donc, nos amis britanniques, à l'occasion d'une semaine où ils prennent souvent des vacances, seront les bienvenus au Touquet avec une kyrielle d'activités, mais qui leur seront proposées dans leur langue, avec un petit morceau de France à découvrir ou à redécouvrir au Touquet Paris Plage à l'occasion de cette French Week. On a du monde tous les week-ends pendant les vacances et ce toute l'année. Mais le fait est qu'on a des gros creux encore dans les milieux de semaine. Et donc on avait, lors de la campagne électorale, annoncé qu'on créerait des produits mid-week, des produits milieu de semaine. C'est le premier que l'on crée pour faire travailler nos hôtels, nos commerçants, nos restaurateurs, une semaine où on sait que la fréquentation ne sera pas forcément au rendez-vous comme elle pourrait l'être grâce à ce produit.
12: Et parmi les activités proposées aux touristes, entre autres séances de pêche à la crevette, dégustation ou encore tournoi de pétanque. Il devrait y avoir du soleil au Touquet. La vague de chaleur précoce se poursuit après ce week-end où de nombreux records de température pour un mois de mai ont été battus dans le pays. Des températures anormalement élevées liées au dérèglement climatique. En ce lundi de Pentecôte, bison, futé, voie jaune dans le sens des retour dans la région et tout le quart nord-ouest du pays. Le trafic s'annonce dense.
10: Il est 6h04 ici Nord et le cycliste néo-zélandais Laurence Pitty a survolé les 4 jours de Dunkerque.
12: Et il a remporté la course après une semaine éprouvante et a tout raflé sur son passage, entre autres le maillot rose de leader et le maillot blanc du meilleur jeune. Hier, la dernière étape a été remportée par son coéquipier Jordi Meus. Côté nordiste, la semaine a été difficile pour la formation Cofidis, une 8e place au général pour Sam Maisonneuve. Et le meilleur résultat restera la 2e place de Brian Coquart sur la première étape. Une performance décevante pour Sébastien Hinault, le directeur sportif de l'équipe.
15: C'est dommage, mais bon, d'une façon générale, je pense qu'on a bien été présents tout du long de ces 4 jours. On fait 2 la première étape. Sur les pavés, on a été aussi présents avec Benjamin Thomas. Voilà, c'est sûr qu'on attendait un petit peu mieux au général, 8e. C'était plus de nos objectifs, un top 5, mais bon, voilà. Et puis, une victoire d'étape, on passe pas loin. La forme était là, le collectif était là, on a manqué vraiment un peu de réussite. Décevant par rapport à l'investissement des coureurs, en tout cas.
12: De son côté, l'équipe Van Rysel-Roubaix dresse un bilan plus positif, contrat rempli pour ses coureurs. Ils se sont montrés à chaque étape. Arnaud Molmy, le directeur sportif de la formation.
15: On est passé un peu par toutes les émotions. On a eu une chute de notre leader dès la première étape, ce qui nous fait perdre un peu nos chances au général. Derrière ça, on s'est bien remobilisé. On a été quasiment dans les échappées tous les jours. Et puis cette fameuse échappée de Liévin où on fait 3 et 4. Alors bien entendu, on aurait préféré la victoire, mais ça n'empêche que ça a été un très grand moment de cette semaine. Voilà, non, on s'est bien montré. On a parfois joué avec les meilleurs. Il y a juste l'étape de Cassel qui était une marche un peu trop haute. Donc voilà, un excellent bilan.
12: Arnaud Molmy, directeur sportif de la formation Van Rysel-Roubaix. Le Boulonnais Terence Hahnemann fait son entrée sur le court de Roland-Garros. Aujourd'hui, il joue face à l'Australien Thanasi Kokkinakis. S'il gagne, ça serait sa première victoire dans un tournoi du Grand Chelem. L'entraîneur du RC Lens, Pierre Sage, a confirmé hier vouloir rester chez les 100 et or pour une saison de plus au moins. Annonce après la victoire du club artésien en Coupe de France vendredi soir. On revient sur ce week-end de folie dans l'émission spéciale Silence ce soir de 19h à 20h. Une heure d'émission consacrée à cette Coupe de France et à l'incroyable saison du Racing. À 6h30 dans l'info d'ici, on part sur les traces d'un animal, Claude le renard. La Fédération des chasseurs du Nord l'a équipé d'un collier balise pour comprendre ses déplacements et savoir s'il menace ou non la biodiversité dans le Cambrésis.
10: Bonjour à Claude, hein. Bonjour à Claude le renard. Merci beaucoup Juliette. 6h7, 6h, les températures ce matin forcément déjà très agréable. Allez, à certains endroits on peut prendre un petit peu la fraîcheur, par exemple Calais 13 degrés, ça va, c'est pas mal, mais très vite ça grimpe à 16, 17 degrés, 16 degrés en moyenne pour la métropole illoise, pour Dunkerque, pour Valenciennes, 17 degrés en ce moment sur Maubeuge, 18 degrés au Touquet et même 20 degrés 5 à Boulogne-sur-Mer. C'est ce que nous dit Patrick Maria. Vous nous confirmez tout cela d'ici quelques minutes sur la page Facebook. Ici Nord, pic de chaleur attendu entre aujourd'hui et demain sur l'ensemble des Hauts-de-France avec des températures atteignant les 34 degrés entre aujourd'hui et demain. Confirmation tout à l'heure après 7h avec Patrick. Le soleil est omniprésent. Le vent d'est et à nord-est est très modéré, aux alentours de 10-15 km/h. À peine de quoi se rafraîchir dans l'intérieur avec une petite bise un peu plus renforcée sur le littoral. Tendance estivale jusqu'à la fin du mois. Voilà à quoi faut-il s'attendre. Attention, ne fais pas n'importe quoi, justement, si on fait du sport, et on aura l'occasion d'en parler, bien sûr, tout au long de ce ici matin. L'infotrafic. Aujourd'hui, lundi Pentecôte. C'est calme. Ça roule parfaitement, bonne route. 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
10: On part en voyage alors.

0: On est parti en voyage avec Désir Alès, 6h12. Vous êtes sur Ici Nord, c'est lundi de Pentecôte.
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1: Ici matin, on sent déjà presque en vacances. Lunettes de soleil sur le nez, crème solaire dans le sac, tongs aux pieds, glace à la main. On s'y voit déjà. Vous êtes exactement au bon endroit sur votre radio. Vous adorez le matin. Alors imaginez, bruit de vagues, serviette étendue au soleil, sur la plage, les enfants qui courent sur le sable et le maillot de bain encore humide. C'est presque ça. C'est presque ce qui va se passer sur l'ensemble de la région. C'est l'endroit où il faut aller chercher un petit peu de fraîcheur sur la côte, bien sûr. On attend d'ici quelques minutes et bien vos messages sur la page Facebook Ici Nord, puisqu'on fera comme d'habitude, même en lundi de Pentecôte, le tour de la région, les températures que vous relevez ce matin. Attention à une chose, hydratez-vous, c'est important, et là on ne le dit pas sur le ton de l'humour. Profitez, levez le pied évidemment pour ce long week-end, mais hydratez-vous de l'eau notamment. Et on pense aussi à celles et ceux qui travaillent aujourd'hui. Bon courage, pas mal de commerces qui sont ouverts aujourd'hui, notamment les magasins de glace, et ça c'est important, les glaciers, ils vont faire recette évidemment. On a ce qu'il faut pour vous rafraîchir d'ici une minute. C'est bien sûr l'actu locale, la musique et la bonne humeur, plus les conseils du docteur Kirzek, qui arrive avec sa blouse blanche juste après ceci.
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1: Ici matin, quasiment 6h15, en samedi de Pentecôte, le docteur Kirzek avec nous pour prendre soin de nous. Et ce matin, docteur, on s'intéresse à la thyroïde qui peut donner beaucoup de symptômes.
8: Bonjour à toutes et à tous. C'est un petit organe en forme de papillon qu'on a au niveau du cou. Et oui, c'est la thyroïde. Alors, c'est un papillon qui est minuscule, qui est logé dans le cou, mais qui a des fonctions majeures. Et s'il se met à faire la tête, c'est tout le métabolisme en fait qui va déchanter. Vous vous sentez fatigué, frileux, un peu patate de canapé, alors vous étiez plutôt kangourou. Bref, vous voyez bien que ça peut faire accélérer ou freiner. Alors, comment on fait la différence entre un simple coup de blues et une vraie panne de thyroïde? C'est là que le médecin sort sa petite règle magique, la règle des trop ou des pas assez. L'hypothyroïdie, c'est-à-dire quand la thyroïde est paresseuse, tout va ralentir. Vous êtes trop fatigué, vous avez trop froid, il y a trop de constipation, trop de prise de poids, trop de peau sèche, trop je n'ai plus envie de rien, et vous dites c'est un petit coup de mou. Et l'hyperthyroïdie, c'est l'inverse, c'est la pile électrique. Là, tout s'accélère, vous avez trop chaud, trop d'anxiété, trop de palpitations, trop envie de danser à 3h du matin, trop de perte de poids. Et si ça dure plus de quelques semaines, ce n'est plus juste une mauvaise passe, c'est vraiment une alerte thyroïde en cette journée mondiale, puisque oui, aujourd'hui, c'est la journée mondiale.
1: Alors, ça, c'est noté. Alors, j'imagine qu'on doit consulter son médecin. Et qu'est-ce qu'il va faire, justement, ce médecin ?
8: D'abord, le médecin ne va pas tout mettre sur le dos de la thyroïde. Ce n'est pas le seul organe farceur. Il y en a plein d'autres. Donc, votre médecin traitant va reprendre vos symptômes et puis il va faire quelques examens. Une simple prise de sang, il va doser la TSH, qui est l'hormone de régulation de votre thyroïde, pour y voir plus clair. Et si c'est une hypo, on donne de l'hormone thyroïdienne en traitement. C'est un petit comprimé que vous allez prendre tous les matins, par exemple. Et en quelques semaines, vous allez voir, vous allez revivre. Vous allez redevenir humain. Et si c'est une hyperthyroïdie, il faut calmer la glande avec des médicaments ou parfois même un traitement radioactif, mais c'est pas parce que c'est radioactif que c'est dangereux, je vous le promets. Allez, petit conseil en plus, regardez votre cou dans le miroir, tête un peu en arrière, vous déglutissez, et si vous voyez une bosse qui bouge, consultez, c'est peut-être un nodule thyroïdien, pas de panique, 90% des nodules sont bénins, mais ça vaut le coup de faire un petit check-up chez son médecin. Allez, d'ici là, portez-vous bien.
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0: on est en 1983 avec Paul Young, Come Back and Stay. À l'origine, le morceau est composé par Jack Lee, ancien membre du groupe New Wave The Nerves, avant la version de Paul Young. La chanson existait donc déjà quand Paul Young l'enregistre en 83 pour son album No Parler. Il transforme complètement l'ambiance, voix soul, émotion, production très élégante. Résultat, le titre devient un énorme tube en Europe et en Scandinavie et aide à faire exploser la carrière internationale de Paul Young. Il est 6h20, vous êtes sur ici. Direction le camping. C'est parfait pour ce long week-end de Pentecôte ce matin avec les gens du Nord et Michael Pachen. C'est si, direction le camping, on prend les tongs alors.
1: Avec le retour du beau temps et l'été qui arrive, pourquoi ne pas s'adonner au camping ?
2: Je m'appelle Thierry Dimentour, je suis représentant de la Fédération de l'Hôtellerie de plein air en tant que président des Hauts-de-France.
1: Et vous êtes aussi gérant du camping des Tourterelles. Mais ça a commencé comment pour vous, cette passion du camping ?
2: On a commencé naturellement par du camping sauvage, parce que les campings n'existaient pas forcément. Et ensuite, en tente, j'ai souvenir d'avoir été de nombreuses années avec mes parents dans les Pyrénées, précisément à Cotteret.
1: Et donc chez nous, dans le Nord-Pas-de-Calais, le camping s'est bien développé.
2: Dans les Hauts-de-France, on a quand même la particularité d'avoir un gros bassin de population qui se déplace sur la côte. On a la chance d'avoir eu des parents qui sont venus en vacances chez nous, soit en mobilhome, soit en caravane, pendant de nombreuses années. Et les enfants reviennent aujourd'hui en week-end, en long séjour, ou pour certains ont acheté un mobilhome et viennent passer leur temps libre sur la côte.
1: Le camping des Tourterelles existe depuis la fin des années 70. Mais qu'est-ce qui a changé depuis cette époque ?
2: C'est-à-dire qu'auparavant, si vous fournissiez un emplacement auprès du client, vous lui apportiez naturellement les sanitaires, ponctuellement, ce qui est ponctuel, l'électricité ou pas, parce que c'était pas une obligation. Et puis ensuite, les gens se satisfaisaient du cadre, se satisfaisaient de l'ambiance qu'ils pouvaient eux-mêmes créer. Au fil des années, on s'est aperçu qu'il fallait ce stimulant, fallait l'apporter nous-mêmes. Sinon, ils s'étiolaient et les gens avaient tendance à rester chacun de leur côté. L'animation, il a fallu non pas la créer, mais la développer.
3: Cet été, Boris passe ses vacances au camping de la plage.
1: Quelles sont les qualités qu'il faut absolument avoir pour gérer un camping ?
2: C'est la polyvalence totale. Et c'est la polyvalence aussi pour nos salariés, hein, parce que la profession auparavant, si vous voulez, avait quelque part pas autant de CDI qu'on peut en avoir maintenant. Il est nécessaire d'avoir du personnel compétent et à l'année. Notre personnel est tout à fait capable de passer de l'espace vert à la technique et de la technique à la gestion des prélèvements piscines. Ils sont toujours prêts pour donner le coup de main. Moi, c'est ici, Camping Les Tourterelles à Andufillier, lieu d'accueil pour nos clients français, étrangers, belges et anglais. Et particulièrement une pensée pour nos cigognes qui ont élu domicile sur le camping depuis 2019 et qui chaque année reviennent élire domicile.
0: Ça c'est mignon ça, merci beaucoup. 6h23 ici, Nord, le nouveau titre de Louane, ouais, chanteuse de la région, Conduire.
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0: Nouveau titre pour Louane, ça s'intitule Conduire. Vous le découvrez peut-être ce matin, 6h26. Ici, Nord, il arrive dans pas très longtemps pour son horoscope en chie. C'est José Ambre. Belle journée.
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0: Oh ben ça y est, on y est. Lundi de Pentecôte, on ouvre doucement les yeux et pour vous accompagner comme ça, bon matin. Il est avec nous juste avant l'actualité, c'est José Ambre qui nous rejoint pour l'horoscope en ch'ti. Bonjour José Ambre.
5: Bonjour Mégien, bonjour chers tous. Voyez, il n'y a que 4 forts projetés qui te déçoivent et qui attendent de s'éloigner. Bah ouais, ça arrive, hein. En tout cas, ça te fait des soucis et puis ça crée des problèmes de ta famille. Taureau, t'as un tas de tournicotés qui te causent d'inquiète au sujet d'une maison ou bien d'un logement. Alors, ça va être difficile de te faire passer à autre cause, hein. Ouh, là, Gémeaux, ces discussions vont être ardues, t'y, aujourd'hui. Tu vas avoir du mal à trouver à t'atteindre avec les gens avec qui tu te discutes. Ça va pédaler dans le bardeau, le chromeux. Cancer, t'es complètement accouveté par une bosse d'affaires à toutes sortes. Heureusement qu'il y en a qui vont te donner un coup de main, parce que sinon, t'es pour pas t'en sortir comme ça, hein. Pour t'y, Lyon, il y a quelque chose de drôle qui se passe, là. Alors, je ne sais pas si c'est pour qui ou bien pour tes jaunes, mais en tout cas, les démarches que tu vas faire vont aboutir, c'est déjà chaud. Vierge, il y a le santé de coca que tu connais bien qui est en train de tourner vinaigre. Alors, je ne sais pas que ça te concerne directement, mais tu vas quand même te sentir impliqué par tout ça. Bon, allez, te fais pas trop de billes quand même, hein. Je suis pour te mère. Si, bah là, je t'ai envie de sortir, envie de faire gaffe. Bah, il n'y a rien qui t'attient, hein. Défoule-toi, camarade. Pas du plaisir, il y a que ça te bonde à la vie. Scorpion, t'es en train de prendre tes distances par rapport à tous les gens qui t'entourent. Un lion que t'as besoin de liberté, puis t'as vraiment envie de le prendre, hein. Sagittaire, il va y avoir moyen de congés de vie en grammes mieux, mais à condition de bien raviser autour de ti, parce que ça va se faire vivre dans des tout petits détails de rien du tout. Lèche les pots passés, ces affaires-là, je passe qu'un coup. Capricorne, t'as des nouvelles de famille qui sont pas vraiment à grimper à mur, mais comme je dis le famille et que tu ne vois point souvent, je t'arme humaine sans faire bouger l'autre, hein. Verseau, t'as grave envie de sauter le mur pour faire du nouveau, et v'là qui poche, t'as la train de se pointer à l'horizon. Tant mieux, t'as vraiment besoin de cacher d'air, qui. Typico, comme d'habitude, t'es de copain un 4 pour faire plaisir aux Jacques Taquière. À mon avis, t'es de faire attention, parce que je ne suis pas vraiment sûr qu'il te le réflique. Allez, au revoir mes gens, puis à demain.
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0: Allez, bienvenue, vous êtes sur Ici Nord. Dans deux minutes, le reportage, c'est l'info d'ici avec vous, Juliette Venn, et on parle d'un renard ce matin.
6: Oui, il s'appelle Claude et les chasseurs de la Fédération du Nord veulent le suivre, hein, pour comprendre son comportement.
0: Allez, rendez-vous dans deux minutes pour le reportage. Pour l'instant, il est 6h30, toute l'info ici en France et dans le monde. C'est le 90 secondes maintenant avec Audra Raslo qui nous rejoint.
7: La pratique sportive par forte chaleur nécessite une vigilance absolue. C'est l'avertissement de la ministre des Sports, Marina Ferrari, après des dizaines de malaises et d'hospitalisations hier sur des événements de course à pied. À Paris, un homme est mort en pleine course sans que le lien avec la chaleur ne soit établi avec certitude pour l'instant. Attention aussi si vous vous baignez. Une femme est morte noyée hier en Alsace dans un étang de Rochefogue en Gironde. Deux personnes ont perdu la vie emportées par des baïnes. La chaleur qui s'intensifie. 13 départements de l'Ouest sont en vigilance jaune canicule aujourd'hui, du Finistère à la Charente. Plusieurs records de température ont été battus hier à Brest, Bergerac, Noirmoutier, Charleville-Mézières. Il n'avait jamais fait aussi chaud dans ces communes pour un mois de mai. Une enquête pour meurtre est ouverte à Rennes après la mort d'un enfant de 12 ans. Son corps sans vie retrouvé au pied d'un immeuble, une serviette nouée très serrée autour de son cou. Le parquet de Rennes estime que l'intervention d'un tiers fait partie des hypothèses. Les footballeurs de Laval restent en Ligue 2 et le FC Rouen, lui, jouera en Ligue 3 la saison prochaine. Victoire du stade Lavalloyère, 1-0 en barrage retour. À Roland-Garros, hécatombe hier chez les Français. 10 tricolores ont été éliminés. Novak Djokovic se qualifie pour le deuxième tour au détriment du Français Giovanni Pecci-Péricard. À suivre aujourd'hui l'émotion, l'entrée en lice de Gaël Monfils pour son tout dernier Roland-Garros, duel 100% français face à Hugo Gaston.
6: 6h30 et dans l'info d'ici, on vous parle d'un renard baptisé Claude. Il attire toute l'attention des chasseurs qui l'ont muni d'un collier électronique, une balise GPS, pour suivre tous ses déplacements dans le secteur de Marais, dans le Cambrésis, une zone où la Fédération de chasse du Nord développe des aménagements pour favoriser la biodiversité et la faune locale, comme les perdrix ou les faisans. L'idée, en suivant Claude le renard, c'est de comprendre si le prédateur a un impact sur ces populations d'oiseaux, Julien Prouvoyeur.
8: Au milieu des champs, à côté des cultures de betteraves, les aménagements de la Fédération de chasse sont bien visibles. Damien Brobion est responsable du pôle aménagement des territoires à la Fédération.
9: Donc ici, on est au centre de l'expérimentation sur la commune de Marais. L'idée qui a été conduite, c'est de travailler à l'implantation de haies, de bancs, de ruptures d'assolement, d'aménagement couverts après moisson, optimiser, je dirais, les habitats pour la petite faune de plaine.
8: Ces bancs sont installés tous les 72 mètres sur la parcelle. Cela représente 3% de cette zone d'étude d'une centaine d'hectares.
9: Et nous avons réimplanté plus de 2,8 km de haies sur le territoire, puisqu'on demande une emprise au sol de 3 mètres de large pour avoir, comme vous pouvez le constater, des bandes enherbées au sol qui peuvent servir de zone de refuge et de nidification. Là, nous avons du trèfle incarnat, nous avons des coquelicots, nous avons du seigle.
8: Et ça, c'est
9: nous avons du pois. Bah, en fait, c'est un ensemble pour apporter des graines tout le long de la saison. Hein. Donc, c'est tout un ensemble, une composition de couverts qui a été pensé pour avoir des graines pour alimenter la faune, même en période hivernale.
8: Des espaces pour accueillir des insectes, des oiseaux et favoriser entre autres la reproduction des perdrix ou des faisans. Sauf que ces aménagements peuvent également permettre aux renards d'y trouver plus facilement ses proies. Les chasseurs ont donc décidé d'en piéger un.
10: Oui, on lui a donné un nom. Donc ce renard s'appelle Claude.
8: Romain Aidé, agent de développement à la Fédération des chasseurs du Nord.
10: En hommage, on va dire, en référence au piégeur local qui est prénommé Jean-Claude.
8: Et Claude est suivi à la trace sur l'ordinateur de Romain.
10: On reçoit environ une fois ou plusieurs fois par jour les points. Donc cette balise GPS est réglée de façon à avoir un point toutes les 10 minutes entre 21h et 6h du matin. Donc ça représente l'activité du renard, comme il est actif la nuit évidemment. Et on a un point en journée à midi.
8: Jusqu'à maintenant, le renard occupe une zone de 50 hectares et il a déjà été repéré près des aménagements de la Fédération.
10: C'est une période qui n'est pas choisie au hasard. On est en pleine période de reproduction de la faune en général, évidemment. Donc, pour revenir sur la perdrix ou même sur le faisan, on a des perdrix qui peuvent se reproduire et couver dans nos bandes de couverts. Les faisans, c'est pareil. Donc, évidemment, elles sont plus fragiles au niveau de la prédation, avec des renards qui peuvent fréquenter donc nos bandes et prédater donc ces perdrix ou ces faisans.
8: Et en fonction des observations,
9: si on se rend compte qu'effectivement, mettre une bande ou deux, ça a plus d'effets néfastes que d'effets positifs, à ce moment-là, ça veut dire qu'il faut travailler à une échelle vraiment territoriale, avec des pourcentages assez importants, de manière à permettre effectivement que tout le monde sur un même territoire puisse cohabiter et permettre d'avoir des dynamiques positives de nos populations.
8: Le collier balise de Claude de Renard se détachera tout seul dans 5 mois.
6: Un reportage de Julien Prouvoyeur.
0: Et puis à 7h, Juliette, on revient sur la chaleur qui touche la région depuis ce week-end. Hein.
6: Il y a des températures anormalement élevées, hein, mais qui font le bonheur des amateurs de barbecue. La saison est lancée, plus de doute. Ici Nord est allé à la rencontre de ses aficionados, des saucisses et des merguez grillées.
0: Oui, mais souvenez-vous, il y a une semaine, on avait maximal 13 degrés. Il y a pile une semaine, lundi dernier. Voilà. Là, on va en profiter pour ce lundi de Pentecôte. C'est ce que nous confirme Patrick Marlier, notre prévisionniste. Il nous dit les températures sont déjà très douces. Elles seront très élevées cet après-midi entre aujourd'hui et demain. On attend, écoutez bien, 34 degrés par endroit. Vous nous écoutez par exemple à LM, alors près de Wallers. C'est ce que nous dit Arnaud. Bonjour à toute l'équipe ici Nord. À LM, près de Wallers, il fait 16 degrés, temps clair et du soleil déjà qui brille. Bonne journée, Géraldine. Oh, fidèle d'ici matin. Nous dit bonjour à toutes et tous. Givenchy en Goële. 16 degrés, le soleil arrive. Passez une excellente journée. Merci pour ce message. Il y a Frédéric qui nous écoute également. Bonjour à toutes et à tous. Au Shell, 16 degrés. Bon lundi de Pentecôte. Et Annie qui nous dit bonjour à toute l'équipe. Pascal, Thomas et Juliette. 17 degrés à Ouvain ce matin. Le ciel est bleu. Les oiseaux chantent déjà. C'est agréable. Merci pour ces messages. Bon, pas de secret. Côté météo, du beau temps. Les prévisions de Patrick Marlière tout à l'heure après 7 heures. Et puis la route, l'infotrafic avec vous. Même en splendide Pentecôte, on est à haut côté. Le trafic est fluide. Je regarde sur la 16. Trafic normal également en ce moment. Bonne route, 6h36.
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0: Allez, un Johnny plus un Johnny, ça fait quoi?
6: Deux Johnny.
0: Non, Johnny.

0: année pour les fans de Jeanne Masse. Elle revient en 2026. Elle va s'installer alors à Paris, à La Cigale, pour une série de concerts. C'est annoncé à partir du 19 septembre prochain, avant peut-être une tournée dans toute la France. Tiens, on était dans les années 80, début des années 80, 82, 83. Johnny, Jeanne Masse sur ici Nord. Il est 6h41 déjà.
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0: Ici matin. Bah, c'est un lundi un peu particulier, aujourd'hui lundi de Pentecôte, et ça ne vous a pas échappé, Michael Pachten, ça va vous faire la journée.
3: Salut mon Pascal, j'espère que vous avez passé un bon week-end, riche en émotions. Et puis en plus, tout le Nord-Pas-de-Calais est passé officiellement dans la phase de culte du barbecue ce week-end. Mais oui, les pelouses sont tondues au millimètre, le charbon de bois est stocké comme si c'était de l'uranium enrichi, et chaque mâle de plus de 30 ans se prend pour le dieu du feu en surveillant des cipollatas avec une passe en inox. C'est le début de l'été, hein. Le gras va couler. Soyez fiers de vos grilles. Que ça ne nous empêche pas de laisser une petite place pour le gâteau d'anniversaire du jour. Bon anniversaire à Gilles Boulot, 64 ans, le taulier du 20h de TF1, prend une ride de plus. Mais sa cravate reste plus stable et solide que le cours de Laurent Bourse. Bon anniversaire aujourd'hui à Austin Powers, alias l'acteur Mike Myers, 63 ans, l'homme qui a prouvé qu'on pouvait devenir un sex symbole mondial avec des dents pourries et un costume en velours bleu roi. Et ce matin, on lève notre café très haut pour Pierre Bachelet, qui aurait eu 81 ans aujourd'hui. J'espère que de là où il a vu ce qui s'est passé vendredi soir au Stade de France. J'en suis encore tout retourné. Quelle émotion, les amis, quelle émotion, c'est incroyable. Le 25 mai 1940, la bataille de Lille débutait. Une poignée de jours pendant lesquels des soldats français et nord-africains ont réussi à bloquer les Allemands, freinant leur avancée vers Dunkerque.
4: C'était en mai 1940. Elles étaient alors enfants. Elles se souviennent de cette semaine de combat.
5: Ça s'est beaucoup battu ici à la porte de Béthune et puis aussi à la porte des postes, aux entrées de Lille, disons.
4: Alors que les familles se cachent, dans les rues de Lille, Los, au Bourdin, 33 000 soldats se battent contre des Allemands, trois fois plus nombreux.
6: C'est resté le numéro 70, regardez. C'est un Allemand qui a donné un coup de crosse dans ma porte et qui a acheté une grenade. J'ai vu mes parents pleurer pour la première fois, ça c'est certain.
4: À coup de force et de munitions, les unités françaises capitulent le soir du 31 mai.
3: Souvenons-nous de ces courageux qui se sont battus pour nous. On est tous nés pour faire la fête. Alors aujourd'hui, c'est la fête des tuyaux au musée du plein air de Villeneuve-d'Ascq. À 11h et à 18h, allez faire un concours aux animaux de la ferme. À 11h et 15h, posez vos enfants devant le théâtre Amati pour 30 minutes de spectacle de marionnettes liégeoises à l'ancienne. Et tout l'après-midi, préparez-vous au chaos total avec le cyclobulle, un vélo magique qui va inonder le parc de bulles géantes à éclater. C'est le plan parfait, poétique, local pour les enfants, pour ce lundi de Pentecôte et pour toute la famille. Et puis on va faire autre chose que griller des saucisses. Ceci parce que depuis ce week-end, ça y va. J'en prendrai bien une petite chipolata, moi.
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0: Allez, bientôt 7h moins l'écart. Tiens, le docteur Pierre Fabin, c'est vétérinaire avec nous le matin. On aime s'occuper des animaux. Alors c'est une image qu'on adore voir, notamment lorsqu'il fait beau. Vous savez, Thomas, un chien assis sur la banquette arrière de la voiture, la tête qui passe par la fenêtre et les oreilles au vent.
8: Ah oui, et les babines qui...
0: Tout à fait ça. Mais pourquoi les animaux aiment-ils tellement se prendre des bourrasques devant en plein visage, docteur? Expliquez-nous.
9: C'est vrai qu'ils ont l'air de vivre leur meilleure vie à ce moment-là. Pour comprendre cette passion, il faut savoir que le chien voit le monde avant tout avec son nez. Son système olfactif est des dizaines de milliers de fois plus puissant que le nôtre. Quand il passe la tête par la fenêtre d'une voiture qui roule à 50 ou 80 km/h, L'air s'engouffre dans sa truffe à grande vitesse. C'est un véritable bombardement d'informations sensorielles. Il capte simultanément les odeurs des champs, des restaurants, des passants et des autres animaux, le tout en accéléré. Pour lui, c'est l'équivalent de regarder un film d'action en quatre dimensions au cinéma avec le son à fond.
0: Bon, alors si j'ai bien compris, c'est un parc d'attractions cette voiture, mais vu la force du vent et la vitesse, parce que parfois ça va vite, est-ce que ce petit plaisir ne cache pas des risques médicaux, docteur ?
9: Et malheureusement, si, les risques sont bien réels et en tant que vétérinaire, je déconseille fortement de les laisser faire. Le premier danger, ce sont les projectiles. À 80 km/h, un minuscule gravier projeté par un pneu, un insecte ou même une simple poussière se transforme en petit missile. Et on observe parfois de graves ulcères de la cornée après ce genre de trajet. Et ensuite, le vent peut aussi s'engouffrer violemment dans le conduit auditif et provoquer des otites très douloureuses. Et enfin, il y a le risque dramatique du saut. Un chien peut apercevoir un chat sur le trottoir et, par pur réflexe de prédation, tenter de bondir hors de la voiture en marche.
0: Bah oui, bien sûr. Alors, comment on peut concilier sécurité et plaisir du toutou?
9: La sécurité n'empêche pas le plaisir, il suffit simplement d'adapter. La règle d'or et légale en voiture, c'est que le chien soit toujours attaché sur la banquette arrière avec un harnais de sécurité relié à la ceinture ou qu'il soit placé dans une caisse de transport fixée. Et pour lui offrir son petit cinéma olfactif, l'astuce est de baisser la vitre seulement de quelques centimètres. L'appel d'air sera largement suffisant pour lui faire entrer toutes ces odeurs passionnantes.
0: Et on fait attention aux animaux, surtout lorsqu'on les transporte. On ne les laisse pas dans les voitures lorsqu'il fait chaud avec les vitres fermées. Enfin, tout court dans les voitures. Voilà, c'est comme ça quand il fait chaud. Pas d'animaux, s'il vous plaît. 6h47, vous êtes sur Ici Nord. Tiens, Billy Joel qui raconte sa vie. Tiens.

0: Là, on était en 78 pour ce titre de My Life. Il est 6h51, qui vous fait fredonner ce matin sur Ussu Nord. Tiens, il y a la musique, bien sûr, mais il y a aussi les bons conseils qui sont avec vous. Les bons conseils de Bruno Béart. Tous les jours, c'est le pense pas si bête et c'est pas parce qu'on prolonge un week-end qu'on ne doit pas s'occuper des choses qui nous intéressent. Au contraire, Bruno Béart est avec nous pour ce rappel.
1: Aujourd'hui, avec Nicolas Briche, nous parlons du règlement concernant les provisions sur charges. La date limite pour déclarer ses revenus approche, soyons vigilants, et tout de suite une aide bien utile. Si votre enfant de 11 ans souhaite partir en colonie de vacances, sachez que vous êtes peut-être éligible au Pascolo, une aide destinée à faciliter le départ en vacances d'enfants de cet âge. L'aide financière varie entre 200 et 350 euros. Info sur service-public.gouv.fr. Depuis le 9 avril, nous pouvons remplir notre déclaration de revenus de l'année 2025. La date limite varie en fonction de notre département de résidence. Le service déclaration en ligne sera ouvert pour le Nord et le Pas-de-Calais jusqu'au jeudi 4 juin au plus tard 23h59 pour être précis. Avec nous aujourd'hui, Nicolas Briche de la Maison de la Médiation et du Citoyen. Bonjour Nicolas.
2: Bonjour Bruno.
1: Alors je viens d'arriver dans une location il y a un mois et en plus du loyer, le contrat prévoit 100 euros par mois de charge, de provision sur charge, mais mon bailleur me dit que ce sera désormais 150 euros. A-t-il le droit ?
2: Alors le bailleur peut effectivement demander des provisions, c'est inscrit dans le contrat, c'est-à-dire qu'on paie à l'avance des charges qu'il peut récupérer. Donc pour calculer ses provisions, il doit se calquer sur l'exercice antérieur, donc ce qui était consommé habituellement, ou alors si c'est un logement neuf, faire une estimation.
1: Mais si la somme de 100 euros était inscrite dans le contrat ?
2: Donc effectivement, on est d'accord sur un montant, mais par contre les tribunaux sont assez stricts là-dessus, il n'y a pas de vice de consentement si on doit réévaluer. Les tribunaux ont conscience qu'il y a une gêne et un préjudice pour le locataire et peuvent sanctionner le propriétaire, par exemple en annulant la régularisation, les sommes réclamées en plus.
1: Il en va de même pour le loyer, on ne peut pas changer le montant en cours de route.
2: Non, il y a des règles très très strictes que le propriétaire doit respecter.
1: Où est-ce qu'on peut vous retrouver, Nicolas ?
2: Donc on se trouve à l'hôtel de ville, mais on peut nous saisir tous les jours sur le site mesdemarches.lille.fr.
1: Merci, à bientôt.
2: À bientôt, Bruno.
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0: désert avec Bruxelles. Bon, on ira tout à l'heure à Bruxelles, comme tous les matins, 7h40, avec Benjamin Maréchal. Il sera avec nous en direct. Et il nous dira que le week-end n'a pas été fameux pour la Belgique. J'en dis pas plus. Rendez-vous 7h40. On sera à Bruxelles, donc, avec Benjamin Maréchal.
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0: Dans 3 minutes, il sera 7h. Il est avec nous même à lundi de Pentecôte. C'est un peu comme le veau de la Pentecôte, quoi. En fait, c'est une tradition.
4: C'est gentil.
0: Zeph est à nos côtés. Bonjour, Zeph.
4: Bonjour, je suis un beau vivant. Hein.
0: Quelle date avez-vous retenue pour cette date qui a marqué la région?
4: Année en 1892, et ça ne date pas
0: d'hier.
4: Alors, Juliette.
0: Mais Juliette, t'as pas l'habitude.
5: Ah, oui, non. Alors,
4: qu'on a année en 1892, et ça ne date pas
5: d'hier.
4: Ben voilà, merci. Voilà.
5: Je l'ai.
4: Et même, je vais vous le dire, comme je l'ai lu dans le journal, c'est par une nuit de 1892. Et quand une phrase, elle commence par c'est par une nuit, je l'ai déjà dit, ça peut être n'importe quelle date derrière,
0: ouais.
4: Je n'ai plus le bras.
0: Ouais.
4: Si est-on marqué, il est au 14h ce jour de 1892, je dis bon, ça va, je n'ai affaire à une angoisse. Mais quand journaliste est marqué, c'est par une nuit de 1892, qui fera pas de nouveau, vous voyez, c'est la suite de la citation, je n'ai plus le bras. Voilà. Alors on est au Courguin maritime. Le Courguin maritime, c'est le quartier de Calais le plus proche des ports.
0: Ouais.
4: Des ports, hein.
0: Ouais.
4: Là, les ports chauds, hein, les ports. Remarquez, vu l'état d'insalubrité d'eau qui reste aux légins, là-bas, on se demande si les ports chauds, ils étaient pas mieux logés. Et cette nuit-là, on la retrouve dans une maison, un accord d'adresse, hein, 10 rue des Pèlerins, un Jules Butte qui s'appelle Vario, un ancien de l'armée d'Afrique, devenu ferrailleur récupérateur. Aster, on appelle ça un rhum. Et on a retrouvé cet homme complètement décédé. Mais pas proprement décédé, parce que quand les services de l'hygiène de la ville viennent récupérer le corps de ce pauvre homme, ils disent qu'il est mort de dysenterie qu'il avait chopé en Afrique. La dysenterie, je rappelle,
0: non,
4: c'est la drôle qui tue. Mais ils disent que c'est la dysenterie. Mais c'est navré. C'est comme on dit Aster, un fake news.
0: D'accord.
4: Et tout dit pour la même raison, parce qu'on ne veut pas éveiller la panique chez les gens. Et en fait, quand ils ont retrouvé le corps, ils savotent que dans cette baraque où il y avait plus de rats que d'habitants, c'est tôt le choléra qui avait tué le ferrailleur. Parce que je le rappelle, le choléra il est arrivé en France en 1832.
0: Mm-hmm.
4: C'est le choléra Morbus, remember, un hussard sur le toit. Autrement appelé choléra asiatique.
0: Ah oui.
4: Le premier qui dit encore un coup des Chinois, ben il n'y a pas le droit. Même si Tertus il y a pensé, voilà. À l'état d'arriver par les ports de la Manche,
0: ouais,
4: donc chez nous, et il a continué à envahir le pays jusqu'à la fin du 19e siècle, vu qu'il y avait eu la plupart des gens qui vivaient dans des gourbis, t'aurais pas fait vivre des biettes dedans. 5104 morts en 1832 dans le Pas-de-Calais, et jusqu'à la fin du 19e, quand même. Hein.
0: Ouais.
4: Alors les autorités, c'est comme ça qu'on les appelle chez Jean, les autorités. Quand tout va bien. Et quand ça va plus, on les appelle les paniqués, en fait, oui, en général. Hein. Et comme chez Jeanne, un courguin maritime, il commence à se faire dessus, au sens propre, comme on figurait, les autorités décident d'évacuer la maison et de détruire par les flammes tout le linge des habitants de la maison, qui est tot quand même un chopeu 20.
0: 20.
4: Ça fait beaucoup 20 dans une maison. Hein. Ah. À cette heure, on appelle ça un squat. Mais
0: d'accord,
4: un lézard logé, voilà, ils avaient brûlé tout leur linge, mais ils avaient eu le droit de garder leur literie.
0: Non.
4: C'est pas une idée à la con, ça vous rappelle pas quelque chose,
0: non.
4: On mettra des affichettes dans les aéroports, voilà. Moralité, comme quoi la médecine n'était peut-être pas encore au point, mais l'administration française, elle était déjà bien là, voilà.
0: Merci beaucoup, Zeph. On vous retrouve tout à l'heure, juste
4: oui,
0: avant 8h, pour le bon jeté du jour. À tout à l'heure, Zeph.
4: Tout à l'heure.
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0: Et nous sommes le lundi 25 mai. Bonjour, bienvenue, 7h. Et c'est l'info d'ici avec vous, Thomas Schoner. Thomas, après le nouveau métro, ce sont désormais de nouvelles rames de tram qui font leur arrivée dans la métropole lilloise.
6: Et là aussi, cela va se faire progressivement. Pour le moment, nous avons les deux rames actuellement en phase de test à Marc-en-Barœul. Suivront de premiers essais de nuit avant que ces rames ne soient officiellement mises en circulation sur les deux lignes de tramway de la métropole lilloise. Pascal Thiebold, à terme, ce sont 27 de ces nouvelles rames construites par Alstom qui circuleront entre Lille et Roubaix et entre Lille et Tourcoing, un tram plus moderne. À quoi ressemblent ces fameuses rames ?
7: Elles sont 2,50 m plus longues que celles qui circulent actuellement et proposent 52 places assises et plusieurs zones. Au centre, la possibilité d'avoir deux personnes en fauteuil roulant, puis près des portes, de quoi s'appuyer avec un espace pour une poussette ou un bagage, et plus éloignées, les places assises, rouge et bleu. Rouge comme la brique du Nord, bleu comme le symbole du passé industriel de la métropole et du bleu de travail. Dans ces rames, une ventilation réfrigérée automatique, des écrans à l'intérieur et sur le côté pour afficher la destination et les horaires en temps réel. La lumière est 100% LED avec des capteurs de luminosité pour consommer moins d'énergie. La cabine, elle, a été conçue en collaboration avec les conducteurs. Plus d'ergonomie égale plus de confort, égale plus de sécurité. Les premiers essais auront lieu à la mi-juin, de nuit, pour une série de tests. François Briche est chef de projet sur le renouvellement des trams à lamelles.
8: Déjà, les essais de gabarit, s'assurer que la rame passe partout. On n'a pas trop d'inquiétude, mais c'est nécessaire de le faire. Et derrière, des essais d'accélération, des essais de freinage, des essais pour passer les carrefours, des essais électriques et différents essais de ce type.
7: Les deux premières rames seront mises en circulation à la rentrée. Les 27 au total devraient rouler, elles, d'ici un an.
6: De nouvelles rames pour le tramway de la métropole lilloise, alors que la MEL, parallèlement, continue de travailler sur deux lignes supplémentaires, deux futures lignes sur lesquelles nous reviendrons avec notre invité tout à l'heure à 8h-20, Sébastien Leprêtre, vice-président de la métropole chargé des transports.
9: Ici, 9h-7h02, la gendarmerie dit avoir démantelé un réseau d'escrocs qui ciblait notamment les personnes âgées.
6: Oui, ce sont près de 70 victimes qui ont été identifiées dans le Nord, des habitants qui recevaient la visite de ces prétendus artisans qui utilisaient l'intelligence artificielle pour créer sur des photos des dégâts à réparer ou pour trafiquer les montants ensuite des paiements par carte bancaire. 7 personnes ont été interpellées, 5 ont été placées sous contrôle judiciaire. Sur la Côte d'Opale, un très violent accident hier soir sur la départementale 237 à la sortie de 8000. Deux véhicules se sont percutés. Dans la première voiture, un homme âgé de 46 ans est gravement blessé. Dans le véhicule en face, un véhicule 7 places, un adulte et 6 enfants âgés de 4 à 15 ans. Tous ont été emmenés à l'hôpital de Boulogne-sur-Mer, légèrement touchés. Entre Lens et Béthune, les pompiers étaient encore sur place. D'ailleurs, il y a une heure, là, ce sont des ballots de paille vers 22h qui ont pris feu hier près d'un bâtiment. Il n'y a pas eu de propagation, mais les pompiers ont dû déployer plusieurs lances pour éteindre les flammes. Cet incendie s'est produit sur la commune de Vermelles. Un lundi de Pentecôte, sous le soleil et sous des températures de nouveau écrasantes. Patrick Marlien, notre prévisionniste, nous le confirmera dans un instant, mais cette vague de chaleur va encore durer plusieurs jours et le pic est même attendu pour demain. La chaleur et le soleil dont il faut se protéger, mais qui donnent à ce jour férié des allures de 15 août. La preuve hier au camping de Grigny à Wick, entre Saint-Guin en Wep et la Bassée, où il ne nous a pas fallu très longtemps pour trouver des barbecues. Sylvain, c'est déjà son quatrième, lui, depuis le début du printemps.
10: Quand il commence à faire un petit peu beau, on fait directement un petit barbecue, ça fait du bien. On a du gigot d'agneau, des brochettes de poulet, des saucisses de chorizo, du poulet, des saucisses au piment d'Espelette, des petits morceaux de lardon pour commencer. On aime bien diversifier, nous encore pour ce soir, donc ce soir c'est re-barbecue et on profite du temps.
11: Est-ce que le barbecue c'est un état d'esprit, un peu une philosophie?
10: Pour moi, j'aime bien parce que ça me permet d'être dehors et prendre un peu le soleil. C'est aussi un état d'esprit aussi. Barbecue, c'est la convivialité, les voisins passés, on discute un peu avec. Généralement, depuis que je suis tout petit, c'est moi qui m'occupe du barbecue.
6: Et ce matin, barbecue ou pas, ce sont 18 départements qui sont en vigilance jaune en raison de ces fortes chaleurs. Ni le Nord, ni le Pas-de-Calais ne sont concernés pour le moment.
9: Et Thomas, sur les 4 jours de Dunkerque, personne n'aura réussi à rattraper Laurens Pittic.
6: C'est le Belge Jordi Meus qui a remporté la 5e et dernière étape hier entre Saint-Omer et Dunkerque, mais au classement général, c'est bien lui, le cycliste néo-zélandais qui termine premier. Laurens Pittic, 23 ans, leader de l'équipe Red Bull. Nous l'écouterons d'ailleurs tout à l'heure à 7h30. Il avait remporté la première étape la semaine dernière et donc a réussi à conserver son avance. C'est lui qui remporte la 70e édition des 4 jours de Dunkerque. Sur le podium, on retrouve également sur la deuxième marche l'Érythréen Nathanael Testfassion et le Norvégien Rasmus Thiller qui termine 3e. Sur la terre battue de Roland-Garros, le tennisman Terence Atman enquête lui d'une première victoire dans un tournoi du Grand Chelem. À la mi-journée, le Boulonnais sera pour le premier tour du tournoi opposé à l'Australien Thanasi Kokkinakis avec en ligne de mire cette première victoire qui pour le moment lui manque. Man qui a connu deux passages un peu compliqués à Roland-Garros, il espère corriger le tir cette année.
12: C'est vrai que Roland, c'est un tournoi dans lequel j'ai toujours rêvé jouer en étant plus jeune et pense que c'était le rêve entre guillemets ultime quand j'étais tout petit, quand j'ai commencé le tennis, de réussir à rentrer sur ce court. Et je l'aborde plus comme un bon challenge, et réussir à débloquer mon compteur en grand chelem, ça serait cool, surtout de le faire à la maison. Pour moi, ce serait quelque chose de vraiment incroyable. Donc voilà, je vais tout faire pour y arriver, et si j'arrive pas, tant pis, mais au moins j'aurais donné vraiment le maximum avec les moyens du jour, et j'espère de tout cœur que ça ira. Je pars dans un esprit où voilà, où je vais pas changer mon style de jeu du jour au lendemain parce qu'on a un set en plus à gagner, mais voilà, je vais essayer de rester toujours aussi agressif et toujours aussi performant sur mon style de jeu, et on verra comment ça se passe entre un set gagnant.
6: Terence Atman, 52e au classement ATP. 10 Français ont été éliminés hier à Roland-Garros. On ne le souhaite pas pour Atman, bien évidemment. 10 Français éliminés hier, et il y en aura 2 de plus aujourd'hui, c'est sûr, puisque nous avons 2 duels franco-français. Donc forcément, un Français qui perd à la fin. Gaël Monfils va affronter Hugo Gaston et Hugo Humbert qui jouera lui contre Adrian Manarino. Et puis c'est aujourd'hui, et c'est à Cassel, bien évidemment, la 40e édition du motocross de Cassel. Tout est dans le titre. Des pilotes vont s'affronter pour tenter de remporter le trophée Timothée Potisek. Seront présents Nico Potisek ou encore Cyril Genot, deuxième de l'Enduropal du Touquet cette année. Les premières courses débutent ce matin. La super finale est programmée pour 17h30.
4: Merci beaucoup. 7h07. Patrick Marlière, bonjour.
13: Bonjour Pascal.
4: Vous êtes notre prévisionniste. Et j'ai ceci pour vous aujourd'hui.
14: Monaco.
4: Ben oui.
14: 28 degrés à Londres.
4: C'est ça en fait. Hein.
13: Ah ouais. Le pire, Pascal, ouais. C'est que j'ai présenté cette prévision météo un peu exceptionnelle sur Télé Monaco il y a 2 jours.
4: Mais je savais bien que vous aviez un compte là-bas. Et un appartement. C'est pas ça que je dis plus.
13: Bon, bah oui, bien. C'est vous qui m'avez conseillé, j'ai bien...
4: Allez, 28 degrés à Londres, c'est, on est encore en dessous, je suppose, des prévisions.
13: On va largement dépasser cette valeur. Hein. Déjà, même ce qui est un peu exceptionnel aussi cette nuit, c'est qu'on peut parler quasiment de nuit tropicale à Boulogne-sur-Mer, où le mercure est resté supérieur à 20 degrés au cours de la nuit, ce qui est là vraiment pour un mois de mai tout à fait exceptionnel. Et puis aujourd'hui et demain, on va dépasser les 30 degrés sur l'ensemble de la région. Donc vraiment une chaleur exceptionnelle sur les Hauts-de-France. Le soleil régnera sans partage du matin au soir. Les températures atteignent des niveaux quand même assez remarquables dans l'intérieur du Nord-Pas-de-Calais, puisqu'on dépassera certainement les 34 degrés. Mais demain, aujourd'hui, on sera entre 30 et 32 degrés. Donc une chaleur remarquable pour la saison, ensoleillement maximal, et des nuits qui deviennent vraiment tropicales près du bord de mer.
4: Alors, est-ce que ça va bien sûr durer ce temps? J'ai une petite idée de la réponse, évidemment.
13: Bah, comme toute chose, hein, c'est un hackathon, et effectivement, il va falloir encore profiter de cette chaleur pour la journée de demain, avec 34 degrés attendus à Lille demain après-midi. En revanche, à partir de mercredi et jusqu'au prochain week-end, alors il y a une persistance, c'est vraiment du soleil, hein. On va garder ce temps très ensoleillé jusqu'au prochain week-end. En revanche, petit à petit, les températures vont redescendre d'un cran. Mercredi, on sera toujours autour des 30 degrés. Jeudi, on va descendre en dessous des 30 degrés, et ça va rester quand même entre 25 et 27 degrés le prochain week-end. Donc bon, c'est une petite baisse des températures, mais qui reste quand même très très très estivale.
4: Patrick, pourquoi on n'est pas en vigilance orange ou autre chose?
13: Alors il faut que, pour qu'on classe en vigilance jaune ou orange un département ou une région, il faut 2 choses. En vigilance jaune, comme cette vigilance qu'il y a actuellement sur le nord-ouest du pays, il faut que pendant 2 ou 3 jours on ait des pics de chaleur. Mais il faut aussi que les nuits qui entourent ces 3 journées un peu exceptionnelles, le mercure ne redescende pas en dessous d'un certain seuil. Comme là, par exemple, sur l'ensemble du Nord-Pas-de-Calais, on est descendu en dehors du bord de mer entre 16 et 17 degrés. Donc on est en dessous de ce seuil. Voilà un peu les raisons.
4: Entendu. Météo marine. Forcément.
13: Alors, des rafales de secteur nord-est autour de 60 km à l'heure. Ouais. La mer est belle, un peu agitée. Ouais. Attention tout de même en bord de mer à la déshydratation, une forte réverbération. Soyez prudents et puis protégez-vous du soleil, bien évidemment.
4: Patrick, j'ai ça pour vous.
13: Ouais. Bah demain si tu veux.
4: Salut Patrick,
6: belle journée. Pas de problème côté circulation, 7h10.
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4: Etienne Dao.

0: Étienne Dao, tombé pour la France, 14h13 ici Nord. Et là, je peux vous dire, ça, c'est du cadeau. Le bruit qui court est là, comme tous les matins, et il pose quelques problèmes. Vous avez beaucoup de mal à le retrouver, ce bruit qui court, ou à le trouver tout simplement. Ce qui fait que chaque jour, on ajoute 300 euros sur la carte cadeau qu'on vous offre. Aujourd'hui, Thomas Scheller, dans 20 euros.
1: Aujourd'hui, ouais.
0: Chaque jour 300 euros.
1: Oui, ce serait pas mal.
0: Aujourd'hui, Thomas Scheller, 300 euros.
1: Ouais, ouais. Non, on a déjà donné un indice vendredi, hein, parce qu'au bout d'un moment, il faut donner des indices.
0: Vous avez donné quoi comme indice?
1: C'est un bruit qu'on entend quand il fait chaud. On a eu comme proposition la ventilation, c'était pas ça.
0: Bon, parce que c'était pas marqué. Mais, donc, je note. Quel est ce bruit? C'est pas facile.
1: Quand il fait chaud.
0: Quand il fait chaud, on fait quelque chose, et c'est ça le, et ça fait ça comme bruit. Ah, vous voulez le faire tomber, vous, ce bruit qui court?
1: Ah, 300 euros, à un moment. Oh,
0: ouais. 600 euros, ça serait bien. Allez, 03 20 55 89 89, 300 euros en carte cadeau. Je frappe dans les mains, quel est ce bruit?
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1: Ici Nord, il est 7h15. C'est l'heure de Mon œil, l'édito de David Ossiou. Et ce matin, David, il fait chaud. Et ce n'est pas fini.
5: Et c'est maintenant que ça va devenir compliqué, parce que demain, le long week-end de la Pentecôte sera terminé. Nous aurons repris le travail et il fera parfois jusqu'à 35, peut-être davantage. Est-ce que vous avez entendu le bulletin météo samedi soir sur France 2?
6: On bascule dans l'inconnu.
5: Il a raison, Sébastien Thomas. Cette semaine, la France a rendez-vous en terre inconnue. Parce qu'une fin de mai comme ça, nous n'en avons jamais connu. Et des températures prévues dans les prochains jours seraient déjà anormales en plein cœur de l'été. Alors évidemment, pour l'instant, ça ressemble encore à des vacances. Les terrasses sont pleines, les plages aussi. On regarde avec plaisir les reportages sur les vendeurs de glace, les premières baignades. Plaisir quand même un peu coupable, car derrière cette météo de carte postale, certains commencent sérieusement à s'inquiéter. Hier matin, le spécialiste du climat, Cher Zaka, vous savez, l'homme au chapeau, a poussé un vrai coup de colère. Il y en a marre de devoir vous caresser dans le sens du poil pour ne froisser personne, dit-il. L'humain n'est pas le centre du monde et ses températures sont dévastatrices pour les écosystèmes. Et quand il détaille les conséquences, l'ambiance, elle change tout de suite. Hein. Les oiseaux qui nichent sous les toits et qui souffrent déjà de la chaleur, les potagers à peine plantés avec des racines qui vont ne pas chercher l'eau assez profond, les sols qui sèchent beaucoup trop tôt, tout à coup, ça ressemble un peu moins aux vacances. Et pourtant, malgré ça, Serge Zaka continue de recevoir des messages hostiles. On lui dit de se taire, comme si parler de cette chaleur revenait à gâcher le week-end. Comme si personne ne voulait entendre qu'au fond, cette météo si agréable n'a plus grand-chose de normal. Alors ce matin, toute la France a envie d'en profiter encore. Personne n'a vraiment tort, mais personne ne devrait complètement se rassurer non plus.
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0: préparez le café noir. Vous le prenez noir, le café, Juliette, le matin?
1: Alors moi, je bois pas de café.
0: Du thé?
1: J'aime pas ça. Du thé, ouais.
0: Du thé à quoi? Thé
1: Vermont.
0: Oh là là, la classe à Dallas. Oh, 7h20. Bah alors, attendez, prenez une petite gorgée parce que c'est à vous dans un court instant. Juste le temps pour moi de vous dire que sur la route, tout va bien ce matin. On n'oublie pas les lunettes de soleil, c'est important. Mais aussi, si vous faites un peu de route, hydratez-vous, hein. La bouteille d'eau, c'est important. C'est jamais ce qui peut arriver sur la route. Un problème technique ou autre. Bouteille d'eau, si vous prenez le volant aujourd'hui, demain et dans les jours à venir. Il est 7h20, vous êtes sur ici Nord. Pas de perturbation sur la route, hein. Ça roule bien ce matin. 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
0: 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Oh, place à un hymne dans les colis. God Save the King.
1: Et tout à fait. En ce lundi de Pentecôte, Nicole Buys nous parle, vous l'avez dit, de God Save the King, société installée à Marcq-en-Barœul dans la métropole lilloise, qui vend des articles religieux revisités et modernisés pour ses 10 ans. Elle a cherché à innover, Nicole.
3: Oui, cette société a été créée par 3 sœurs, 3 frangines qui voulaient dépoussiérer un peu ce type de produit. Et à la faveur de leurs 10 ans, effectivement, elles ont lancé en fin d'année dernière une collection qu'elles ont baptisée Coup de cœur des sœurs, car leurs clients leur réclamaient souvent des choses qu'elles n'étaient pas capables de faire. Elles ont donc voulu faire partager de petites pépites qu'elles ont découvertes chez certains créateurs. Et sur les 600 produits qu'elles proposent dans leur catalogue, on trouve une centaine de ces fameux coups de cœur. Pauline Lafont, une des 3 sœurs, directrice artistique de God Save the King, nous donne quelques exemples.
4: Par exemple, on a un créateur français qui fait de la décoration murale et aussi fait des crèches en laiton qui est martelé à la main, notamment des sacré-cœur muraux ou des croix murales en laiton. Des petites trousses, c'est une créatrice alors là, qui vient des États-Unis, qui donc partage les mêmes valeurs que nous. Des petites trousses avec Notre-Dame de Lourdes, Notre-Dame de Guadeloupe, on a des petites trousses à chapelet.
3: Ou encore des chapelets qui complètent la collection.
1: Et c'est un pic d'activité en ce moment pour God Save the King.
3: Oui, car on est entré depuis quelques semaines dans le temps des communions, professions de foi et confirmation, confirmations qui ont souvent lieu à la Pentecôte. C'est la 2e plus grosse période de l'année pour la petite société, comme l'explique Émilie Broder, une des 3 sœurs chargée, elle, du développement.
5: On a une période qui est située juste avant Noël, où les gens voilà, veulent vraiment redonner du sens dans leurs cadeaux, non pas simplement parfois offrir un jouet ou un objet de déco simple. Et aussi, là pour les fêtes de la foi, pareil, les gens ont vraiment envie d'offrir des cadeaux religieux, mais aussi un objet religieux qui soit aussi déco, c'est-à-dire que les gens gardent tout au long de leur vie. On offre une croix, une communion. Souvent, les gens disent, bah oui, j'ai envie qu'après, plus tard, la croix, elle soit mise dans le foyer plus tard de l'enfant, etc.
3: Sinon, God Save the King propose papeterie, petits signets qu'on offre au moment des baptêmes et communions, justement. Petits bijoux tels que médailles et croix. Objets muraux également, mais aussi plus original, des boules à neige revisitées, contenant Sainte Vierge ou Ange Gardien. Tout est dessiné par Pauline Lafont, qui était dans une vie passée directrice artistique dans une agence de communication. God Save the King vend via son site internet, mais également à travers une centaine de revendeurs en France.
1: Mais c'était l'écho d'ici avec Nicole Buys.
0: Merci beaucoup, Juliette Penn. 7h23. Oh, les Alan Parsons Project avec ce titre.

0: groupe, il s'appelle Alan Parsons Project. Et le titre, c'est Eye in the Sky.
1: Il veut dire les yeux dans le ciel, les yeux vers le ciel. C'est comme ça que vous traduiriez ce titre.
2: C'est pour l'œil dans le ciel.
0: L'œil dans le ciel. Alors, le célèbre Eye in the Sky est né en fait d'une passion inattendue pour le poker. Thomas, ah oui. Alan Parsons expliquait que l'expression in the sky faisait référence au regard d'un joueur de cartes qui observe tout autour de la table, un peu comme un œil qui surveille les autres et anticipe leurs réactions. Voilà pour le petit clin d'œil, c'est le cas de le dire.
2: Puis il y a aussi les caméras dans les casinos pour voir si on ne triche pas.
0: Absolument. Voilà, Eye in the Sky, on ne triche jamais au bruit qui court. 300 euros à gagner en carte cadeau, c'est dans 30 secondes.
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0: Oh, c'est le moment de jouer maintenant, 7h27 sur Ici Nord, 300 euros. Voilà le prix du bruit qui court aujourd'hui. Pose des soucis ce bruit qui court. Allez-vous le retrouver, 03 20 55 89 89, c'est celui-ci ce bruit, hein. C'est celui-là qui dit. Bonjour Isabelle.
5: Bonjour.
0: Ça va Isabelle?
5: Ça va.
0: Vous appelez de Hopi.
5: Oui, c'est ça.
0: Pour bien situer Hopi, c'est où?
5: Alors, c'est un petit village entre Lens, Arras et Nabobo.
0: D'accord. On va jouer ensemble, Isabelle, 300 euros. Pas mal, hein?
5: Oui.
0: Pas mal. Alors, à quoi pensez-vous pour ce briquet court?
5: Je pense à un broyeur à glace.
0: Le broyeur à glace. Quand on fait de la glace pilée, par exemple, un truc comme ça.
5: Voilà.
0: Bon.
5: Oui.
0: Est-ce que c'est le broyeur à glace? Eh, c'est pas ça, Isabelle.
5: Ah, désolé.
0: Ah, mais c'est moi qui suis désolé pour vous. Je suis désolé. Vous revenez demain si vous le pouvez, d'accord, Isabelle?
5: Oui.
0: Avec une autre
5: d'accord.
0: Proposition. Belle journée, bon lundi de Pentecôte.
5: Bonne journée.
0: Salut.
5: À tous les auditeurs.
0: Salut.
5: Au revoir.
0: Monique, bonjour.
6: Bonjour Pascal.
0: Vous êtes à Quilhem?
6: Oui.
0: Quilhem, pareil. Est-ce que vous y tuez? Je dirais dans le
6: Demarois. Près de Berg.
0: Comment?
6: Pas très loin de Berg.
0: D'accord, Berg.
6: Oui, Brédune.
0: Comment?
6: Brédune, on se cote.
0: D'accord. Monique, c'est à vous. Tout le Nord-Pas-de-Calais retient son souffle parce que si vous gagnez, c'est 300 euros. Sinon, c'est 320 euros demain. On vous écoute.
6: J'ai pensé à un jacuzzi.
0: Le jacuzzi. D'accord, la pompe du jacuzzi alors.
6: Oui.
0: Est-ce que c'est le jacuzzi? Ah, vous voyez bien dans le jacuzzi, vous, Monique, hein, par contre.
6: Ah ouais.
0: Est-ce que c'est le jacuzzi? Non, c'est pas le jacuzzi.
6: Oh,
0: c'est moche.
6: Ah ouais.
0: On va y rester dans le jacuzzi en attendant pour digérer tout ça.
6: Est-ce que je peux faire un petit bonjour à Jamie et Christophe qui sont dans la chambre à côté?
0: Eh ben,
6: parce qu'on est en séjour en Bretagne, au camping du Bois Joli.
0: Eh ben, profitez. Jamie et Christophe, on les embrasse, Monique. À très bientôt.
6: Merci. Bonne journée.
0: 300,
6: merci beaucoup.
0: Au revoir. 320 euros demain gagnés.
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0: Dans deux minutes, le reportage, Juliette.
7: Et on revient sur la victoire du coureur cycliste Laurence Pitty sur les 4 jours de Dunkerque.
0: Il est 7h30. Toute l'info ici en France et dans le monde, c'est le 90 secondes avec vous, Aude Razeau.
7: La chaleur s'intensifie et la vigilance jaune canicule s'étend désormais sur 18 départements, sur toute une bande est-ouest du Finistère aux Alpes de Haute-Provence. Paris est aussi concerné. Épisode de chaleur précoce et remarquable selon Météo France. Le ministère des Sports rappelle que la pratique sportive par forte chaleur nécessite une vigilance absolue. Dizaines de malaises et d'hospitalisations hier en France sur des événements de course à pied. À Paris, un homme est mort en pleine course sans que le lien avec la chaleur ne soit établi avec certitude pour l'instant. Une enquête pour meurtre est ouverte à Rennes après la mort d'un enfant de 12 ans. Son corps sans vie retrouvé au pied d'un immeuble, une serviette nouée très serrée autour de son cou. Le parquet de Rennes estime que l'intervention d'un tiers fait partie des hypothèses. 15 personnes sont mises en examen après les violences de jeudi soir à paris impliquant des supporters de l'OGC Nice avant la finale de la Coupe de France de foot. Quatre d'entre elles sont en détention provisoire. Et si votre enfant passait une épreuve de maths ou d'histoire géo en langue régionale, en alsacien, breton, occitan, basque ou corse, ce sera possible au bac à partir de 2028 pour une épreuve de spécialité. Il faudra pour ça avoir suivi la matière en langue régionale en première et en terminale. À Roland-Garros, on suit ce soir l'entrée en lice de Gaël Monfils pour son tout dernier tournoi parisien, duel 100% français face à Hugo Gaston. Autre bras de fer franco-français, Hugo Humbert face à Adrien Manarino.
8: 7h31 et dans l'info d'ici, la course cycliste des 4 jours de Dunkerque, elle s'est terminée hier. La dernière étape a été remportée par le Belge Jordi Meus. C'est celui qui a raflé tous les titres ou presque. C'est son coéquipier, le coureur néo-zélandais Lorenz Pitti, grand vainqueur de la course. Il n'a jamais quitté le maillot rose de leader dont il s'est emparé dès la première étape. L'Érythréen Nathanael Tesfasson et le Norvégien Rasmus Tiller complètent le podium. Mathis Caron, la performance de Laurence Pitti aura vraiment marqué cette 70e édition des 4 jours de Dunkerque.
9: Pendant la remise de prix hier, Lorenz Pitti n'a pas quitté le podium à part pour se changer puisqu'il a d'abord posé avec le maillot rose.
10: Merci d'accueillir celui qui s'impose cette année, Lorenz Pitti.
9: Avant de revenir avec le maillot vert de leader au classement par points.
10: Une nouvelle ovation pour Lorenz Pitti.
9: Puis avec le maillot blanc.
10: Le vainqueur du classement des jeunes, il n'a que 22 ans, rappelons-le, c'est Lorenz Pitti.
11: C'est pas toujours bon pour un organisateur que ce soit le même coureur qui entraîne trois sur le podium, ça fait pas très joli.
9: Éric Marchilly, le président du comité d'organisation de la course, a été bluffé par la résilience du Néo-Zélandais toute la semaine.
11: Quand on voit le leader, comment il se bat à Cassel, comment il se bat dans les zones pavées, c'est extraordinaire. Quand on a vu la chasse qu'il a fait sur Cassel, il est tout seul à chasser, c'est des grands coureurs.
9: Car oui, Lorenz Pitti a dû batailler à chaque étape entre les chutes, les crevaisons, ses coéquipiers qui n'ont pas toujours réussi à l'épauler. Il a résisté à tout et semblait à bout de hier après tout ça.
12: C'est une grande satisfaction pour moi, mais c'était pas facile cette semaine. C'était beaucoup de stress pour moi, mais la garde de Mario, c'est le plus important.
9: Lorenz Pitti a annoncé hier qu'il prendrait du repos cet été, pas de Tour de France donc pour lui.
8: Il ne manquait qu'un maillot au champion Lorenz Pitti, celui de meilleur grimpeur. Il a été remporté par le français Victor Papon.
0: Et dans moins de 10 minutes maintenant, l'invité d'ici matin, Elvis, président de la métropole lilloise en charge des transports et maire de la Madeleine.
8: Sébastien Leprêtre viendra nous parler des nouvelles rames de tramway pour les lignes Lille-Roubaix, Lille-Tourcoing. Elles viennent d'arriver et entreront progressivement en service à partir de septembre prochain.
0: Douceur ce matin, chaleur cet après-midi, ça va durer. Voilà un petit peu pour ce qui se passe côté météo. On avait des températures au-dessus de 20 degrés ce matin sur le Boulonnais. Voilà, déjà beaucoup de douceur. Alors nous parlons en moyenne des températures aussi entre 17 et 19 degrés au petit matin, je parle. 17 degrés pour Valenciennes, 18 degrés pour Arras, 19 degrés pour Mel, la métropole lilloise, pour Maubeuge par exemple, mais aussi pour Cambrai, 18 degrés sur le secteur de Saint-Omer. Cet après-midi, 31, 32, voire 33 degrés au thermomètre. Ciel complètement dégagé, soleil pour toute cette journée. Hydratez-vous, attention à ce pic de chaleur, comme le disait Patrick Marlière, ça dure également demain. Ensuite, les températures vont fléchir un tout petit peu, mais l'ambiance sera agréable. L'infotrafic de 7h34. Pas de grosses difficultés, pas de gros ralentissements. C'est de lundi de Pentecôte, ça roule. Vous êtes sur Ici-Nord. Bonjour Benjamin Maréchal.
13: Bonjour la France.
0: Avec nous pour l'actualité depuis Bruxelles, comme chaque matin, c'est côté Belgique. Alors Benjamin, jour férié chez vous en Belgique, on va débriefer le week-end qui n'est pas bon pour tout le monde. On commence par le sucré salé de Virginie Efira. L'actrice belge a été primée à Cannes, mais elle a été désinguée publiquement par un journal français.
13: Oui, alors le festival de Cannes s'est terminé ce week-end et les cinéphiles retiendront les larmes d'émotion de Virginie Efira quand elle a reçu avec sa partenaire japonaise Tao Okamoto le prix d'interprétation pour son rôle dans le film Soudain. Elle y incarne une directrice de maison de retraite qui cherche à humaniser son établissement et elle croise la route d'une metteuse en scène nippone atteinte d'un cancer incurable. Le film n'était pas une aventure, dit-elle. Le mot vont être petits. C'est une expérience qui restera à jamais gravée. Ça, c'est pour le sucré, le prix d'interprétation à Cannes. Mais juste avant ça, le journal Le Figaro a décerné à Virginie Efira la palme de la pire actrice du festival. Rien que ça. Et avec beaucoup de sarcasme, Le Figaro a estimé qu'elle était moins mauvaise quand elle jouait en japonais que quand elle jouait dans sa langue maternelle. Et Vlan prend ça. Virginie Efira, qui était aussi à l'affiche d'un autre film, Histoire parallèle, Le Figaro se demande d'ailleurs comment elle a pu accepter de tourner ce film, sans doute sans avoir lu le scénario, précise le journal. Bref, Virginie Efira est rhabillée pour l'hiver, si vous voyez ce que je veux dire.
0: Alors, le week-end n'est pas très bon non plus pour votre marine. Vous pourriez vous retrouver sans bateau?
13: Oui, dans un autre genre, on dirait une blague belge. Hein. T'es la marine, mais t'as pas de bateau. Non, mais allô, quoi? Alors, on a appris ce week-end que la Belgique risque effectivement de se retrouver sans capacité. Les nouvelles frégates que nous avons commandées aux Pays-Bas pourraient arriver avec 7 ans de retard, soit 2034. Un peu embarrassé, le ministre de la Défense estimait que la Belgique cherchait des solutions. On sent bien l'embarras quand même. La Belgique et la Hollande ont commandé ensemble 4 nouvelles frégates, 2 par pays, mais les retards sur le chantier ne font que s'accumuler. Le problème, c'est que la marine belge actuellement n'a que 2 frégates qui sont très vieilles, très vieillissantes au point qu'elles ne pourront sans doute pas servir jusqu'à l'arrivée des nouveaux bateaux. Sans compter le personnel, hein, 160 membres d'équipage par frégate, 100 bateaux. Tu travailles pas, c'est aussi simple que ça. Alors, parmi les idées, on pourrait louer des bateaux ou alors transformer nos chasseurs de mines en frégates, mais on dirait vraiment une blague belge alors que c'est la réalité.
0: Bon, et puis je voulais pas me moquer, mais je ne savais même pas que la Belgique avait une marine. Ça, franchement, j'ignorais.
13: C'est comme des gens me disent que vous avez gagné la Coupe du Monde. J'ai vérifié sur Internet, c'est faux.
0: Oui, on l'a gagné 2 fois quand même. Hein.
13: Ne croyez pas tout ce qu'il y a sur Internet. Fake news, monsieur. Fake news.
0: Merci, Benjamin. On se retrouve demain en direct de Bruxelles.
13: À demain, la France.
0: Salut, Yves.
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0: Ici Nord, 7h38, Alain Souchon.

0: Ah ouais, ça chante, hein.
1: Et ça, on adore, évidemment. Alain Souchon sur ici, Nord, à 7h41. De nouvelles rames de tramway arrivent à Lille. Nous en parlons avec notre invité. C'est dans une minute sur ici, Nord.
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1: 7h42, c'est l'heure, hein. C'est donc l'invité d'ici matin. De nouvelles rames de tramway sont arrivées dans la métropole lilloise. Elles vont circuler sur les lignes existantes, alors que de nouvelles lignes sont aussi dans les cartons. Nous en discutons ce matin avec Sébastien Leprêtre, maire de La Madeleine et vice-président de la métropole européenne de Lille, chargé des transports. Il répond à vos questions, Pascal Thibault.
5: Bonjour, monsieur Leprêtre.
6: Bonjour.
5: Les deux premières rames du nouveau tramway sont arrivées, donc c'est la suite logique de tous ces aménagements. Déjà, c'est un premier pas important pour les usagers, puisque ce sera pour la rentrée, en fait.
6: Oui, c'est une nouvelle étape de notre révolution infrastructurelle. On a eu 52 mètres le 14 février dernier. Et là, on va voir commencer à arriver sur le réseau, donc un nouveau tramway sur notre ligne historique qui relie Lille à Roubaix et Tourcoing. Donc les essais commencent en juin, dans quelques semaines à peine. Les premières rames, on les verra circuler à compter de l'automne. Et puis on a un échéancier qui va nous amener à voir les 27 nouvelles rames circuler à horizon de l'été 2027.
5: Alors ça, c'est la partie émergée, j'allais dire. La partie émergée, ce sont les prochaines lignes de tram. Où en est-on déjà pour la plus avancée, Roubaix-Tourcoing ?
6: On n'en est qu'au mois de juin prochain. Le conseil métropolitain va finalement franchir là aussi une nouvelle étape, puisqu'on va quelque part lever les réserves qui ont pu être émises par la commission d'enquête publique, puisque enquête publique il y a eu il y a quelques courtes semaines maintenant. Donc une fois qu'on aura levé ces réserves, le projet pourra être déclaré d'utilité publique. Il restera à passer quelques étapes préfectorales et au niveau de l'autorité environnementale, mais on pourra après rentrer dans un calendrier qui sera vraiment opérationnel.
5: Quelles étaient ces réserves ?
6: Oh, il y en avait quelques-unes, hein. Encore une fois, je parle de réserves et de recommandations. Donc on n'a pas eu de pointé d'exprimer par la commission d'enquête d'obstacles fondamentaux à ce tracé et finalement à ce tramway.
5: Il y avait la question des parkings qui pouvaient être éventuellement insuffisants en bout de ligne.
6: Oui, en tout cas, on a tout regardé. Il y en a quelques-unes, puisque de toute façon, on est tenu de lever les réserves pour pouvoir derrière prononcer la déclaration d'utilité publique. Donc les services ont beaucoup travaillé, mais le rendez-vous est donné au mois de juin. Pour le coup, au conseil métropolitain, on va expliquer en long, large, en travers quelles étaient ces réserves et comment on les lève.
5: Donc cette ligne est sur les rails, sans jeu de mots. L'autre, alors, concernant Lille et sa couronne, là on en est à l'état de projet encore. L'alliance à Lille entre M. Deslandes et les écologistes, parmi les promesses, c'était de revenir sur le tracé. Est-ce que c'est envisageable ?
6: Moi, je veux rappeler que le conseil métropolitain, il a pris toute une série de délibérations pour acter les tracés les plus pertinents, mieux que ça, les plus performants. Et ce qui est très important, c'est de regarder les tracés de nos quatre futures nouvelles lignes, le tramway Roubaix-Tourcoing, les deux lignes de bus à haut niveau de service qui sont aussi dans le scope, comme on dit, hein, dans la perspective, Villeneuve-d'Ascq-Saint-André, Villeneuve-d'Ascq-Lille, et cette nouvelle ligne dont vous parlez, comme des lignes qui vont être liaisonnées les unes entre les autres, qui s'interconnectent. Donc dès lors qu'on touche à un morceau d'une des lignes, c'est tout l'édifice qu'on peut risquer de fragiliser. Donc c'est ce regard qu'on va porter sur la volonté politico-électoral qui a été poussé par l'alliance qui est née entre les deux tours sur une éventuelle modification d'un morceau du tracé de la ligne de la couronne de lilloise, puisque c'est comme ça qu'on l'appelle aussi, Lille et sa couronne. Mmh. Voilà. La performance doit rester le maître mot, sinon on n'atteindra pas les objectifs qu'on s'est fixés, notamment en termes de transfert modal. Voilà. Donc le regard qu'on va porter sur cette demande qui est faite, c'est un regard qui va, encore une fois, être évalué sur le niveau de performance et de cohérence qui sont essentielles à ce projet extramobile.
1: Ici Nord, il est 7h46 et nous sommes avec Sébastien Leprêtre, vice-président de la MEL, chargé des transports et maire de la Madeleine. Il est avec Pascal Thiébold.
5: Donc pour l'instant, tout n'est pas encore complètement figé. Le maire de Seclin aurait bien aimé effectivement avoir un terminus chez lui. Ça, c'est quelque chose qui s'envisage aussi ou là, pour le coup, il n'y a pas de discussion?
6: Encore une fois, on a pris des délibérations. Les délibérations, elles ont acté des tracés. Elles ont acté aussi des terminus. Ce qu'une délibération a fait, une autre peut la défaire. Moi, j'alerte, encore une fois, sur les sujets de performance, de cohérence et de calendrier. Plus on touchera à ce que nous avons délibéré, après moult concertations, moult réflexions, et plus on glissera dans un temps long qui nous conduirait à ne pas être au rendez-vous que nous nous sommes fixés, nous, le conseil métropolitain, d'être avec 4 nouvelles lignes à échéance 2035. Nous sommes en 2026, il reste 9 ans, c'est très court. Donc attention à ne pas bousculer par excès des lignes qui ont leur cohérence, qui ont cette ambition de performance, et encore une fois, qui sont dans un calendrier que nous voulons garder très dynamique.
5: Politiquement, effectivement, le conseil métropolitain a la main, finalement.
6: Il a la main, le conseil métropolitain, mais il a posé des décisions, des délibérations, qui ont d'ailleurs été votées, vous le vérifierez vous-même, à l'unanimité, par ceux qui, maintenant, souhaiteraient qu'on puisse regarder les choses sous un autre angle. Voilà, je le verse au débat. La question, c'est pas le point de vue qui est le mien. La question, c'est en l'occurrence ce que nous avons délibéré, les objectifs que nous nous sommes donnés, et surtout, les attentes des métropolitains. Les métropolitains demandent d'améliorer qualitativement, quantitativement, l'offre de transport collectif. Voilà, c'est ça qui nous mobilise. C'est l'attente qui est exprimée par les usagers d'aujourd'hui et ceux de demain, parce que on souhaite, c'est notre ambition, notre enjeu, qu'il y ait plus d'usagers des transports collectifs sur la métropole, d'où l'augmentation quantitative qualitative, d'où cette révolution infrastructurelle que nous poussons sur la métropole. Voilà, encore une fois, il y a un enjeu de part modale. Hein. On ne veut pas éradiquer la voiture, on a une métropole qui est quand même extrêmement étendue et tirée, mais la part modale des transports collectifs, elle doit faire du x2. Et ça, c'est un vrai enjeu.
5: D'ici 2035.
6: Absolument.
5: Merci, monsieur Leprêtre.
1: Sébastien Leprêtre avec Pascal Thiébold. 7h49, vous êtes sur Ici Nord et vous retrouvez cette interview sur ici.fr. Thomas, 8h15, une question. Vous qui nous écoutez, vous nous répondez au 03 20 55 89 89. Alors la grande question, là, ce matin, tout de suite.
4: Pour ou contre le barbecue?
1: Pas comme ça.
4: Non, pas tout à fait.
1: On est contre le barbecue.
4: Non, lundi de Pentecôte, avec la chaleur qu'on a, ouais, avec ces chaleurs exceptionnelles, encore une fois, qui vont durer. Est-ce que vous vous lancez dans un barbecue? Est-ce que c'est le jour ou jamais? Ou est-ce que à un moment, voilà, on peut aussi faire des infidélités au barbecue parce qu'il faut le préparer, parce qu'il faut trouver, ouais, le charbon de bois, parce qu'il faut trouver le petit bois, parce qu'il faut aller chercher les saucisses, les merguez, tout ça chez le boucher qu'on n'a pas préparé. Est-ce que vous avez aussi des alternatives quand il fait chaud comme ça?
1: La plancha.
4: La plancha, par exemple. Ou alors, on peut aussi faire tout simplement une salade chez soi à l'intérieur, rester au frais, parce que rester tout l'après-midi dehors à préparer le barbecue, à le nettoyer après, parce qu'il faut nettoyer la grille.
1: Ah oui, mais ça, il y a des astuces maintenant. Ah, il y a des astuces, je vous raconterai ça tout à l'heure.
4: Donc pour aujourd'hui, barbecue, ouais, plancha ou salade,
1: ah,
4: pour rester au frais.
1: Qu'est-ce que vous préférez, barbecue, plancha ou salade? 03 20 55 89 89, on attend les défenseurs du barbecue, de la plancha ou de la salade. 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

0: Shakira, Zou. Je sais pas, c'est le titre de la chanson. 7h53, vous êtes sur ici Nord, on est aussi sur la route, Zou. On y va, conditions de circulation idéales ce matin. Pas de problème de circulation, je regarde. Attention peut-être du monde attendu sur la 16 et en fin de journée sur la 25. Et on sera là aussi sur le retour des plages entre 16h et 19h cet après-midi pour vous guider dans le trafic. En cas de difficulté, c'est Sophie qui est là aujourd'hui. 03 20 55 89 89. Voilà, c'est calme ce matin. Prenez votre temps, 7h54. Eh bien, nous rejoins avec le mot acheté du jour.
1: Oui,
0: avec nous. Quel est le mot acheté du jour?
1: C'est plus un sentiment qu'un mot. Hein, chez Fier comme un crotte.
0: Alors,
1: je l'ai déjà fait, mais je m'en fous. En fait, je vais venir vous traduire ce que ça veut dire. Vous le savez déjà?
0: Non.
1: Je l'ai déjà fait. Mais c'est tout simplement pour vous dire mes sentiments depuis 3 jours.
0: Ah ben oui.
1: C'est pour fêter ces 120 ans, les Lensois, ils ont ramené la coupe à la maison.
0: C'est ça.
1: Alors d'abord, parce que ça va relancer l'économie.
0: Oui.
1: C'est simple, hein, dès qu'ils reprennent le travail demain, les supporters Lensois, je vais vous dire que les ventes de Béroca, d'Oliprane et de citrate de bétaïne, elles vont s'envoler. Hein. Et le smecta avec, pour les seuls qui auront abusé des fricadelles, hein, oui. Parce que vous le savez, abus de fricadelles, te va au water avec des ailes. En comptant, envole-moi. Voilà. Mia m'a déjà dit, mets un bouchon de bière de buvette et des fricadelles et mes attestages, une bouteille de crémant, un bouchon et une manque à sauter. Non. Chez Thématique, chez Fier comme une crotte. Alors, je suis pas tant fier de la coupe, parce que vous savez, mille football, je suis comme l'occaseuse, j'en ravise des fois, mais je ne participe pas. Mais tout ce que j'ai ravisé depuis vendredi sur ce qu'on appelle les réseaux sociaux, ça parle un tchopeu du match. Un tchopeu. Hein. Et 90% de toutes les publications que j'ai vues, ça parle des supporters lensois.
0: C'est ça.
1: Les Tertus, ils disent autres, les Parisiens surtout, ils ont été irréprochables. Ils ont un cassé de vitrine, ils n'ont pas bagarré. Alors d'abord, mais je dis bravo, parce que 50 000 au Stade de France, c'est ça, je ne me trompe pas,
0: c'est à peu près. Au bas mot.
1: Voilà, estimation basse, comme ils disent les gens immobiliers.
0: C'est selon la police.
1: Plus de 30 000 à Bollard, c'est ça à peu près.
0: 38 000,
1: et sans compter tout le reste dehors. Mais je dis, il n'y a que Shakira qui a fait mieux à Rio. Mais nous, je n'étais pas en playback. Voilà. Et mais dis donc, je suis fier et à la fois étonné. Pas qu'il n'y ait pas eu de violence, parce que je déconne, les Lensois, c'est que ça semble interloquer les Parisiens. Que tous ces gens d'un Paris, ils étaient venus que pour supporter leur club.
0: C'est ça.
1: Comme Cetto, si Cetto, un membre de leur famille qui allait jouer, danser à la fête de l'école. Voyez, voilà. Que la plupart, ils étaient avec leur tchou, parce qu'animé l'université Lance, ça se transmet de père en fils.
0: Je suis sûr
1: que les spermatozoïdes, ils ont déjà un écharpe. Et que, pas l'écharpe ici nord, hein, parce qu'on l'a eu la semaine dernière. Et que tous ces gens, ils avotent absolument pas l'intention de casser des bazars.
0: Non.
1: Mais Hervé tient un match. Et retour à Lens. 60 000 personnes rassemblées, c'est ça à peu près, sur la place. Pour fêter ça, et rien, pas une seule interpellation. Je suis sûr que les flics qui sont rentrés au poste, ils ont barré parce qu'ils étaient déçus. Non, je déconne. Je préfère du Pas-de-Calais. Il y a même remercié les supporters, c'est pour ça, je vous dis. Et c'est pour ça que la famille du RC.

0: présidence, elle peut être fière comme à une crotte de tout ça. Limite, tout ça, je suis encore plus fier comme à une crotte que de la coupe. Parce qu'on continuera de chanter « Honneur chez tous les corons ». Et je le redis encore aujourd'hui, de tous les supporters du monde, un peu être que les fiers de Lens. Allez, à déterre tous.
1: Et vous avez raison, merci Zeph. Thomas y était en plus, c'était samedi après-midi.
2: Ouais.
1: C'était, quelle ambiance. Hein.
2: Et le gros soleil surtout.
0: Il y a pas assez de soleil.
2: Je ne sais pas comment on a terminé la journée. Mais oui,
0: très chaud.
1: Bon. Merci Zeph, merci Thomas. L'heure. Dans 3 minutes, 8 heures.
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1: Et c'est ce qu'on aime faire le matin sur Ici Nord. Une petite leçon d'histoire avec Stéphane Bern. Bonjour Stéphane.
6: Bonjour Pascal et bonjour le Nord-Pas-de-Calais.
1: Et ce matin, on voyage au temps où la révolution réorganise toute la géographie d'un pays.
6: Avant de couper la tête du roi, les révolutionnaires se sont d'abord entraînés sur la carte de France. Sous l'Ancien Régime, et encore en 1789, la France est divisée de manière très complexe, en circonscriptions administratives, militaires, ecclésiastiques, judiciaires, fiscales. Les frontières se chevauchent, les règles changent d'un territoire à l'autre, et l'administration est un labyrinthe. Bref, c'est la pagaille. Devant ce chaos, les révolutionnaires s'attaquent au problème et veulent tout simplifier en repartant de zéro. L'idée est simple. Diviser, ou plutôt départir, le pays en unités nouvelles, toutes comparables, toutes administrées de la même façon. C'est la naissance des départements créés par décret le 26 février 1790. En matière de découpage, les révolutionnaires étaient vraiment des spécialistes, qu'il s'agisse des collectivités ou des aristocrates. Au départ, il y en aura 83. Leur taille n'est pas choisie au hasard. Un citoyen doit pouvoir rejoindre la préfecture en une journée de cheval. C'est le maître étalon des révolutionnaires qui tiennent les rênes. Pour effacer les anciennes provinces et leurs identités fortes, les révolutionnaires décident de baptiser ces nouvelles entités administratives selon les noms des fleuves, des rivières ou des montagnes. Cette réorganisation administrative totale renforce du même coup le pouvoir central. C'est lui qui désigne le conseil général chargé d'administrer les nouveaux départements. La France révolutionnaire ne veut pas seulement être plus lisible et homogène, elle veut aussi être plus facile à gouverner depuis Paris.
7: On n'est pas dans une manif, on est dans l'hémicycle de l'Assemblée nationale.
6: Quelque part, c'est donc à la Révolution française qu'on doit les fameux magnets départements de France que certains collectionnent sur leur frigo.
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1: Excellent lundi de Pentecôte, bienvenue, bonjour, 8 heures. Et c'est l'info d'ici avec vous, Juliette Penn. Juliette, le tout qui passe en mode British cette semaine.
8: Et la ville organise sa première French Week, une semaine spéciale pour attirer les touristes anglais sur la côte d'Opale, puisque c'est les vacances chez eux. Une initiative de la mairie qui veut dynamiser la station balnéaire en cette période habituellement creuse. Des activités et des animations, Mathieu Derrier, toutes proposées en anglais.
9: Bike tour, horse ride, sand yachting, sailing station. Les Anglais auront le choix avec des activités rien que pour eux, en plus du traditionnel marché de la ville, du train touristique et des dégustations, raconte Kate Landry, la plus britannique des conseillers municipaux.
10: L'idée, c'est de permettre à nos visiteurs britanniques de vivre peut-être des activités qu'ils n'auraient pas osé faire parce qu'ils vont se dire oh, « bah, je ne comprends pas, s'ils me parlent en français, ça ne va pas aller ». Et donc là, on va les proposer en anglais et donc ils vont pouvoir comprendre et profiter.
9: Et puis même si c'est du franglais, ça reste une bonne intention et un signe d'accueil qui saura faire la différence. et mettre ses touristes dans l'ambiance de l'art de vivre à la française, raconte Alice Esnault, guide conférencière.
11: On organise une séance de pêche à la crevette en famille, après laquelle se déroulera une dégustation. On organise également une sorte de tournoi convivial de pétanque. On va décorer la place Quintovic, lui donner une sorte d'esprit guinguette avec un artiste qui va jouer de l'orgue de Barbarie, très Frenchy.
9: Frenchy qui va être un peu caricatural, mais le chef Alexandre Gauthier est aussi mobilisé pour clore cette semaine avec un grand dîner.
8: Un reportage de Mathieu Dariès. Les gendarmes ont démantelé un réseau d'arnaques dans le Nord qui visait des personnes âgées. 67 victimes identifiées au total, toutes escroquées de la même manière par de pseudo-artisans qui proposaient leurs services pour de petits travaux. Mais au moment du paiement en carte bancaire, les escrocs modifiaient les montants, préjudice estimé à plus de 140 000 euros. 7 personnes ont été interpellées dans cette affaire la semaine dernière. Au cours d'une vaste opération, 150 gendarmes mobilisés à un hélicoptère. Des ballots de paille partis en fumée hier soir à Vermel dans le Béthunois. Le feu a pris dans un hangar. Les pompiers ont réussi à maîtriser l'incendie pour qu'il ne se propage pas aux bâtiments voisins. La circulation a été interrompue hier soir à 8000 près de Calais après un accident entre deux véhicules. Il y a eu un blessé grave et 7 blessés légers. Tous ont été transportés à l'hôpital.
1: Et ici, Nord, il est 8h03 et pas de changement sur le tracé des futurs tramways de la métropole lilloise.
8: C'est ce qu'a affirmé Sébastien Leprêtre sur Ici Nord. Il était notre invité à 7h45 et il l'assure, la MEL a délibéré, pas de retour en arrière prévu sur ces tracés. Tracé qui concerne deux lignes, une à l'est du côté de Roubaix-Tourcoing et l'autre qui concerne Lille et sa couronne à l'ouest. En ce lundi de Pentecôte, trafic dense à prévoir sur les routes, bison futé, voie jaune dans le sens des retours dans la région et tout le quart nord-ouest du pays.
1: Oui, ici, Nord 8h03, c'est déjà les vacances pour les footballeurs du Racing Club de Lens.
8: Et des vacances bien méritées après une saison magique, deuxième de la Ligue 1. Le Racing Club a terminé en apothéose avec la Coupe de France remportée face à Nice vendredi soir. Un trophée largement fêté dans les rues de Lens pendant la grande parade samedi. Une saison plus que parfaite et déjà on pense à l'avenir. Pas sûr que le Racing puisse être aussi ambitieux la saison prochaine, Thomas Lavaux.
12: Le dimanche, on se repose. Tous les Lensois, qu'ils soient footballeurs ou non, en avaient bien besoin. Mais Pierre Sage a encore assumé quelques responsabilités, comme par exemple se rendre dans différentes émissions télé. L'entraîneur y a confirmé que oui, il était sollicité, mais que oui, il souhaitait rester, que non, il ne devrait pas quitter le RC Lens cet été. Il devrait rester à la tête d'un staff qui pourrait s'étoffer avec l'arrivée probable de Yannick Cahuzac, un des artisans de la très bonne saison du FC Lorient. Le léger doute est lié à l'équipe que le RC Lens sera capable d'aligner la saison prochaine. Le président Gourlian l'a répété samedi soir, malgré la qualification pour la Ligue des Champions, la ligne financière restera la même. Pas de folie, sauf que Malansar n'a pas prolongé son contrat. Samson Baydoo et même Adou Sangaré, pour ne citer qu'eux, se sont révélés et seront donc logiquement convoités. Durant le mercato, le RC Lens risque bien d'être victime de son succès.
8: Et on revient sur cette saison magistrale ce soir dans une émission spéciale Ici Lens, la toute dernière. Rendez-vous à 19h sur notre antenne Ici Nord. Eux aussi partent en vacances. Les basketteurs de Denain donnent rendez-vous ce soir à leurs supporters au complexe de Denain pour en au revoir à partir de 18h30. Le Néo-Zélandais Laurent Spiti est reparti des 4 jours de Dunkerque en grand vainqueur, leader incontestable de la course cycliste qui s'est terminée hier. Et c'est son coéquipier Jordi Meus qui s'est imposé sur la dernière étape.
1: Et ici, Nord, il est 8h05 et le thermomètre continue de grimper aujourd'hui.
8: La vigilance jaune canicule a été étendue à 18 départements. Le Nord et le Pas-de-Calais ne sont pas concernés. Mais tout de même, 30 degrés atteints ce week-end dans la région, un temps idéal pour sortir les barbecues, ce qui a fait des heureux hein, dans le camping de Grigny à Wickry dans le Nord hier. Odeur de saucisses grillées, Emmanuel était à la manœuvre.
13: Pour que les braises soient bien rouges, pas trop de flammes, sinon le poulet va brûler. Et moi, je mets des épices, du paprika, des herbes de Provence, du sel et du poivre. Faut pas qu'il y ait de sang. Pas hésiter à couper, un petit peu couper, regarder à l'intérieur si c'est cuit, quoi. Mon mari allume le barbecue parce que moi, j'y arrive pas trop. Mes points de vue cuisson, c'est toujours moi qui contrôle parce que lui n'arrive pas à voir si la cuisson est bien cuite. Donc c'est toujours moi qui cuit.
14: Qu'est-ce qui vous donne envie de faire des barbecues là?
13: Le soleil, d'être dehors, la vie dehors, agréable, le plein air, la convivialité avec les voisins. On sent moins seul en fait. Les résidents se regroupent, puis ça permet de discuter, de parler ensemble.
15: C'est notre question aujourd'hui. Est-ce que vous êtes plutôt barbecue ou plan de chat? Appelez-nous pour nous donner votre avis.
1: Ouais. 03 20 55 89 89. Dans 5 minutes, on vous écoute, Juliette.
15: La transhumance de moutons au pied du Mont des Cas à Bertène, une tradition sur le point de s'éteindre. Le départ du berger et de son troupeau est prévu à 15h cet après-midi pour une dernière édition. Et une randonnée est organisée ce matin dès 8h30. Puis à 8h30 aussi, dans l'info d'ici, on part sur les traces de Claude Le Renard. La Fédération des chasseurs du Nord l'a équipé d'un collier valise pour comprendre ses déplacements et savoir s'il menace ou non la biodiversité dans le camp de Résil.
1: Eh ben rendez-vous avec Le Renard donc tout à l'heure à 8h30, hein, Juliette. Merci beaucoup. La météo, vous l'avez dit, les températures qui continuent de grimper. Ce matin, on avait des minimales, bien les minimales, au-dessus de 20 degrés pour le Boulonnais. On était même entre 20 et 21 degrés, c'est ce que nous a confirmé Patrick Marlière. En dessous de 20 degrés pour le reste de la région, on avait, je regarde, 17 degrés sur le secteur de Valenciennes, de Lens, de Béthune, d'Arras. On avait 18 degrés à Maubeuge, 19 degrés dans la métropole lilloise, 17 degrés sur Saint-Omer ou encore sur le secteur de Rondscott. Le temps pour aujourd'hui, bon ben pas de difficulté, grand soleil, ciel bleu, ciel totalement dégagé. Tout va bien, les températures maximales en revanche, on sera au-dessus de 30 degrés, quasiment pour tout le monde dans l'intérieur, un petit peu en dessous des 30 degrés sur la côte, c'est là où il faut être aujourd'hui. Attention, pic de chaleur attendu entre aujourd'hui et demain, 8h08, vous êtes sur Ici Nord, pas de difficultés sur la route, et alors, j'attends vos réactions, vous êtes plutôt barbecue, plan de chat ou salade par ces chaleurs? 03 20 55 89 89, allez on y va.
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1: On y va au barbecue, à la plancha ou vers la salade avec Calogero. Un jour au mauvais endroit, 8h08, c'est Ici Nord. Belle journée.

0: Calogero, un jour au mauvais endroit, il est 8h12.
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3: Bah, le bon endroit aujourd'hui, ça va être le barbecue ou la plancha ou la salade, Thomas, parce que c'est la question qu'on vous pose en ce lundi de Pentecôte. Vous êtes plutôt quoi, Thomas ?
4: Quand il y a grand soleil, quand on vous annonce des températures qui seront soit un petit peu en dessous, soit un petit peu au-dessus des 30 degrés, est-ce que vous faites partie de ceux qui se précipitent pour sortir le barbecue ? Parce qu'on ne peut pas l'utiliser quand il pleut, ou alors c'est moins drôle, ou il faut mettre une espèce de parapluie au-dessus. On a tous la scène du gars tout seul au fond du jardin avec son parapluie au-dessus du barbecue.
3: Qui veut ses merguez.
4: Qui veut absolument faire son barbecue parce qu'on est au mois de juin et qu'il fait beau, mais que non, on l'a pas, s'il pleut. Est-ce que vous faites partie de ceux qui sortent le barbecue à chaque fois qu'il fait beau comme ça, ou est-ce que maintenant il n'y a plus que le barbecue et il y a les planchas, les grilles, l'intérieur, tout ça, est-ce que vous avez également ce genre d'appareil, qu'est-ce que vous préférez, ou est-ce que quand il fait beaucoup trop chaud, comme c'est le cas en ce moment, on peut se dire qu'il fait beaucoup trop chaud et qu'on se dit bon, on va peut-être aussi rester à l'intérieur parce qu'il y a la clim, parce que c'est aéré. Alors en ce moment-là, on fait aussi des plats qui amènent plus de fraîcheur, des salades composées, salades de pâtes, etc., etc. Donnez-nous votre menu, grosso modo, du jour.
3: Allez, 03 20 55 89 89, vous êtes plutôt barbecue, plancha ou bien salade, et ça c'est important. On en parle ce matin avec vous qui êtes peut-être déjà en train de prendre le déjeuner à l'extérieur. 03 20 55 89 89. On attend vos avis dans 3-4 minutes, même pas.
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3: Allez, bientôt 8h15. C'est pas vrai, le rendez-vous anti-arnaque avec Aude Razeau. Attention, si vous prenez la route en ce lundi de Pentecôte, Aude, les escrocs sont aux aguets dans les stations-service.
7: Effectivement, et là, je vous remercie, vous, encore une fois, les auditeurs. Vous êtes toujours plus nombreux à m'écrire sur mon adresse ici.arnaque@radiofrance.com, à me raconter ce qui vous est arrivé. Grâce à vous, on alerte tout le monde. Denis m'a donc écrit l'autre jour. Des petits malins, me dit-il, ont trouvé une astuce à la pompe. Ils glissent une petite vis à l'endroit où on raccroche le pistolet, justement pour empêcher le pistolet de se raccrocher correctement. Résultat, vous faites le plein, vous reprenez le volant l'esprit tranquille, mais l'escroc arrive derrière, il reprend le même pistolet, il fait le plein lui aussi, mais c'est vous qui payez, puisque la pompe à essence n'a pas détecté que vous aviez fini, le pistolet pour elle n'a pas été raccroché. Alors parfois c'est une petite vis, comme pour Denis, parfois c'est une boulette en papier ou une boulette en alu.
3: Alors Aude, conseil numéro 1 pour éviter ça, il faut toujours demander le ticket de caisse.
7: Voilà, tout simplement, c'est d'ailleurs ce que conseille Denis, notre auditeur, et il a raison. Le ticket de caisse, c'est la garantie que c'est bon pour la machine, la transaction est bien terminée. Il y a aussi ceux qui attendent patiemment que l'écran leur dise merci de votre visite et à bientôt. Bonne méthode aussi. Une variante de cette arnaque, c'est quand le voleur vient vous voir directement. Il est souriant, il est sympathique, il a, dit-il, oublié sa carte bleue. Il vous propose un petit billet en échange de quelques euros dans son réservoir. Vous croyez qu'il a fini, il fait semblant de raccrocher le pistolet, mais une fois que vous êtes parti, le voilà qui continue de se servir allègrement jusqu'au plafond autorisé. Rendre service à la station-service, ce n'est malheureusement pas très conseillé.
3: Mais bon, en tout cas, merci Aude Razeau pour vos bons conseils. On vous retrouve sur ici.fr. Il est 8h16.

0: On est avec Diana Ross, Chan Reaction, il est 8h20, vous êtes sur ici Nord. Allez, 03 20 55 89 89, on parle, vous savez, de ce qu'on aime faire quand il fait chaud comme ça, comme recette, comme repas. Alors, il y a les aficionados du barbecue, il y a les inconditionnels de la plancha, ou les amoureux de la salade. Et vous, c'est quoi? Parce qu'on se pose la question avec Thomas Schoner. Bah, vous, c'est quoi d'ailleurs, vous, Thomas?
1: Alors, j'aime bien les barbecues, mais pas quand... il y a une limite de température. Dépasser les 30 degrés, ça va avec la chaleur de la cuirasse, mais là ça commence à devenir un peu poisseux, un peu grassouillé.
0: Surtout pour le gars qui est, ou la dame qui est au barbecue.
1: Ça sent un peu le graillon, on peut prendre un coup de soleil, tout ça, non.
0: Yvette, bonjour Yvette, vous nous appelez de Béthune.
2: Bonjour Pascal.
0: Ça va?
2: Oui, ça va. Et bravo à Lens. Hein.
0: Ah bah évidemment, Yvette, évidemment,
2: impossible
0: vous posez avec Thomas.
2: Impossible de vous joindre.
0: Quand? C'était quand vous avez essayé de nous joindre?
2: Toute la semaine.
0: Toute la semaine.
2: Ahmed, Alexandre, n'importe lequel, rien, il n'y a pas moyen. Non mais bon. C'est vrai, hein, c'est pas rigolo. Hein.
0: Eh ben vous nous avez là ce matin.
2: Bah oui. Donc je me rattrape, je me venge.
0: Et qu'est-ce que vous vouliez? Pourquoi vous nous avez appelé comme ça la semaine dernière?
2: Eh ben pour dire bravo à Lens.
0: Ah ben voilà.
2: Quand même.
0: Et vous le faites ce matin, hein, Yvette.
2: Bon, maintenant je suis une mamie hein, d'un certain âge. Hein. Je vais faire 80 ans dans l'année.
0: Non.
2: Bah ouais. Hein.
0: Bah ça c'est bien ça, Yvette.
2: Et j'ai toujours supporté Lens.
0: Ça c'est très bien. Bravo. Bravo, Yvette.
2: Je suis partie 25 ans à Paris, c'était Lens.
0: Et on en reparlera ce soir entre 19h et 20h. On a une émission spéciale. J'espère que vous écouter. Hein. Yvette, on est là pour parler barbecue ou autre. Qu'est-ce que vous préférez, vous?
2: Non, j'aime bien le barbecue, mais en principe, avant, quand on faisait un barbecue, il pleuvait. Donc, il y a toujours un bibette sous la pluie ou sous le soleil.
0: Bah, oui.
2: Et on peut faire des très bonnes salades.
0: Alors, vous les faites comment, vous, les salades? Votre préféré, c'est quoi?
2: Bah, je mélange toutes les salades.
0: Ouais.
2: Je ne fais plus comment ça s'appelle? Ça m'échappe.
0: De vinaigrette?
2: Moi, j'ai fait tout citron, les huiles mélangées, un peu d'oignon blanc mélangé, et puis après, je coupe tout, les légumes, minces, toutes sortes de salades, et puis on ne mélange pas, à la dernière minute, on mélange, et tout le monde est content.
1: Et pour accompagner la salade, pas un petit barbecue quand même?
2: On peut trouver autre chose, hein. En frais, sauf parce que celui qui cuit, qui fait cuire, ben il est, hein, ça va, merci les dégâts. Hein. Non, en ce moment, il faut être raisonnable.
0: Hein. Oui. Donc Yvette, vous, c'est la salade et c'est ce que vous préférez.
2: On peut dépanner, oui.
0: Voilà. Voilà.
2: Il faut des bonnes tomates. En ce moment, il n'y a pas des tomates.
0: C'est pas encore la période, on n'y est pas encore tout à fait.
2: Non, il faut rester dans la saison. Donc, on se débrouille avec ce qu'on a et on ne met pas de tomates ni poivrons.
0: Bon. Eh bien, Yvette, voilà, la salade pour vous. Et elle est lance, hein, Yvette, évidemment. Bon, merci.
2: Merci. C'était un exemple quand même. Hein.
0: On est d'accord. Merci pour votre réaction, Yvette.
2: Voilà.
0: Passez une belle journée.
2: Et on essaye de vous avoir.
0: Eh ben, je sais, c'est pas facile. À très bientôt. Salut, Yvette. Merci de votre fidélité. Salut. Oh, c'est ce qu'on adore. La rencontre avec les gens du Nord ce matin. Et on prend la direction de ce qui va avec le barbecue. La direction du camping.
3: Avec le retour du beau temps et l'été qui arrive, pourquoi ne pas s'adonner au camping?
4: Alors, je m'appelle Thierry Limentour, je suis représentant de la Fédération de l'hôtellerie de plein air en tant que président des Hauts-de-France.
3: Et vous êtes aussi gérant du camping des Tourterelles. Mais ça a commencé comment pour vous, cette passion du camping?
4: On a commencé naturellement par du camping sauvage, parce que les campings n'existaient pas forcément. Et ensuite, en tente, je vais souvenir d'avoir été de nombreuses années avec mes parents dans les Pyrénées, précisément à Cotteret.
3: Et donc chez nous, dans le Nord-Pas-de-Calais, le camping s'est bien développé.
4: Dans les Hauts-de-France, on a quand même la particularité d'avoir un gros bassin de population. Il se déplace sur la côte. On a la chance d'avoir eu des parents qui sont venus en vacances chez nous, soit en mobilhome, soit en caravane, pendant de nombreuses années. Et les enfants reviennent aujourd'hui en week-end, en long séjour, ou pour certains ont acheté un mobilhome et viennent passer leur temps libre sur la côte.
3: Le camping des Tourterelles existe depuis la fin des années 70, mais qu'est-ce qui a changé depuis cette époque?
4: C'est-à-dire qu'auparavant, si vous fournissiez un emplacement auprès du client, vous lui apportiez naturellement les sanitaires, ponctuellement, c'était ponctuel, l'électricité ou pas, parce que c'était pas une obligation. Et puis ensuite, les gens étaient, se satisfaisaient du cadre, se satisfaisaient de l'ambiance qu'ils pouvaient eux-mêmes créer. Au fil des années, on s'est aperçu qu'il fallait ce stimulant, il fallait l'apporter nous-mêmes. Sinon, ils s'étiolaient et les gens avaient tendance à rester chacun de leur côté. L'animation, il a fallu non pas la créer, mais la développer.
5: Cet été, Boris passe ses vacances au camping de la plage.
3: Quelles sont les qualités qu'il faut absolument avoir pour gérer un camping?
4: C'est la polyvalence totale et c'est la polyvalence aussi pour nos salariés. Hein, parce que la profession auparavant, si vous voulez, avait quelque part pas autant de CDI qu'on peut en avoir maintenant. Il est nécessaire d'avoir du personnel compétent et à l'année. Le personnel est tout à fait capable de passer de l'espace vert à la technique et de la technique à la gestion des prélèvements piscines. Ils sont toujours prêts pour donner le coup de main. Moi, c'est ici, Camping Les Tourterelles à Andufillet, lieu d'accueil pour nos clients français, étrangers, belges et anglais. Et particulièrement une pensée pour nos cigognes qui ont élu domicile sur le camping depuis 2019 et qui chaque année reviennent élire domicile.
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0: Et on a vraiment tout ce qu'il faut. Absolument tout ce qu'il faut avec vous le matin. Alors aujourd'hui, lundi, Pentecôte oblige, pas de télévision. C'est de retour demain à la télévision sur France 3. On est à la radio, rassurez-vous, et tout va bien. D'ailleurs, on vous le prouve. Voici l'horoscope en ch'ti de José Ambre. Bonjour José.
9: Bonjour Mélien, bonjour chers tous. Bélier, il n'y a que 4 sorts proches de qui te déçoivent et qui attendent de s'éloigner. Bah ouais, ça arrive. Hein. En tout cas, ça te fait des soucis et puis ça crée des problèmes de famille. Taureau, t'es en train de tournicoter qui te cause d'inquiète au sujet d'un maison ou bien d'un logement. D'ailleurs, ça va être difficile de te faire passer à autre cause, hein. Ouh, là, Gémeaux, ces discussions vont être ardues, t'es aujourd'hui. Tu vas avoir du mal à trouver à t'atteindre avec les gens avec qui tu te discutes. Ça va pédaler dans le bardoule, chromeux. Cancer, t'es complètement accoupé par une bosse d'affaires à toutes sortes. Heureusement qu'ils n'ont dit qu'ils vont te donner un coup de main parce que sinon, t'es pour pas t'en sortir comme ça, hein. Pour toi, Lyon, il y a quelque chose de drôle qui se passe, là. Alors, je ne sais pas si c'est pour toi ou bien pour tes jaunes, mais en tout cas, les démarches que tu vas faire vont aboutir, c'est déjà chaud. Vierge, il y a le santé de coca que tu connais bien qui est en train de tourner vinaigre. Alors, je ne sais pas que ça te concerne directement, mais tu vas quand même te sentir impliqué par tout ça. Bon, allez, te fais pas trop de billes quand même, hein. Je fais pour te mère. Si, ben là, je t'ai envie de sortir et de faire gaffe. Ben, il n'y a rien qui t'artient, hein. Défoule-toi, camarade. Pas du plaisir, il y a que ça de bon dans la vie. Scorpion, t'es en train de prendre tes distances par rapport à tous les gens qui t'entourent. Un lien où t'as besoin de liberté, puis t'as vraiment envie de le prendre, hein. Sagittaire, il va y avoir moyen de congé de vie en grand mamu, mais à condition de bien raviser autour de ti, parce que ça va se faire vire d'un des tout petits détails de rien du tout. Lèche les pots passés, les affaires là, j'en passe qu'un coup. Capricorne, t'as des nouvelles de famille qui sont pas vraiment grimpées à mur, mais comme chez des familles et que t'es ne vois point souvent, je t'armuène sans faire bouger l'autre, hein. Verso, t'as grave envie de sauter le mur pour voir du nouveau. Et Vlotti Pop, je suis en train de se pointer à l'horizon. Tant mieux, t'as vraiment besoin de changer d'air, qui. Tu pichon, comme d'habitude, t'es de copain à un 4 pour faire plaisir aux Jacques Tocquier. À mon avis, t'es de vous faire attention, parce que je ne suis pas vraiment sûr qu'il te le réinflique. Allez, au revoir mes gens, puis à demain.
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0: Et avec vous, bien sûr, dans deux minutes, le reportage, c'est l'info d'ici. On vous parle de Claude.
10: Et Claude le renard, on part sur sa trace et il habite dans le Cambrésis. On vous envie de le suivre.
0: Ah bon, on a envie de le découvrir, ce petit renard qui s'appelle Claude. Mais pour l'instant, il est 8h30. Vous êtes sur ICI Nord. Toute l'info ici en France et dans le monde, c'est le 90 secondes avec Aude Razo.
10: La vigilance jaune canicule s'étend désormais sur 18 départements, sur toute une bande est-ouest du Finistère aux Alpes de Haute-Provence. France. Paris est aussi concerné. Des records de chaleur ont été battus cette nuit à Lorient, à Quimper, à Nantes. Il n'avait jamais fait aussi chaud la nuit pour un mois de mai. La pratique sportive par forte chaleur nécessite une vigilance absolue. C'est l'avertissement de la ministre des Sports, Marina Ferrari, après des dizaines de malaises et d'hospitalisations hier sur des événements de course à pied. À Paris, un homme est mort en pleine course sans que le lien avec la chaleur ne soit établi avec certitude pour l'instant. Attention aussi, si vous vous baignez, une femme est morte noyée hier après-midi en Alsace dans un étang de Rochefogue, en Gironde. Deux personnes ont perdu la vie, emportées par des baïnes. Une enquête pour meurtre est ouverte à Rennes après la mort d'un enfant de 12 ans. Son corps sans vie a été retrouvé au pied d'un immeuble, une serviette mouillée nouée très serrée autour de son cou. Les producteurs d'emmental sont inquiets. Les importations d'emmental étrangers en France ont augmenté de 50% par rapport à l'année dernière. Du fromage néerlandais, belge, allemand, il est moins cher. Le collectif emmental demande un effort des supermarchés. À Roland-Garros, hécatombe hier chez nos Français. 10 tricolores ont été éliminés. Novak Djokovic se qualifie pour le deuxième tour au détriment du Français Giovanni Pecci-Péricard. À suivre aujourd'hui l'émotion, l'entrée en lice de Gaël Monfils pour son tout dernier Roland-Garros, duel 100% français face à Hugo Gaston.
11: 8h31 dans l'info d'ici, on vous parle donc d'un renard qui répond au nom de Claude. Claude le renard vit dans le secteur de Marais, dans le Cambrésis, une zone où la Fédération des chasseurs du Nord met en place des aménagements pour favoriser la biodiversité, les insectes, les oiseaux. Et pour comprendre si Claude menace cette biodiversité, les chasseurs ont décidé de le suivre en lui mettant un collier GPS, Julien Prouvoyeur.
12: Au milieu des champs, à côté des cultures de betteraves, les aménagements de la Fédération de chasse sont bien visibles. Damien Brebion est responsable du pôle aménagement des territoires à la Fédération.
13: Donc ici, on est au centre de l'expérimentation sur la commune de Marais. L'idée qui a été conduite, c'est de travailler à l'implantation de haies, de bancs, de rupture d'assolement, d'aménagement couvert après moisson, optimiser, je dirais, les habitats pour la petite faune de plaine.
12: Ces bandes sont installées tous les 72 mètres sur la parcelle. Cela représente 3% de cette zone d'étude d'une centaine d'hectares.
13: Et nous avons réimplanté plus de 2,8 km de haies sur le territoire, puisqu'on demande une emprise au sol de 3 mètres de large pour avoir, comme vous pouvez le constater, des bandes enherbées au sol qui peuvent servir de zone de refuge et de nidification. Là, nous avons du trèfle incarnat, nous avons des coquelicots, nous avons du seigle.
12: Et ça, c'est nous avons
13: du poids. Bah, en fait, c'est un ensemble pour apporter des graines tout le long de la saison. Hein. Donc, c'est tout un ensemble, une composition de couverts qui a été pensée pour avoir des graines pour alimenter la faune, même en période hivernale.
12: Des espaces pour accueillir des insectes, des oiseaux et favoriser entre autres la reproduction des perdrix ou des faisans. Sauf que ces aménagements peuvent également permettre aux renards d'y trouver plus facilement ses proies. Les chasseurs ont donc décidé d'en piéger un.
14: Oui, on lui a donné un nom. Donc ce renard s'appelle Claude.
12: Romain Aidé, agent de développement à la Fédération des chasseurs du Nord.
14: En hommage, on va dire en référence au piégeur local qui est prénommé Jean-Claude.
12: Et Claude est suivi à la trace sur l'ordinateur de Romain.
14: On reçoit environ une fois ou plusieurs fois par jour les points. Donc cette balise GPS est réglée de façon à avoir un point toutes les 10 minutes entre 21h et 6h du matin. Donc ça représente l'activité du renard, comme il est actif la nuit évidemment. Et on a un point en journée à midi.
12: Jusqu'à maintenant, le renard occupe une zone de 50 hectares et il a déjà été repéré près des aménagements de la Fédération.
14: C'est une période qui n'est pas choisie au hasard. On est en pleine période de reproduction de la faune en général évidemment. Donc pour revenir sur la perdrix ou même sur le faisan, on a des perdrix qui peuvent se reproduire et couver dans nos bandes de couverts. Les faisans, c'est pareil. Donc évidemment, elles sont plus fragiles au niveau de la prédation, avec des renards qui peuvent fréquenter donc nos bandes et prédater donc ces perdrix ou ces faisans.
12: Et en fonction des observations,
13: si on se rend compte effectivement mettre une bande ou deux, ça a plus d'effets néfastes que d'effets positifs, à ce moment-là, ça veut dire qu'il faut travailler à une échelle vraiment territoriale, avec des pourcentages assez importants, de manière à permettre effectivement que tout le monde sur un même territoire puisse cohabiter et permettre d'avoir des dynamiques positives de nos populations.
12: Le collier balise de Claude de Renard se détachera tout seul dans 5 mois.
11: Un reportage de Julien Prouvoyeur.
1: Bon, très bien. Dans moins de 10 minutes, c'est l'info bonus et on revient sur ce fameux lundi de la Pentecôte.
11: Ouais, jour férié un peu particulier, car pour certains, ce n'est pas un jour chômé, mais bien un jour où il faut aller travailler pour la journée de solidarité. Mais c'est quoi exactement cette journée de solidarité? On vous explique tout ça dans moins de 10 minutes.
10: minutes.
0: Bah, ça sera, comme ça, ça sera réglé. On saura ce qu'on doit faire aujourd'hui. 8h35. En tout cas, certains d'entre vous savent ce qu'ils vont faire. Direction la plage, les températures dans l'intérieur. Oh, bon, déjà, assez douce. On est autour de 20 degrés à peu près pour tout le monde avec le soleil qui s'installe. Cet après-midi, allez, au-dessus de 30 degrés pour l'intérieur, en dessous de 30 degrés, mais tout juste en dessous. Pour la côte, on sera entre 28 et 29 degrés. Voilà, grand soleil, ciel bleu, ciel dégagé. Et le thermomètre qui va encore grimper entre aujourd'hui et demain. Attention, protégez-vous de la chaleur et hydratez-vous. 8h35, l'infotrafic. Pas de difficultés ce matin. En revanche, ce soir, on attend du monde sur les routes. Vous l'avez entendu. Pas mal de monde, notamment au retour des plages. On sera là avec Philippe Salé entre 16h et 19h pour vous guider dans le trafic. Ça, c'est promis.
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0: Et je pense qu'on peut le dire. Voilà l'été.

0: Oh, c'est ce que j'attendais, le Kirikiki. 8h40, ici Nord, voilà l'été. Il est installé l'été dans la région.
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0: Ouais. Bon, un lundi un peu particulier, hein, ça ne vous a pas échappé, Michael Pachen, ça va vous faire la journée.
3: Salut mon Pascal, j'espère que vous avez passé un bon week-end, riche en émotions. Et puis en plus, tout le Nord-Pas-de-Calais est passé officiellement dans la phase de culte du barbecue ce week-end. Mais oui, les pelouses sont tendues au millimètre, le charbon de bois est stocké comme si c'était de l'uranium enrichi, et chaque mâle de plus de 30 ans se prend pour le dieu du feu en surveillant des cipollatins avec une pince en inox. C'est le début de l'été, hein. Le gras va couler. Soyez fiers de vos grilles. Que ça ne nous empêche pas de laisser une petite place pour le gâteau d'anniversaire du jour. Bon anniversaire à Gilles Boulot, 64 ans, le taulier du 20h de TF1, prend une ride de plus. Mais sa cravate reste plus stable et solide que le cours de leur bourse. Bon anniversaire aujourd'hui à Austin Powers, alias l'acteur Mike Myers, 63 ans, l'homme qui a prouvé qu'on pouvait devenir un sex symbole mondial avec des dents pourries et un costume en velours bleu roi. Et ce matin, on lève notre café très haut pour Pierre Bachelet, qui aurait eu 81 ans aujourd'hui. J'espère que de là où il est, il a vu ce qui s'est passé vendredi soir au Stade de France. J'en suis encore tout retourné. Quelle émotion, les amis, quelle émotion, c'est incroyable. Le 25 mai 1940, la bataille de l'île débutait. Une poignée de jours pendant lesquels des soldats français et nord-africains ont réussi à bloquer les Allemands, freinant leur avancée vers Dunkerque.
4: C'était en mai 1940. Elles étaient alors enfants. Elles se souviennent de cette semaine de combat.
5: Ça s'est beaucoup battu ici à la porte de Béthune et puis aussi à la porte des postes, aux entrées de l'île, disons.
4: Alors que les familles se cachent, dans les rues de l'île, Los, au Bourdin, 33 000 soldats se battent contre des Allemands, trois fois plus nombreux.
6: Et restait le numéro 70, regardez. C'est un Allemand qui a donné un coup de crosse dans la porte et qui a acheté une grenade. J'ai vu mes parents pleurer pour la première fois, ça c'est certain.
4: À coup de force et de munitions, les unités françaises capitulent le soir du 31 mai.
3: Souvenons-nous de ces courageux qui se sont battus pour nous.
7: On est tous nés pour faire la fête.
3: Alors aujourd'hui, c'est la fête des pieux au musée du plein air de Villeneuve-d'Ascq. À 11h et à 18h, allez faire un coucou aux animaux de la ferme. À 11h et 15h, posez vos enfants devant le théâtre Amati pour 30 minutes de spectacle de marionnettes liégeoises à l'ancienne. Et tout l'après-midi, préparez-vous au chaos total avec le cyclobulle, un vélo magique qui va inonder le parc de bulles géantes à éclater. C'est le plan parfait, poétique, local pour les enfants, pour ce lundi de Pentecôte et pour toute la famille. Et puis on va faire autre chose que de griller des saucisses. Ceci parce que depuis ce week-end, ça y va. Je prendrai bien une petite chipolata, moi.
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0: 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Et Thomas, c'est l'info bonus à 8h43, l'info en plus. Ce matin, Thomas, le lundi de Pentecôte.
8: Oui, puisqu'après le lundi de Pâques, après le 1er mai, après le 8 mai, après le jeudi de l'Ascension, c'est un des 11 jours fériés que nous avons en France. Ce sera le dernier avant le 14 juillet.
0: Ah oui, c'est vrai.
8: Qui cette année, d'ailleurs, tombera un mardi. Ça limite les possibilités d'avoir un week-end prolongé comme ces jours-ci, le lundi de Pentecôte, qui depuis 20 ans a une réputation un peu particulière en raison d'une réforme décidée à l'époque par le gouvernement de Jean-Pierre Raffarin.
0: Alors, il s'agissait, Thomas, de créer une journée de solidarité. Ce n'est plus le cas.
8: Alors si, mais cette journée ne tombe pas nécessairement aujourd'hui.
0: D'accord.
8: Explication. Cette journée de solidarité a été créée en 2004, c'est-à-dire après la canicule de l'été 2003 qui avait fait plus de 15 000 morts partout en France. L'idée est d'être créée dans l'année une journée de travail supplémentaire au cours de laquelle les salariés allaient travailler sans être payés.
0: Oui.
8: En échange, les entreprises ont versé une cotisation servant à financer la branche autonomie de la sécurité sociale qui est financée aussi par la CSG. En gros, il s'agissait peu ou prou de taxer les entreprises en leur disant « Ok, on vous taxe, mais vous allez avoir des salariés un jour de plus dans l'année ». Cette journée de solidarité, initialement, a été fixée effectivement le lundi de Pentecôte. Pourquoi ? Parce que c'est un jour férié et chômé qui revenait tous les ans et qui ne pouvait pas tomber un dimanche. Mais finalement, très vite, en 2008, cette règle a été assouplie, ce qui fait qu'aujourd'hui, ce que nous avons, c'est quelque chose d'hybride. La journée de solidarité existe toujours, mais elle peut être fixée ailleurs dans le calendrier. Mmh. Ça dépend des accords de branche ou des cotisations d'entreprise. En gros, de toute façon, depuis 2004, il y a 7 heures dans l'année où vous n'êtes pas payé.
9: Oui.
8: Votre employeur peut tout prélever d'un coup, par exemple sur un RTT. Mmh. Aujourd'hui, par exemple, beaucoup de salariés posent aujourd'hui une journée qui sert de journée de solidarité. Mais il peut aussi rajouter une heure de travail par-ci, par-là, sur plusieurs jours, ou supprimer un jour de congé. Ça dépend ensuite vraiment des entreprises. C'est aussi différent pour le service public. En tout cas, ce n'est plus aujourd'hui nécessairement cette journée de solidarité.
9: Une journée de solidarité ou pas, le lundi de Pentecôte reste un jour férié, et c'est le cas ailleurs en Europe.
8: Oui, le lundi de Pentecôte est férié en Belgique, en Allemagne, au Luxembourg. Il n'est pas férié en Espagne ni en Italie. Au Royaume-Uni, le lundi de Pentecôte est férié, et il y a dans la foulée une semaine de vacances scolaires.
9: On va continuer de parler de solidarité, mais aussi de dignité et de confiance en soi, avec une association de Béthune qui se lance justement dans le domaine. Ça sera dans 3 minutes sur Issinor. Merci Thomas Schoeneur d'avoir tout expliqué très clairement à 8h46 sur Issinor.

0: Et Christophe Maé sur Issineur avec la Lune, 8h49. On part quelques instants sur les routes de la région. Ce matin, le trafic est parfaitement fluide. On vous accompagne tous les matins. Vous le savez, sur Issineur, à la fois la radio et la télévision. Ce matin, c'est calme. En revanche, attention, ce soir, beaucoup de monde sur les routes de la région. On aura l'occasion de nous accompagner dans le détail entre 16h et 19h pour retourner de week-end ou des plages, par exemple. Pas de difficulté. Le trafic, là, à l'heure où je vous parle, est parfaitement fluide. 03 20 55 89 89. 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
0: Ici matin. 9h moins 10. Ce matin sur Issineur, nouvel invité. On va parler de solidarité, dignité et confiance en soi. L'association Don Solidaire lance la 14e édition de l'opération Femmes en Fête à partir d'aujourd'hui jusqu'au 6 juin avec un objectif fort, aider plus de 100 000 femmes en situation de précarité grâce à des produits d'hygiène. Et pour nous en parler, Bernard Berthier est avec nous ce matin au téléphone. Bonjour Bernard.
2: Oui, bonjour.
0: À partir d'aujourd'hui jusqu'au 6 juin, donc cette opération. D'abord, rappelez-nous cette association Don Solidaire partout en France. Qui est-elle cette association ?
2: Eh bien, Don Solidaire est une association qui agit pour une société plus juste et plus inclusive.
0: Ouais.
2: C'est une association qui organise une chaîne de solidarité entre les entreprises donatrices et les associations caritatives.
0: Alors, vous êtes une sorte de trait d'union, hein, d'un côté les entreprises, de l'autre côté évidemment les associations, c'est ça. Hein.
2: Nous collectons et nous redistribuons, exactement.
0: Voilà. 14e édition de Femmes en Fête, qui commence à partir d'aujourd'hui jusqu'au 6 juin. Qu'est-ce qui va se passer, Bernard ?
2: Eh bien, comme vous l'avez souligné, s'il s'agit d'aider, l'objectif est

0: fait, ceci est pour rappeler que l'accès des produits de soins et de beauté ne relève pas du superflu.
1: Oui.
0: Mais participe pleinement au bien-être, à l'estime de soi et à la confiance au quotidien.
1: Donc, dans un premier temps, Don Solidaire a recueilli l'ensemble des produits d'hygiène et de beauté. Et à partir d'aujourd'hui, il va y avoir des actions qui vont être menées un peu partout en France. Ça mobilise combien de bénévoles, Bernard ?
0: Les bénévoles, nous sommes 23 bénévoles sur le territoire français.
1: Oui.
0: Donc il y a 300 associations qui sont intéressées par cette opération, sur le réseau français évidemment. Voilà.
1: Alors, je regardais un petit peu dans la région, par exemple, mercredi à Béthune, l'association Alim, engagée justement dans ce renforcement, va proposer aux femmes des ateliers de bien-être, de beauté, par exemple, de 14h à 17h. Les enfants pourront participer également à ces activités créatives en parallèle. Bernard, c'est facile, parce que vous parliez d'entreprises qui participent également à cette opération, de mobiliser les entreprises pour dire, allez-y, donnez pour aider ces femmes. Est-ce que c'est facile de mobiliser aujourd'hui, Bernard?
0: La base de l'activité de Don Solidaire est justement de réussir à créer en 20 ans un réseau de 250 entreprises partenaires qui ont compris la nécessité de donner afin de pouvoir redistribuer aux gens en précarité. C'est la base de l'activité de Don Solidaire. Donc, c'est un réseau d'environ 1300 associations que nous approvisionnons régulièrement. Et ça représente quand même un peu plus d'un million de personnes.
1: Un million de personnes. L'association Don Solidaire, donc reconnue d'utilité publique, hein, je le précise, qui lance cette 14e édition de l'opération Femmes en Fête, un peu partout, notamment dans la région, avec 300 associations partenaires et des entreprises également. Merci Bernard. Donc à partir d'aujourd'hui et jusqu'au 6 juin prochain, cette grande opération qui est lancée. Merci beaucoup d'avoir été avec nous ce matin, Bernard, au téléphone.
0: Merci, bonne journée.
1: Et surtout, belle opération pour ce Femmes en Fête. 8h54, vous êtes sur Ici Nord.

0: Maintenant, on chante avec lui. Will you be there? C'est joli, ça. Tiens, Dr Kirzek, à 7h06, c'est l'heure. Il nous accompagne tous les matins, même un jour férié, pour prendre soin de nous. Docteur, bienvenue. Ce matin, on s'intéresse à la thyroïde qui peut donner beaucoup de symptômes.
1: Bonjour à toutes et à tous. C'est un petit organe en forme de papillon qu'on a au niveau du cou. Et oui, c'est la thyroïde. Alors, c'est un papillon qui est minuscule, qui est logé dans le cou, mais qui a des fonctions

0: question majeure. Et s'il se met à faire la tête, c'est tout le métabolisme en fait qui va déchanter. Vous vous sentez fatigué, frileux, un peu patate de canapé alors que vous étiez plutôt kangourou. Bref, vous voyez bien que ça peut faire accélérer ou freiner. Alors comment on fait la différence entre un simple coup de blues et une vraie panne de thyroïde? C'est là que le médecin sort sa petite règle magique, la règle des trop ou des pas assez. L'hypothyroïdie, c'est-à-dire quand la thyroïde est paresseuse, bah, tout va ralentir. Vous êtes trop fatigué, vous avez trop froid, il y a trop de constipation, trop de prise de poids, trop de peau sèche, trop je n'ai plus envie de rien, et vous dites c'est un petit coup de mou. Et l'hyperthyroïdie, bah, c'est l'inverse, hein, c'est la pile électrique. Là, tout s'accélère, vous avez trop chaud, trop d'anxiété, trop de palpitations, trop envie de danser à 3h du matin, trop de perte de poids. Et si ça dure plus de quelques semaines, ce n'est plus juste une mauvaise passe, c'est vraiment une alerte thyroïde en cette journée mondiale, puisque oui, aujourd'hui, c'est la journée mondiale.
1: Alors, j'imagine qu'on doit consulter son médecin, et qu'est-ce qu'il va faire?
0: D'abord, le médecin ne va pas tout mettre sur le dos de la thyroïde, ce n'est pas le seul organe farceur, il y en a plein d'autres, donc votre médecin traitant va reprendre vos symptômes, et puis il va faire quelques examens. Une simple prise de sang, il va doser la TSH, qui est l'hormone de régulation de votre thyroïde, pour y voir plus clair. Et si c'est une hypo, bah, on donne de l'hormone thyroïdienne en traitement, hein, c'est un petit comprimé que vous allez prendre tous les matins, par exemple, et en quelques semaines, vous allez voir, vous allez revivre, vous allez redevenir humain. Et si c'est une hyperthyroïdie, bah là, il faut calmer la glande avec des médicaments ou parfois même un traitement radioactif, mais ce n'est pas parce que c'est radioactif que c'est dangereux, je vous le promets. Allez, petit conseil en plus, regardez votre cou dans le miroir, tête un peu en arrière, vous déglutissez et si vous voyez une bosse qui bouge, consultez, c'est peut-être un nodule thyroïdien, pas de panique, 90% des nodules sont bénins, mais ça vaut le coup de faire un petit check-up chez son médecin. Allez, d'ici là, portez-vous bien.
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1: Bienvenue chez vous, c'est entre 9h et 11h avec Clarence Fabry. Bonjour Clarence.
5: Bonjour Pascal, bonjour tout le monde.
1: Oh, vous avez invité Adriana Carambeu aujourd'hui.
5: Alors, sans la perruque, ce sera Rémi Bécuve, le président de la Croix-Rouge Nord, qui sera avec nous. Ils ont les mêmes jambes par contre. On parlera forcément de la Croix-Rouge. Pourquoi? Parce que ce sont les journées nationales depuis samedi dernier, c'est-à-dire jusqu'au 31 mai. On va parler un petit peu de cette belle action de la Croix-Rouge française.
1: C'est parfait. Bon lundi de Pentecôte.
5: Merci mon Pascal, à demain. Demain. Salut.
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5: 9h, les infos, Thomas Chenner, bonjour.
1: Bonjour Clarence.
5: Et de nouvelles rames de tramway dans la métropole lilloise.
1: Les usagers les découvriront dans quelques mois. Deux nouvelles rames sont actuellement en phase de test à Marc-en-Barœul. Elles sont arrivées ces derniers jours. Phase de test, ensuite premiers essais de nuit. Viendra ensuite la mise en circulation sur les deux lignes de tramway de la métropole. Pascal Thibault, à terme, ce sont 27 de ces nouvelles rames construites par Alstom qui circuleront entre Lille et Roubaix et entre Lille et Tourcoing. À quoi ressemble-t-elle?
6: Elles sont 2,50 m plus longues que celles qui circulent actuellement et proposent 52 places assises et plusieurs zones. Au centre, la possibilité d'avoir deux personnes en fauteuil roulant, puis près des portes, de quoi s'appuyer avec un espace pour une poussette ou un bagage, et plus éloigné, les places assises, rouge et bleu. Rouge comme la brique du Nord, bleu comme le symbole du passé industriel de la métropole et du bleu de travail. Dans ces rames, une ventilation réfrigérée automatique, des écrans à l'intérieur et sur le côté pour afficher la destination et les horaires en temps réel. La lumière est 100% LED avec des capteurs de luminosité pour consommer moins d'énergie. La cabine, elle, a été conçue en collaboration avec les conducteurs. Plus d'ergonomie égale plus de confort égale plus de sécurité. Les premiers essais auront lieu à la mi-juin, de nuit, pour une série de tests. François Briche est chef de projet sur le renouvellement des trams à lamelles.
7: Déjà, les essais de gabarit, s'assurer que la rame passe partout. On n'a pas trop d'inquiétude, mais c'est nécessaire de le faire. Et derrière, des des essais d'accélération, des essais de freinage, des essais pour passer les carrefours, des essais électriques et différents essais de ce type.
6: Les deux premières rames seront mises en circulation à la rentrée. Les 27 au total devraient rouler, elles, d'ici un an.
1: Le tramway de la métropole qui se modernise et parallèlement, la MEL continue de travailler sur les deux nouvelles lignes qui seront créées ces prochaines années. Sébastien Leprêtre, le vice-président chargé des transports à la MEL, nous disait ce matin que la métropole allait répondre aux recommandations qui ont été émises lors de l'enquête publique. Sébastien Leprêtre, qui par ailleurs n'est pas favorable à ce que l'on revoie le tracé de ces futures lignes, une manière de répondre à ceux qui en ont émis le souhait lors des dernières élections municipales. Sur la Côte d'Opale, 8 personnes blessées dans un accident de la route vers 19h30 hier soir. Deux véhicules se sont violemment percutés sur la départementale 237 à la sortie de 8000. Dans la première voiture, un homme âgé de 46 ans qui est gravement blessé. Dans le véhicule en face, un véhicule 7 places, il y avait un adulte et 6 enfants âgés de 4 à 15 ans. Tous ont été emmenés légèrement blessés à l'hôpital de Boulogne-sur-Mer. Dans la soirée à Vermelles, entre Lens et Béthune, ce sont des ballots de paille qui ont pris feu près d'un bâtiment. 300 mètres cubes de ballots de paille. L'intervention des pompiers a permis d'éviter toute propagation. Il n'y a pas de blessés. Black Star a Béthune, une entreprise de reconditionnement de pneus placée en redressement judiciaire. C'est aujourd'hui qu'a été fixée la date limite pour le dépôt des offres de reprise. Jusqu'à présent, 2 offres ont été déposées. Une qui prévoit des licenciements, une autre qui n'en prévoit pas mais qui veut diversifier l'activité pour aller vers l'électrique. Un troisième candidat, NM Group, a annoncé lui pour sa part qu'il se retirait. Après 5 étapes et autant de jours de course, la fin des 4 jours de Dunkerque, la 70e édition a été remportée hier par Laurent Pitti, 23 ans, leader de l'équipe Red Bull. Il termine premier au classement général devant l'Érythréen Nathanael Testfassion et devant le Norvégien Rasmus Tiller qui termine troisième. Et puis le 25 mai, aujourd'hui nous en parlions à l'instant, c'est le lundi de Pentecôte, mais de l'autre côté de la Manche, c'est le Spring Bank Holiday.
5: Wow.
1: Ou le Late May Bank Holiday. C'est un jour férié également, mais qui marque aussi chez les Britanniques le début d'une semaine de vacances scolaires. Les Anglais qui ne seront pas dépaysés s'ils vont au Touquet, puisque la ville organise cette semaine sa première French Week avec des activités et des animations accessibles en langue anglaise, un moyen de coller aux vacances des Britanniques, un moyen aussi de dynamiser la station balnéaire. Le maire du Touquet, Daniel Fasquelle.
8: Le Touquet, c'est la plus britannique des stations françaises. C'est inscrit dans notre histoire, dans nos monuments, et donc nos amis britanniques, à l'occasion d'une semaine où ils prennent souvent des vacances, seront les bienvenus au Touquet avec une kyrielle d'activités, mais qui leur seront proposées dans leur langue, avec un petit morceau de France à découvrir ou à redécouvrir au Touquet Paris Plage à l'occasion de cette French Week. On a du monde tous les week-ends, pendant les vacances, et ce toute l'année, mais le fait est qu'on a des gros creux encore dans les milieux de semaine, et donc on avait, lors de la campagne électorale, annoncé qu'on créerait des produits mid-week, des produits milieu de semaine. C'est le premier que l'on crée pour faire travailler nos hôtels, nos commerçants, nos restaurateurs, une semaine où on sait que la fréquentation ne sera pas forcément au rendez-vous comme elle pourrait l'être grâce à ce produit.
1: Et au programme de cette French Week au Touquet, Bike Tour, c'est la balade en vélo, Horse Ride, c'est la balade à cheval, Sailing Session, c'est la balade en bateau, puis il y a aussi de la pétanque. Vous savez comment on dit pétanque en anglais?
5: Pétanque.
1: Pétanque, exactement. C'est le même mot qu'en français. Vous n'êtes pas tombé dans le piège. Ils disent aussi boules, a priori, boules.
5: Ah d'accord.
1: Non, oui, parce que c'est que des mots français.
5: Okay.
1: On joue au boule.
5: On va jouer au boule, la pétanque. J'adore. Ça donne envie avec ces températures. Vous savez comment on dit pastis en anglais?
1: Pastis,
5: ouais. Avec modération.
1: C'est facile quand c'est comme ça. 20 sur 20 autoïques.
5: On regarde un petit peu la température justement. Oui, je le disais, vraiment une météo de pétanque puisque c'est un mois de mai presque estival là, qu'on est en train de vivre. Des températures dignes du mois de juillet. Voilà ce que nous dit Météo France avec encore un soleil qui va mais alors brûler au-dessus de nos têtes. Entre 30 et 32 degrés pour les maximales aujourd'hui. Il va faire quand même très très chaud. Chaleur remarquable pour la saison. Et demain, ça sera encore pire puisque les températures vont encore monter. Ce sera un véritable pic de chaleur. Hydratez-vous, ai-je besoin de le répéter. Si vous devez travailler, essayez de rester à l'ombre le plus possible. Merci Thomas Chenet. On vous retrouve demain matin.
1: Oui, à demain.
5: Dès 6h, passez une belle journée. Et puis on va sur les routes de la région à 9h06. Je regarde mes cartes. Et bah écoutez, c'est au vert. C'est un lundi de Pentecôte. Rien à vous signaler, pas d'accident, pas d'incident. Si ça évolue, hein, vous nous appelez 03 20 55 89 89.
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5: Eh oui, on est même là, lundi de Pentecôte, et je suis ravi de vous accompagner sous ce beau soleil. J'espère que vous avez passé un agréable week-end, peut-être prolongé aussi pour vous, bande de chanceux. Allez, voici François Hardy, parce que vous êtes ici en mode VIP.

0: Sophie qui rime avec lundi. Et Françoise Hardy, ça tombe bien. On est raccord, 9h10.
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0: Allez, le dossier du jour ce matin s'intéresse à la Croix-Rouge française. Depuis samedi dernier jusqu'au 31 mai, ce sont les journées nationales de la Croix-Rouge française. Rendez-vous où, durant plus d'une semaine, les bénévoles vont quêter à travers toute la France. Ils viennent à votre rencontre pour parler de leurs actions, collecter les dons nécessaires pour faire vivre leurs activités locales. Alors forcément, eh bien, on voulait en parler ce matin et surtout aller un petit peu dans les coulisses de ces journées nationales pour savoir ce qu'il s'y passe concrètement et comment ça s'organise. À nos côtés, Rémi Bécu, président de la Croix-Rouge du Nord. Bonjour Rémi.
3: Bonjour.
0: Merci d'être avec nous en direct ce matin. Emmanuel Bordeaux, quant à lui, est parti dans une antenne de la Croix-Rouge dans la région. Vous êtes ce matin à Lille pour faire le tour du propriétaire. Salut Manu.
4: Exactement. Bonjour Clarence. Bonjour à tous. Oui, dans la délégation régionale de la Croix-Rouge, je suis en train de visiter un peu les coulisses où est stocké le matériel, où il y a les ambulances aussi. Et on verra tout au long de cette émission les différents domaines d'action de la Croix-Rouge. Ils sont grands et ils vont même s'étendre dans les années à venir. Et c'est passionnant parce que là, moi, j'ai envie de partir en, voyez, aider les gens tout de suite, monter dans une ambulance. Ben oui, par exemple. Et on sera avec Mohamed Barouk qui lui s'occupe de la logistique justement ici.
0: Merci beaucoup Manu, à tout à l'heure. 03 20 55 89 89 à la maison si vous donnez à la Croix-Rouge ou à d'autres associations, peut-être vous êtes même bénévole comme Mohamed, l'invité de Manu à la Croix-Rouge, vous avez la parole jusqu'à 10h, vous nous contactez, vous nous appelez et le WhatsApp ici Nord avec un petit vocal, vous n'hésitez pas, on est ensemble jusqu'à 10h. Je me retourne vers vous Rémi Bécu, vous en tant que président de la Croix-Rouge du Nord, ces journées nationales, elles servent à quoi concrètement ?
3: Alors, elles servent à plusieurs choses. D'abord, à faire un coup de projecteur sur le travail que font à l'année nos bénévoles, un coup de projecteur à travers nos partenaires médias, comme ici Nord, par exemple,
0: ouais.
3: Mais aussi à récolter de l'argent ou des dons divers et variés pour qu'on puisse fonctionner. Voilà, c'est les deux cumulés permettent vraiment d'avoir une semaine dédiée à la Croix-Rouge française.
0: Alors, ces dons, ils servent seulement, entre guillemets, à permettre à la Croix-Rouge de se développer ou ça sert vraiment pour des actions bien précises ?
3: Alors ça sert pour les deux, hein, ça sert à des actions, ça peut servir à des actions bien précises, ça peut servir au fonctionnement, mais ce qui est important de dire aussi, c'est que chaque euro donné reste vraiment sur le territoire là où on l'a donné, voilà. Et ça sert aussi à la Croix-Rouge du secteur, voilà, qui agit parfois à quelques pas de nos propres portes.
0: Ben oui, forcément, ça c'est intéressant de le savoir. Alors quand on entend Croix-Rouge, Rémi Vécu, on pense tout de suite aux catastrophes. Mais votre quotidien dans le Nord, c'est quoi vraiment ?
3: Oui, on pense tout de suite aux catastrophes, mais notre quotidien, c'est aussi l'accompagnement en aide alimentaire sur tout le territoire. Il faut savoir que sur le département du Nord, on a environ 16 000 personnes qui mangent quotidiennement grâce à la Croix-Rouge, à travers nos unités d'aide alimentaire. Voilà, on a 17 implantations locales sur tout le territoire du Nord. On fait de la distribution alimentaire et il y a par exemple à peu près 16 000 personnes dans le département qui mangent grâce à cette action. Mais ça peut être également des cours de français langue étrangère, des cours d'accompagnement pour les enfants scolarisés, ça peut être aussi des postes de secours. Voilà, c'est aussi une action un peu phare où on nous voit, ça peut être des maraudes aussi régulièrement l'hiver, toute l'année, l'hiver un peu plus et l'été aussi en cas de forte chaleur, vous parlez tout à l'heure à l'antenne de bien s'hydrater, mais voilà, c'est aussi des messages qu'on n'hésite pas à distribuer lors de nos maraudes.
0: Oui, votre champ d'aide est très large, nous y reviendrons tout au long de cette émission. Alors, qui dit Croix-Rouge dit forcément bénévole, Rémi Bécu. Vous en avez beaucoup, ils sont là pour aider les gens. Vous en avez combien aujourd'hui dans le département du Nord ? Parce que, rappelons que vous, c'est bien le département du Nord que vous présidez à la Croix-Rouge.
3: Oui, alors on a 1500 bénévoles qui sont répartis sur ces 17 antennes locales qui vont du nord du département à Dunkerque jusqu'au sud du département à Fourmies.
0: D'accord. Est-ce que vous sentez une augmentation, vous, des besoins de ces dernières années ? Est-ce que vous parliez de 16 000 repas ? Est-ce que ça a évolué positivement, négativement ?
3: Alors, ça a évolué plutôt négativement ces dernières années, avec parfois des publics qu'on n'avait pas forcément. Une hausse particulièrement sur les étudiants, par exemple, et une hausse aussi de personnes qui ont des difficultés sur un instant T, qu'on n'avait pas forcément avant, qu'on aide pendant 1 à 2 mois, le temps qu'ils retrouvent une stabilité, et puis, et puis des, voilà, ce genre de public qu'on n'avait pas forcément avant.
0: Si vous avez envie de réagir à la maison, si vous êtes peut-être bénévole à la Croix-Rouge et que vous voulez partager votre parcours, peut-être même vous allez justement à la Croix-Rouge pour vous nourrir ou quoi que ce soit, n'hésitez pas. Vous avez la parole jusqu'à 10h, on met en valeur et en lumière surtout ces belles journées nationales de la Croix-Rouge française qui ont lieu jusqu'au 31 mai. On revient juste après Gaëtan Roussel.
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0: dernier Gaëtan Roussel qu'on aime beaucoup. Tout s'en va, il est 9h18.
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0: Nous, on est bien là dans le dossier du jour spécial Croix-Rouge française ce matin. Si vous avez envie de réagir, si vous êtes bénévole, si vous donnez à la Croix-Rouge, n'hésitez pas au 03 20 55 89 89 à venir prendre la parole. Emmanuel Bordeaux est parti ce matin en direct dans une des antennes de la région. Vous êtes à Lille, Manu, aux côtés, alors non pas d'un bénévole, parce qu'on le disait avec le président du département du Nord, qu'il y avait beaucoup de bénévoles, mais il y a aussi des salariés. C'est le cas de votre invité, Mohamed Berkouk.
3: Exactement, bonjour Mohamed.
4: Bonjour, bonjour.
3: Mais vous avez été longtemps bénévole avant d'être salarié.
4: Effectivement, pendant 24 ans.
3: Voilà, et aujourd'hui vous vous occupez de la logistique qui est très importante justement à la Croix-Rouge, parce qu'on visite en ce moment les hangars, il y a plein de matériel déjà devant nous. Qu'est-ce qu'on voit? C'est quoi ces gros trucs là devant nous?
4: Alors là on voit par exemple des groupes électrogènes ainsi que des canons à chaleur, mais aussi des tentes qui nous permettent de pouvoir les mettre sur les postes de secours, mais aussi sur des situations d'exception si besoin.
3: Voilà, parce que vous intervenez en cas de catastrophe. Voilà, vous êtes le préfet, vous dit on a besoin de votre aide logistique, et vous êtes organisé, vous entraînez à l'année et vous savez quoi faire en cas de problème.
4: C'est ça, exactement.
3: On va visiter, on rentre, parce que moi j'aime bien voir toutes les coulisses pour qu'on comprenne aussi tout ce que la Croix-Rouge fait. C'est vrai qu'on vous voit sur les grands événements, on pense notamment à la braderie. Là on rentre dans une autre pièce très importante aussi, Mohamed.
4: Oui, effectivement. Donc là, on est dans le second hangar, dans lequel on retrouve du matériel justement qui est positionné en cas d'inondation, par exemple, dans lequel nous avons des balais, des pelles, des raclots, des karchers, des brouettes, des bottes et un peu de tout en fait.
3: Voilà, c'est ce soutien logistique que vous pouvez déclencher assez rapidement sur ce type de catastrophe. Et c'est vrai qu'on l'a vu évidemment dans le Pas-de-Calais avec les inondations. Il y avait beaucoup de gens de la Croix-Rouge qui s'occupent aussi de l'hébergement d'urgence.
4: C'est ça, exactement. On a effectivement des lits et des duvets qu'on peut mettre en place en cas de besoin.
3: Là, on arrive avec ces sacoches là. Il y a quoi dedans?
4: Alors là, on est au niveau du local secours, dans lequel en fait on a tout le matériel de premier secours qu'on met à disposition lors des postes de secours, dans lequel en fait vous prenez en charge une victime. On a de l'oxygène, on a des défibrillateurs, on a de quoi soigner les petits bobos aussi.
3: Et évidemment, toutes les personnes qui utilisent ça sont formées en interne par la Croix-Rouge pour devenir secouristes.
4: Exactement.
3: Et vous faites des formations d'ailleurs pour le grand public aussi?
4: Oui, exactement. Au niveau de la Croix-Rouge française, je fais des formations ouvertes au grand public, le PST1 principalement. Donc ça se fait au niveau des différentes structures sur le département.
3: Voilà, et on n'est pas assez nombreux, on en parlait en antenne, à être formés justement à ces premiers secours, parce que c'est très important aussi pour sauver des vies. On va aller visiter une ambulance juste après, Clarence.
0: Bah, magnifique.
3: Voir ce qu'il y a à l'intérieur.
0: À tout à l'heure, Manu, merci. Évidemment, pour ce petit tour du propriétaire, je le disais, dans une des antennes de la région. Alors, Rémi Bécu, président de la Croix-Rouge du Nord, ces antennes qui, j'imagine, nécessitent une véritable organisation. Comme Mohamed, qui est à la logistique, vous en avez beaucoup dans la région, parce que il y a plusieurs salles, il y a plusieurs aides aussi. Ça doit quand même être un sac de nœuds, cette organisation, Rémi.
5: Ouais, c'est une organisation assez importante qui s'adapte aussi aux besoins à chaque fois de la population. Et l'avantage qu'on a à la Croix-Rouge, c'est que on sait aussi s'adapter à toutes les situations, que ce soit une situation un peu plus classique jusqu'à une situation de crise. Mais merci aussi de mettre en avant aussi nos salariés, puisqu'on a des salariés dans pas mal d'établissements, parce qu'on a aussi des établissements. On a un IME de la Croix-Rouge française, par exemple, qui accompagne des jeunes en situation de handicap. On a un IFSI de la Croix-Rouge à Tourcoing, on a des salariés aussi qui pratiquent la formation en soins infirmiers, on a un EHPAD à Fourmin-Web, voilà, qui accompagne aussi des personnes âgées. Voilà, c'est aussi ça, la Croix-Rouge, on le connaît peut-être un peu moins, mais il y a aussi tout le volet des salariés et des établissements de soins et de vie.
0: Ben oui, parce que beaucoup pensent que la Croix-Rouge intervient uniquement à l'étranger. Moi, c'est quelque chose qui m'avait choqué à l'époque où on en avait parlé avec certains auditeurs, ils m'ont dit oui, ils sont un petit peu partout à travers le monde, mais enfin, il faut rappeler quand même qu'avant toute chose, c'est en France que ça se passe.
5: C'est ça, effectivement, la Croix-Rouge, elle intervient un peu partout dans le monde, mais aussi au coin de sa propre rue. Voilà, on peut parfois descendre de chez soi et croiser une équipe de la Croix-Rouge au coin de sa rue en maraude, occupée de venir accompagner à son domicile qui peut être sur son propre trottoir. Voilà, oui. C'est ça, la Croix-Rouge, c'est au bout du monde, mais aussi au coin de sa rue.
0: On parlait des dons, alors, qui servent à l'alimentaire, au secourisme, aux maraudes. Ces dons, d'ailleurs, parce qu'on parlait des bénévoles aujourd'hui et des demandes, mais est-ce que les dons ont évolué ou pas? Est-ce que les gens donnent plus? Parce que c'est vrai que les temps sont durs, Rémi, vous le savez, vous êtes le premier à le voir.
5: Oui, c'est ça. Oui, les temps sont durs. Non, on constate au contraire plutôt une baisse des dons, mais qu'on comprend quand on regarde aussi l'actualité. Est-ce que vivent nos concitoyens aujourd'hui, par exemple, prenons le prix du gasoil. Pour autant, les gens doivent quand même manger, et donc c'est pour ça aussi où je disais tout à l'heure qu'on a parfois des personnes qui viennent nous demander de l'aide sur un temps bien précis, parce que en ce moment ils ont encore plus de difficultés à boucler les fins de mois au regard de la hausse du prix du gasoil, et pour autant ils doivent quand même continuer à manger, donc ils viennent nous voir pendant un temps donné en espérant notamment par exemple que sur le prix de la flambée de l'essence ce soit sur une durée la plus courte possible pour eux, pour qu'ils puissent essayer de boucler les fins de mois le mieux possible.
0: Et je sais qu'il y a des personnes qui ont du mal à boucler les fins de mois et qui pour autant donnent et continuent à donner aux associations, c'est tout à leur honneur. Ils peuvent nous appeler d'ailleurs ce matin si vous donnez aux associations, si vous êtes bénévole à la Croix-Rouge. 03 20 55 89 89, on se retrouve après les Bee Gees, à tout de suite.
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0: On danse sous le soleil avec les Bee Gees. You should be dancing à 9h28.
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0: Vous venez de nous rejoindre ce matin. Nous parlons de la Croix-Rouge française, des journées nationales qui ont démarré samedi, qui durent jusqu'au 31 mai. On a besoin de vous. On y reviendra tout au long de cette émission. Mais on fait aussi le tour d'une des antennes de la région Emmanuel Bordeaux à Lille, dans une ambulance de la Croix-Rouge.
3: Ouais, on y va tranquillement avec Mohamed, qui s'occupe de la logistique justement ici. Et on parlait des braderies de Lille, parce qu'on vous voit, vous êtes très présent. Là, et donc, vous avez trois ambulances, c'est ça, sur le département ?
4: C'est ça, exactement. On a trois ambulances sur le département. Une qui est positionnée sur Dunkerque actuellement par rapport à l'activité. Deux autres sont basées ici à la délégation territoriale.
3: Allez-y, après vous. Et puis, on envoie une dizaine pendant la braderie, parce que vous êtes soutenu après par... Hop, on se faufile, là, les amis. Entre les dons alimentaires aussi, on en parlera peut-être un petit peu tout à l'heure. Et on rentre, c'est comme une vraie ambulance, presque du SAMU et des pompiers.
4: C'est ça, exactement, c'est les mêmes. Hein. On a le même matériel qu'eux, c'est la même chose.
3: Donc là, on a la civière et puis du matériel. Mais bon, les gens qui sont bénévoles ou même salariés chez vous, il y a des médecins, il y a des infirmières, ou c'est que des gens qui sont formés au secourisme?
4: Alors sur les postes de secours, effectivement, nous avons des bénévoles qui sont formés au secourisme, mais on peut aussi être amené à avoir des médecins et des infirmiers sur certains dispositifs.
3: Voilà, à la braderie par exemple, peut-être?
4: Exactement.
3: Parce qu'à la braderie, on vous voit, c'est vraiment en appui, j'ai cité le SAMU et les pompiers, c'est en appui de tout ça aussi. Donc vous faites quoi, vous, concrètement, à la braderie, par exemple, à Lille?
4: Alors nous, à la braderie Lille, on gère 5 postes de secours sur lesquels on intervient pour justement les bras d'eux, le public. Mais on peut effectivement aussi être demandé par le SAMU pour intervenir à domicile si nécessaire.
3: Ah, pour aller chercher des gens pendant la braderie où la ville devient dans plein de rues inaccessible?
4: C'est ça.
3: Eh oui, on n'y pense pas, ça. La vie continue, c'est vrai, à Lille, pendant la braderie, et vous êtes là aussi pour aider le SAMU. À quel moment vous décidez, en disant, oh là là, cette personne, elle est dans un état, nous, on ne va pas pouvoir gérer, vous êtes en relation avec, justement, les autres secours?
4: Alors, lors d'une prise en charge, comme je disais, on a effectivement un chef d'intervention qui est là pour gérer l'intervention, et c'est lui qui juge la nécessité ou pas de faire son bilan en 15, et suite à son bilan en 15, c'est là que le médecin décide ou non de médicaliser la personne.
3: Voilà, donc vous êtes vraiment, vous, aux avant-postes.
4: C'est ça.
3: Et c'est vraiment pour la bobologie et puis à la braderie pour des gens qui ont un peu trop bu aussi. Vous gérez tout ça.
4: Ça peut arriver.
3: Ça, il faut gérer aussi tout ça. Ça s'apprend aussi sur le terrain, ça, j'imagine.
4: Oui, exactement.
3: Parce qu'on imagine que pendant la formation, on l'apprend peut-être pas trop. Hein.
4: Alors, on le voit quand même un petit peu, mais effectivement, c'est sur le terrain qu'on apprend les choses.
3: Et puis on verra avec vous comment on devient aussi bénévole. On va voir qu'on peut mobiliser quelques week-ends et devenir assez vite bénévole secouriste chez vous.
4: C'est ça.
3: On en parle tout à l'heure.
0: Merci beaucoup, Manu. Merci beaucoup, Mohamed. Je me retourne vers Rémi Bécu, qui est le président du département du Nord de la Croix-Rouge. Alors, Rémi, forcément, c'était à Lens, plutôt ce week-end, que l'ambiance était présente. Je ne sais pas si vos collègues, on va les appeler comme ça, là-bas à Lens, étaient mobilisés ce week-end de la Croix-Rouge.
5: Oui, les collègues de la Croix-Rouge du Pas-de-Calais étaient pleinement mobilisés. Il y a d'ailleurs, il me semble, des bénévoles du département du Nord qui sont allés, les soutenir. Ouais. Voilà, exactement. On n'hésite pas aussi à venir se soutenir, parce qu'il y a des gros postes de secours. On parlait notamment de la braderie de Lille. Oui. Environ 250 secouristes qui sont mobilisés sur tout le week-end, mais aussi en amont, hein, pour préparer en logistique. On peut penser aussi au Voile de Légende, où on avait à peu près 250 secouristes aussi l'été dernier à Dunkerque lors des Voiles de Légende. On peut pas parler aussi des fêtes de Gaillan. Bon, bref, c'est à chaque fois beaucoup de secouristes. On n'hésite pas aussi à s'entraider entre Croix-Rouge et recevoir aussi des renforts des départements voisins ou d'ailleurs d'un peu plus loin également.
0: Je le disais, Rémi, les journées nationales de la Croix-Rouge ont démarré ce samedi, vont durer jusqu'au 31 mai. Alors, est-ce qu'il y aura des actions concrètes où vous allez à la rencontre des habitants dans les rues pour aller quêter?
5: Alors oui, il y a des actions bien concrètes. Voilà, on pourra trouver nos bénévoles répartis dans beaucoup de supermarchés sur tout le département du Nord, parce qu'on a énormément de supermarchés qui sont partenaires et qui autorisent aussi nos équipes. D'ailleurs, j'en profite d'être à l'antenne pour les remercier, justement, ces supermarchés, voilà, où on va retrouver nos bénévoles aux entrées pour quêter, mais également sur l'espace public, dans les marchés. Voilà, dès qu'il y a une animation un peu festive dans une ville, on pourra croiser peut-être nos bénévoles qui seront là avec leur tronc. Voilà, on était là aussi il y a 3 ans avec Adriana Carambeu.
0: Oui.
5: Il y a 3 ans sur la,
0: sur la grande place de l'Opéra. Ouais.
5: Exactement, et on avait emmené dans les rues. Voilà, ici, France Bleu à l'époque.
0: Ouais.
5: Était déjà ici.
0: Exactement, bien dit. Et il faut aussi rappeler d'ailleurs aux gens qui nous écoutent ce matin que même 1 euro, c'est très important pour vous.
5: Oui, même 1 euro est très important. On parlait de l'ambulance là tout à l'heure avec, avec Mohamed. L'ambulance, c'est 90 000 euros d'investissement pour la Croix-Rouge. Voilà un titre d'exemple. Mais même 1 euro nous aide dans notre fonctionnement. Donc il ne faut vraiment pas hésiter. Et c'est vrai que, comme je le disais tout à l'heure, 1 euro donné à un bénévole croisé dans une rue, et ben, 7 euros, et ben, il va peut-être être réutilisé dans cette même rue parce qu'il va falloir donner un café à son domicile qui sera là. Voilà, action concrète.
0: 03 20 55 89 89, si vous voulez réagir ce matin, vous n'hésitez pas à prendre le téléphone. Il y a le WhatsApp ici Nord. Est-ce que vous donnez à la Croix-Rouge? Est-ce que vous êtes bénévole à la Croix-Rouge? On vous attend. Vous avez la parole en ce lundi de Pentecôte, où d'ailleurs sur les routes c'est très calme. Hein. Ça roule très bien, c'est au vert, c'est férié, profitez-en. Là aussi, vous pouvez nous appeler au 03 20 55 89 89 si la situation évolue. Accident, ralentissement, on fait la route ensemble.
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0: Et voici un énorme classique du Taulier, Vivre pour le meilleur.

0: Ah, il y a des classiques comme ça, intouchables. Je pense que cette chanson fait partie, évidemment. Vivre pour le meilleur, Johnny Hallyday. On vous entend chanter d'ici à
1: 9h39. 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
0: Chantez, mais appelez-nous aussi si vous êtes bénévole à la Croix-Rouge, si vous donnez aux associations 03 20 55 89 89. Comment devient-on bénévole, d'ailleurs, à la Croix-Rouge française? Je me tourne vers Emmanuel Bordeaux et votre invité, Manu Mohamed Berkouk, notamment, qui est salarié à la Croix-Rouge, mais qui sait forcément comment on devient bénévole, puisqu'il l'a été pendant 24 ans.
2: Exactement. J'aimerais vous faire un petit quiz, moi, avant, tiens, Clarence.
0: Aïe.
2: Vous savez pourquoi on a choisi ce symbole de la Croix-Rouge ?
0: Non, dites-moi.
2: Ah, voilà. Parce que l'inventeur, le créateur de la Croix-Rouge, c'était un Suisse, Henri Dunant. Ah. Et si vous remarquez le drapeau suisse, c'est une croix blanche sur un fond rouge. Ouais. Eh bien, il l'a inversé. Et c'est une croix rouge sur un fond blanc.
0: Qu'est-ce que vous êtes fort ?
2: Non, je suis cultivé. Je suis pas fort, je suis cultivé. C'est ça, Mohamed, si je me trompe pas. Hein.
3: C'est exactement ça.
2: Voilà. Mohamed, comment on devient bénévole et quelles qualités il faut avoir pour vous rejoindre ?
3: Alors, à la Croix française, tout le monde peut devenir des bénévoles. Tout ce qu'on demande, c'est de la motivation. Pas besoin d'être formé. Nous avons nos formations en interne et un parcours qui est dédié justement aux nouveaux bénévoles qui arrivent. Mais dans tous les cas, les portes sont ouvertes à toute personne qui veut devenir bénévole.
2: Voilà, on va pas se retrouver du jour au lendemain tout seul évidemment dans l'ambulance. On est encadré, on est toujours nombreux à la Croix-Rouge, on vous voit d'ailleurs sur les différentes manifestations. Et puis la Croix-Rouge c'est très divers parce qu'évidemment on a parlé de ça, l'urgence, les catastrophes, on a parlé des inondations notamment, on parle des grands événements comme la braderie. Et puis là à côté, bah là il y a des pommes de terre, il y a des... Bon, il y a de l'aide alimentaire, il en a parlé Rémi aussi tout à l'heure un peu.
3: C'est ça exactement. De notre côté, au niveau du département, on a développé un entrepôt qui nous permet justement d'avoir des dons en conséquence pour ensuite les distribuer dans nos différentes structures. On peut avoir des pommes de terre, on peut avoir de l'hygiène, on peut avoir des boîtes de conserve.
2: Et vous me disiez que ça se développait et que vous voulez un peu développer cette activité. Ce qui est assez fou parce que nous on a fait aussi au Resto du Cœur. On va aussi au Secours Populaire. Enfin bon, on s'aperçoit que toutes les associations travaillent aussi sur ce problème alimentaire. J'ai l'impression que vous êtes de plus en plus nombreux et que c'est de plus en plus élevé.
3: Oui, exactement.
2: Voilà. On dira un mot aussi sur les migrants que vous aidez aussi, sur la côte. Voilà, vous avez beaucoup de boulot, hein, la Croix-Rouge. Ouais. C'est tous azimuts, et en effet, Rémi Bicube l'a rappelé aussi tout à l'heure, c'est très très divers, et les dons, et puis on parlera un tout petit peu d'Adrien Carambeu, parce que vous l'avez déjà rencontré, vous, Mohamed.
3: Effectivement, oui.
2: Et vous m'avez dit qu'elle était très sympathique. Alors,
0: je confirme, parce que je l'ai rencontré aussi il y a 2 ans, on en parlait avec Rémi il y a quelques instants, sur la place de l'Opéra, et franchement, elle est mais tellement attachée à cette association que ça fait plaisir à voir, puisque ça fait des années, Rémi, hein, qu'elle est, entre guillemets, eh bien, l'égérie de la Croix-Rouge. C'est important aussi d'avoir des personnalités comme Adriana Carambeu pour promouvoir la Croix-Rouge française.
4: Oui, ça fait plus de 25 ans que Adriana Carambeu est la marraine de la Croix-Rouge française. Effectivement, c'est important, ça permet aussi d'avoir un coup de projecteur aussi sur l'action de nos bénévoles et salariés. Et effectivement, au-delà de son coup de projecteur, c'est vrai qu'Adriana Carambeu est aussi très investie dans notre association et elle défend ça corps et âme depuis maintenant plus de 25 ans.
0: Oui, effectivement, avec ces bénévoles qui viennent de tous horizons, je voulais d'ailleurs vous poser une petite question, par exemple, à la braderie. Ces bénévoles aussi ont des formations complètement différentes les uns des autres, parce que vous avez des médecins dans vos rangs aussi, si je ne dis pas de bêtises.
4: Oui, alors d'abord, les postes de secours sont armés de bénévoles formés au PSE1 et PSE2, premier secours en équipe de niveau 1 et de niveau 2. C'est le même niveau de formation qu'ont, par exemple, les pompiers. Et viennent en renfort de ces équipes, une équipe médicale composée d'un infirmier et d'un médecin, dès lors que la prise en charge le nécessite. Mais nos équipes sont bien évidemment formées à ça et on travaille en parallèle avec nos différents partenaires. Les pompiers, on le disait tout à l'heure, mais aussi le SAMU, dès lors qu'il faut évacuer une victime vers les hôpitaux.
0: Et ces gens-là, ces médecins par exemple, sont bénévoles aussi ?
4: Oui, bien sûr, ouais, c'est d'accord. Des médecins bénévoles, des infirmiers bénévoles, ouais, qui travaillent sur les postes de secours, mais également sur nos actions envers le public exilé. On le disait tout à l'heure, puisqu'on a aussi la problématique de l'exil à accompagner, notamment sur le territoire, principalement par exemple sur la côte au niveau de Dunkerque.
0: Bien sûr, et de Calais aussi. 9h44, les amis, si vous voulez prendre la parole, vous avez encore un petit peu de temps au 03 20 55 89 89. On parle de ces journées nationales de la Croix Rouge française, association que vous connaissez forcément, vous donnez peut-être d'ailleurs. On vous attend sur le WhatsApp ici Nord, pardon, avec le même numéro de téléphone. N'hésitez pas, on vous attend ce matin et on se retrouve après ce classique d'Alan Miles. Voici Black.

0: Black Velvet avec Alana Miles à 9h46 pour vous accompagner sur Ici Nord.
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0: Beaucoup de réactions au standard ce matin. On va commencer avec Dorothée qui nous appelle de Wattignies. Bonjour Dorothée.
3: Bonjour Clarence.
0: Parce qu'il y a des bénévoles effectivement à la Croix-Rouge française, mais il y a aussi des bénéficiaires. Dorothée, vous en avez fait partie, vous avez bénéficié de l'aide de la Croix-Rouge, c'est bien ça?
3: Oui, oui, il y a pas mal d'années. Je faisais partie d'un centre social où j'avais des activités. Et la Croix-Rouge était là et mon père est allé demander pour qui c'était. Et comme j'avais le RMI, on me l'a accordé.
0: Ça a été, j'imagine, une aide précieuse, Dorothée, dans votre parcours de vie, la Croix-Rouge française.
3: Oui, oui, oui. Très important.
0: Elle vous a permis de vous relever aussi, peut-être?
3: Oui. Et puis j'étais bien encadrée après, grâce au centre social où j'allais aussi. Oui, ça m'a beaucoup aidée.
0: Qu'est-ce que vous voudriez leur dire, là, maintenant que vous avez la parole, que vous avez la possibilité, peut-être, de remercier ces bénévoles, ces personnes qui vous ont tendu la main à un moment donné?
3: Ben, vraiment un très grand merci, et puis pour tout ce qu'ils font pour les autres maintenant, parce que moi, je suis handicapée 78%, et je les remercie beaucoup pour tout ce qu'ils font, et les associations pour les handicapés.
0: Merci Dorothée d'avoir pris le courage de nous appeler ce matin pour témoigner, ça me fait chaud au cœur. Je vous embrasse fort Dorothée, d'accord?
3: Moi aussi, merci.
0: À bientôt, au revoir. Et puis Robert, aussi auditeur d'Ici Nord, qui était un ancien bénévole. Vous avez fait peut-être partie de ces personnes qui ont aidé des bénéficiaires comme Dorothée. Bonjour Robert.
4: Bonjour.
0: J'imagine qu'avoir été bénévole à la Croix-Rouge française, ça a été là aussi un moment important dans votre vie.
4: Pour moi, oui, bien sûr, parce que bon, moi-même, j'étais pas encore handicapé, mais je m'occupais beaucoup de choses et d'autres personnes, malgré que j'avais mes 15-16 ans. Ouais. Mais par contre, je me rappelle plus pourquoi j'ai été m'inscrit à la Croix-Rouge pour faire les sorties de quand là c'était
0: les maraudes.
4: C'était le Tour de France.
0: Ah oui.
4: Qui arrivait à la foire commerciale.
0: Exactement, pas très loin de chez nous d'ailleurs.
4: Presque en face. Vous ouais. Vous avez les yeux, vous voyez. Mais là, il n'y a plus de cours. Hein.
0: Non.
4: et je me rappelle très bien que avec la grosse machine là, puis la fente au milieu, on claquait le machin, puis les gens ils mettaient des pièces dedans.
0: Ouais.
4: Mais je me rappelle plus qui c'est qui m'a fait faire ça ou je suis inscrit. Ça m'est resté. Et l'autre, alors j'appelle, je dis, disons, j'ai 86 ans,
0: ouais.
4: J'ai fait ça, j'avais 15 ans à peu près,
0: ouais.
4: Ça fait près de 70 ans.
0: Waouh!
4: Déjà que, ouais,
0: c'est une histoire incroyable parce que vous avez été bénévole, donc on l'a compris, entre 15-16 ans, pendant une année, et en tout cas, j'imagine que même 70 ans après, ça remonte quelques jolis souvenirs.
4: Ah oui, oui, ah oui, oui. Mais je me demande pourquoi, enfin, je vois parce que j'ai perdu la vue, mais au stade derrière, au LOSC ou à Lens, ouais. Est-ce qu'il y a encore des gens avec leur...
0: Oui, oui, oui, avec leur chasuble, ah ouais, etc. Oui, oui, ah ben ça n'a pas bougé, ça. Après, Robert, je ne sais pas pourquoi vous êtes engagé, comptez pas sur moi pour vous le dire, c'était il y a 70 ans.
4: Franchement, pour mémoire, mais je me rappelle bien, je me vois encore à la sortie de la première carte.
0: En tout cas, merci mon cher Robert d'avoir témoigné ce matin, c'est un véritable plaisir de vous avoir. Mohamed, Manu, je me tourne vers vous pour conclure cette émission, messieurs. Peut-être que Mohamed veut réagir au témoignage que nous avons eu, hein.
5: Bah en tout cas Mohamed il a l'espoir jusqu'aux oreilles, mais c'est vrai que ça fait plaisir en tout cas.
6: Oui, oui complètement, je comprends ce qu'il veut dire par là, parce que moi-même je suis rentré à la Croix-Rouge il y a maintenant plus d'une vingtaine d'années, en passant justement devant un poste de secours et je me suis dit tiens pourquoi pas essayer, et puis depuis je suis toujours là.
5: C'est peut-être ça votre auditeur finalement, il est passé devant le poste de secours, ouais. Il a dit bah tiens je vais me renseigner, je vais voir, vous avez été sur des théâtres très différents, c'est ça qui est intéressant aussi en tant que bénévole, c'est qu'on fait des choses très diverses.
6: Oui, effectivement. J'ai pu justement intervenir sur des situations exceptionnelles comme la tornade au Mont, comme justement la tornade qui a eu à Billaucourt, les inondations, mais aussi sur les parties justement soutien aux structures. Sur les postes de secours et un peu de tout quoi.
5: Voilà. Donc il faut s'engager, il faut donner, c'est la semaine, on peut donner toute l'année, mais là il y a un peu plus de communication évidemment cette semaine, et puis vous croisez peut-être Adriana, que vous avez déjà croisé vous.
6: Effectivement.
5: Et que vous avez trouvé vraiment super sympa et très engagé, hein, ce qu'on disait tout à l'heure.
6: Exactement, oui.
5: Merci Mohamed.
0: Merci. Mohamed Berkouk, bénévole et surtout salarié maintenant, vous l'avez compris, du côté de Lille. Merci Manu, merci à vous pour cette petite visite. On va conclure avec vous, Rémi Bécuve, président de la Croix-Rouge Nord, avec là aussi, j'imagine, un témoignage de Robert et de Dorothée. On a eu les deux, un bénéficiaire et bénévole qui fait chaud au cœur. Ça montre à quel point vous êtes indispensable, Rémi et toutes les équipes.
2: Oui, voilà, c'est ça. C'est vrai que ça fait chaud au cœur. C'est vraiment pour ça qu'on se bat. Et effectivement, je rejoins un peu ce que disait Dorothée. On peut avoir à un moment donné un accident de vie. Ça arrive à tout à chacun. Et donc la Croix-Rouge peut être là aussi pour aider les personnes à se relever. C'est vraiment le mot, et pour aller après vers quelque chose de

0: même à la sortie des supermarchés, un peu partout dans la rue et sur internet là aussi j'imagine, Rémi Bécuve, pour venir soutenir l'action de la Croix-Rouge française. Merci infiniment d'avoir été avec nous ce matin en direct pour ce lundi de Pentecôte, mais c'est jamais férié hein, pour la solidarité.
1: Merci à vous.
0: À bientôt Rémi Bécuve, une émission que vous retrouvez dès maintenant sur ici.fr. Voici le dernier titre de Céline.

0: On aime beaucoup le dernier Céline Dion, c'est écrit par Jean-Jacques Goldman avec Danson sur Essinor. Nicolas Papiashvili sera avec nous, expert et avocat en immobilier des 10h, si vous avez eu des soucis à la maison et surtout si vous avez eu des vices cachés, on sera là pour vous aider. On se retrouve après les informations de Juliette Pena tout de suite.
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0: voix unique de Jimmy Somerville avec le groupe Brunskibit, c'est Why sur Essinor.
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0: Et pourquoi écouter Essinor? Pour les infos de Juliette Penn, bonjour.
2: Bonjour.
0: Il est 10h, nous parlons de ces candidats à la reprise de Black Star qui ont jusqu'à aujourd'hui pour se manifester.
2: Et l'entreprise spécialisée dans le reconditionnement de pneus placés en redressement judiciaire emploie 130 personnes sur son site de Béthune. Pour le moment, deux repreneurs ont déposé une offre. La première prévoit de reprendre tous les salariés et une diversification des activités. La seconde prévoit des licenciements et la fermeture d'un de ses sites près de Saint-Étienne. Un homme de 46 ans dans un état grave et 7 personnes, dont 6 enfants, légèrement blessés après un accident entre deux véhicules hier soir à 8000 près de Calais. Et à Berck-sur-Mer, un groupe d'une vingtaine de personnes s'est fait piéger par la marée hier. Le groupe a été secouru par les sauveteurs du Cross Grinet. Tout le monde a été ramené sur la plage sain et sauf. La vigilance jaune canicule est étendue à 18 départements, principalement dans l'ouest de la France et la région parisienne. Le pic de chaleur est prévu pour aujourd'hui et demain, chaleur particulièrement précoce pour la saison. À Roland-Garros, le Boulonnais Terence Atman entre sur le court aujourd'hui. Premier match à 12h40 contre l'Australien Thanasi Kokkinakis. Terence Atman n'a encore jamais gagné de match sur un tournoi du Grand Chelem. L'entraîneur du RC Lens, Pierre Sage, a annoncé hier vouloir rester chez les 100 et or pour une saison de plus au moins. On en parle ce soir à 19h, émission spéciale Ici Lens consacrée à l'incroyable saison du Racing qui termine avec 7 victoires de la Coupe de France et une deuxième place en Ligue 1. Puis semaine de vacances au Royaume-Uni, le Touquet veut en profiter pour attirer les touristes anglais et organise une French Week, semaine d'activités et d'animation en anglais proposée par la mairie qui veut donner un coup de pouce aux commerçants de la station balnéaire. La période est un moment de creux pour eux dans la saison.
0: Ah, vous n'avez pas fait comme Thomas Schoner, on n'a pas eu le droit à l'accent anglais.
2: De la pétanque.
0: De la pétanque. Pétanque, oui, aujourd'hui, sous le soleil, Juliette, avec ce magnifique soleil, encore une fois, qui va briller au-dessus de notre tête tout au long de la journée, de très jolies températures, hein, vraiment. On se croit en plein mois de juillet, c'est ce que nous dit Météo France, entre 30 et 32 degrés aujourd'hui, imaginez un petit peu. Plus vous allez pouvoir en profiter, vous.
2: Oui, après une bonne sieste.
0: Hein, puisque vous étiez là ce matin dès 6h avec toute l'équipe d'ici matin, est-ce qu'on vous retrouve demain matin ou pas, non?
2: Ça ne sera pas moi, ça sera Étienne Cholez, normalement.
0: À le retour d'Étienne Cholez, qui a pris un petit lundi de Pentecôte bien, bien mérité. Merci, Juliette Penn. C'était un plaisir. On file sur les routes de la région tout de suite à 10h02. Que se passe-t-il? Eh bien, écoutez, ça roule sur les routes. Et non pas sa route, sur les roules. Si la situation évolue, 0320 55 89 89.
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0: Et bienvenue chez moi. Enfin, bienvenue chez vous. Oh, Laurent Pagny, c'est pour vous. Sur Ici Nord, tout va bien sous le soleil.

0: bienvenue sur Essinor si vous venez de nous rejoindre. Merci Florent Pagny.
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0: Tiens, comme ça, la transition est toute faite avec notre spécialiste jusqu'à 11h. Et c'est un plaisir de le recevoir, Nicolas Papiashvili, avocat au barreau de Lille, en droit immobilier et droit de la construction. Bonjour, mon cher Nicolas.
3: Comment allez-vous, Clarence ?
0: Eh bien, écoutez, comme un lundi de reprise après un week-end complètement festif et magnifiquement historique.
3: C'est ça.
0: Vous aussi, d'ailleurs, on en parlait un peu hors antenne. Vous avez fait le déplacement au Stade de France.
3: Alors, pour un Lillois, voilà, je voulais remercier les Lensois parce que grâce à eux, quand même, on est qualifié au tour direct pour la Ligue des Champions. Et je me devais d'aller là-bas, les remercier. Non, je suis très content pour eux. Bravo.
0: Non, mais c'est vrai, vous faites partie de ces nombreux Lillois, d'ailleurs, qui soutenaient aussi les Lensois. Je trouve que la région, comme ça, s'est mobilisée et on fait un bloc, et c'était beau à voir, voilà.
3: C'était magnifique.
0: C'était la petite parenthèse sportive de ce lundi. Maintenant, si vous le voulez bien, on va revenir évidemment à un sujet un petit peu plus, comment dire, compliqué, puisque nous allons parler des vices cachés et du vice caché. Qu'est-ce que le vice caché? Comment s'en protéger? On en parle, vous avez peut-être des questions d'ailleurs par rapport à votre maison, par rapport à l'appartement, comme d'habitude. Là aussi, on élargit un petit peu les domaines. 0320 55 89 89. Alors déjà, on peut redonner, s'il vous plaît, maître, la définition d'un vice caché.
3: Alors, un vice caché, c'est le vendeur qui doit garantir les défauts cachés à son acquéreur, quand bien même lui-même ne les connaissait pas. Et en fait, on peut parler de vice caché. Alors aujourd'hui, ce qui nous concerne, c'est l'achat immobilier,
0: ouais.
3: Donc une maison, un appartement, mais on parle aussi de vice caché, par exemple, sur une voiture. Vous vendez votre voiture à un particulier sur le Bon Coin, vous lui devez aussi la garantie des vis cachés. Alors, je disais, même si on ne connaissait pas les vis, néanmoins, il y a toujours des conditions à réunir, et notamment trois, ça doit correspondre à des caractéristiques. La première chose, c'est que le vis, comme il porte son nom, il doit être caché. D'accord ? Parce que si, par exemple, vous achetez une maison avec du carrelage qui est déjà fissuré,
0: ouais.
3: Et que c'est visible au moment où vous faites les visites...
0: C'est un vice pas caché.
3: Voilà, c'est un vice pas caché. Vous ne pouvez pas considérer ça comme un vice caché. En revanche, si vous découvrez ultérieurement de l'infiltration derrière une cloison qui a été refaite, repeinte, ça peut être considéré, en effet, comme un vice caché. Ça, c'est le premier élément. Deuxième chose, c'est que ça doit être antérieur à la vente. Évidemment, si c'est apparu après la signature de la vente, ça ne peut pas être considéré comme un vice caché. Et enfin, dernière chose, ça doit être suffisamment grave. Et c'est ça où, qui pose parfois le problème, c'est que une robinetterie qui ne marche plus, des volets qui ne ferment pas, une chaudière qui est un petit peu en panne alors qu'elle était ancienne, ça... C'est pas du vice caché. Le vice caché,
0: c'est de l'infiltration.
3: Alors c'est de l'infiltration.
0: C'est la toiture.
3: C'est la toiture qui est plus étanche. Ça doit quasiment rendre le bien impropre à sa destination.
0: Ah oui.
3: On en est là. Et en réalité, la question que vous devez vous poser, c'est est-ce que si j'avais connaissance de ce vice,
0: j'aurais acheté
3: ou au même prix? Souvent, les gens nous disent oui. J'aurais acheté parce que j'ai eu le coup de cœur pour cette maison, mais
0: j'aurais
3: pas
0: négocié.
3: J'aurais négocié.
0: Ouais.
3: Exactement. Et donc, c'est des sujets un petit peu sensibles parce que on a beaucoup d'appels sur cette thématique-là, mais il y a toujours dans l'acte authentique que vous achetez une exclusion de la garantie des vices cachés. On en a déjà parlé ici. Il est souvent mentionné que vous avez acheté en l'état.
0: Ouais.
3: Voilà. Et là, la question, c'est est-ce que je peux, après avoir acheté en l'état, quand même me retourner contre mon vendeur?
0: On va y répondre dans quelques minutes et on va aussi se poser la question de, bah tiens, je vends ma maison et puis je ne savais même pas en la vendant qu'il y avait ce genre de problème. Que faire dans ces cas-là? 03 20 55 89 89, on continue à en parler après Gauvin Serre. Voici Silence Radio.

0: votre radio. Nous, on va continuer à parler. Gauvin Serre vous accompagne à 10h14.
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0: On parle de vis caché avec Nicolas Papiagevili ce matin. Vous avez peut-être des questions, des témoignages. 03 20 55 89 89. N'hésitez pas à nous appeler. Alors, Nicolas, on parlait de cette fameuse clause vendue en l'état sans garantie des vis cachés. Alors, est-ce que concrètement, ça m'empêche tout recours?
3: Voilà. Alors, c'est une clause qui est habituelle. Donc ça veut dire qu'on exclut la garantie des vis cachés dans l'achat immobilier.
0: Et alors, ça peut exister ça ?
3: Alors, c'est pas que ça peut exister, c'est que c'est toujours comme ça. Les gens sont un peu surpris, mais les notaires, ils mettent toujours cette clause et il n'y a rien d'inhabituel à ça. Néanmoins, on peut contrecarrer cette clause uniquement dans deux conditions. Mmh. La première condition, c'est si mon vendeur est un professionnel. Par exemple, si mon vendeur a une société dans la construction, si mon vendeur est une SCI à but professionnel, lui, il est censé d'office connaître les vis.
0: D'accord.
3: Vous voyez, c'est très simple. Lui, il ne pourra jamais dire « Ah bah, je ne les ai pas vus, c'était caché, etc. » Ça, c'est la première condition. Mais les vendeurs professionnels entre particuliers, c'est rare. Souvent, c'est deux particuliers ensemble. Et dans ce sujet-là, c'est la deuxième hypothèse qui peut voir le jour, c'est de prouver que le vendeur connaissait le vis. Vous voyez ?
0: Ça doit être très compliqué.
3: Ça, c'est assez compliqué, on ne va pas se le mentir, parce que c'est ce point-là que je voulais évoqué ce matin et attiré notamment l'attention des auditeurs, parce que ceux qui nous appellent très régulièrement sur ce sujet-là, ils sont convaincus. Et je pense qu'ils ont raison. Ils sont convaincus que le vendeur le savait. D'accord ? J'ai récemment eu un client qui a subi des infiltrations. Il dit mais c'était sûr, elle le savait, etc. Néanmoins, il ne suffit pas de le savoir. Il faut le prouver. C'est-à-dire qu'il faut que vous arriviez à prouver la mauvaise foi du vendeur. Et alors, c'est plutôt difficile parce que vous en êtes convaincu, mais ça ne suffit pas. Et ça vous oblige à passer par ce qu'on appelle une expertise judiciaire, in fine. Et donc, c'est l'expert judiciaire qui va dire si, en l'état des désordres, parce que, si vous voulez, parfois, le vendeur y vivait pendant 10 ans, vous arrivez, au bout de 3 mois, vous avez de l'humidité partout. Légitimement, on peut s'interroger. Et donc, l'expert judiciaire, lui, il va dire si, au regard de l'état des désordres, de la rapidité, si l'ancien le vendeur le savait.
0: Ou l'avait d'ailleurs, était lui-même victime de ce problème-là.
3: Exactement.
0: On peut se retourner combien de temps après un achat, par exemple? Imaginons, je viens d'acheter une maison et 3 ans après ça arrive. Est-ce que je suis encore dans la possibilité de me retourner contre l'ancien propriétaire?
3: Très simple, à partir de 2 ans à compter de la découverte du vice, pas de l'achat. À compter de la découverte du vice. C'est-à-dire, vous achetez, vous découvrez le vice 4 ans après.
0: Okay.
3: Parce qu'il ne s'est pas encore manifesté.
0: D'accord.
3: Eh bien, au moment où vous découvrez le vice, vous avez encore 2 ans pour agir.
0: Mais alors, ça veut dire que l'ancien propriétaire peut...
3: Dans la limite, bien clair, c'est bien, dans la limite de 20 ans.
0: Ah, c'est 20 ans quand
3: 20
0: même
3: 20 ans, eh ouais, 20 ans.
0: Ah,
3: mais
0: oui.
3: En règle générale, ça se manifeste très vite.
0: Ouais.
3: En
0: fait. Sylviane est avec nous, Denain Beaumont. Bonjour Sylviane.
4: Oui, bonjour Clarence, bonjour toute l'équipe de France Bleu et bonjour monsieur.
0: On a changé de nom, ma chère Sylviane, c'est Itinor maintenant.
4: Ah oui, oh là là.
0: Oh là là.
4: Je vous appelle déjà depuis tellement longtemps, vous savez.
0: Ben, il n'y a pas de souci, vous inquiétez pas, il n'y a pas de souci.
4: C'est une histoire d'amour entre nous.
0: Sylviane, alors dites-moi, vous, la question c'est quoi?
4: J'ai acheté en 2003 une maison. Donc là, il est trop tard parce que ma maison est finie d'être payée de toute façon. Mais à l'époque, je n'avais pas le temps de m'occuper des vis cachés. J'aurais voulu savoir combien de temps on avait justement. Parce que j'ai eu des histoires d'eau dans la maison 2 années de suite. Alors déjà, j'ai emménagé le 19 décembre.
0: Ouais.
4: Et comme il pleuvait, si c'était dans le sud, ça serait peut-être pas pareil. Mais comme il pleuvait, bah, j'ai vu tout de suite qu'il y avait des fuites sur les 2 paliers d'en haut. Et des fuites aussi entre le garage et la pièce qui est contiguë à la cuisine.
0: Et ça fait combien de temps que vous avez acheté, vous avez dit ?
4: Ah bah c'était décembre 2003 là que on a déménagé.
0: D'accord. Donc vous, votre question, c'est combien de temps pour faire la déclaration, c'est bien ça?
4: Oui, parce qu'à l'époque j'avais pas le temps. J'avais une collègue qui était absente et on n'était qu'à deux pour tout le cabinet, donc c'était impossible de.
0: Nicolas Papier-Jubili.
1: Bonjour Sylviane. Donc vous avez acheté en
0: 2003.
1: En 2003 et vous avez découvert ça en décembre, quelques mois après.
4: Tout de suite. Tout de suite, on a signé, je crois que c'était début décembre et on a emménagé le 19. Et puis la.
1: Et vous avez sollicité le vendeur, vous avez fait quelque chose?
4: J'ai rien fait, j'ai pas eu le temps de m'occuper. On m'avait dit on a 3 mois pour le faire. Et comme j'ai une collègue qui a été absente d'une façon urgente, elle a pas retravaillé tout de suite. On n'était qu'à deux à travailler au lieu de trois.
0: Alors,
1: si on parle, Sylviane, attention, hein, si on parle bien des vices cachés, hein, est-ce que c'est le sujet qui peut vous concerner?
4: C'était, des fuites sur la toiture et des fuites...
1: On parle bien de votre maison d'habitation, là, hein?
4: Ah oui. Okay. Il y avait deux fuites sur deux paliers, donc en haut. Et après, il y avait des fuites au niveau du garage. Mais au niveau du garage, le monsieur ne travaille plus, il est retraité, donc...
1: Et depuis, ça s'est reproduit ou pas?
4: J'ai dû faire les travaux, forcément, donc j'ai eu plein de frais de travaux.
0: Ah, ça sent mauvais.
1: Ouais, alors c'est toujours pareil en fait, Clarence, on le dit souvent ici, hein, Sylviane, c'est que, si jamais il doit y avoir un débat, par exemple, avec votre vendeur, et que votre vendeur vous dit, écoutez, moi j'ai pas connaissance, je n'ai jamais eu d'infiltration chez moi, néanmoins, je voudrais venir et vérifier, là, on peut être en difficulté. Donc, le conseil que je donne régulièrement, c'est que si vous êtes sur un sujet assez grave, d'accord, il faut pas faire les travaux. Il faut pas faire les travaux parce que en fait, si vous faites un débat contradictoire avec le vendeur, d'accord, il faut que le vendeur ou même demain l'expert puisse venir constater travaux. Alors parfois c'est urgent, j'imagine. Comme pour Sylviane, et donc dans ces cas-là, on fait des travaux conservatoires, mais pas définitifs. Néanmoins, Sylviane, combien ça vous a coûté à peu près les travaux? Est-ce que c'était
4: quelques milliers d'euros, hein, parce que du fait, on a refait la toiture, on a refait la toiture du garage et de l'autre pièce, à côté de la cuisine. Bah. Et en fait, moi, j'ai appelé aujourd'hui, c'était pour les auditeurs qui n'est pas le même tour que moi.
0: Bah oui, donc c'est bien, c'est pour ça, et on va conclure là-dessus, messieurs, dames, parce qu'on a pris un peu de temps, mais c'est bien la raison. Là, c'est le conseil à donner, Nicolas Papier-Jubili.
1: Ne faites pas les travaux.
0: Oui, travaux conservatoires, c'est quoi
1: ça? Travaux conservatoires, une bâche.
0: Ok.
1: Vous voyez, la toiture fuit, je mets une bâche, je ne refais pas la toiture.
0: D'accord, ça marche. Merci Sylviane, en tout cas.
4: Merci à tout le monde, merci monsieur.
0: Je vous embrasse, à bientôt.
4: Bonne journée
0: à tous. Au revoir. 03 20 55 89 89, comme Sylviane, vous avez des questions, on a les réponses, on est ensemble jusqu'à 11h.
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0: Booba, c'est Jane Birkin, 10h25.
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0: Si vous avez des questions, 03 20 55 89 89, on parle de vice caché ce matin avec Nicolas Papiagevili. Alors, j'avais cette question, maître. Je suis vendeur, je vous assure, je vous promets, les yeux dans les yeux, je n'étais pas au courant de ce qui se passait dans ma toiture. Là, mon acheteur arrive et 3 ans après vient et me dit non, mais monsieur Fabry, il y avait un vice caché. Je vous assure que je n'étais pas au courant. Qu'est-ce qui se passe? Comment prouver la bonne foi du vendeur aussi?
2: La bonne foi. Non, mais en fait, c'est simple. En fait, le vendeur, dans cette situation, il est en position favorable. On est présumé de bonne foi.
0: Ah!
2: Voilà, donc vous êtes sauvé. On est présumé de bonne foi, donc c'est pour ça que c'est à l'acquéreur de démontrer que le vendeur le savait. Et c'est là où tout se joue en réalité, et c'est là où c'est extrêmement difficile. Mais sinon, lui, le vendeur, il reste toujours en position, entre guillemets, un peu plus confortable.
0: J'ai une question d'ailleurs. J'ai acheté une maison il y a 8 mois. Je viens de découvrir des infiltrations importantes. Le vendeur a stipulé dans l'acte authentique avoir refait la toiture il y a 8 ans. Puis-je quand même agir contre lui?
2: Alors, voyez là, on n'est plus sur les mêmes délais, puisque en réalité, on a emménagé et au bout de 8 mois, on découvre des infiltrations. Mmh. On regarde son acte authentique et on s'aperçoit que le vendeur a réalisé et a refait la toiture il y a 8 ans. Et en fait, on ne va plus aller sur le terrain du vice caché, on va aller sur le terrain de la garantie décennale.
0: Ah.
2: Je m'arrête 30 secondes pour que chacun puisse bien comprendre la situation. Vous, demain, Clarence, vous refaites votre toiture. Eh bien, pendant 10 ans, vous allez devoir répondre sur le sujet de la garantie décennale. Donc ça veut dire quoi? Ça veut dire que vous faites des travaux lourds, d'ouvrage. Okay, on refait une toiture entièrement. Au bout de 10 ans, on va dire au bout de plutôt 6 ans, vous revendez. L'acquéreur qui achète se retrouve avec la même situation. Eh bien, vous êtes responsable. Alors vous allez me dire, bah oui, mais pas grave, puisque j'ai fait faire par une entreprise.
0: Pas grave, j'ai fait faire par une entreprise.
2: Et donc je vais pouvoir me retourner contre l'entreprise. Mais qu'est-ce qui est arrivé, à votre avis, à l'entreprise?
0: Elle a fermé.
2: Voilà, elle a fermé. Et donc là, soit vous avez son assurance décennale,
0: okay.
2: ça peut vous sauver, sinon, c'est vous pour vous.
0: Ah mais mince.
2: Oui, mince. Et là, on se retrouve dans une situation, alors que vous avez réalisé les travaux via une autre entreprise, on se retrouve en première ligne. Okay. En première ligne. Et donc, il faut faire très attention. C'est pour ça que quand vous faites des travaux, assurez-vous d'avoir l'attestation décennale.
0: Ouais,
2: c'est très important.
0: Et puis, d'ailleurs, ici, il nous l'a dit à l'oral qu'il avait fait ses travaux un dimanche avec son copain Roger, donc sans facture. Ça, c'est...
2: Ah, bon, là, on n'a plus de facture. Mais en revanche, il nous a donné cette information-là à l'oral, mais ça ne vaut rien, évidemment. Eh bien, il va falloir là passer par une expertise judiciaire. Et les experts, ils sont assez qualifiés. Ils vont réussir à démontrer que des travaux ont été réalisés. Et donc, là, le vendeur, il engage très clairement sa responsabilité.
0: Eh bien, d'accord. Merci beaucoup pour ces éclaircissements, les amis. Si vous avez d'ailleurs des questions, 03 20 55 89 89. Vous êtes reconnus, mais c'est Funky Town, c'est Récineur.

0: Funky Town, 10h32, le Funky Zef est avec nous. Bonjour,
1: oui.
0: Mon Zef.
1: I am the Funky Zef. Oui, salut Clarence, salut Terre tous de l'autre côté de la radio. Quelle magnifique journée. Hein, ça donnerait presque envie de rester à sa maison. Si seulement on n'avait pas été les baisers de... les volontaires de la journée. Avec de la bonne humeur et sur la base de l'obligatariat de venir aujourd'hui. Et j'ai découvert un restaurant, ça vous dirait de venir avec moi à Los Taminés?
0: Los Taminés.
1: Un resto l'Ossois.
0: Ah ouais.
1: Du coup, on fait la Pentecôte à Los.
0: Oh, joli.
1: Ah oui, ouais, ouais, ouais. On pourra se dire ça.
0: Ah ouais. On l'a fait ce week-end.
1: Ah ouais, on a fait son petit barbecue, hein. Bon. Maintenant qu'il a mis son casque, il a entendu le jingle. Bon, ça, de toute façon, on va en faire un. Ce qu'il y a de bien dans le barbecue, c'est qu'il n'y a pas de vis cachée. Sauf si on t'a fait griller des légumes. T'as le droit de porter plainte. Ah mon Nico. Ah voilà, le droit. Alors là, si on arrive, on fait, écoute, je t'ai fait des aubergines, moi là, je vais direct au commissariat. Alors comme ça, on a des vis cachés. Je le savais, je m'en doutais. Il était trop gentil, Nicolas. Donc, forcément, il y avait un truc qui nous dit pas. Faut faire gaffe, hein. Ça peut s'attraper, hein.
0: Ah oui.
1: C'est bien connu, il tourne le vis.
0: Oh, oh, il tourne, voilà.
1: Bah, alors jingle, regardez.
2: T'as le vis, on a le tournevis. Fais attention de la route tournevis. Tu veux nous la faire tordue comme la tour de piste. T'es pas là pour moi,
1: c'est là pour le vis. Alors on sait pas s'il dit tour de piste ou tour de piste, mais on veut pas savoir. Là voilà Nicolas. Voilà ce que je précise, c'est que Nico n'est pas vicieux, comme je disais précédemment, non. Évidemment que non. Je le trouve même très honnête pour ouais. Un avocat. Mais cessons de parler de nouveau, mon
0: trop.
1: Trop peut-être. Ouais. Je viens vous annoncer que dans pas longtemps, donc nous allons jouer au ch'ti qui gagne, c'est que normalement, à part moi, il n'y aura pas de vis caché.
0: Non.
1: Mais je suis le seul vis caché du qui gagne. Je serai avec Agnès.
0: Son retour.
1: Donc c'est le retour. Bon pied, bon oeil. Ma partenaire que je retrouve depuis le temps que je l'avais perdu de vue. Enfin, surtout elle. Et on va recevoir tous les deux 5 candidats qui auront en toute confiance composé le 0320 55 89 89 sans entourloupe.
0: Ah ben
1: ni artifice.
0: Ah ben non.
1: Non, au bout du fil, Sophie qui n'a qu'un seul vice, sans sourire. Elle s'adresse à tous nos auditeurs. Oui. Elle vous sélectionnera pour le jeu dont le cadeau, c'est quoi? Alors là, est-ce que t'aimes le vélo?
0: Oui.
1: Et ben là, on gagne 2 baptêmes de vélo sur piste au Stade Vélodrome de Roubaix. Valable jusqu'au 31 août 2026. Ça, c'est sympa.
0: Bon.
1: Pour, parce que le vélo de piste, c'est quand même spécial.
0: C'est magnifique. Faut être sportif, attention. Hein.
1: Et vendredi, il y aura un heureux élu parmi nos 5 candidats qui gagnera un séjour pour deux au château de Tilk.
0: Ah ouais.
1: Ensuite, avec dîner, petit déjeuner, initiation au golf. Je vais pas lui apprendre le golf, il y a avocat, tous les avocats jouent au golf, tout le monde. Des agents au golf pour 2 personnes. Piscine couverte et chauffée. Terrain de tennis, pétanque, un truc de fou. Un cadeau d'une valeur de 600 euros.
0: Wow.
1: Le Chikigan, c'est simple, les règles, on marque un point. On lit les petits caractères en bas à gauche.
0: Ouais.
1: Surtout. Mais si un candidat marque un point de plus. Il est peut-être là le vide caché du jeu, c'est le siège éjectable en fait. Alors venez tenter votre chance au 0320 55 89 89. Je vous dis qui gagne avec Agnès, très content. Et Zef, oui, je suis très content de la retrouver sur le jeu. Je dis ça sans vis.
0: C'est vrai.
1: Et si vous me croyez pas, des clous. Allez.
0: Aujourd'hui, ce soir, petit barbecue. Merci mon Zef.
1: Allez, oui, cote à l'os.
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0: Et voici Renaud.
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0: Renaud est dès que le vent soufflera, mais qu'il souffle, ça nous rafraîchira.
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0: Et ce soleil à 10h40, on va conclure sur ce sujet avec Nicolas Papias-Villy, notre expert, notre avocat au barreau de Lille, en droit immobilier, droit de la construction, notamment sur le vice caché. Très intéressant parce qu'on a appris beaucoup de choses avec vous, maître. J'avais quand même une question. Pardonnez-moi, ça y est, on a bien compris ce qu'était le vice caché, ce que ça pouvait englober, mais j'ai l'impression aussi dans ce que vous dites qu'il ne faut pas mener la bataille pour tout et n'importe quoi. Il doit y avoir un minimum, j'imagine, au niveau du montant des travaux.
3: Exactement, et c'est une des questions que je pose en premier. Alors les gens, ils sont un petit peu surpris, mais quand on nous appelle sur ce sujet-là, alors je leur dis, bah, écoutez, si vous deviez chiffrer la réparation, à quel montant vous pourriez réparer ? Alors, on parle parfois de 5 000 euros, 10 000 euros, 15 000 euros. Eh bien, c'est peut-être un petit peu dur à entendre, mais il y a des combats à pas mener.
0: Ah oui.
3: Les combats à moins de 10 000 euros, il ne faut pas les mener, parce que, en fait, vous rentrez nécessairement, puisque dans ce genre de situation, il y a très peu de chances qu'à l'amiable, ça puisse fonctionner, d'accord ? Et alors, du coup, les gens, ils en font une question de principe. Ils disent, non, bah, je vais aller jusqu'au bout, etc. Et puis, quand on leur explique la réalité de la justice, c'est-à-dire une procédure d'expertise judiciaire qui vous demande à peu près 15 000 euros parce qu'il va falloir faire des investigations, wow, notamment recherche de fuite, clarence avec de la fluorescine, etc., etc. Ça, ça vous emmène sur 2 ans, et puis après, vous avez un rapport, et puis après, il faut saisir le tribunal, ça vous emmène encore sur 1 an et demi, avec toujours un aléa, une incertitude.
0: Qu'à la fin, ça ne marche pas.
3: Qu'à la fin, ça ne marche pas.
0: Et donc là, tous les frais...
3: Et tous les frais sont perdus.
0: Ah ouais, d'accord.
3: Et donc, c'est pour ça que...
0: Je comprends mieux.
3: Si vous avez un vrai sujet, ouais, de l'ordre de 20, 30, 40, plus, ok,
0: là, on y va. D'accord. Parce que ça peut durer aussi très longtemps. C'est, ah oui, ça aussi. On va conclure là-dessus, Nicolas Papias-Villy. C'est des combats qui durent plusieurs années.
3: C'est des combats qui durent plusieurs années, et donc, il faut être armé.
0: Ok.
3: Et une belle arme, ça peut être l'assurance protection juridique. C'est une assurance qui coûte pas très cher, une centaine d'euros par an, et qui va vous permettre de préfinancer toutes ces investigations-là.
0: Ça, c'est génial. Et ça, c'est son assureur qui
3: vous,
0: peut...
3: Votre assurance habitation, vous lui en parlez, d'accord ? Et puis, c'est une option, évidemment.
0: Okay, ouais.
3: Et puis, vous pouvez la prendre, ça peut coûter 15 euros par mois. Mais et ça peut vous sauver parfois des dossiers.
0: C'était voilà, le petit conseil pour terminer. Nicolas Papias-Villy, notre expert et avocat en droit immobilier. Merci infiniment d'avoir été avec nous, Nicolas.
3: À bientôt.
0: À bientôt. Et à 10h42, vous le savez, vous pouvez réécouter cette émission sur SI.fr.
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0: de paix.
1: Et on vous souhaite le meilleur en ce lundi de Pentecôte. Wish you the best avec Lewis Capaldi.
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1: On écoute dans quelques instants Mylène Farmer. Auparavant, Louise Petit teste tout dans la région et aujourd'hui, activité familiale dans ce week-end prolongé.
3: Minis and Moments. Direction Arras pour découvrir un nouvel espace de jeux et d'éveil pour les enfants de 0 à 8 ans, ouvert en février dernier par Ingrid Montagne, qui est elle-même maman de 3 enfants et qui s'était aperçue qu'il n'existait pas ce genre de lieu pour les enfants en bas âge dans le secteur d'Arras. Donc on va découvrir cette nouveauté avec mon meilleur cobaye, mon fils Tom, 3 ans. Bonjour Tom.
4: Bonjour Tom.
3: Allez, on y va, c'est parti. Bonjour Ingrid.
5: Bonjour, bienvenue chez Minis and Moments.
3: On a donc une pièce géante avec plein de couleurs. Et de ce que j'ai déjà vu dans ce genre de parc d'éveil, de parc sensoriel, là ce qui change tout de suite, c'est que tout est dans la même pièce.
5: Donc quand j'ai créé cet endroit, je me suis dit que je voudrais que les parents soient au centre, sur un espace ouvert pour pouvoir aussi observer ces enfants jouer, les laisser libre cours à leur imagination également. J'ai vraiment voulu que les enfants puissent explorer seuls ces univers en fait.
3: Et des univers qui tournent parfois autour de contes bien connus.
5: Exactement, d'ailleurs c'est ce que vous voyez quand vous rentrez, c'est le mot « il était une fois ». J'ai essayé de le penser autour des univers qui rassurent les enfants et parlant pour tous les enfants à tout âge en fait.
3: Bon bah c'est parti, on enlève les chaussures et on y va. Alors ici, on a la pièce Alice au Pays des Merveilles, avec plein de cartes sur le mur, et mission, le lapin blanc a renversé ses cartes, retrouvez-les dans le labyrinthe. Bon, ça c'est pour les plus grands, mais c'est cool. Alors ici, on a des petites balles de couleurs, et on les met dans des grands tuyaux qui les aspirent, et ça forme un circuit. Là, la balle va monter, et hop. Et voilà, atterri. Ici, c'est donc l'univers des trois petits cochons. C'est écrit quoi ? Construire un mur solide pour résister aux loups. Il faut bien replacer les briques au bon endroit. Là-bas, il y a un portant avec plein de costumes. Tu veux mettre quoi comme costume ? Le costume du crocodile. Et là, c'est la pièce sensorielle, où il fait presque noir, avec des tubes remplis d'eau de bulles et de faux petits poissons dedans. Alors après avoir joué pendant un peu plus d'une heure et demie, je le redis, ce qui est vraiment super, c'est que tout est dans la même pièce. Donc on a toujours un œil sur notre enfant et en même temps, on a oublié de le préciser, mais nous les parents, on peut aussi profiter en mangeant un petit quelque chose, en buvant quelque chose, puisque vous avez un coin café.
5: On propose aussi du snacking pour le midi, donc voilà, venez profiter ces instants avec vos enfants, en famille, on vous attend nombreux.
3: Tom, Minis and Moments à Arras, c'est testé et
4: approuvé.

0: que non, la vie ne s'arrête pas après un divorce. Bien au contraire, des femmes s'offrent même des bagues de divorce. Il y a 2 ans, une célèbre influenceuse mannequin avait récupéré les pierres de sa bague de fiançailles pour en faire un nouveau bijou, pensé rien que pour elle. Mais comme le diamant initial était gros comme le poing, et ben elle a même pu en faire 2 des bagues. Après elle, beaucoup de femmes ont suivi le mouvement.
1: J'ai l'idée de transformer sa bague de fiançailles, sa bague de demande en mariage, en une bague de divorce. Je trouve ça génial comme idée.
2: Effectivement, j'avais expliqué il y a quelques temps d'où venait ma bague, pourquoi, comment. C'est une bague de divorce. Et en fait, c'est un cadeau que je me suis fait de moi à moi.
3: J'ai eu pour la bague de divorce plus de 250 commandes pour cette bague. C'est complètement hallucinant.
0: Vous voyez, avec la bague de divorce, symboliquement, on reprend le pouvoir sur sa vie et on affirme son choix. D'ailleurs, cette mode a boosté les ventes de bagues de divorce, devenues un marché à part entière.
4: Un phénomène pas si surprenant, car en France, près d'un mariage sur deux se termine par une séparation.
0: Oui, et faites gaffe, hein, les mecs, parce que ce sont majoritairement les femmes qui décident de divorcer. Alors elles choisissent aujourd'hui de partager ce moment, comme elles vont partager leur demande en mariage, leur fiançailles ou encore leur grossesse. À l'heure où tous les moments intimes de la vie sont postés sur les réseaux sociaux, pourquoi le divorce y échapperait-il? Et cette tendance ne s'arrête pas au bac de divorce. Hein. Il y a aussi l'organisation de divorce parties, des fêtes pour célébrer la séparation avec de vraies mises en scène. En Mauritanie, le divorce est même un signe de fierté et de liberté pour les femmes, et au Japon, des agences proposent même des cérémonies pour célébrer la fin d'une union.
5: Comment se fait-il qu'encore aujourd'hui on nous fasse croire que le célibat c'est synonyme d'échec? Les femmes qui divorcent devraient faire une fête. Donc si vous êtes divorcée et que vous n'avez pas invité de fête, venez à l'événement.
6: Et comment on s'habille pour une fête de divorce?
7: Moi j'ai tout noir, genre.
6: Et ça, c'est un enterrement?
7: Oui, l'enterrement de l'enfer.
6: J'ai demandé à la famille qui m'héberge en ce moment quel était le concept d'une fête de divorce. Et m'ont expliqué qu'il y a des femmes, quand elles divorcent, font une annonce générale à tout le quartier, à tout leur entourage, qu'elles sont libres.
0: Bref, célébrer son divorce, c'est tendance, ok, mais pas sûr qu'on ait toutes les moyens de fêter ça en grande pompe, hein, dans un resto, avec un gros gâteau, comme sur les réseaux sociaux. Parce que d'après l'INSEE, après une séparation, les femmes subissent une perte financière plus élevée que les hommes. Et ça, c'est pas vraiment la cerise sur le gâteau.
4: Merci Muriel, c'est un bonheur absolu, je ne cache pas ma joie, vraiment, mon émotion de retrouver...
8: Vous parlez de moi, là?
4: Agnès, ça va ma Agnès?
8: Mais oui, ça va mon Clarence.
4: Après des semaines... Eh bien, loin du micro,
8: mais
4: vous
8: retrouvez... Mais des fois, il faut savoir se faire désirer.
4: Beaucoup désiré. Agnès, trop contente de vous retrouver avec, évidemment, le ch'ti qui gagne et de très jolis cadeaux.
8: Oh là, un cadeau incroyable d'abord pour chaque gagnant. 2 baptêmes de piste offerts par le Stade Vélodrome de Roubaix. Vous pouvez vous prendre pour un grand super champion de vélo. Ça, en plus, c'est à vivre avant le 31 août. Donc, vous avez tout le temps de vous remettre au vélo si vous avez quelques petites pertes. Et puis, il y a un week-end par tirage au sort au château de Tilk. Un demi-week-end formidable avec suite, initiation, golf. Comment dire? Appelez-nous
4: 03 20 55 89 89. Elle n'a pas oublié le numéro. Et elle vous retrouve dès 11h avec Zem juste après Sting.
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0: 11h, merci d'être avec nous. Et un point sur l'actualité tout de suite avec Pascal Thiebaud. Bonjour Pascal.
2: Bonjour.
0: La barre des 30 degrés pourrait être une nouvelle fois franchie cet après-midi dans le Nord et le Pas-de-Calais.
2: Le coup de chaud se poursuit avec un pic attendu demain. Là, ce sera jusqu'à 34 degrés possible. Les records, en tout cas pour un mois de mai, tombent les uns après les autres. Météo France indique que la nuit de dimanche à lundi, donc cette nuit, a été exceptionnellement chaude à l'ouest du pays. 18,5 degrés par exemple à Saint-Nazaire, un peu plus de 20 degrés à Lanvéoc. Là, on est dans le Finistère. La vigilance jaune canicule concerne désormais mais 18 départements, dont Paris et la Petite Couronne, le Nord et le Pas-de-Calais, ne sont pas concernés. 7 personnes ont été interpellées, soupçonnées de faire partie d'un réseau d'escroquerie dans le Nord. Ils visaient des personnes âgées. Le premier signalement remonte au mois de décembre, quand un couple de Wahani porte plainte pour le vol de sa carte bancaire après une intervention à domicile. Les escrocs se présentaient en effet comme des artisans proposant de petits travaux. Ils modifiaient ensuite les montants des paiements bancaires. Au total, 67 victimes ont été identifiés pour un préjudice total estimé à 142 000 euros. 15 personnes ont été mises en examen pour violence volontaire aggravée après la rixe jeudi soir qui a impliqué des supporters de Nice. C'était à la veille donc de la finale de la Coupe de France contre Lens. Au total, 65 personnes avaient été placées en garde à vue. Les 15 mises en examen ont été placées sous contrôle judiciaire et 7 autres personnes doivent par ailleurs être jugées à partir de demain dans le cadre d'une procédure de comparution immédiate. Et en attendant, 4 d'entre eux ont été placés en détention provisoire. La saison des basketteurs d'Orchy est terminée après une deuxième défaite hier soir sur le parquet de Fos-sur-Mer, qui remporte donc cette série de play-offs 2-1. Saison terminée aussi pour les basketteurs de Denain-Voltaire, qui donnent rendez-vous à leurs supporters ce soir, buvette, friterie et échange avec l'équipe et le staff au programme. Denain qui change d'ailleurs d'entraîneur la saison prochaine. Ali Bouziane quitte le club après un peu plus de 2 saisons passées à la tête des Dragons.
0: Quel plaisir de vous retrouver,
2: merci Pascal, et en plus avec un temps exceptionnel.
0: Mais c'est pour vous, c'est pour souligner votre retour que vous nous avez manqué.
2: Oh, c'est trop gentil. J'aimerais vraiment y croire que ce soir il n'est que pour moi.
0: Le reste, j'y crois. Bah, j'espère.
2: Ah,
0: quand même.
2: Oui, pas de problème. Mais le soleil, je suis pas sûre en fait. Vous devez en faire partie.
0: On va dire que c'est un bon concours de circonstances.
2: Voilà. Par contre, les températures, effectivement, entre 30 et 31.
0: Ah bah oui.
2: On a tellement peu l'habitude de mettre le 30-31 chez nous que j'arrive pas à le dire.
0: On sait pas comment l'accorder.
2: Ben oui, c'est incroyable. Et pourtant, c'est bien cet après-midi avec pas un nuage dans ce magnifique ciel bleu. Merci beaucoup, Pascal. À tout à l'heure pour le journal de midi. C'est ciel bleu aussi pour tous les conducteurs du Nord et du Pas-de-Calais. Ça roule, si ce n'est qu'il y a quand même un petit chouïa sur l'autoroute A25 du côté d'Anglo, dans les deux sens. Ben oui, c'est sûrement les gens qui partent à la mer ou ceux qui veulent rejoindre la métropole lilloise. Bon voilà, là ça bouchonne un peu. N'hésitez pas d'ailleurs à nous tenir au courant. La route, nous la faisons ensemble chaque jour avec grand plaisir. 03 20 55 89 89. Sinon partout ailleurs ça roule.
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2: Ça roule encore mieux en musique avec Laurent Voulzy. Laurent essaye de faire des déclarations, il fait des chansons. Voilà pourquoi il a écrit Les Nuits sans Kim Wilde. Laurent Voulzy, que vous avez pu d'ailleurs applaudir au Touquet le week-end dernier, un concert qui affichait complet.

0: Alors, c'est bien sûr la voix de Kim Wilde, mais alors, ils n'ont pas fait ça dans le même studio, figurez-vous.
1: Ah bon?
0: Kim Wilde, elle a enregistré ça dans son coin, et Laurent Voulzy...
1: parce qu'elle a fait sa bêcheuse.
0: Oui, c'est lui qui a été déçu, forcément.
1: Bah oui, forcément. Hein.
0: Bah oui, il avait fait tout ça pour rencontrer Kim Wilde.
1: Après, il a fait 10 ans avec Véronique Jeannot.
0: Oui, bon, c'est pas
1: ça
0: mal.
1: Ça compense quand même bien.
0: Voilà, c'était plus simple une française, en fait.
1: Oui.
0: C'est beaucoup plus simple.
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0: On va papoter comme ça aujourd'hui parce qu'on est tellement contents de se retrouver.
1: Oui, c'est tellement
0: ça
1: longtemps.
0: Ça fait tellement longtemps qu'on s'est pas
1: parlé. Je
0: vais le
1: dire, d'ailleurs.
0: Ah, d'accord. Voilà. Alors, je suis déjà en train de faire des bêtises, en train de dévoiler votre...
1: Ne vous inquiétez pas, je m'occupe de tout.
0: Alors, je peux peut-être m'occuper du cadeau.
1: Je m'occupe de tout.
0: Donc, vous êtes...
1: Oh, oui.
0: Ah, ok.
1: Ouais, bah oui.
0: Oh, ça va être dur de se taire. Je peux dire quand même quelque chose.
1: Je sais que pour vous, c'est pas facile.
0: Surtout que ça fait 6 semaines que je ne parle plus dans un
1: c'est
0: micro.
1: C'est ça, c'est ça.
0: Bon, allez, je vous laisse faire.
1: Vous avez parlé dans quoi hein, pendant 6 semaines?
0: Eh bah,
1: dans votre
0: dans ma cuisine.
1: En ce jour de l'an 2000... en ce jour de l'an 2026, le 25e du mois de mai, outre le fait que je pourrais commémorer la date d'un de mes anciens mariages,
0: ah.
1: Ouais, mais je préfère me scarifier. C'est le retour d'Agnès.
0: Oui.
1: Des semaines que je ne l'avais pas vue, qu'on ne l'avait pas vue, et elle non plus. Elle ne s'était pas vue d'ailleurs.
0: Ou que d'un œil.
1: Oui, et franchement, revenir le jour de la Sainte Marie-Madeleine des Paparazzi, c'est pas ça, mais je me souviens plus de son nom, des Laparazzi, des pas, je sais pas. Moi je dis, il faut le faire. Voilà.
0: C'est vrai?
1: Non, on s'en fout en fait. Mais pour fêter ça, moi
0: j'ai pas dit... vraiment choisi ça.
1: Mais pour fêter ça, moi je dis. Et oui, vous avez raté ça, c'est mon jingle, vous l'aurez tous les jours. Tous les jours, tous les jours, tous les jours.
0: Même quand il pleut?
1: Même quand il pleut. Et aujourd'hui, Agnès, c'est pas pour rien que là on va dire le chic qui gagne, ça va être chaud. Parce que caliente, ma soeur.
0: Ah bah oui,
1: caliente.
0: 30, 31 degrés.
1: Il y a de quoi rester dans sa chambre, toute persienne fermée, avec un paquet de Knacky Balls et jouer à Roblox. Hein. Parce que c'est la journée internationale des geeks. Et oui, va falloir débrancher les écrans, sauf celui du smartphone ou autre, pour composer le 0320 55 89 89. Pour réussir à rentrer dans le game, les enfants...
0: Oui. Et ce sera,
1: bah oui, bah, il faudra appeler 0320 55 89 89 et ce sera Sophie qui a les manettes de la sélection du jeu bien en main. Elle vous le sélectionnera et on vous enverra vers le studio B comme boutonneux. Je sais pas pourquoi le geek, je le vois boutonneux, moi. Pour jouer, c'est plus simple que de tuer le boss dans Mario. Il y aura des questions région. Quel jeu vidéo culte est né dans la région ? Dofus.
0: Ah oui, c'est vrai, bien sûr.
1: Vous nous les avez collés, je ne sais pas combien de fois dans France Bleu Midi, il y a quelques années, la pleine image, on les avait 3 fois par semaine. Mon fléché.
0: Parce qu'il y a plein de gens dans la pleine image.
1: C'est vrai.
0: Il n'y a pas tant qu'à main.
1: Non, mais c'est vrai, mais on les connaît par cœur, du coup. Mon fléché, en 7 lettres, ce que risque de devenir un geek, ce qui est tout le contraire de vous. Asocial. Culture générale, en quelle année a été créé le premier jeu vidéo au monde?
0: Oh,
1: et vous
0: n'étiez
1: pas né? Ou alors, il n'y a pas longtemps? 1952.
0: Oh là, non,
1: j'étais pas né. Conjugaison, je geek ce que vous ne faites pas, tu geek ce que vous ne faites pas, voilà. Ferme ta bouche, les mouches, elles vont rentrer, voilà. Et le meilleur de ceux qui gagnent pourra repartir avec le cadeau. On n'a pas eu le temps de vous parler, Agnès, parce que c'est moi qui le fais. Voilà, après vous pourrez le faire, mais aujourd'hui c'est parce que je voulais que vous partiez doucement.
0: Oh, vous
1: mettez un patch,
0: gentil.
1: Mettez un patch. On a le droit de deux baptêmes de vélo sur piste au stade Vélodrome de Roubaix.
0: Hein, c'est Stablinski.
1: Et un heureux élu parmi les 5 candidats pourra repartir, en plus du baptême pour 2 de vélo sur piste, avec un week-end tout compris au château de Tilk.
0: S'il vous plaît.
1: Avec initiation au golf dedans.
0: S'il vous plaît.
1: Voilà.
0: Pour 2 personnes.
1: Évidemment. Le ch'ti qui gagne est simple. Hein, les règles, on marque un point, on s'installe sur le siège électable et on essaye de passer des niveaux. Mais, mais si un candidat marque un point de plus...
0: Ouh là là, le fameux siège éjectable.
1: Ben oui, là c'est le game, c'est le boss qui a gagné.
0: C'est le game over.
1: C'est le best, ouais, donc appelez le 0320 55 89 89. Si une question vous semble pas être informatique, nous avons notre joker qui aujourd'hui est...
2: Et
1: vous marquez pas de points, mais vous n'êtes pas éliminé. Appelez le 0320 55 89 89 89. Venez jouer avec Agnès et ses élèves qui sont pas geeks. Pas parce qu'ils veulent pas, c'est parce qu'ils savent pas.
0: Et pour s'entraîner, ses chauffeurs vont monter sur le ring. I am the Tiger Survivor.

0: vous n'êtes pas échauffé, entraîné, je sais pas ce qu'on peut faire pour vous. Hein. Attention, c'est le début du Ch'ti qui gagne.
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2: Le Ch'ti qui gagne à qui le tour? C'est au tour de Françoise, notre première candidate.
3: Bonjour,
2: pour ce
3: Françoise.
2: Ch'ti qui gagne du lundi de
4: bonjour,
2: bonjour, Françoise. Comment ça va, Françoise? Alors, bon, Françoise, vous nous appelez d'un endroit qui me fait toujours rêver, c'est Frénicourt, le Dolmen.
4: Ah, c'est magnifique.
2: Et puis, que le nom, on a l'impression qu'on va rentrer dans une légende. Vous trouvez pas?
4: Ah oui. Ouais. Ah oui, il y a tout ce qu'il faut ici.
2: Cachez votre joie, hein, Zef, quand je commence à être poète, évidemment, il n'est plus là.
3: Je fais exprès.
5: Ouais. France... si vous voulez.
2: Ah, Françoise, vous êtes retraitée. Ça, c'est formidable. Oui. Mais vous êtes retraitée juridique?
3: Oui, avant, elle faisait du droit, maintenant, elle fait tout de travers.
4: Voilà, c'est ça, c'est tout à fait ça.
2: C'était, qu'est-ce que vous faisiez avant exactement?
4: Oh, j'étais clerc d'avocat.
2: Ah,
3: parce qu'on peut être clerc d'avocat, ça existe?
2: Moi, je connaissais clerc de notaire.
4: Ça existe.
3: Mmh. Ah, c'est vrai, je pensais clerc de notaire, et puis après, on disait secrétaire, ou non, clerc d'avocat, d'accord.
2: Ou bras droit, ou assistant.
3: Oui, mais non, je ne savais pas que ça existait.
2: Et Françoise, maintenant, vous occupez de votre gîte, donc vous n'êtes pas vraiment à la retraite, quoi.
4: Oh non, vous savez, quand on a travaillé toute une vie, on s'ennuie si on reste rien faire.
2: Ah, c'est marrant, moi
3: c'est
2: je
3: un bon morceau de viande, le gîte. Ou la gîte.
4: Ah, oui. Allez, mais ce midi, ça sera une omelette.
3: Et Françoise, vous êtes formidable.
4: Avec des morilles,
3: j'ai même pas eu le temps de demander qu'est-ce qu'on mange. Maintenant, les candidats, ils disent carrément, écoutez, voilà, le plat du jour, c'est ça. Voilà. C'est bon des omelettes aux morilles, vous avez raison de rajouter des morilles dedans, il faut.
4: Oh, et une bonne salade du jardin.
3: Ah là là, elle est comme moi, Françoise, parce qu'elle a fait. Ah ouais. Ça, c'est bon.
2: Bon, alors, Françoise, moi je reviens à votre gîte, c'est à Frénicourt ou c'est à côté?
4: Ah, juste à Frénicourt, juste en face du château d'eau là.
2: D'accord. Et c'est un gîte où vous pouvez accueillir combien de personnes?
4: 5 personnes.
2: Et ça, fait longtemps, que vous l'avez?
4: Ah, oui. Ouais, c'est la maison où je suis née.
2: Ah,
3: c'est formidable.
4: C'est une longère, c'est juste en face du château.
2: Et est-ce qu'elle a un nom, cette longère, Françoise, si les gens ils veulent taper sur leur...
3: Chez Françoise.
4: Eh ben non, on est à Olin, en face du château.
2: Donc il faut taper château d'Olin.
4: Non, le relais d'Artagnan.
2: Le relais d'Artagnan. Eh bien, Françoise, c'est formidable, voilà. Si vous voulez rencontrer Françoise, le relais d'Artagnan. Sinon, nous, on a quand même un truc à faire ensemble, Françoise, c'est jouer. 45 secondes pour répondre à un maximum de questions. Si vous n'avez pas une idée de réponse pour une question, vous dites, vous avez retenu le mot de passe?
4: Mais non, c'était juste au moment où on m'a appelé.
3: Ah, c'est ça. C'est des branches.
2: Il vaut mieux répondre des branches que d'une mauvaise réponse parce que sinon vous cassez le jeu. Et puis qu'est-ce que je voulais vous dire d'autre? Bah voilà, on est parti, 45 secondes.
3: Oui, la première réponse est la bonne. Attention. Hein.
2: Ah oui. Bon, donc il vaut mieux être un peu prudente. C'est bon, Françoise?
4: C'est bon, on y va.
3: Moi, je suis prêt, je donne le top si vous voulez.
2: Eh bien, je vous écoute.
3: Allez, top.
2: Question région. François, citez deux acteurs ou actrices que l'on voit dans le film Bienvenue chez les Ch'tis.
3: Sauf Cadmeira et Danny Moon.
2: Ah oui, pardon.
4: Oh, là, vous êtes vache. Des branches.
3: Des branches, qu'elle a dit.
2: En six lettres, question mot fléché, un pays, mais aussi un mélange de bière, de grenadine et de limonade.
3: Une bière avec de la grenadine et de la limonade, on appelle ça comment? Hein?
2: Non,
3: un panaché, mais non.
2: Mais c'est pas un pays.
3: Non, c'est un Monaco.
2: Vous savez, c'est Monaco.
3: C'est un Monaco.
4: Ah,
3: ça s'appelle.
4: Oui, bon. Bon, bah, c'est tout.
2: Sinon, bienvenue chez les Ch'tis, on avait Lynn Renault, Guy Lécluse.
3: Le Cluse, pardon.
2: Zoé Félix.
4: Mais quand on dit bienvenue chez les
3: Ch'tis,
2: on prend
3: la Cadmeira des Danny Boone. Ah ouais. Pour corser un peu le jeu, on dit sauf Cadmeira des Danny Boone parce qu'il faut trouver un petit peu
2: ce qu'ils sont. C'est parce que c'est ambitieuse, vous savez.
3: Je suis ambitieuse.
4: Ah oui, ambitieuse.
3: La mission juste avant, c'était sur les vices cachés. Et dans mon billet juste avant, j'ai dit le vice caché, c'est moi. Donc voilà.
2: Voilà. Il a tout dit, il a avoué. Françoise, on vous retrouvera au relais d'Artagnan avec grand plaisir. à Fricourt, ben, le Dolmen, et sinon aussi dans le Chiquigain, bien entendu, vous êtes ici chez vous.
4: Bien entendu, eh ben oui, je vous souhaite une bonne journée.
2: Merci, vous aussi.
3: Bisous.
4: Au revoir, bisous.
2: N'hésitez pas à nous appeler pour participer à notre jeu Le Chiquigain, il nous faut encore 4 candidats. 03 20 55 89 89, on se retrouve après Amir.
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0: Orphe au Mans. Un temps de conjugaison inventé par Amir à l'imparfaite. Merci d'écouter votre radio ici Nord, d'écouter le jeu, le chic qui gagne. 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D'abord, deux baptêmes de piste pour vivre dans le cadre du Vélodrome de Roubaix quelque chose d'exceptionnel. Parce que vous allez pouvoir...
1: Franchement, quand on fait un peu de vélo, ça doit être génial à vivre. 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
0: oui, mais même quand...
1: spécial le vélo sur piste.
0: Oui, voilà, c'est ça.
1: À découvrir.
0: C'est quand même un lieu mythique, un lieu mythique pour tous ceux qui aiment le vélo. 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
0: 11h27, passez un excellent lundi de Pentecôte.
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0: Et tout est possible puisque notre première candidate Françoise n'a pas marqué de points. Ça veut dire que notre premier candidat qui va peut-être s'installer sur le siège aujourd'hui, c'est Christophe.
1: Bonjour Christophe.
0: Bonjour.
6: Bonjour Zef, bonjour Agnès.
1: C'est comme si vous étiez le premier candidat en fait.
0: Ouais, exactement, puisqu'il n'y a pas de points à battre. Christophe, vous êtes informaticien, vous travaillez en freelance, vous travaillez pour une boîte?
6: Je travaille pour une boîte en support client, donc je vois beaucoup de monde dans la journée. Je change les ordinateurs et je vais les dépanner sur place.
0: D'accord.
1: Et c'est votre journée aujourd'hui, c'est la journée du geek.
6: Justement, c'est pour ça que j'ai tenté ma chance. Pourquoi pas, hein?
0: Bah oui, pourquoi pas.
1: Est-ce que vous avez été geek quand vous étiez jeune?
6: Non.
1: Non, pas du tout.
6: Je viens d'avoir la révision des 60 000 là. Donc, j'ai connu le début de l'informatique, mais donc j'étais pas encore assez jeune pour être fou.
1: Et le contrôle technique est OK?
6: Il n'est pas à côté.
1: Ouais, il y a 2-3 vis à resserrer, quoi, on va dire.
6: C'est ça. Carrément. Il y a même des boulons.
0: Christophe, vous aimez la marche, c'est le jardinage. Vous avez un jardin potager? Vous avez un jardin d'ornement?
6: C'est un petit potager là qu'on est en
0: train de faire
6: tranquillement. Donc ça fait partie de la rééducation parce que j'ai eu une sciatique. Et donc,
1: C'est bien.
6: C'est sympathique.
1: Donc vous faites du jardinage avec des carrés potagers à hauteur d'homme en fait?
6: Non, ça c'est prévu pour plus tard.
1: Ah d'accord.
6: Alors, quand les lombaires vont plus du tout aller, là on sera sur pilotis.
1: Bon, vous inquiétez pas, moi je suis déjà sur pilotis. Hein. La citrouille pour son altitude chez moi.
0: Christophe, est-ce que vous avez retenu le mot de passe pour passer une question qui ne vous inspirerait pas?
6: En tant que geek, les ordinateurs,
0: On va, Christophe, vous êtes totalement paré pour jouer avec Zef pendant 45 secondes. Un maximum de bonnes réponses pour avoir un maximum de points et être tranquillement installé sur le siège sans difficulté, mon cher Christophe. Plus vous avez de points, plus les autres ont du mal à vous battre. C'est bon d'accord. pour vous. N'oubliez c'est pas bon. Que si vous donnez une mauvaise réponse, c'est terminé. Hein.
1: Oui, oui, oui. La première réponse, c'est vraiment...
0: Je vous le rappelle, quoi.
1: Il faut prendre juste un peu de temps, en fait. Il ne faut pas répondre trop vite.
0: Bon, okay, je peux lancer les 45 secondes, Christophe.
6: Allez, on y va.
0: Top.
1: Dans la chanson de Michel Berger, qui est libre dans sa tête.
0: Oui, bravo.
1: Qui a présenté l'émission Ciel mon mardi de 1988 à 1992 sur TF1?
6: Christophe Dechavanne.
0: Oh, c'est bravo. Lui-même.
1: Calcul c'est mental, combien font 22 x 6?
6: Alors, 22 x 6, c'est... En 32.
1: En 32, oui. C'est exactement ça. Question région. Saint-Venant, la ville de Saint-Venant, c'est dans le 5-9 ou dans le 6-2?
6: C'est dans le 5-9, Saint-Venant.
1: Non, Saint-Venant, c'est dans le 6-2.
6: Merde.
1: C'est du côté d'Hirson-la-Lys, tout ça, Isberg, pas loin.
0: Ouais.
1: Ouais.
0: Bah, après, attendez, mon cher Christophe, ça vous fait 3 points.
1: Eh oui, 3 points, vous êtes sur le siège.
0: Ah bah, 3 points, vous êtes amplement sur le siège, sans aucun problème, et vous pouvez regarder les autres candidats arriver tranquillement.
6: Okay,
0: il n'y a pas de souci, Christophe, donc on vous garde avec nous, vous vous installez sur le siège, qui n'est pas encore éjectable, et puis on se retrouve après avoir fait une petite balade avec Bernard Lavillier.
1: Allez,
6: balade.
0: Tons the ghetto, voilà. Bernard chante et nous on se balade.

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0: L'un des grands succès de Bernard Lavilliers, un voyageur qui nous entraîne tous dans son sillage. Merci d'écouter votre radio. Ici Nord, le Ch'ti qui gagne revient juste après ça. Tout roule sur le réseau routier autoroutier du Nord et du Pas-de-Calais. Si c'est sur l'autoroute A25, je vous avais parlé d'un embouteillage, mais il est toujours là parce que il est lié à un accident. On est entre Sequedin et une tière en WEP. C'est dans le sens de l'île Dunkerque. Une minute de temps supplémentaire de trajet. N'hésitez pas à nous tenir au courant si vous rencontrez une autre difficulté de circulation. 03 20 55 89 89. Bonne route et soyez prudents.
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0: Le Ch'ti qui gagne. À qui le tour ? Eh bien, nous accueillons une princesse maintenant.
2: Oui, j'avais dit bonjour Aurore, mais j'ai eu peur de le dire mal.
0: Aurore.
2: Parce qu'au moment où on dit comment, si on veut faire princesse, ça fait Aurore. Je ne sais même pas le dire.
0: Bonjour Aurore.
3: Bonjour.
0: Aurore,
3: bonjour.
2: Comment vous dites votre prénom, vous ?
3: Aurore.
2: Aurore. Ah, c'est Aurore. Aurore. C'est moi, je dis salut Aurore, ça va ?
0: Ça fait presque horreur d'ailleurs, hein.
3: Plus
2: qu'horreur,
3: c'est beaucoup
2: fait...
3: cette blague.
2: Hein, que... bah oui,
0: ah, c'est
2: doute.
0: Vrai. Horreur ouais. Comme la belle au bois dormant.
2: J'ai regardé un film d'horreur. Non, mais alors,
0: les aurores, c'est pas dans Harry Potter aussi
3: alors, oui, dans. Comment s'appelle ? Les animaux fantastiques.
0: Ah voilà, c'est
2: les
0: ça.
2: Les animaux
0: ouais.
2: Fantastiques.
0: Ouais, c'est ceux qui sont. C'est, pas... c'est un peu la police.
2: Oula, est-ce que vous ne faites pas votre petite fête aujourd'hui, là, vous venez du geek ? Hein ? Parce que pour dire, alors, c'est dans les animaux fantastiques, on est un petit peu geek, quand même, un petit peu.
3: Hein ? Oui, peut-être, un peu.
0: Pop culture ou pop culture.
2: Ouais. En tout cas, en licence à l'Université de Lille, à Sciences Po, chapeau, respect. Respect.
3: Merci.
0: Et
3: merci.
0: Vous aimez la lecture et voyager, votre dernier voyage, enfin celui que vous venez de faire ou celui que vous êtes en train de préparer, Aurore, c'est quoi ?
3: On prépare pour cet été, on va aller en Bavière avec ma famille, donc au mois d'août, donc on a hâte.
2: Mais quelle horreur !
3: Va faire beau.
2: La Bavière, mais quelle horreur ! Quelle idée !
0: Ah non, ça doit être bien. Vous aimez Sissi ben, Impératrice aussi, peut-être ?
2: Ou la bière.
3: J'aime bien Romy Schneider.
0: Voilà.
2: Et moi j'adore. Oui. C'est la première femme dont je suis tombé amoureux, j'avais 7 ans.
0: On parle toujours avec un trémolo dans la voix.
2: Oui, c'est moi, Romy Schneider, c'est mon amoureuse éternelle.
3: Romy Schneider. Ouais, c'est vrai qu'elle a un beau visage.
2: Ouais. Je veux dire que ma femme lui ressemble un petit peu.
0: C'est vrai, c'est vous vrai. Avez une très belle femme.
2: Oui, non mais c'est vrai en plus.
0: Ah, oui. Romy Schneider avait un très beau visage, en plus c'était une comédienne exceptionnelle. Là-dessus Aurore, c'est pas tout son
2: échelle. C'est Chantal là-dessus. Mais pas Romy Schneider, hein, t'en sens pas confondre. Hein.
0: Rien à voir. Mais elle est roubaisienne, par contre. Elle n'est pas bavaroise. Alors, pour les gens qui viennent d'arriver dans le Ch'ti qui gagne, ils disent, mais de quoi parle-t-il ?
2: C'est le retour de Liège, j'en profite.
0: Ils ont mangé des champignons, mais non. Nous sommes tombés dans la marmite comme nous étions petits. Aurore, nous avons 45 secondes pour battre les 3 points de notre ami Christophe. Oui. Il faut donc faire 4 points. Est-ce que vous avez retenu le mot de passe pour passer la question qui ne vous va pas ?
3: Des branches.
2: Oui, des branches. Bien. On peut l'écouter un petit peu, mais... Voilà.
0: Merci, France.
2: Merci, la France.
4: Merci, la France.
0: Merci, Julie, qui a lancé France Gall. Alors, Aurore, on va jouer toutes les deux, et j'attends le top.
2: Ah bah top, alors.
0: En 6 lettres, question mot fléché, le petit goût sucré qu'on retrouve dans la pizza hawaïenne, c'est quoi ?
3: Ananas.
2: Ah, oui. Quelle horreur !
0: Qui chante ? Oh, Macumba, Macumba, tu danses tous les soirs.
3: Des branches.
0: Quelle figure de style correspond à l'expression monter en haut ? Est-ce que c'est un pléonasme ou un oxymore ?
3: Pléonasme.
0: Oui. Question région 2004, quelle ville a été élue capitale européenne de la culture ?
3: Lille.
0: Oui, tout à fait. En 8 lettres, une sucrerie qui est aussi une chanson populaire de France Gall.
2: Sucette.
0: Alors, la question qui vous manquait, enfin la réponse, c'était Jean-Pierre Madère Macumba.
3: Oui,
0: mais si je compte bien, nous sommes à 4 points.
2: La dana, mais qui met de la dana dans les pizzas ?
0: J'adorais la pizza hawaïenne. Et puis ça m'est passé, mais à un moment j'en ai mangé.
2: Je pense que je pourrais brûler les gens qui font ça.
0: Eh ben, j'ai bien fait, je ne m'appelle pas Jeanne d'Arc. Hein. Alors, ma chère Aurore, 4 points. Cela veut dire que nous disons à Christophe, au revoir.
2: Au revoir, mon Christophe.
0: Ça n'a pas fait trop mal ?
1: Au revoir. Non, mais oh. Félicitations à vous.
0: Oh, vous avez été trop mignon.
1: Qu'elle aille le plus loin possible pour, comment dire, pour la finale.
0: Ah bah merci, oui, Christophe, on vous fait des gros bisous. Merci pour votre fair play. On vous souhaite un bon lundi de Pentecôte. Et on vous dit, revenez dans le truc qui gagne.
1: Je me rappelle demain.
0: Super.
2: Moi, je me dis que je vais me réhabituer. Ça va mettre du temps, mais je vais me réhabituer.
0: 55-89-89, il est pas gentil. C'est mon premier jour, il est pas gentil.
2: Vous savez quoi ? C'est parce que je l'aime, en fait, c'est pour ça.
0: Aurore, vous pouvez vous installer sur le siège qui a été chauffé par Christophe, on se retrouve après ça.
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0: Fall, c'est Adele, bien sûr, sa voix exceptionnelle. Mais c'est aussi au générique de l'un des James Bond qui s'appelle Skyfall, qui était le James Bond qui rendait hommage à tous les autres James Bond. Film remarquable avec Daniel Craig. Je sais que vous ne l'aimez pas en James Bond.
1: Moi, non, bon. Je n'ai pas d'avis sur les James Bond, vous le savez très bien.
0: Bon, vous n'en avez pas un petit que vous préférez?
1: Non.
0: Bon, très bien.
1: Non, même pas.
0: Bon.
1: J'ai pas d'avis sur les James Bond.
0: En tout cas, c'était avec Daniel Craig.
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0: Le Tiki Gagne à qui le tour? La princesse Aurore.
1: Oui, c'est la belle au bois dormant.
0: Ben oui, bah je l'ai déjà dit, hein, vous ne m'écoutez pas.
1: Non, je ne vous écoute plus.
0: Oh
1: déjà,
0: là là, on a un vieux couple, c'est effrayant.
1: Non plus.
0: Aurore est installée sur le siège de la future gagnante et Alexandre vient d'arriver. Il va peut-être changer la donne. Alexandre nous appelle d'Aix-Toulette.
4: Bonjour à vous.
0: Bonjour Alexandre.
1: Qui a crié Alexandre vient d'arriver? J'ai entendu.
4: Et le copain du Doubs.
1: Alors, attendez. Vous êtes en train de nous dire, chez le copain du Doubs, comme si on le connaissait.
0: C'est
1: nous.
0: C'est ça, comme si on le voyait.
4: Etienne, il est venu célébrer la victoire de Lens.
1: Ah, Etienne est venu du Doubs, c'est ça?
4: Oui.
1: Pour célébrer la victoire de Lens. Mais est-ce qu'il est du Doubs vraiment, ou est-ce que c'est un Lensois expatrié dans le Doubs?
4: C'est un peu un Lensois expatrié dans le Doubs.
1: Ouais, parce que nous, on est expatriés. Les gens, ils disent, oui, je vais dans le Sud. Nous, on est expatriés.
0: Oui, c'est
1: en
0: ça.
1: Dehors du Nord-Pas-de-Calais, on est expatriés.
0: Et ils ne se rendent pas compte de la chance qu'ils ont parce que nous apportons notre bonne humeur,
1: évidemment,
0: notre convivialité, notre bon esprit qui manque parfois dans certaines.
1: Bon, bonjour Étienne.
4: Bonjour Étienne.
0: Bonjour Étienne. Mais on va rester. Ah, bonjour Étienne. Donc, si j'ai bien compris, Alexandre, vous êtes un fervent supporter du Racing Club de Lens. Donc,
4: exactement,
0: vous vivez les plus beaux jours de votre vie.
4: C'est bien ça.
0: Alexandre, vous allez peut-être encore plus vivre les plus beaux jours de votre vie si vous battez les 4 points de notre amie Aurore. Il faut donc faire 5 points. Avez-vous retenu le mot de passe qui va vous permettre de passer une question dont vous n'avez pas la réponse?
4: Oui, débranche tout.
0: Voilà, débranche. Vous ne pouvez l'utiliser qu'une fois, hein, j'ai oublié de le préciser, mais vous ne pouvez l'utiliser qu'une fois, Alexandre. Donc faites bien attention, parce que si vous donnez une mauvaise réponse, le jeu se termine.
1: C'est ça.
0: Ça va, Alexandre, on va lancer le top et vous jouez pendant 45 secondes avec Zé. Vous êtes prêts?
4: Je suis prêt.
0: Top.
1: Alors, quel personnage de bande dessinée a créé le dessinateur Zep?
4: Débranche tout.
1: Dans quel pays se trouvent les plages de Copacabana et Ipanema? Copacabana.
4: République Dominicaine.
1: Mais non.
0: C'est au Brésil,
1: Copacabana. C'est une chanson de Renault en plus.
4: C'est qui m'avait donné la réponse.
1: Ah bah Étienne.
0: Étienne, il est plus fort en Racing Club de Lens qu'en géographie.
1: Étienne, aux heures 49, il a déjà commencé l'apéro, à mon avis. Je crois qu'ils ont déjà commencé l'apéro.
0: Bon, Alexandre, Étienne, c'était bien de tenter votre chance. On vous fait des gros bisous.
4: Merci également. Merci.
0: Profitez bien et puis on se voit très vite.
4: À bientôt, merci à vous.
1: À bientôt, ciao.
0: Bisous les deux. Et c'est Aurore qui est contente que l'apéro ait commencé si tôt chez Alexandre, puisqu'elle reste sur son siège. À tout de suite, Aurore. Daniel Balavoine, mon fils, ma bataille. Et vous écoutez Ici Nord.

0: deuxième candidat, c'est Vianney, d'un endroit magnifique, Cassel. Bonjour Vianney.
1: Bonjour Vianney.
2: Bonjour Agnès, bonjour Dave.
0: Comment ça va?
2: Ça va très bien.
1: C'est pas parce qu'il habite sur un mont qu'il faut parler avec l'accent suisse.
0: Ah non, c'est ça.
1: Elle avait « Bon, comment ça va ?»
0: Oh, c'était pas vraiment l'accent suisse. Vous êtes conducteur engin agricole.
2: Bien
1: ça. Ah, ben ça, c'est le rêve de tous les petits garçons. Ça.
0: Ah ouais.
1: Les énormes trucs.
0: Vous
1: là,
0: avez
1: les
0: un tout, tracteur hein.
1: Non, mais pas que les tracteurs. C'est les moissonneuses, les machins, là, les trucs qui font 4 mètres de haut et 6 mètres
2: c'est
1: de large.
2: Ça, les automotrices, hein. On appelle ça une automotrice.
1: Ça, c'est impressionnant quand même, hein. C'est vrai. Hein.
2: Oui.
1: J'aimerais bien.
2: Alors ah, faut venir faire un tour, vous êtes invité.
1: Ah, et ben Vianney, je vais garder votre numéro de téléphone, je crois que je vais venir faire un tour.
2: Il n'y a pas de souci, ça fait toujours plaisir de faire découvrir.
1: Ah ouais.
0: Et Vianney, sinon, quand vous n'êtes pas sur un gros tracteur ou un truc comme ça, vous faites du VTT.
2: C'est ça, avec quelques collègues.
0: Bon, et avec quelques collègues, vous faites dans le coin de Cassel, j'imagine, là, il y a plein de trucs à faire. Hein.
2: Souvent, on roule sur Cassel, oui.
0: Ah ouais. Et Vianney, vous aimez aussi la musique, vous en faites ou vous l'écoutez?
2: Je joue de la musique à Web Harmony, je joue du saxo baryton.
1: Ouais, c'est vrai. Les saxos baryton se sont reconvertis dans les harmonies depuis que les années 80, on a décidé d'arrêter de les prendre dans les disques. Voilà. C'est vrai que c'est dans les années 80, il y avait plein de saxophones et puis après on a arrêté. Et c'est vrai que c'est des musiciens qui se sont retrouvés au chômage dans les années 90, les saxophonistes. Et donc, du coup, ils sont dans les harmonies.
0: C'est vrai, c'est vrai. Bon, Vianney, c'est pas tout ça, mais nous, on a un jeu à faire. Est-ce que vous avez retenu le mot de passe pour passer une question qui...
2: Débranche.
0: Parfait, 45 secondes. Débranche, on ne peut l'utiliser qu'une fois. Vous êtes prêts?
2: Oui, je suis prêt.
0: Eh bien, on est parti.
1: Top.
0: Question région, Juliette Armanet est originaire de la région. Vrai ou faux?
2: Ouais.
0: La chanteuse, oui.
1: Oui, c'est vrai.
0: Bravo. En 6 lettres, il est indispensable pour faire du vélo ou de la moto.
1: C'est même obligatoire presque. Hein.
0: Ouais, c'est obligatoire, surtout pour les enfants, oui. À vélo.
1: Ils doivent mettre...
0: Qu'est-ce qu'ils doivent mettre?
2: Un casque.
1: Oui, un casque.
0: Citez deux chansons de Julien Clerc.
2: Femme, je vous aime.
1: Oui.
0: Ouais.
2: Mélissa.
1: Oui.
0: Oui, quelle célèbre marque automobile a pour emblème un cheval qui se cabre?
2: Ferrari.
1: Oui.
0: Oui.
1: C'est dommage parce que c'est un sans faute. Il n'a même pas utilisé son mot de passe.
0: Mais attendez, ça nous fait combien de 1,
1: 4 2, points.
0: 3, 4.
2: Dommage.
1: Ça fait 4 points.
0: Le casque, le oui. Julien Clerc,
1: oui.
0: Le à la Ferrari. Ah bah oui, c'est
1: et puis, 4 points.
0: J'aurais tellement voulu vous dire que c'était 5, mais ce n'est que 4, Vianney.
2: C'est dommage.
0: Écoutez, vous avez bien joué, revenez 03 20 55 89 89, on sera vraiment ravis de vous accueillir dans le Sticky Gagne. On vous embrasse, Vianney.
2: Merci, Vianney.
0: Oui, rapidement.
2: Je vais faire ça d'écoute avec mes enfants dans la voiture.
0: Qu'est-ce que vous écoutez dans la voiture?
2: Que ma maîtresse écoute avec mes enfants dans la voiture. Donc je leur fais un petit bisou.
1: Votre maîtresse?
0: Votre maîtresse, Vianney.
2: Oui, ma femme est un site, c'était une petite blague.
1: Ah, mais c'est peur.
0: On a eu très très peur là d'un coup.
2: Je me doutais.
0: On se dit ça, les gars.
1: Il nous est arrivé tellement de choses à la radio que nous on s'attend à tout.
0: Bon, Vianney, on embrasse votre maîtresse aussi.
1: Oui. Ouais. Bon,
0: et on embrasse tout le monde. Salut, Vianney.
1: Au revoir, Vianney.
0: Bravo.
1: Bravo, la belle voix dormant.
3: Merci.
0: Vous allez pouvoir déjà vous balader dans ce vélodrome absolument incroyable et en plus par tirage au sort, on verra si vous avez le week-end au château de Tilk. Vous serez donc là vendredi, Aurore. Gros bisous.
1: Des bisous, bisous.
3: Bisous, merci.
0: Et encore bravo, hein. Et vendredi, il faut être là, on compte sur vous, hein, Aurore.
3: Je serai la première arrivée.
0: Et juste une question, vous aimez le vélo?
3: Oui, oui, oui, j'aime bien. Oui.
0: Bon, ça tombe bien parce que vous savez ce que vous avez gagné, hein, Aurore.
1: Ah, oui, le vélo sur piste.
0: Bon, d'accord.
1: Ou alors vous voulez l'offrir. Qu'elle veut, elle.
0: Vous voulez l'offrir à quelqu'un, sinon non?
3: Oui.
1: Ah, oui. C'est pour
0: ouais, je sais pas. Bon, bah, c'est
1: elle
0: pas
1: va
0: grave.
1: Essayer de trouver quelqu'un
0: on
1: d'ici
0: vous vendredi. Embrasse, Aurore.
1: Au oui.
0: Et nous, on se dit à demain, alors.
1: Bah oui, écoutez.
0: Même heure, même endroit, entre 11h et midi.
1: Vous allez rester maintenant.
0: Ah bah oui, bon, vous n'allez pas vous débarrasser de moi comme ça.
1: Je croyais,
0: 03 20 55 89 89, le numéro de téléphone pour participer au jeu du Sticky.

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0: Merci d'avoir choisi votre radio Ici Nord. Vous pourrez jouer au taquet juste après. Pour le moment, c'est l'heure de l'info. Puisqu'il est midi et le journal est présenté par Pascal Thiébold. Bonjour Pascal.
3: Bonjour.
0: C'est le dernier jour de ce nouveau week-end prolongé en France.
3: Mais pour les Britanniques, c'est le premier jour d'une semaine de vacances, le Spring Bank Holiday, qui n'a pas échappé à la plus british des stations touristiques de la côte, le Touquet, qui organise sa première French Week. Les animations et les activités, Mathieu Darrier, sont déclinées en anglais.
4: Bike tour, horse ride, sand yachting, sailing station, les Anglais auront le choix avec des activités rien que pour eux, en plus du traditionnel marché de la ville, du train touristique et des dégustations, raconte Kate Landry, la plus britannique des conseillers municipaux.
5: L'idée, c'est de permettre à nos visiteurs britanniques de vivre peut-être les activités qu'ils n'auraient pas osé faire parce qu'ils vont se dire oh, « je ne comprends pas, s'ils me parlent en français, ça ne va pas aller ». Et donc là, on va les proposer en anglais et donc ils vont pouvoir comprendre et profiter.
4: Et puis même si c'est du franglais, ça reste une bonne intention et un signe d'accueil qui saura faire la différence et mettre ces touristes dans l'ambiance de l'art de vivre à la française, raconte Alice Esnault, guide conférencière.
6: On organise une séance de pêche à la crevette en famille, après laquelle se déroulera une dégustation. On organise également une sorte de tournoi convivial de pétanque. On va décorer la place Quintovic, lui donner une sorte d'esprit guinguette avec un artiste qui va jouer de l'orgue de Barbarie, très Frenchy.
4: Frenchy qui va être un peu caricatural, mais le chef Alexandre Gauthier est aussi mobilisé pour clore cette semaine avec un grand dîner.
3: Voilà donc pour la French Week au Touquet, où il va faire chaud, très chaud, hein, même si le Nord et le Pas-de-Calais ne sont pas en vigilance jaune canicule, contrairement à 18 départements, dont Paris et sa petite couronne nous feront bien sur le point. Sur la météo de ce lundi, avec vous Agnès tout à l'heure. Entre environ 300 mètres cubes de ballots de paille ont été la proie des flammes hier à Vermelles dans le Pas-de-Calais. Une quinzaine de pompiers ont été mobilisés à partir de 22h et jusqu'à ce matin encore pour éviter toute reprise de feu. Une propagation de l'incendie à un bâtiment proche a pu être évitée. Les candidats à la reprise de l'usine Black Star à Béthune ont jusqu'à ce soir pour déposer leur offre et ils sont deux pour l'instant. La première offre prévoit une diversification de l'activité et la reprise des 130 salariés. La deuxième, portée par des cadres actuels de l'entreprise spécialisée dans le reconditionnement de pneus, prévoit des licenciements et la fermeture d'un site près de Saint-Étienne. Le tribunal de commerce doit statuer le 3 juin.
0: Et les footballeurs du Racing Club de Lens sont en vacances.
3: Des vacances bien méritées, évidemment, après leur succès vendredi soir en Coupe de France, la parade de samedi à Lens. Les Sang et Or, qui sont aussi vice-champions de France cette saison, alors pourront-ils être aussi ambitieux la saison prochaine? Réponse de Thomas Lavaux.
7: Le dimanche, on se repose. Tous les Lensois, qu'ils soient footballeurs ou non, en avaient bien besoin. Mais Pierre Sage a encore assumé quelques responsabilités, comme par exemple se rendre dans différentes émissions télé. L'entraîneur y a confirmé que oui, il était sollicité, mais que oui, il souhaitait rester, que non, il ne devrait pas quitter le RC Lens cet été. Il devrait rester à la tête d'un staff qui pourrait s'étoffer avec l'arrivée probable de Yannick Cahuzac, un des artisans de la très bonne saison du FC Lorient. Le léger doute est lié à l'équipe que le RC Lens sera capable d'aligner la saison prochaine. Le président Gourlian l'a répété samedi soir, malgré la qualification pour la Ligue des Champions, la ligne financière restera la même, pas de folie, sauf que Malansar n'a pas prolongé son contrat. Samson Baydoo et Mamadou Sangaré, pour ne citer qu'eux, se sont révélés et seront donc logiquement convoités. Durant le mercato, le RC Lens risque bien d'être victime de son succès.
3: La victoire en Coupe de France, la célébration de samedi, l'avenir du Racing Club de Lens, ce sera au programme du dernier Ici Lens de la saison à 19h sur votre radio Ici Nord. Émission spéciale d'ailleurs, puisque ce Ici Lens va durer de 19h à 20h. Il n'a jamais remporté de match dans un tournoi du Grand Chelem. C'est l'occasion cet après-midi pour le Boulonnais Terence Atman qui dispute le premier tour du tournoi de tennis de Roland-Garros. C'est sa quatrième participation à ce tournoi. Le 52e joueur mondial affronte l'Australien Tanasi Kokkinakis en début d'après-midi. Et puis c'est aujourd'hui la 40e édition du motocross de Cassel dans les Flandres, avec le trophée Timothée Potisek en jeu pour les plus confirmés. On retrouvera à partir de 17h35 sur la ligne de départ Milko Potisek, l'enfant du pays, détenteur de 3 victoires à Cassel, ou encore le Belge Cyril Genot, deuxième de l'enduropale du Touquet. Et puis les basketteurs de Denain-Voltaire donnent rendez-vous à leurs supporters et supportrices ce soir pour une soirée d'au revoir avec buvette évidemment, friterie évidemment, mais aussi échange surtout avec l'équipe et le staff pour fêter la saison qui vient de se terminer. Ça se passera au complexe à Denain à partir de 18h30. Et donc, du grand soleil.
8: Du grand soleil, des températures autour de 30-31 degrés pour ce lundi de Pentecôte. On n'en revient pas. Puis toujours cette difficulté sur l'autoroute A25 dans le sens Lille-Dunkerque entre Anglo et une tiers en web. Évitez le secteur si vous le pouvez. Merci beaucoup Pascal. Il est temps de jouer.
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11: Bonjour la France, bonjour, bonjour. Alors ceux qui sont évidemment le week-end prolongé, je vous déteste. Nous on est en direct avec Éric Bastien, c'est une nouvelle semaine qui commence. Qui dit nouvelle semaine dit évidemment nouveau cadeau. Bon alors la semaine dernière...
12: Qu'est-ce qu'il y a? Bonjour à tous. Oui, j'ai gagné, c'est ça, vous avez du mal à... Vous avez passé un mauvais week-end.
11: Par contre, on a une autre candidat qui nous a envoyé des photos ce week-end. Oui. Mais merci, on a trop adoré. Il nous a envoyé des photos de lui déguisé en Dark Vador, déguisé en tout.
12: Enfin bref, on le sait.
11: C'était génial. Alors cette semaine, c'est un week-end exceptionnel.
12: Ah oui.
11: Et oui, et on part à Autun, faire le roi. Et oui, parce que c'est Augusto Dunum, le rêve du roi. Et vous gagnez ce petit cadeau pour deux personnes. C'est votre radio ici et l'office de tourisme du Grand Autunois Morvan qui vous offre ce week-end du rêve du roi. Vous partez le vendredi, le transport est compris, c'est vous qui choisissez, train ou voiture. Vous posez vos valises pour deux nuits à l'hôtel de la gare. Petit déjeuner, dîner, déjeuner, tout est inclus. Et bien sûr, évidemment, la ville d'Autun, le musée, le site archéologique du Mont Beuvray et le superbe château de Couches. Tout ça, c'est évidemment à découvrir, mais le grand moment, c'est le vendredi soir, parce qu'à la nuit tombée, le théâtre antique d'Autun va s'illuminer et va devenir la scène de l'un des plus grands spectacles historiques de France. C'est un show monumental, son et lumière. Et vous allez en prendre plein les yeux, mes petits chéris. Ça, c'est le premier prix. Le deuxième prix, c'est quoi?
12: Le deuxième prix, c'est une machine espresso. 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
11: Oh là là là là, oui d'accord, allez, c'est parti. Quoi.
12: Voilà.
11: Bien, allez, jingle Iki.
12: Ah, j'essaye. Hein.
11: Allez, on accueille tout de suite nos candidats, les premiers de la semaine, Serena et Thierry, comment ça va les amis?
13: Bonjour.
11: Alors, Serena, elle a 31 ans, elle habite à Paris, comment ça va Serena? Est-ce que tu te sens prête à jouer avec nous et gagner ce magnifique week-end à Autun?
13: Je suis prête comme jamais.
11: Prête comme jamais. Alors, tu es illustratrice, tu fais des dessins de ci, de là. Et là, tu t'es occupée de faire un livre sur le Japon. Qu'est-ce que ça veut dire un livre sur le Japon? Qu'est-ce que tu as fait exactement?
13: En fait, j'ai fait un voyage au Japon et j'ai fait plein d'illustrations sur mon voyage, en fait.
11: Et c'est-à-dire, tu nous racontes quoi exactement?
13: Je vous raconte tout mon voyage, tout mon parcours. Il y a plein de petites adresses, d'anecdotes rigolotes, de rencontres que j'ai fait là-bas. C'est tout mon voyage.
11: Mais c'est génial ça. Alors on peut l'acheter où ce livre?
13: On peut l'acheter sur internet, sur le site de ma maison d'édition.
11: C'est magnifique. Alors tu adores les animaux. Ça c'est une petite passion. Quand tu étais petite, tu voulais être vétérinaire, c'est ça?
13: Ouais, exactement.
11: Et d'où te vient cette passion pour les animaux? Tu n'as pas peur de personne, d'aucun animal?
13: J'aime pas trop, par exemple, les serpents, mais sinon, ouais, tout ce qui est chien, poney, chat, j'aime tous les animaux.
14: Total.
13: J'ai été élevée dans une maison pleine d'animaux, donc j'adore, j'adore les animaux, quoi.
15: Eh ben, ça, c'est bien, parce que nous, on aime les gens qui aiment les animaux.
14: Bien sûr.
15: Et oui, prochainement, en juin, c'est la journée mondiale des animaux contre l'abandon. Tous les jours, on a des cas d'abandon. C'est pas bien du tout, mais Serena, elle adore les chiens, les chats et tout le monde. Et Serena, elle va tout de suite répondre à la première question. Vrai ou faux? Je te pose la question et à mon top chrono, t'auras 5 secondes pour me dire, et c'est très court, vrai ou faux. Tiens, je te mets une petite ambiance.
16: Une bonne choucroute et des patates, c'est le terroir, ouais. Rajoute du lard, de la viande, du souci.
14: Spécialité au Japon.
15: C'est une spécialité japonaise. Choucroute japonaise.
14: Serena, elle connaît.
15: Serena, elle adore. Alors écoute bien cette question. La choucroute est devenue l'aliment tendance, c'est-à-dire le truc à la mode aux États-Unis. C'est vrai ou faux? Top chrono, 5 secondes.
13: Je sais pas.
14: Allez, oui.
15: T'as dit oui? Eh ben, tu as un point, c'est vrai. La choucroute, ça cartonne aux États-Unis. Évidemment, c'est des aliments fermentés. Robert Kennedy Jr. affirme en manger tous les matins. Les producteurs alsaciens, ils ont même reçu de plus en plus de demandes des États-Unis. C'est magnifique, la choucroute avec le café. Premier point pour Serena.
14: Ah, une choucroute avec un café Malongo, c'est l'extase.
15: Évidemment.
14: Ah, Thierry est avec nous, avec Ici Provence. Et Thierry, il habite à Marseille.
17: Bonjour tout le monde.
14: Oui, Marseille bébé, comment ça va Thierry?
17: Ça va et vous?
14: Bah, ça va bien, t'étais au stade Vélodrome ce week-end avec le concert Corsou Mezzou Mezzou avec la radio Ici Pro.
17: Non, j'ai pas pu y aller en fait parce que j'avais déjà gagné un concert avec Daniel Guichard et donc je peux pas gagner deux fois.
14: Non, bah voilà. Oui, il y avait un grand concert, hein, c'était au Vélodrome avec Jennifer, Francis Cabrel, Patrick Fioré, on y était avec toute l'équipe là, avec Émilie Mazoyer vendredi, puis toute l'équipe d'Ici Provence. Bon, qu'est-ce que tu fais dans la vie Thierry?
17: Je sais pas, en distance. Alors, je suis dans la sécurité.
14: Ok, agent de sécurité depuis à priori de sécurité. Pas mal de temps. Ça fait combien de temps que tu fais ça?
17: 47 ans.
14: Ah oui, bodyguard, exactement.
15: Voilà. Bodyguard, hein.
14: Bodyguard, 47
17: ans. Bodyguard aussi.
14: Non mais attends, 47 ans de sécurité, mais tu dois avoir des anecdotes de fou quand même.
17: Oh là, oui, j'en ai plein.
14: La plus dingue, là, qui vient à l'esprit, un souvenir, un truc qui t'a marqué.
17: La plus dingue, c'était un jour, on avait été chercher Jean-Claude Van Damme à l'hôtel Georges V à Paris.
14: D'accord.
17: Et on l'a récupéré, on l'a mis dans la voiture et arrivé à 50 mètres de l'hôtel, il nous dit vous avez oublié mon père, ma femme et mon fils dans l'hôtel. Donc il a fallu faire demi-tour pour aller les chercher.
14: Non mais le pire dans tout ça, c'est qu'il a quand même mis 5 minutes avant de s'en rendre compte, c'est surtout ça l'histoire.
15: C'est magnifique.
17: Oui, non mais ouais, c'est normal, c'est lui. Hein.
14: Ouais, c'est Jean-Claude Van Damme, on est d'accord. T'es marié à Rosalie, depuis pas longtemps d'ailleurs, ça fait combien de temps que t'es avec Rosalie?
17: Alors, on s'est mariés en 2023.
14: 2023, ouais, mais vous êtes ensemble depuis longtemps ou...
17: Depuis 5 ans.
14: Depuis 5 ans. Rosalie, ah, ben oui. Et alors, il y a deux enfants, chacun de son côté. Du coup, c'est la grande famille recomposée à la maison à Marseille.
17: Tout à fait, oui, tout à fait.
14: Et puis, il y a trois petits-enfants, comment ils s'appellent, les petits bouts de chou?
17: Alors, il y a Mathéo, il y a François et Lorena du côté à Rosa. Et moi, de mon côté, il y a... Il y a Malone, Lia et
14: Lola.
17: Et
14: voilà, heureusement que je les ai sous les yeux. Bon, bienvenue Thierry.
17: Exactement.
14: Toute la famille marseillaise est avec nous. On a envie de gagner. Je te rappelle que j'ai gagné vendredi et que c'est de bon aloi aujourd'hui pour toi lundi. Partons à Cannes dans un premier temps.
17: Oui.
14: On a suivi un festival de Cannes, on a vu ça là, ce week-end, avant de devenir rouge. Le tapis des marges du festival de Cannes, qui vient de s'achever donc, était bleu. Est-ce que c'est vrai ou faux? Top chrono, 5 secondes. C'est pas rouge, c'est bleu.
17: Faux.
14: Tu dis faux. Eh ben, je l'apprends comme toi, mais il était bleu. De 1946 à 1949, ça a quand même duré 3 ans, et à partir de 1950 et 1983, la montée des marches n'avait pas encore ce rituel glamour qu'on lui connaît. Et c'est Yves Mourougi qui a un peu popularisé tout ça en France à partir de 1984. Bon, ça te fait pas de points Thierry, mais ne t'inquiète pas, il y a plein d'autres points qui arrivent avant 13h.
15: Allez, un point pour Serena, pas de points pour Thierry, et là tout de suite, un jour j'irai à New York avec toi. Hey ! Et on écoute Téléphone, New York avec toi. Vous écoutez Ici, on vous aime, à tout de suite.

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1: Et bon week-end de Pentecôte prolongé qui nous emmène jusqu'à New York avec toi, c'est Jean-Louis Aubert.
2: Oh là là là là, c'est Jean-Louis Aubert, on l'adore, jungle.
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1: Ce téléphone, il n'était pas tout seul.
2: Il n'était pas tout seul, mais non, mais c'est quand même lui qui chante.
1: Mais en parlant de téléphone, vous n'avez pas donné le téléphone pour participer à l'émission?
2: Mais bien sûr, puisque tout le monde nous demande comment on fait.
1: Mais oui.
2: Eh bien, vous faites le 0-810-0-55-0-56. Et aujourd'hui, c'est Laura qui prendra vos candidatures. Ouais. Alors, je rappelle que nous sommes avec Serena qui a un point, Thierry qui n'a pas de point, Serena qui habite à Paris, qui adore les animaux, qui fait beaucoup de dessins, qui voyage aussi pas mal. Parce que Serena, il lui est arrivé une petite aventure à New York un soir.
1: Ah bah justement.
2: Et oui, il paraît que t'es sortie, t'étais avec ton chéri, tu devais aller à une soirée, et au loin, tu aperçois des mecs ultra baraqués. Que s'est-il passé?
4: Bah oui, on était à New York, on était à Brooklyn. Et en fait, on était dans la rue et on rentrait de soirée. Et au loin, on voit voilà, des mecs avec des capuches, un peu avec une dégaine et tout. Donc nous, on se dit, bon, bah, on va quand même passer devant eux, mais on n'était pas rassurés. Et en fait, l'américaine, ils étaient trop sympas, ils nous ont checkés. Ils ont dit, oh, your friends et tout, ils étaient hyper sympas. Et en fait, on a fait une vidéo avec eux où on danse, on a fait un TikTok. Et c'était les meilleurs mecs du monde, quoi. Donc c'était hyper sympa comme moment. Donc finalement, c'était des amis.
2: Et ben voilà, faut pas avoir peur des mecs baraqués. Regarde, est-ce que j'ai peur d'Éric Bastien, moi?
1: Non, mais toi, je suis pas baraqué.
2: Est-ce que j'ai peur d'Éric Bastien?
1: Alors, celui qui a peur de moi, qui lève la main, parce que j'aimerais bien le savoir s'il existe. Je ne fais peur à personne, Valérie.
2: Je ne sais pas, Céline vient de lever la main. Je pense que tu la terrorises, cette pauvre. Alors.
1: Je ne suis qu'une glaire de mouche coincée entre le nul et le zéro.
2: Merci. Est-ce que tu as un petit rituel le matin? Tu fais quoi le matin quand tu te lèves? C'est quoi ton petit rituel?
4: Moi, j'adore boire du matcha.
2: Ah! Mais c'est toi qui le fais?
4: Ouais, je le fais. Je prends du lait végétal, je mélange tout et je mets des glaçons et je me bois ma petite boisson. J'essaye de mettre le nez au soleil, c'est pas facile à Paris, mais... Mais voilà, c'est mon petit rituel beauté.
2: Oh, le rituel beauté. Alors, tu as déjà eu un point. Là, c'est le deuxième point, peut-être pour toi. C'est encore une question vraie ou faux. Tiens, je te lance une petite ambiance.
5: Sous l'océan.
2: Oui, sous l'océan.
5: Sous l'océan.
2: Et pas, sous l'océan. Papi, papa, l'océan. Alors, écoute bien cette question. Le squash, le sport, hein, a été créé par des ouvriers britanniques qui construisait à la base un aquarium géant. Vrai ou faux? Top chrono, 5 secondes. Allez vite.
4: Je sais pas, je dirais vrai.
2: Et non, c'est faux. Non, le squash s'est inventé dans une prison anglaise de Fleet à Londres. Des détenus auraient commencé à frapper une balle contre les murs avec des raquettes. Et voilà, ça a été codifié ensuite. Pas de point pour toi, mais tu restes avec un point.
1: Bon Thierry, ici Provence, il fait quel temps à Marseille aujourd'hui? Fais-moi rêver un petit peu.
6: Il fait très chaud.
1: Eh ouais, très chaud. 30,
6: d'ailleurs,
1: 32.
6: D'ailleurs, j'allais me baigner d'ailleurs.
1: Tu vas aller où? Tu vas aux plages du Prado? Tu vas à David?
6: Dans ma piscine.
1: Ah, dans ta piscine. D'accord, ok.
6: Simplement.
1: Non, ben c'est meilleur. Mais parle-nous un peu de l'Estac, de la Côte Bleue. Fais-moi un peu rêver Thierry quand même.
6: Bah écoute, moi je suis pas de Marseille à la base, je suis parisien.
1: D'accord.
6: Donc je connais un peu Marseille, bien sûr, parce que moi j'y suis depuis 96 quand même.
1: Non mais.
6: Ouais.
1: Non mais je comprends pourquoi t'es musclé, baraqué et que t'es agent de sécurité, parce que t'es parisien et t'es parti vivre à Marseille. Mais t'es fou Thierry, t'es fou, tu prends des risques.
6: C'est dingue. Non du tout, non mais après voilà, j'ai joué au rugby à l'époque et donc je suis parti jouer à Marseille, à la SPTT Marseille.
1: Ouais.
6: Et voilà quoi.
1: Bon, et t'as travaillé au Stade de France en protection rapprochée de personnalité. On peut savoir, ouais. On peut avoir des noms ou c'est top confidentiel?
6: Non, j'en ai fait pas mal, hein. J'ai fait, bah, comme je l'ai dit, j'ai fait Van Damme, j'ai fait Brahim Asloum, j'ai fait Michael Jackson, j'ai fait Johnny Hallyday, j'ai fait, en effet.
1: Attends, t'as été en protection rapprochée de Michael Jackson? C'est énorme.
6: Ouais, au concert, le premier concert qu'il avait fait à l'hippodrome de Vincennes à Paris.
1: Bien sûr.
6: Et j'ai même une anecdote aussi avec lui, je l'ai emmené aux toilettes.
1: Tu l'as emmené aux toilettes?
6: D'accord.
1: Tu l'as accompagné. Enfin,
6: je l'ai déposé devant, hein.
1: On a bien compris, c'est extraordinaire comme anecdote. Bon, et puis tu disais, parce que je t'ai mis Jump tout à l'heure, je t'ai mis Van Halen, puisque je faisais directement allusion à l'OM, et tu viens de le dire, toi c'est le rugby, hein, ton truc.
6: Ah oui, moi c'est le rugby, ouais.
1: Et puis à haut niveau.
6: Je suis même allé en Nouvelle-Zélande jouer au rugby, la Coupe des Coupes du Monde du Pérou.
2: Ouais, pas
1: toi. Toi, t'as été en Nouvelle-Zélande? Ah ouais?
6: Ouais, je suis parti à Christchurch. Je suis parti jouer la Coupe du Monde vétéran là-bas.
1: Ah écoute, je suis admiratif, mais il paraît qu'aujourd'hui t'as les cervicales en vrac total, hein, qu'il n'y a plus moyen.
6: Ah là. Oui, là maintenant c'est fini, bah 62 piles, on n'a plus, ouais. plus grand chose à faire maintenant.
1: Bon allez mon Thierry, on reparlera peut-être du rugby dans un instant, je vais t'offrir sans doute un nouveau point avec la musique des vainqueurs, des winners. On va parler de tigres. Sous leur fourrure, pour un point, la peau des tigres est aussi rayée sous leur fourrure. Top chrono, 5 secondes.
6: Non. Non, non.
1: Tu dis non. Eh bien, écoute, c'est faux parce que c'est vrai. Oui, les rayures du tigre ne sont pas seulement dessinées sur les poils, la peau est également pigmentée. En dessous, il n'y a pas de peau, bah, tu verras que c'est exactement pareil. Comme un tatouage naturel, comme des empreintes digitales. Ça paraît fou, j'avais vu ça à la télévision, mais c'est vrai. Je suis désolé, Thierry, il n'y a toujours pas de points. Hein.
2: Ah, Serena, un point, Thierry, pas de points. Et là, tout de suite, oh là là, mais on adore toute ma jeunesse. Tan, tan, tan.
1: Oh, je mets mon blouson de cuir.
2: Vas-y, mets ton blouson de cuir.
1: Je mets la banane.
2: Olivia Newton-John. Summer Night, c'est gris.

0: Moonlight. C'est un peu nouveau, ça. John Travolta, Olivia Newton-John. On pourrait faire la même chose, non?
1: Ah ben moi, j'ai vu 17 fois le film. Hein. Je te jure que je le connais absolument par cœur. Je peux faire toutes les répliques. Allez, jungle, hop là.
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1: Et on joue avec Serena qui a un point, Thierry qui n'en a pas. Serena, alors il paraît que tu adores, adores chanter au karaoké. Qu'est-ce que c'est ta chanson préférée que t'aimes le mieux chanter au karaoké?
3: Oh là là, j'aime tout. J'adore les chansons françaises, j'adore Johnny. Mais j'avoue que celle d'avant, la de Grise, c'est une de mes préférées. Donc j'ai chanté en même temps que vous.
1: Eh oui, t'as vu le film?
3: Ouais, j'adore le film.
1: Eh oui.
0: Est-ce qu'elle peut le fredonner, là?
1: Vas-y, chante-le, on écoute, vas-y.
3: I'm loving, I'm near blessed.
1: Nanana. Alors, écoute-moi bien. Là, c'est le quiz musical. C'est un double mix. Tu vas écouter deux titres enchaînés. C'est deux artistes. Et donc, un point par artiste trouvé. Donc, écoute bien les deux artistes. Et après, tu auras 10 secondes pour me dire qui chante. C'est parti.

0: Alors, qui c'est qui chante? 10 secondes, top chrono.
1: Alors, le premier, c'est Ben, l'oncle Saul.
0: Ouais, et le deuxième?
1: Et Lara Fabian.
0: Eh bien, le premier, tu as bon, c'est Ben, l'oncle Saul. Et c'était Simone Badi.
2: Ah oui.
1: Ah merde.
2: Ah non.
0: Bon, eh ben ça fait 2 points pour Serena, pas de points pour Thierry, qui va sûrement se rattraper.
2: Bon Thierry, il nous l'a dit tout à l'heure, il a rencontré sa chérie il y a environ 5 ans et vous êtes marié il y a 3 ans. Thierry, tu t'es marié avec Rosalie, Rosa, et vous avez été, raconte-moi un peu, filmé par M6. Il y a un lien avec ton mariage, raconte-nous. Thierry ?
3: Oui ? Allô ?
2: Oui Thierry, bah, je te disais qu'il y avait un lien entre ton mariage et M6, parce qu'il me semble que vous avez été filmé pendant le mariage.
3: Tout à fait.
2: Ouais, raconte.
3: Tout à fait. En fait, sur Facebook, Rosa a vu une demande de personnes qui se mariaient à 60 ans. Et elle a répondu à l'annonce, elle a dit nous.
2: Ouais.
3: Bah après, M6 nous a contactés, ils sont venus passer 3 jours à la maison pour nous filmer dans notre quotidien.
2: D'accord.
3: Et ils ont filmé notre mariage.
2: Et donc, alors, je crois savoir même que la télé a sponsorisé ton mariage, c'est extraordinaire.
3: Tout à fait, oui.
2: Ils sont occupés de quoi? De la déco, de tout le reste?
3: Bah, tout ce qui est maquillage, déco, enfin tous ces trucs-là, quoi. Ça a été...
2: C'est super, un photographe, coiffeur, maquilleur à hauteur de 11 000 euros pour le financement de ton mariage. Et t'as même un chanteur de The Voice qui est venu, mais c'est qui?
3: Alors, c'est un petit jeune, mais après je ne me rappelle plus de son nom exactement.
2: D'accord.
3: Il a chanté à The Voice et voilà, il a chanté à mon mariage.
2: Bon, mais et Valérie...
3: J'avais aussi Franck Castello, qui est un chanteur éditant, qui est pas mal aussi.
2: Oh, c'est génial.
3: Et donc, ouais.
2: Et alors, juste un petit clin d'œil, parce que t'es passé dans un jour un doc sur M6 où... Rappelons-le, bien sûr, toi qui étais un fan
0: de
2: déco. C'est bien une émission qui revient, ça, Valérie,
0: c'est une émission qui revient, ça va remaroufler ses verres.
2: Mais c'est quand?
0: Non, on ne sait pas, on vous en dira plus.
2: Mais c'est sur M6.
0: C'est sur M6.
2: Elle va revenir en prime à l'été, là, je crois.
0: Peut-être, on verra,
2: Elle est comme ça, celle-là. Thierry, nous jouons avec ton double mix. Il y a 2 chanteurs, ça dure environ 20 secondes. Il faut identifier les deux pour 2 points. Allez, c'est parti. Donc, quelqu'un m'a dit...

0: Allez, c'est parti, 10 secondes. Qui as-tu reconnu, Thierry?
1: La première, c'est Loan.
0: Loan.
1: La deuxième, alors la deuxième, je sais pas.
0: Deuxième, tu sais pas. Aïe. Alors, je vais te dire, tu t'es tout planté. Bon, le deuxième, forcément, tu l'as pas. Alors, écoute le premier. C'est Carla. Tu m'aimes. Carla Bruni. Et ça, ça a été un tube. Ça l'est encore. Renan Lutz avec la lèvre. Aïe, Thierry, depuis midi, tu n'as pas marqué un point.
2: Allez.
0: C'est dur.
2: C'est la réclame, l'actualité dans vos régions grâce aux 44 locales de votre radio ici. À tout de suite.
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2: Profitez bien de ce long week-end avec votre radio ICI Nord. Et ce lundi de Pentecôte, il y a de nombreux événements pour les ICI-neurs et amateurs d'objets anciens dans le Nord et le Pas-de-Calais. Par exemple, à Honnecourt-sur-Escaut, près de Cambrai, depuis ce matin, il y a une brocante pour dénicher vaisselle vintage, livres anciens ou petits meubles. Toujours dans le Nord, à Marc-en-Barœul, il y a la 31e marche aux puces du COFP pour flâner parmi les objets d'occasion, vinyles, jouets et curiosités. À Roubaix, il y a aussi une braderie et vide-grenier. Toute cette journée dans plusieurs rues de la ville. À Quilhem, près de Dunkerque, c'est la traditionnelle brocante de la Pentecôte. Dans les rues du village, ambiance conviviale et stands variés pour tous les budgets. Et dans le Pas-de-Calais, rendez-vous comme chaque année à Terouanne avec une grande brocante dans toute la commune et des petits prix et des découvertes également au programme. Un lundi parfait pour sortir ciné et profiter du printemps. Passez un excellent grand week-end avec ICI Nord.
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2: Et je vous rappelle que nous jouons avec Serena et Thierry. 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
0: Un son et lumière.
2: 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On reprend immédiatement la compétition avec un très joli jingle donné par la main d'Iki.
0: Ah, ça change tout.
2: Ah, ça change tout. Alors, nous sommes avec Serena qui a 2, Thierry qui a 0 plus 0, la tête à Toto.
0: Ah ouais, non, ça va pas.
2: Serena qui habite à Paris, qui adore les animaux, qui fait des dessins, qui voyage, qui rencontre des baraquiers dans des soirées. Et alors, moi, je voudrais savoir quel animal tu voudrais être si tu te transformais en animal.
6: Moi, j'adore les chiens, c'est mes animaux préférés, mais si je devais, moi, me transformer en animal, peut-être un oiseau, ça doit être incroyable de voir les choses d'en haut. J'ai l'impression qu'on est libre, ça a l'air d'être sympa.
2: Ça a l'air d'être sympa. Bon. Et quel genre d'oiseau, un aigle ou un pigeon? Enfin, j'ai quand même parce que c'est.
6: Ah bah non, un aigle, ça m'irait bien, je trouve.
2: Un aigle, ça t'irait bien, d'accord, ok. Alors, est-ce que tu as un porte-bonheur que t'emmènes tout le temps avec toi?
6: Peut-être mon chien.
2: Ah bah d'accord, le chien est un porte-bonheur, ok, super. Est-ce que tu l'as à côté de toi là?
6: Ouais, on fait dodo parce qu'il fait chaud.
5: Ah bah oui, il fait chaud, c'est pas terrible pour les chiens, là, la chaleur. N'oubliez pas, oui, si vous avez des chiens, faites gaffe, hein, parce que mettez-vous pieds nus sur le bitume, vous allez voir comme il fait chaud, on sort pas les animaux quand il fait trop chaud. Alors, quel est, si tu devais comme ça, là, d'un coup, on te propose de déjeuner avec la star dont tu rêves, avec qui tu aimerais...
0: Moi, je suis pas disponible à midi, mais bon, après, je suis quand même là.
5: Ah d'accord, alors ok.
0: Non, bah, écoutez, on est sur de l'ego avec Serena, moi. J'ai envie de découvrir Serena.
5: Oui, bien sûr, gros ego que tu es. Et alors, avec qui tu aimerais déjeuner si tu pouvais déjeuner avec une star?
6: C'est un date ou c'est juste...
0: Oh, c'est un date, petite personnalité, c'est un date que je veux, moi.
5: Alors écoute, donc, tu déjeunes avec ta star, après tu fais bien ce que tu veux, voilà.
6: Peut-être un beau gosse, alors moi je... Ouais. Je trouve que Adam Driver, il est hyper beau, alors
5: ah ouais, carrément.
6: C'est l'acteur là qui joue le nouveau méchant dans les Star Wars.
5: Ah oui, le brun avec les yeux, oui, d'accord, ok, aïe aïe aïe aïe.
6: Tu irais avec lui, quoi.
5: Tu déjeunerais avec lui, bah écoute, ça serait super, ça. Et alors, si tu devais donner ton principal défaut, ça serait quoi?
6: Mon principal défaut, je pense que je suis trop perfectionniste.
5: Ah, t'es chiante, quoi.
6: Ouais, un peu chiante, peut-être.
5: Ah, c'est ça, ouais, souvent, bon. Eh là là là là là là. Alors, écoute, là, c'est la question à choix multiples. Je vais te poser la question, je vais te proposer tes choix, évidemment. Tu auras 10 secondes pour me répondre. Alors, je te mets une ambiance.
0: C'est à prendre compte, hein.
5: Alors, je vais te poser une question sur, en effet, la question de la Pentecôte. Aujourd'hui, évidemment, c'est lundi de Pentecôte.
0: Oui, le Pentecôte.
5: Bah oui. Est-ce que tu sais combien il y a de jours après Pâques et célébrer la Pentecôte? Après, combien de jours après Pâques on célèbre la Pentecôte? Je te donne des choix. 7 jours, 40 jours, 50 jours, ou le temps que les cloches reviennent de week-end. Top chrono, 10 secondes.
6: Peut-être que je dirais 40 jours.
5: 40 jours ?
6: Ouais.
5: Alors, c'était presque ça, mais non, c'est 50 jours. La Pentecôte est célébrée 50 jours après Pâques. La descente du Saint-Esprit, les apôtres, tout ça. Voilà, Pentecôte, ça signifie 50e.
0: Thierry est parisien, mais aujourd'hui, il vit à Marseille, dans les Bouches-du-Rhône, avec toute la petite famille. Il est marié à Rosalie depuis maintenant 3 ans. On a vu d'ailleurs ce beau mariage sur M6. Thierry qui, est agent de sécurité depuis des années, qui a connu de la star, c'est vrai. Oui, qui a été le garde du corps de Daniel Auteuil, il paraît aussi.
7: Aussi.
0: Ah ouais.
7: Oh, j'en ai fait beaucoup, ouais.
0: Ah, t'as protégé Emmanuel Macron aussi sur un salon, hein.
7: Si, mais quand sur un salon à Paris, quand il était venu, il était ministre à l'époque.
0: Bah oui, mais c'est pas une mince affaire. Et alors t'es une star, toi, parce que t'es à l'affiche d'un film, Les Vacances de Mr Bean. Mais raconte.
7: Bah en fait, comme je faisais de la sécurité rapprochée sur les plateaux, et en fait, on m'a demandé de faire la protection à Mr Bean. Sur le film Les Vacances de Mr Bean.
0: D'accord.
7: Et à un moment donné, la production m'a demandé, écoute Thierry, puisque t'as des tatouages et tout ça, ils m'ont dit, écoute, si tu veux, on te met sur une affiche, parce que Mr Bean doit faire une cascade à la fin du film. Et ils ne savaient pas quoi mettre sur l'affiche, donc ils m'ont mis moi. Voilà.
0: Alors t'es en train de dire que là, l'affiche, Les Vacances de Mr Bean, si la chope, t'es dessus. C'est extraordinaire. C'est
7: tout à fait, ouais, je suis sur l'affiche.
0: Ah bon, on va tous aller regarder. On va regarder ça. Tu as un petit rituel, puisque nous, on offre la machine espresso, hein, la machine Malongo. Thierry.
7: Oui, le petit rituel, je me lève tous les matins avant ma femme pour lui préparer son café.
5: Mais dis donc, qu'est-ce que c'est que ça?
0: Oui, qu'est-ce que ce roman?
5: Oh là là là là.
0: Alors, tu te rends compte?
7: Dès qu'elle bouge, je me lève, je prépare la machine.
0: Je te souhaite de gagner le très beau séjour à Autun, mais enfin, là, tu peux déjà prévenir que si tu ne gagnais pas, il y a quand même la machine espresso Malongo. Là, tu pourras te régaler à nouveau. Toi, si tu étais un animal, ce serait pas comme Serena qui a dit un aigle. Toi, tu serais quoi?
7: Un lion.
0: Un lion. Rugir à nouveau de plaisir. Ben oui, le mâle dominant, l'animal petit peu fort de la lâcher.
2: Oui, oui, allez, ça va, pose ta question, là, parce que le temps presse.
0: Le temps presse pour qu'on est déjà en retard.
2: Absolument.
0: Non, vous savez, elle, c'est un coaching. C'est son coaching, elle. Essaye de mettre
2: la
0: pression.
2: Non, elle a juste la tête dans les horloges et elle voit Céline Laréal qui tremble.
0: C'est une horloge.
2: Il qui a envie de taper, donc stop.
0: Ah oui, non, il y a déjà la petite goutte de sueur sur le fond des pieds. Voici la question, et elle vaut 3 points. Exprès. Un pied devant l'autre, Jean-Pierre Madère. Écoute bien, si un homme chose du 8,5 en taille américaine, 8,5 en taille américaine, il veut des chaussures, quelle taille il doit acheter en pointure française ? Est-ce que c'est du 41, du 42, du 43, du 200 ? Le poids accumulé de Valérie Damido et d'Éric Bastien, on le rappelle. Mais de bonne humeur, top chrono.
7: Moi, je dirais 43.
0: Si on fait 8,5 en taille américaine,
7: ça fait, ouais,
0: on fait du 43.
7: Moi, je fais du 46 et c'est du 10.
0: Thierry, ça me fait tellement plaisir. Parce que depuis midi, c'est 0 plus 0 plus 0. Et enfin, eh bien là, tu accumules un nouveau 0. Puisque c'est pas du tout la bonne réponse. C'était 42, 8,5 américains, c'est 42 français. Thierry,
2: bien. Alors, écoute, ça fait 2 Serena, Thierry 0.
0: On est mal là. Hein.
2: Et là, ah ben, c'est une nouvelle semaine. Oh là, ça c'est. Je ne sais pas qui n'a pas danser ou chanter là-dessus, c'est Camaro. Oh là là, Femme Like You, je pense que c'est ma chanson, hein, j'ai envie de te dire. Vous écoutez ici, vous écoutez Camaro, Femme Like You, c'est le pied, c'est le pied. A tout de suite, mes petits canards.

0: Oh là là.
1: Moi, ton.
0: Ah bah voilà, elle est en extase.
1: Ça va, je fais exprès de chanter mal, ouais. J'adore cette chanson. C'est qui?
0: Ah bah c'est Camaro avec Femme Like You.
1: Ah, d'accord, bah, ça c'est une bonne des annonces là.
0: Ah oui, bah c'est Camaro avec Femme Like You.
1: Avec
0: Camaro.
1: Avec Jungle.
0: En direction parisien, c'est quoi, je me rends compte. Bah écoutez, c'est Camaro, excusez-moi peut-être d'être moi-même, Camaro.
1: Bah bien sûr. Ouais. Alors nous sommes avec Serena qui a 2, Thierry qui n'a pas de points. Serena qui a
0: vu ça.
1: Paris. Alors, dis donc, qu'est-ce que ça serait? On a parlé de ton plus gros défaut. T'es perfectionniste. Ta plus grande qualité, ça serait quoi alors?
2: Je suis créative. J'aime bien faire en sorte que les moments de la vie, même les petits moments, ils soient jolis, soient sympas. Voilà.
1: Voilà. Ok. Super. Et alors, ton talent inutile, ça serait quoi? Moi, par exemple, tu vois, je fais des nœuds avec les queues de cerise. Ça, c'est un talent inutile. Mmh. Toi, ça serait quoi ton talent inutile?
2: Mes doigts de pied craquent à l'infini.
1: Ah, c'est intéressant, c'est-à-dire.
2: Dès que je les bouge, ça craque et ça s'arrête jamais.
1: Ah, c'est bien ça. Je me dis, ben écoute, c'est un tempo, hein, c'est un talent. Qu'est-ce que tu veux? Alors, on n'en a pas parlé, mais tu es avec ton chéri Marc depuis 10 ans. Vous vous êtes rencontrés à l'école et vous étiez d'abord copains, comme d'employés baisés. Et alors, comment ça s'est passé cette première fois où vous vous êtes embrassés, où vous vous êtes dit, ça y est, on n'est plus copains?
0: Ça a coupé. Je crois que ça a coupé. Je crois qu'il a très mal vécu cette question-là.
1: Il a très mal vécu, Marc.
0: Et il a dit, tu raccroches tout de suite,
1: tu immédiatement,
0: ça suffit.
1: Tu lui as raccroché au nez.
0: Raconter notre histoire, c'est notre vie privée, Serena, raccroche.
1: Le temps que Gwen rappelle Serena, tiens, on passe. Ah, elle est revenue.
2: Oui, je suis revenue. Alors, ça a coupé.
1: Alors, Marc, ça s'est passé comment la première fois que tu t'es dit, ça y est, c'est fini, c'est plus mon pote? Et ça...
2: Moi, je l'ai jamais considéré vraiment comme un pote. J'ai toujours un peu kiffé, mais c'est lui, il avait une nana, donc je devais un peu attendre, quoi.
1: Ah, comment on s'est débarrassé d'elle?
2: Bah, en fait, c'est lui qui l'a quittée et j'ai organisé une soirée exprès pour qu'on puisse se pécho. Et ça a marché. Au final, à la fin de la soirée, il est resté dormir, quoi.
1: C'est magnifique.
0: C'est quoi une soirée spéciale pour se pécho? Parce que j'aimerais bien d'organiser. Comment t'organises ça, Serena? C'est quoi?
2: En fait, j'ai organisé une soirée normale. Ouais. Mais moi, mon idée, c'était que la fin de la soirée, on s'embrasse. Donc, il y avait plein de gens. Mais en fait, c'était les figurants, quoi. Moi, je voulais...
0: Mais t'as drôlement les moyens. T'es, en fait, t'es productrice de film. T'as
1: bien
0: joué
1: sûr,
0: des figurants et tout.
1: Évidemment.
0: Les bougies.
1: Alors, on va passer à la question qui peut te permettre de gagner 5 points. Tiens, je te mets une bande originale.
0: C'est stressant, ça.
1: C'est la BO de Monte Cristo. Alors, quel acteur a joué Monte Cristo dans le film sorti en 2024? Top chrono, 10 secondes.
2: C'est François Civil.
1: On les confond tout le temps.
0: Précipitation n'est pas conseillée.
1: C'est Pierre Ninet, bien sûr. On les confond tout le temps. C'était Pierre Ninet. Écoutez, c'est pas grave. Ça reste Serena 2 points.
0: Bon, Thierry est avec nous. Thierry à Marseille. Thierry qui rumine quand ça ne lui plaît pas. Et j'imagine que quand on est à 0 depuis midi et qu'il est midi 47, ça ne te plaît pas.
3: Pas du tout.
0: On est bien d'accord.
1: Ça va falloir secouer le plumeau.
0: Il
3: va falloir que je me bouge un peu le boule, parce que ça va pas
1: bien. Ça va pas bien, là, le petit boule.
0: Bouge-toi le boule et ouvre le frigo. Pourquoi ouvre le frigo? Qu'est-ce que c'est que cette histoire de frigo? C'est lié à ton histoire d'amour avec Rosa.
3: Tout à fait, ouais. Rosa cherchait un frigo sur Internet. Et moi, j'en avais 2 parce que j'étais séparé, donc j'étais arrivé sur Marseille plutôt, avec 2 frigos. Et je lui ai dit, écoutez, moi j'en ai un, si vous voulez, je vous l'amène. Et du coup, je l'ai amené, je suis arrivé avec le frigo dans les bras, je l'ai porté tout seul.
1: Mm-hmm.
3: Et après, je suis resté.
0: C'est-à-dire qu'à un moment donné, tu l'as vu et...
1: Coup de foudre,
3: Du coup, je suis plus reparti.
0: Elle t'a proposé quand même de rester dormir chez elle dès le premier soir, si j'ai bien compris, non? Ou après le dîner?
3: Oui, au départ, on a été manger chez son fils, où elle m'a présenté son fils, un de ses fils plutôt. Et puis, elle m'a dit, écoute, si tu veux, tu restes à la maison. dit, bah, ça va. Donc, on est resté et depuis, on est ensemble.
0: Ah, ouais, ouais. Eh, hey, Serena, tu vois, on a dit aussi, c'est organiser des soirées pour pécho.
1: Et
0: hein.
1: Voilà.
0: Exactement, exactement.
1: Toujours les femmes qui font les premiers
3: et
1: pas.
3: Le frigo, on l'a toujours.
1: Et voilà, c'est ouais. Bien.
0: Allez, Thierry, je désespère, mais je. J'ai pas d'espoir. Je me dis qu'on pourrait quand même.
1: Espérons.
0: Au moins faire un point, tu vois, au moins.
3: Espérons.
0: Parce que là, je crois que j'ai jamais vu ce scénario, là. 0-0-0-0-0. Thierry. Concentration.
1: Oui.
3: Allez, concentration.
0: Dans 10 minutes, si tu allumes la télévision, tu entendras ça. Voilà. De 13h.
3: Oui. Information de 13h.
0: Oui. Bon, bonne réponse, merci Daniel.
1: Non, pas c'est pas ça.
0: Mais
1: question.
0: Non, c'est pas la question. Quelle expression anglaise désigne une fausse information diffusée sur Internet ? Top chrono.
3: Un
0: fake news. 10 secondes.
3: Un fake news.
0: Un fake news.
3: Ouais.
0: Comment tu m'as dit ?
3: Je suis pas anglais, moi je sais pas parler anglais.
1: Oui, bah attends,
0: tout
1: c'est
0: le monde
1: pas.
0: A entendu.
1: Oui, mais moi je vais pas critiquer l'accent anglais.
0: Non, mais c'est pas la même signification. Ah, mais on va l'accorder, c'est des fake news. Fausses informations.
1: Allez, fake 5 news, points pour Thierry, 2 points pour Serena. Il restera le bingo pour vous départager. Mais là, tout de suite, ah, oh, c'est Miley Cyrus. Dream as one. Vous écoutez.

0: One.
1: Miley Cyrus.
2: Ah, Miley Cyrus. Quel accent parfait. Allez,
1: vous avez vu,
2: c'est la réclame.
1: C'est la fin de la saison. Hein. Les efforts.
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2: Ici, nous sommes avec Serena qui a 2, Thierry qui a 5. Alors, Serena, il paraît que quand tu étais petite et que tu mettais tes dents sous l'oreiller pour la souris, tu mettais aussi du fromage.

0: Tu crois encore? Bah oui, je comprends.
1: Ça, évidemment. C'est plus grave, par contre. Hein.
0: Alors, pour t'encourager, on va mettre une chanson que tu as choisie, qu'on adore. Allez.
1: Est-ce que c'est une musique pour les soirées à pécho, ça?
0: Bah, Alan Parsons Project, normalement...
1: Il y a un projet.
0: Il y a un projet de pécho.
1: Normal.
0: Alors, Serena, voici ton bingo. À mon top chrono, tu vas avoir 10 secondes pour me donner un maximum d'animaux toxiques ou venimeux. Top chrono, 10 secondes.
2: Voilà, les araignées, les serpents,
0: Alors le serpent seulement, l'araignée c'est un insecte, c'est pas un animal.
2: Ah mince, ok.
0: Donc tu as un point, donc
1: C'est un espèce de petit boulevard, quoi.
0: C'est un petit boulevard pour notre ami Thierry, mais bon.
1: C'est pas gagné, attention. Mais c'est vrai que voilà, cette émission est dingue parce que tu as quand même brillé par ta nullité, Thierry, hein, jusqu'à 12h47.
3: merci pour le compliment.
1: Bah, écoute, à 12h47, j'avais toujours aucune trace de poids. Donc, à un moment donné, bon. Là, il y en a un fébrilement qui est arrivé, on le sait de nous.
0: Enfin, 5
1: quand même, parce que tu as répondu à la question à 5 points.
0: Oui, bah, parce qu'il a eu la chance que Serena confonde François Civil et Pierre Millet.
1: C'est pas un diesel, notre ami Thierry. Et sur la fin, il se réveille. Ah, mon Thierry, les fans d'Eddy Mitchell.
0: Ah, bon, la ferme aux prières du soir. Boogie, boogie, pas de boogie, boogie.
1: Bon, mais alors, ça c'est bien. Mais il y en a une quand même que tu préfères parmi les autres. Surtout pour faire plaisir à ta femme. Et comme je sais que tu aimes chanter du Eddy Mitchell, on va écouter La fille du motel. Tu chantes avec ou pas, Thierry? On y va?
3: Allez, on chante.
1: Allez.
3: La chambre sort, réclame encore des croissants. La chambre 20 est partie, on va refaire le lit.
1: Ça c'est génial, bravo.
0: C'est bien. Ça va, le roi du karaoké, hein?
1: C'est roi du karaoké.
3: On chante beaucoup dans les karaokés avec ma femme.
0: T'as bien raison, moi aussi.
1: Ah bon Thierry, on va y aller. Dis donc, t'as pas un peu maigri Thierry, d'ailleurs, je voulais te le dire.
0: Allez.
3: Ah si, j'ai perdu 54 kilos pour mon mariage.
1: On s'est posé la question.
0: Je m'attendais pas du tout à ce chiffre.
1: Ah oui, je n'existe plus.
0: Écoute, voilà.
1: Je fais 2 grammes maintenant. Thierry, non mais je sais que c'était un compliment. Allez. Que tu avais envie d'entendre, mais on ne s'attendait pas. Voici ton bingo, tu as 10 secondes. Alors, il te faut 2 bonnes réponses. Hein. Elle n'a fait qu'un point, ouais. Serena. Là. Donc 2 bonnes réponses et tu reviens avec nous vendredi. Max d'insectes qui piquent. En 10 secondes, un max d'insectes qui piquent. Top chrono.
3: Araignées, moustiques, fourmis aussi.
1: Oui.
3: Fourmis rouges.
1: Ouais.
3: Fourmis rouges. Qu'est-ce qu'il y a d'autre?
0: Eh ben, ça fait 3.
1: Ah, il y a la punaise, il y a la puce, il y a la tique, il y a le moucheron, il y a le
0: fourmis. Bien, Serena, tu l'as compris, l'injustice totale de ce jeu.
1: Oh, c'est triste.
0: Ma chérie, tu n'iras donc pas à Autun à l'occasion d'Augusto Dunum, le rêve du roi.
1: Non.
0: Tu n'iras pas au super théâtre d'antique d'Autun. Et tu n'iras pas voir le Son et Lumière, ni le Mont Beuvray, ni le Château de Couche, le musée, tout ça, ni la machine Malongo. C'est pas grave, bravo. Merci Serena d'avoir joué. Quant à toi, Thierry. Bravo, on te retrouve vendredi pour la finale. Donc t'as compris, hein, t'essaieras de gagner.
3: Désolé Serena.
0: Ce jeu est d'une injustice cruelle.
1: Ah, c'est triste.
0: C'est d'une cruauté. En tout cas, nous, on vous retrouve bien évidemment demain. Je vous souhaite à tous une excellente journée. Je remercie évidemment Eric Bastien, le roi de la vanne.
1: Je vous en prie, Valérie Damido, je vous remercie.
0: Céline à la réalisation, Iki à la technique, Laura au standard, et puis évidemment, vous qui nous écoutez, on vous aime très fort, on vous embrasse. Bonne journée.
1: Elle est là, même un lundi de Pentecôte.
4: Bien sûr, Wendy Bouchard, comme vous, nos auditeurs le méritent, n'est-ce pas?
1: On les accompagne
4: et d'autant plus en cette vague de chaleur qui nécessite beaucoup de vigilance, des bons soins, un accompagnement également. En faisant un petit tour de France de la situation avec un représentant des pompiers de France, chers amis, puis j'ai le bonheur d'accueillir une jeune femme radieuse qui s'intéresse à la nature, à l'environnement. Elle a été journaliste météo de longues années, c'est Chloé Nabédian qui nous rejoint.
1: Merci.
4: À demain, Annie.
0: À demain.
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1: On vous envoie une grande vague de fraîcheur parce qu'on est comme ça, parce que

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1: Bah, il est 13h, vous êtes sur ici, on vous aime, à demain.
0: Wendy Boussard nous rejoint pour Ma France. Bel après-midi. 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
1: Bonjour à tous, merci d'être à l'écoute de Ma France. Au cœur de cet épisode de chaleur qui n'épargne aucun département, c'est à l'ouest et en région parisienne que le mercure va grimper le plus aujourd'hui encore. 18 départements en vigilance jaune canicule. On vous donne évidemment les conseils de prudence avec un représentant des pompiers de France. Nous sommes à Chinon dans Ma France, mais aussi en Gironde où la chaleur se conjugue à l'alerte Baïne. Deux personnes sont mortes noyées hier. Un épisode qui se prolonge au moins jusqu'à ce week-end. On vous accompagne donc sur ici. Au lendemain de la mort d'un garçon de 12 ans hier à Rennes, retrouvé au bas de son immeuble, un adolescent de 16 ans vient d'être interpellé. Là encore avec notre journaliste, nous sommes sur place. Au cœur de vos régions, nous sommes à Toulouse auprès d'étudiants pour lesquels l'intelligence artificielle devient un médecin ou un psy. À Belfort également, où l'idée d'une consigne pour les bouteilles plastiques fait débat, comme d'ailleurs dans de nombreuses collectivités. Et puis à 13h15, je reçois une consoeur passionnée de climat et d'environnement. Chloé Nabéian a présenté de longues années la météo et nous livrera son expertise sur la situation du moment, avant de nous parler de sa nouvelle chaîne YouTube Amazing Chloé, pour parler avec vous des mystères de la nature. La vague de chaleur se poursuit donc aujourd'hui au point de déclencher une vigilance jaune canicule dans 18 départements. Paris et sa petite couronne rejoignent une partie de l'ouest du pays écrasée par de fortes températures. Il fera entre 30 et 35 degrés cet après-midi et demain sur la moitié nord, de 32 à 36 degrés dans le sud-ouest, de 29 à 32 degrés, c'est relativement plus frais dans le sud-est. Malgré la chaleur, vous avez été nombreux à profiter des activités touristiques et sportives. Et oui, comme vous l'avez constaté à Chinon, Philippe Père, où le monde afflue depuis 3 jours.
2: C'est l'heure de descendre du vélo pour Cathy et Annie, deux amies qui nous viennent de région parisienne.
3: Eh bien, nous avons profité du beau temps pour faire la Loire à vélo.
4: On vous aurait pas trouvé ici le week-end dernier.
3: C'était prévu, mais on a décalé à cause de la météo, justement. Voilà. D'ailleurs, on a eu du mal à trouver une location de vélo.
5: On est débordé, on est complet
2: de
5: chez complet.
2: Stéphane gère la base de location de vélo et de canoë de Chinon.
5: Le 1er et le 8 mai, on a eu quelques annulations à cause du temps, mais dans l'ensemble, c'était pas si mal que ça. Mais alors, week-end de Pentecôte, il y a des gens qui, justement, qui téléphonent et on a plus de place.
2: C'est sur son propre vélo qu'il fallait compter ce week-end, ce qu'ont fait Pauline et Maxime qui pédalent depuis Lyon.
6: Quand on a vu que cette semaine il allait faire beau, on était tout contents.
7: Du vélo, de la visite un petit peu de château, profiter du beau temps sur le vélo et puis on va
6: déjeuner. Ouais. Ah, les guinguettes de bord de Loire, je crois qu'on en a fait une par jour, on adore.
2: Face à celle de Chinon maintenant, où Valérie et Stéphane sont copieusement attablés.
3: Je profite de cet endroit magnifique, le beau temps.
8: Clairement, il n'y a pas photo, c'est même radical par rapport à la semaine précédente.
2: La bouche pleine, tout comme le tiroir caisse d'Henri, co-gérant de la guinguette.
9: Bonjour, messieurs, dames.
2: Qui applaudit le retour du soleil.
10: Alors, il y a un mois de mai très pluvieux. Et oui, là, ça fait du bien de voir du soleil.
2: Lors des autres week-ends prolongés, même s'il est resté ouvert, il a eu bien 20% de clients en moins par rapport à l'année dernière.
1: Merci, Philippe. Alors, on est heureux d'entendre ces touristes avec le sourire qui savourent la nature et le patrimoine local. Mais attention, prudence, attention notamment aux activités sportives sous cette chaleur. Avec nous, un représentant des pompiers de France, Patrick Chavada. Bonjour, monsieur.
11: Bonjour.
1: Vous qui êtes membre de la commission secourisme et formation, on a besoin de vos éclairages et de vos bons soins. Est-ce que vous dites d'abord, ne surestimons pas nos organismes en cette période ?
11: Tout à fait, il ne faut pas surestimer. On est passé de l'hiver, sans trop de printemps, à des grosses chaleurs. Et nos organismes ont du mal à cette adaptabilité. À part le printemps, ça vient doucement, là, d'un coup, on passe du froid au chaud. Et donc, nos organismes nous sont mis à rude épreuve.
1: Oui, on peut être victime, parfois, hélas, mortellement, d'hyperthermie. Racontez-nous les symptômes qui peuvent nous faire réagir ou faire réagir notre entourage.
11: Alors, vous avez deux types d'hyperthermie. Vous avez l'hyperthermie classique qui attire surtout les jeunes enfants, les personnes âgées, les sujets fragiles qui ne s'hydratent pas beaucoup, qui ne boivent pas beaucoup d'eau, donc effectivement ont du mal à lutter contre la température. Et là, ce qu'on voit depuis quelques jours, ce sont les coups de chaleur d'exercice, c'est l'hyperthermie maligne sur des gens qui sont en bonne santé. Et j'ai tendance à dire, on est un petit peu comme une voiture. Quand le système de refroidissement ne fonctionne pas bien, automatiquement la température augmente. Et c'est ce qui se passe pour le corps humain, avec ces fortes chaleurs, si on ne s'hydrate pas beaucoup, et donc l'organisme va avoir du mal à lutter contre la chaleur, la température va s'emballer et on va avoir des atteintes graves de l'organisme avec des pertes de connaissance, des confusions, voire des arrêts cardiaques. C'est ce qui s'est produit, je crois que c'est sur Paris.
1: Oui, les signes avant-coureurs, est-ce qu'on peut les décrire pour nos auditeurs, Patrick Chavada ?
11: Oui, alors les signes avant-coureurs, bien évidemment, on a un état de confusion. Quand on parle à la personne, elle ne sait plus où aller. Confusion, des vertiges, des troubles visuels. Ça peut jusqu'à la perte de connaissance. On a soit de la transpiration excessive, voire plus du tout de transpiration. On va avoir une peau qui va être rouge, qui va être chaude. Donc, ce sont les signes. Il faut vraiment s'hydrater, boire. Et si vraiment on est confronté à ces signes-là, il faut absolument c'est refroidir très rapidement la personne. Et maintenant, il est préconisé de faire très rapidement prendre un bain à la personne dans une bassine, dans une piscine. Maintenant, on le voit sur les certains postes de secours. Les secours sont des bassines avec de l'eau. Et on immerge les gens à l'intérieur pour faire très rapidement descendre la température.
1: Merci de nous éclairer, Patrick Chavada, vous qui êtes membre de la commission de secourisme et formation pour la Fédération des sapeurs-pompiers de France. Vous restez avec nous, on va poursuivre notre tour de France. Nous étions en Touraine il y a quelques instants, nous voici en Gironde, dans ma France, avec Jade Pestira. Bonjour Jade.
9: Bonjour.
1: Vous qui vivez depuis vendredi au cœur de cette chaleur écrasante.
9: Ouais, écrasante tellement. On attend là 36 degrés dans les rues de Bordeaux aujourd'hui, avec pas un souffle de vent et ce soleil qui brûle un peu la peau. 37 degrés à la Canon, on est bien au-dessus des moyennes de saison. Alors en revanche, pour l'instant, les records de chaleur pour un mois de mai n'ont pas été battus. Ça pourrait arriver aujourd'hui. Le record, c'était 36,4 à Belin-Bélier dans le sud de Gironde, et c'était l'an dernier, le 30 mai. Pour le moment, pas de vigilance météo particulière non plus. La Gironde est toujours en vert pour Météo France, donc pas de mesures particulières prises du côté des pouvoirs publics, même si nous, à la radio, évidemment, on appelle les gens à s'hydrater et à rester au frais pour ce premier gros coup de chaleur.
1: Oui, sauf qu'avec cette chaleur, Jade, justement, beaucoup de Girondins sont partis chercher le frais sur le littoral, mais cette chaleur se conjugue ces derniers jours à une alerte aux baïnes sur ce littoral. Deux baigneurs sont morts noyés hier, c'était sur les plages de l'Esch-Cap-Ferré et à Lacado. On rappelle, Jade, que ces courants peuvent vous entraîner au large et que c'est catastrophique.
9: Oui, alors ici en Gironde, on a plutôt l'habitude de repérer les baïnes. Ça fait comme un grand trou d'eau, une bassine qui donne, c'est vrai, envie de s'y tremper, sauf que c'est très dangereux et les touristes notamment peuvent se faire piéger. Et le week-end, vous le disiez, était particulièrement terrible pour les secours en Gironde. 31 interventions, ce cocktail beau temps, week-end de la Pentecôte, chaleur a été fatal avec ces deux personnes qui sont mortes hier sur les plages, une femme à l'Esch-Cap-Ferré, un homme à Lacano. Et ce qu'il faut noter, c'est que ces noyades ont eu lieu sur des plages non surveillées. Eh bien oui, on est seulement au mois de mai, donc il y a peu de postes de secours qui sont ouverts. Ça coûte très cher aux communes de faire surveiller les plages. Oui. Et le problème, c'est que puisque les postes ne sont pas ouverts, le drapeau rouge, vous savez, pour interdire la baignade, ne peut pas être hissé. Il faut du monde pour surveiller que l'interdiction est bien respectée. Pour la plupart des plages, cette surveillance, elle commence début juin, ce qui pose évidemment la question du réchauffement climatique. Encore faut-il que les nageurs aillent se baigner dans les zones surveillées, ce qui n'est pas non plus toujours le cas, on ne va pas se mentir.
1: Merci, Jade Pestira, pour ici Gironde. Donc, vigilance absolue, vous êtes à l'écoute, hein, Patrick Chavada, pour les pompiers de France. Vigilance absolue, alors qu'on évoquait ces morts en Gironde. Un jeune de 17 ans qui est mort noyé samedi dans la Seine. Les morts par noyade ont augmenté encore l'an passé. Avec ces fortes chaleurs, on va chercher les baignades et on prend des risques parfois.
11: Oui, tout à fait. On a 16% d'augmentation du nombre de décès par rapport à 2025. Ce qui est quand même important. Il faut savoir que les phénomènes, les baignes, c'est un phénomène qui est connu, mais si on prend le week-end avec 31 personnes emportées, 11 élites de troyage et 2 personnes malheureusement qui sont décédées, il faut être très attentif à ces éléments-là. Concernant les hydrocutions, c'est ce qu'on voit aussi dans certaines régions de France, la température de l'eau n'a pas eu le temps de monter. Il fait des températures extrêmement chaudes. Et si vous êtes sur la plage ou au bord de la rivière en train de baigner au soleil et que vous vous jetez dans l'eau qui va être entre 15 et 20 degrés, on a ce qu'on appelle un choc thermique qui va se produire, qui, pour faire très schématiquement, le cœur va s'arrêter de fonctionner et la personne va couler. Donc les principes de précaution, c'est vraiment de rentrer très progressivement dans l'eau, de se mouiller les jambes, de se mouiller les bras, de se mouiller la tête et de rentrer très progressivement dans l'eau pour éviter cette différence thermique entre le corps et les éléments extérieurs qui vont provoquer un arrêt cardiaque.
1: Et si on constate que l'eau est agitée, on privilégie, et Jade vous le disait, les plages sous surveillance. Merci beaucoup de vos bons conseils, Patrick Chavada, pour la Fédération des sapeurs-pompiers de France. On vous parle donc de ces fortes chaleurs parties pour durer jusqu'au week-end prochain, alors que la nuit a été par exemple exceptionnellement chaude à l'ouest. Nouveau record de température relevé à Lorient avec 20 degrés, 3 degrés au-dessus du précédent record de 1953. Ça va durer, je vous le disais, quasiment toute la semaine. Écoutez Sébastien Léas, prévisionniste à Météo France.
12: c'est pas vraiment un pic, c'est plutôt un plateau haut avec des températures maximales qui seront extrêmement élevées sur la plupart du pays et puis aussi des températures minimales qui resteront extrêmement douces la nuit, souvent voisines de 20 degrés mais parfois même encore au-dessus. Donc ce plateau va durer pour lundi, mardi, mercredi. On devrait voir des températures un petit peu plus raisonnables revenir un peu vers le nord de la Seine pour jeudi, mais on restera quand même encore extrêmement dans des températures extrêmement chaudes jusqu'à samedi inclus, avec potentiellement un changement de masse d'air sur le nord-ouest pour dimanche, mais ça reste encore à affiner.
1: Et j'oublie pas vos conseils de prévention pour vos animaux. Un chien laissé quelques minutes dans une voiture, ce n'est pas pensable en ce moment. Et puis attention à la chaleur du bitume qui grimpe vite aussi à 50 degrés, qui brûle les coussinets de vos chiens en particulier. Vous retrouvez sur ici.fr nos infos en temps réel face à cette vague de chaleur, nos conseils santé pour vous tenir à l'abri. Et puis on va prolonger cet échange dans un instant avec la journaliste Chloé Damédian qui travaille aussi sur les mystères de la nature. Il est 13h10 et à Rennes maintenant, on revient sur cette découverte terrifiante hier après-midi. Un enfant de 12 ans retrouvé mort en bas de son immeuble avec une serviette de bain mouillée serrée autour du cou. L'enquête est confiée à la division de la criminalité organisée de Rennes. Thomas Pinoirelli, vous êtes avec nous pour ici à Armorique pour ce drame qui pourrait être volontaire alors qu'un adolescent de 16 ans a été interpellé ce matin, Thomas.
13: Oui, tout à fait, Wendy. Le procureur de Rennes a annoncé cette interpellation juste avant midi, alors que sur les lieux du drame, les investigations ont repris depuis 3 heures. Maintenant, la police est sur place avec des plongeurs, des pompiers. Ils explorent les fonds de la Vilaine, la rivière au bord de laquelle a eu lieu le drame, en élargissant le périmètre au fur et à mesure que le temps passe. Des recherches qui ne sont pas si simples, hein, puisque cette rivière fait 5 mètres de profondeur par endroit avec beaucoup de végétation au fond. Le quartier, en tout cas, est à nouveau rythmé par les allées-et-vient des forces de l'ordre, comme hier soir quand le corps a été découvert. Ici, les habitants sont très touchés. On parle d'un enfant, m'a répété à plusieurs reprises Yves, qui est très ému et qui habite un appartement juste au-dessus des lieux du drame. Selon des sources proches de l'enquête, 3 jeunes, dont un qui correspond à la description de la victime, a demandé à un pêcheur des appâts hier après-midi, quelques minutes seulement avant sa mort. La mère du garçon de 12 ans est arrivée sur place un peu plus tard, juste après la police, car son fils ne répondait plus au téléphone.
1: Thomas Pinaroli et toutes nos informations, notamment sur la page ici.fr d'ici Armorique. Les espoirs de réouverture du détroit d'Ormuz poussent le pétrole et les taux à la baisse. L'Iran mentionne en effet des progrès dans ses négociations avec les États-Unis pour mettre fin à la guerre, mais rejette toujours l'idée d'un accord imminent. En France, la disparition de la députée de Vendée, Béatrice Bellamy. Elle est morte d'un cancer hier à l'âge de 59 ans. Une mère de famille, femme politique engagée, bienveillante et courageuse, comme s'en souvient Édouard Philippe. Elle avait été conseillère municipale, notamment à La Roche-sur-Yon. Et puis en football, en cas de victoire du PSG en finale de Ligue des Champions samedi, le maire de Paris, Emmanuel Grégoire, indique sur ICI, Paris-Île-de-France, qu'il n'y aura pas de défilé des joueurs sur les Champs-Élysées, contrairement à l'an passé. En revanche, une parade sur le Champ de Mars est envisagée.
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1: Dans ma France, au plus près de chez vous, on revient aussi sur un réflexe partagé par de plus en plus de jeunes en particulier. Recourir à l'intelligence artificielle comme on parle à un ami ou à un psy en matière de santé. On l'utilise de plus en plus, conformément à une étude Doctolib qu'on vous a révélée il y a quelques jours. C'est la santé mentale qui fait d'ailleurs partie des sujets largement abordés, comme l'a constaté Clotilde Jupon devant ce lycée Saint-Cernin à Toulouse.
15: Dans le groupe, il y a Ambre, 19 ans, une étudiante en communication, totalement accro à ses conversations avec ChatGPT.
16: Ouais, je lui pose le temps des questions.
17: C'est devenu une sorte de réflexe.
15: Plusieurs demandes par jour depuis des mois.
17: Bah, par exemple, dans ma tête, je sens que moi, dans ma vie, ça va trop vite, j'en sais rien. Bah, je lui demande, est-ce que tu penses que c'est normal, ma façon de réagir?
15: Et là, une question lui vient. Alors, elle saisit son téléphone et ni une ni deux.
17: T'en penses quoi de ma situation amoureuse? C'est des petits problèmes comme ça, des petites questions que je me pose. Pas forcément les vraiment. Si elle vient, elle me va très bien.
15: À quelques mètres de là, Louise, en première générale, comprend.
18: Ça reflète vraiment la solitude et l'envie de parler à quelqu'un. Il n'y aura pas de jugement, donc c'est peut-être le mieux à faire.
15: Pour sa camarade Kenza, l'IA peut être un refuge, un confident, et préfère rester derrière son écran.
18: Enfin, personne ne sait que tu vas mal, du coup. C'est peut-être plus rassurant.
15: Éric Solano, infirmier au centre de soins psychiatriques de l'hôpital Marchand pour les 16-25 ans, reconnaît qu'au-delà de ça, il y a un vrai manque de spécialistes à Toulouse.
19: À l'époque, on avait une astreinte qui permettait de répondre à des jeunes, puis ça a été arrêté. Et du coup, dans ce creux, les jeunes ils vont se retourner vers les moyens qu'ils trouvent sur les réseaux. Et l'IA fait partie de ces réseaux.
15: Mais l'infirmier veut croire que dans les cas les plus graves, les jeunes appelleront le 3114, le numéro de prévention du suicide.
1: Enfin à Paris, une fois n'est pas coutume, à Roland-Garros, 9 Français vont tenter aujourd'hui de se qualifier pour le deuxième tour, notamment Gaël Monfils, presque 40 ans, qui participe à son 19e et dernier tournoi sur terre battue. Il a annoncé prendre sa retraite. Il y aura donc ce soir, quand il entrera sur le terrain, une émotion particulière. C'est un joueur coqueluche des spectateurs, mais aussi de ses collègues qui lui rendent hommage, Fabrice Abgral.
0: Et quand on demande à Hugo Humbert s'il a déjà entendu quelqu'un dire du mal de Gaël Monfils, sa réponse est claire.
20: Non, franchement, jamais. Je crois que c'est jamais arrivé.
0: Et Novak Djokovic lui-même confirme.
21: He's such a nice guy.
22: C'est un gars tellement gentil.
21: Like literally no one that I know.
22: Personne, durant ces 20 dernières années, n'a dit quelque chose de négatif ou n'est entré en conflit avec lui.
21: In some kind of conflict with him.
22: Tout le monde l'aime.
0: De l'amour, beaucoup d'amour et du respect de la part des joueurs, mais aussi du public. Le Canadien Félix Auger-Aliassime a pu le constater.
23: Je l'ai joué cette année à Indian Wells. Il y avait une ambiance incroyable. Les gens étaient tellement contents de le voir une dernière fois là-bas.
0: Et à la question, qu'est-ce que vous prendriez dans le tennis de Gaël Monfils ? Hugo Humbert répond.
24: Son côté showman est quand même assez sympa, c'est pour ça qu'on aime le regarder.
0: Mais pour mesurer ce que représente vraiment Gaël Monfils, il suffit d'écouter Corentin Moutet.
24: C'est une icône du tennis, quelqu'un de hyper humble en plus, quelqu'un de super simple, dans le partage avec tout le monde. Puis voilà, je pense qu'il a ramené au tennis quelque chose de nécessaire, il a cassé un peu les codes dans un sport qui est un peu aseptisé, donc il a inspiré plein de jeunes et il continuera à en inspirer même après sa carrière.
0: 19e et dernier Roland-Garros pour Gaël Monfils, mais pas dernier tournoi, il mettra un terme à sa carrière en octobre prochain au Masters de Paris La Défense.
1: Fabrice Abgral pour Ma France, il est 13h16.
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1: Et dans Ma France, on aime profiter de ces week-ends prolongés pour observer, vous le savez, la nature avec vous, réenchanter notre quotidien, du côté d'actualité parfois bien sombre, en s'émerveillant de ce qu'il y a sur Terre, regarder le beau, s'interroger sur la nature, ses mystères, son génie, c'est inspirant et c'est apaisant, et on vous doit ce moment de pause. Bonjour Chloé Nabédian.
25: Bonjour Wendy.
1: Bonjour chère consoeur. Vous qui avez été présentatrice de la météo pendant une dizaine d'années, c'est le ciel d'abord qui vous a démontré ce dont il était capable. On en parlait très largement dans ce journal avec la multiplication d'événements intenses. Ça, on en constate de plus en plus.
25: Oui, malheureusement, on est conforme aux prévisions des scientifiques. Il y a déjà 30-50 ans où ils annonçaient ces températures qui allaient devenir caniculaires à des périodes inédites. Ouais. Là, c'est au mois de mai. Avant, c'était même au mois de septembre. On a eu des canicules. La canicule la plus précoce a eu lieu en juin 2022. Et là, on est vraiment, on passe peut-être de basculer en orange. Les services de Météo France se posent la question de basculer quelques départements en orange tellement que cette situation est inédite aujourd'hui.
1: Qu'est-ce que ça vous inspire quand vous regardez ce ciel, quand vous avez suivi pendant de longues années ces bulletins de météo avec cette intensité qui nous accable parfois, qui fait démoraliser quelques-uns?
25: Oui, ce qui est démoralisant, c'est qu'en fait, on a tous conscience de ce qui est en train de se passer. Les scientifiques sont tous d'accord pour dire qu'on est dans cette situation. Il y a un vrai consensus. Malgré tout, il y a encore beaucoup de climato-sceptiques. Alors, on entend toujours la même ritournelle. Il a déjà fait chaud en 1982, en 1976. J'ai connu ça plus jeune. Mais avant, en fait, on avait des pics de chaleur à 30 degrés. Après, ça passait à 35 degrés. Maintenant, on a des pics à 40, 45 degrés. Je vous rappelle, il y a encore quelques années. Et maintenant, ça n'arrive plus simplement juillet-août. Ça arrive au mois de mai. Et donc, c'est là où la situation commence à s'aggraver durablement et le corps n'est pas du tout préparé en plus pour subir un tel choc thermique. La semaine dernière, on était encore de nouveau avec les grosses doudounes tellement qu'il faisait froid.
1: Autour des fameuses seins de glace qui, eux, continuent à bien porter leur nom, il y a aussi cet amalgame mais que vous avez dû certainement souvent affronter entre météo et climat. Combien de Français avez-vous dû rencontrer qui vous disent, bah, écoutez, voilà, au mois de mai, il pleut et on vous parle de réchauffement climatique?
25: Il y en a beaucoup, beaucoup trop encore. Et je pensais que pourtant c'était une notion qui avait été intégrée parce qu'on en parle énormément depuis quelques années de cette différence entre météo et climat. Mais il faut toujours faire preuve de pédagogie et inlassablement répéter la même chose. La météo, c'est un événement vraiment ponctuel. Le climat, c'est l'étude de cette météo sur au moins une trentaine d'années. Mm-hmm. Donc si jamais il y a un coup de froid, si jamais il y a beaucoup de pluie, ça ne veut pas dire qu'il n'y a plus de réchauffement climatique et donc plus de températures qui vont pouvoir être très élevées en été. Bien au contraire, parfois c'est une météo totalement qui se dérègle dans l'extrême.
1: La science climatique, elle est assez jeune, ça il faut le rappeler aussi, 1850, début des vrais relevés météo, oui, donc c'est notre indice un petit peu de confiance, si
25: je veux dire, boussole,
1: de boussole, voilà, c'est ça qu'il ne faut pas perdre de vue non plus.
25: Non, il ne faut pas le perdre de vue, en revanche, il y a quand même toute l'étude des calottes glaciaires qui a montré l'évolution du climat au cours des derniers millénaires, et ce que l'on constate très clairement, c'est que même dans des phases de réchauffement qui ont existé avant, là on va mille fois plus vite que les cycles naturels, et donc ça c'est lié à l'impact de l'homme.
1: Derrière cela, derrière ces événements météo, Chloé Nabédian qui occupe les prévisions, mais aussi les collectivités locales. On est la radio de la proximité, on le voit bien, comment on anticipe, comment on essaie de rafraîchir les villes. Il y a cette nature que vous observez, nature qui vous a vu grandir, vous qui êtes originaire de Castres, c'est la nature du Tarn, vous qui vous apportez au départ.
25: Oui, et là, la chaleur est absolument incroyable. Ils ont eu même des très très gros orages. On est vraiment dans la météo extrême, hein. C'est ça le réchauffement climatique. C'est pour ça qu'on parle même plus de dérèglement climatique, parce que c'est la température mondiale qui se réchauffe, mais localement, en fait, c'est une météo qui devient extrême, que ce soit pour les orages, la pluie ou la sécheresse et la chaleur, avec ces situations de blocage qui sont maintenant de plus en plus importantes.
1: La météo, mais aussi la nature et l'environnement vous fascinent. Est-ce que c'est lié justement à cet environnement local, de proximité d'enfance que vous avez cultivé, Chloé Nabédian?
25: Oui, depuis toute petite, j'ai eu la chance d'être entourée de personnes qui étaient plongées dans la nature, qui m'ont transmis cette passion pour la nature, la découverte des arbres, de ce qu'il y avait dans la forêt, la fameuse cueillette des champignons que je faisais avec mes grands-parents. Donc oui, bien
1: sûr. Le rythme des saisons, ça vous l'avez
25: éprouvé. Le rythme des saisons, je l'ai bien connu. Après, moi, ma passion vient aussi des phénomènes exceptionnels de la nature depuis toute petite. Donc j'étais toujours fascinée par ça et j'ai cultivé ça finalement en grandissant.
1: Qu'est-ce qui vous fascinait enfant justement? Mais on va développer ce que vous avez offert à vos lecteurs dans vos différents ouvrages.
25: C'était de ce côté un peu de science-fiction, d'irréel. Enfin, les aurores boréales, lorsqu'elles arrivent dans le ciel, la première fois que je les ai vues, elles m'ont provoqué une émotion immense parce que je ne m'attendais pas à voir ce spectacle de la nature. On a l'impression qu'il y a quelque chose de limite mystique là-dedans. Lorsque vous voyez ces orages et la foudre qui éclate, qui est extrêmement puissante, vous vous sentez vraiment tout petit face à la nature. Ça vous a permis de comprendre pourquoi et comment ça marche. La curiosité est arrivée comme ça.
1: Vous qui avez publié récemment La Nature, justement, entre science et mystère, aux éditions du Rocher, vous décrivez ce livre comme une invitation au voyage et à l'aventure, en regardant ces phénomènes naturels, en nous engageant à écouter ce que la nature aussi a à nous dire, comme s'il y avait une mémoire, finalement, dans cette roche, dans cette géologie, une mémoire du temps et des choses d'avant. Voilà.
25: Oui, c'est vrai que ces mystères de la nature, c'est avant tout cette part d'émerveillement, donc de voir des choses extraordinaires qui sont en train de se passer, d'essayer de comprendre pourquoi est-ce qu'elles arrivent. Et lorsqu'on commence à creuser dessus, on se rend compte que c'est une terre en fait qui est en train de se transformer, d'être résiliente, de s'adapter aussi au changement climatique ou à la pollution de l'homme. Et alors, ce qui m'a le plus, c'est qu'il y a même des formes de vie inattendues qui sont en train d'apparaître et qui pourraient donc dépasser l'espèce humaine dans un monde où nous on ne pourrait plus vivre.
1: Par exemple
25: à Dalol en Éthiopie, on pensait que c'était des grandes vasques flots, c'est même la couverture du livre. C'est extrêmement acide, très salé, une chaleur absolument hallucinante aux alentours de 50 degrés, donc on pensait que la vie là-bas n'était pas possible. Et on a découvert des archées, donc c'est une espèce, c'est un micro-organisme qui est aussi récent que l'espèce humaine. En revanche, eux, ils s'adaptent totalement aux conditions extrêmes, là où l'être humain ne pourrait pas le faire.
1: Micro-organisme, il en est question dans votre ouvrage, de la Namibie au cœur du désert du Namib, au cœur gelé de la Sibérie. La nature et l'environnement qui sont des moteurs aujourd'hui et qui vous poussent à les explorer sur différents médias, notamment sur les réseaux sociaux. Et vous avez développé, justement, vous êtes en train de le faire sur YouTube, sur Instagram, sur TikTok, votre format Amazing Chloé. Alors, dites-nous d'abord cette interjection, d'où elle vient, parce que c'est intéressant.
25: Amazing Chloé, ça vient de ma rencontre avec les chercheurs sur le terrain, lorsque je partais en documentaire. Et un chercheur, sur un sujet précis, peut consacrer toute sa vie à comprendre ce qui est en train de se passer. Et lorsqu'on découvre ce phénomène ensemble et qu'il m'en parle, il me disait « Regarde, Chloé, c'est incroyable !» Donc, eux, ils parlent en anglais, donc c'est « Amazing Chloé, look !» Et donc, on était vraiment dans cet état d'esprit où ils me regardaient avec leurs yeux d'enfant pour m'exprimer un phénomène auquel ils consacraient vraiment toute leur vie.
1: Oui.
25: Et j'ai voulu revenir sur ça, sur ce format, c'est pour ça qu'il s'appelle Amazing Chloé. C'est parce qu'à la fin de chaque vidéo, la promesse que vous allez dire, c'est Amazing Chloé en fait, de ce que vous allez voir. Et l'idée, c'est d'aller découvrir toutes les facettes cachées de la nature et d'essayer de comprendre la science qui se cache derrière. Et à chaque fois, j'essaie de faire le lien par rapport à nous. Qu'est-ce que ça nous apporte de savoir tout ça? Qu'est-ce qu'on pourrait en apprendre finalement de cette nature?
1: Oui.
25: Et comment l'être humain est en train de l'utiliser aussi pour s'adapter?
1: C'est un monde que vous voulez explorer, le monde de Chloé, au fond, qui nous émerveillerait. Puis alors, je vous ai entendu parler aussi du fait que quand on parle nature et climat, en général, on en parle justement de manière un peu fataliste, très angoissante à tout le moins. Vous avez envie justement de redonner du beau, de l'émerveillement et d'y croire.
25: Et d'y croire, c'est vrai que là, on parle énormément justement de la météo et du climat, parce qu'il y a une catastrophe qui est en cours actuellement avec cette canicule qui est en train d'arriver, qui est totalement inattendue pour la saison, mais on prend pas forcément le temps d'en parler justement dans ce cas-là de plus extraordinaire et de beau. Et c'était vraiment quelque chose qui me tenait à cœur parce que je pars du principe qu'on ne peut pas continuer à vouloir protéger quelque chose qu'on connaît mal, mm-hmm. qui ne nous touche pas, qui ne nous procure pas des émotions. On a toujours l'impression qu'on est à côté de la nature. L'être humain a toujours séparé les deux, alors qu'en fait, on fait partie de cette nature et nous, on ne peut pas vivre sans elle. Elle peut parfaitement vivre sans nous, mais l'inverse, en revanche, n'est pas du tout possible. Et donc, l'idée, c'était de se reconnecter à elle, de remontrer qu'elle est extraordinaire et d'avoir envie de nouveau d'agir.
1: Est-ce que vous serez en France ou beaucoup à l'étranger pour ce format ?
25: Ah là, ce format, pour le moment, je suis en France, à Paris, oui. avec des vidéos qui ont déjà été tournées. Donc, oui. on est vraiment dans la vulgarisation scientifique. Et même les premiers formats longs sur YouTube qui vont basculer là à la rentrée, pour le moment, ça reste de la vulgarisation.
1: Avec beaucoup d'images, évidemment. Une forme de pédagogie adaptée à tout public. On a une enfant ici oui. En studio, Lily, qui est très à l'écoute. Et voilà, tous les enfants aussi pourront avoir accès à cette science et à cet émerveillement.
25: Oui, alors, ça a été la première surprise des retours. Ça fait à peine 2 semaines que j'ai lancé ce format. Et en fait, je pensais que c'était peut-être plus le cœur des gens qui me suivaient sur les réseaux, donc c'est plutôt la tranche des 35-55. Mmh. Et là, je me rends compte que lorsque les vidéos qui sont en train de buzzer actuellement, notamment sur la cascade sous-marine ou les séquoias albinos, ce sont les 13-25 mmh. qui sont vraiment centrés sur ces vidéos.
1: Oui.
25: Et donc, il y a vraiment les enfants, effectivement, les plus jeunes qui sont intéressés par ça, qui ont envie de comprendre. Et donc, je vais vraiment pouvoir m'intéresser à eux, particulièrement ces prochaines semaines.
1: Ça commence quand, première vidéo? Vous la publiez quand?
25: Alors, ça a déjà été publié. C'est déjà la 4e qui est sortie.
1: D'accord.
25: Et demain, il y aura la toute nouvelle sur la foudre volcanique, parce que ça pourrait même être à l'origine de la vie sur Terre. Ces volcans qui créent leurs propres éclairs, et donc j'en parle demain.
1: Chloé Tavidian est avec nous. Amazing Chloé, cette nouvelle chaîne YouTube pour apprendre la science, ce qui se cache derrière d'incroyables phénomènes. Pour changer de support, vous devenez youtubeuse, vous touchez aussi, vous lisez un public à partir de 13 ans. Et puis, je n'oublie pas que dans vos différents métiers et fonctions, vous êtes aussi à la Fondation pour la Nature et l'Homme, dont vous êtes vice-présidente. On a eu le plaisir d'ailleurs de se rencontrer.
25: Oui.
1: On en parlera bientôt sur cette antenne pour dans le jury J'agis, je plante. Voilà, est-ce que vous pouvez nous en dire un petit mot, Chloé, parce que c'était un beau moment.
25: Oui, c'était un très beau moment. C'est des écoles, des enfants de la France entière qui ont participé à ce concours J'agis, je plante, avec des professeurs ultra impliqués qui ont vraiment créé un projet pédagogique qui a duré toute une année pour apprendre, remettre la main dans la terre, comprendre justement l'intérêt de cette biodiversité. Il y en a plein qui faisaient même des petits abris pour les animaux, d'autres qui étaient beaucoup plus centrés sur l'intérêt de la haie, des arbres qui pouvaient les nourrir. Et donc, il y avait toute une connaissance qui était partagée à travers cette action très précise. Et on voyait justement concrètement que ça changeait les enfants. Il y en a même qui parlaient d'un bien-être retrouvé pour certains d'eux.
1: Oh, et dans la France entière.
25: Et dans la France entière.
1: Des candidatures très, très inspirantes. Chère Chloé, pour terminer, vous vous définissez comment, vous, aujourd'hui ?
25: Je pense que je reste toujours journaliste. Ça, c'est vraiment mon cœur de sujet et de la vulgarisation scientifique. Ce que j'aime avant tout, c'est pouvoir transmettre la connaissance de ces chercheurs qui n'ont pas forcément une fenêtre ouverte sur les médias. Et l'idée, moi, c'est de transmettre justement tout ce qu'ils sont en train d'accomplir aujourd'hui. Et il faut continuer à croire en la science et croire en ces chercheurs.
1: Merci, chère Chloé Nabédian. Amazing Chloé, votre nouveau format. Et puis vos ouvrages aux éditions du Rocher, pour la plupart, le dernier en date, La nature entre science et mystère.
25: Merci beaucoup. Wendy.
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1: Et on se quitte avec votre rendez-vous anti-arnaque. Aude Razzo, c'est vous qui nous guidez si vous prenez la route en ce lundi de Pentecôte. Les escrocs, Aude, sont aux aguets dans les stations-service. Écoutez bien.
3: Effectivement, et là je vous remercie, vous encore une fois les auditeurs, vous êtes toujours plus nombreux à m'écrire sur mon adresse ici.arnaque@radiofrance.com, à me raconter ce qui vous est arrivé. Grâce à vous, on alerte tout le monde. Denis m'a donc écrit l'autre jour. Des petits malins, me dit-il, ont trouvé une astuce à la pompe. Ils glissent une petite vis à l'endroit où on raccroche le pistolet, justement pour empêcher le pistolet de se raccrocher correctement. Résultat, vous faites le plein, vous reprenez le volant l'esprit tranquille, mais l'escroc arrive derrière, il reprend le même pistolet, il fait le plein lui aussi, mais c'est vous qui payez, puisque la pompe à essence n'a pas détecté que vous aviez fini, le pistolet pour elle n'a pas été raccroché. Alors parfois c'est une petite vis, comme pour Denis, parfois c'est une boulette en papier ou une boulette en alu.
1: Conseil numéro 1 pour éviter ça, Aude, il faut toujours demander le ticket de caisse.
3: Voilà, tout simplement, c'est d'ailleurs ce que conseille Denis, notre auditeur, et il a raison, le ticket de caisse, c'est la garantie que c'est bon pour la machine, la transaction est bien terminée. Il y a aussi ceux qui attendent patiemment que l'écran leur dise « merci de votre visite et à bientôt ». Bonne méthode aussi. Une variante de cette arnaque, c'est quand le voleur vient vous voir directement. Il est souriant, il est sympathique, il a, dit-il, oublié sa carte bleue. Il vous propose un petit billet en échange de quelques euros dans son réservoir. Vous croyez qu'il a fini, il fait semblant de raccrocher le pistolet, mais Une fois que vous êtes parti, le voilà qui continue de se servir allègrement jusqu'au plafond autorisé. Rendre service à la station-service, ce n'est malheureusement pas très conseillé.
1: Aude Razo, vos bons conseils, c'est pas vrai, à retrouver également sur ici.fr. Bel après-midi à l'écoute de votre radio, la proximité, l'info locale, la musique, la bonne humeur, c'est pour vous en ce lundi de Pentecôte. Et je vous dis à demain, 13h.
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3: Très bon lundi avec Ici Nord. Aujourd'hui, en ce moment même, c'est la 40e édition du motocross de Cassel, en plateau encore très alléchant qui rassemble tous les rois de l'Enduropal, à l'exception de Todd Kellett. Les amoureux de la moto en prennent plein les yeux entre un plateau XXL avec comme star l'enfant du pays, Milko Petitsek, mais aussi la course de guidon et 170 pilotes présents. Près de 5000 spectateurs sont attendus. Peut-être que vous y êtes en ce moment même ou que vous allez vous y rendre cet après-midi. À Béthune, on célèbre encore aujourd'hui la fête de la nature. Avec une ferme insolite, des producteurs locaux, des balades en tracteur, des ateliers créatifs, des jeux pour petits et grands, des expositions et un spectacle musical. Ça se passe donc aujourd'hui, place Marmottan, place Raban et place Lamartine à Béthune. Passez un très bon long week-end avec votre radio Ici Nord.
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Madonna, sur les sonores avec Like a Prayer. Passez un très bon lundi de Pentecôte aujourd'hui, jour férié, donc peut-être un long week-end pour vous. Bon courage à ceux qui travaillent. On va faire un point sur les événements à ne pas manquer, notamment aujourd'hui, avec de nombreuses brocantes dans la région. Et puis, je vous accompagne jusqu'à 16h avec toutes vos chansons préférées. Philippe Salé va nous rejoindre dans quelques minutes avec Par ici les concerts. Mais d'abord, voici une nouveauté, Pascal Obispo et Francis Cabrel avec Il faudrait que pleuve l'amour sur Issy Nord.

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0: Jackie Quartz, mise au point sur Ici Nord. Avant d'écouter Charlotte Cardin cet après-midi, on retrouve Philippe Salé par Ici les concerts.
1: Laurent Pagny fait son grand retour en 2026, tournée exceptionnelle. Il viendra partager des moments forts avec nous à Lille.

Alors Florent Pagny, oui, fait son grand retour en 2026, donc une grande tournée. 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

Florent Pagny s'installera chez nous la première semaine de juin, notez bien, au Zénith de Lille, une semaine incroyable. 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

Charlotte Cardin avec Tant pis pour elle, Cerise Ténor. 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

0: groupe irlandais YouTube avec New Year's Day sur ici Nord. Très bon lundi, bon long week-end pour certains dans le Nord et le Pas-de-Calais. Il est 14h, enfin un point sur l'info en France et dans le monde en 90 secondes.
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2: Un ado de 16 ans interpellé à Rennes au lendemain de la découverte du corps d'un garçon de 12 ans au pied d'un immeuble à 10 minutes à peine du centre-ville sur les bords de la Vilaine. Il avait une serviette de bain mouillée nouée très serrée autour du cou. Une enquête pour meurtre est ouverte. L'été, en mai, il fait quasiment 30 degrés ou plus partout en France. Ça va durer jusqu'à samedi. 18 départements sont en vigilance jaune à la canicule aujourd'hui dans le sud-ouest. Le mercure attend 30

0: 2 à 36 degrés, un dôme de chaleur qui a fait une victime, un homme mort pendant une course à pied dimanche à Paris. Si vous êtes un peu au ralenti aujourd'hui, hein, c'est la faute à une nuit très très chaude. On a battu des records à Lorient, dans le Morbihan. Le thermomètre n'est pas descendu en dessous de 20 degrés, à l'opposé à l'est, des records battus à Mulhouse avec plus de 18 degrés et demi cette nuit. Pour la deuxième fois en 6 mois, la patronne de la CGT dans le collimateur de la justice, Sophie Binet, est mise en examen pour diffamation après des propos tenus contre Tefal, le groupe qu'elle accusait de mener une répression patronale violente. Sur les cours de Roland-Garros, 9 Français engagés sous la chaleur parisienne aujourd'hui. Arthur Rinderknecht vient de se qualifier pour le deuxième tour face à l'Autrichien Rodionov. On attend 2 duels franco-français. Gaël Monfils dispute ce soir son dernier tournoi de Roland-Garros face à Hugo Gaston. Avant cela, place à la rencontre entre Hugo Humbert et Adrien Malarino. Résultats et programmes à retrouver sur ici.fr.
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2: Et un coup d'œil sur cette météo, effectivement, dans la région, à 14h et un peu plus d'une minute, on a une journée encore caniculaire, vous l'avez entendu, au moins jusqu'à samedi, c'est pas dimanche. Les températures cet après-midi de 29 à 31 degrés à l'ombre, hein, donc on dépasse largement les 30 degrés au soleil, on s'hydrate beaucoup d'eau, surtout. Et puis sur la route, alors vraiment une fluidité exemplaire, ça roule très très bien partout, mais soyez prudents, gardez les bonnes distances de sécurité, n'augmentez pas votre vitesse, restez dans les normes et tout ira bien. Bonne route et on se retrouve tout à l'heure.
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0: Vous avec I'm Not In Love sur Sonore. 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Bel après-midi, trois chansons françaises à la suite. On va écouter Julien Clerc, Marine et Alain Bachung sur Ici Nord. 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
1: Bon début de semaine avec le Sénor. Rendez-vous dans deux jours au Théâtre Sébastopol de Lille avec le mentaliste Charlie Head qui jouera son spectacle intensément mentaliste, très suivi sur les réseaux sociaux. Il se fait connaître avec ses expériences interactives où il mêle psychologie, intuition et humour pour défier notre perception de la réalité. Son approche simple mais redoutablement efficace fait participer le public à chaque instant, ce qui crée autant de moments de surprise que de rire. Après une tournée à succès dans toute la France et une collaboration avec le célèbre mentaliste Fabien Olicard, Charlie Head pose ses valises donc dans la capitale du Nord pour une soirée qui promet d'être bluffante et pleine d'émotions. Rendez-vous mercredi à 20h au Théâtre Sébastopol de Lille pour une immersion unique dans l'art du mentalisme où chaque spectateur peut devenir acteur de l'expérience. Il reste quelques places. Côté tarif, ça va de 26 à 38 euros. Donc pour aller voir Charlie Head dans deux jours.
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0: Nord, c'est Elton John et Kiki Dee avec Don't Go Breaking My Heart. Un point sur les brocantes pour aujourd'hui, avec Asten en ce moment en vue de grenier brocante, une braderie aussi à Vendrechy, une braderie festive à Audruic, on a aussi la braderie de la Pentecôte, avec beaucoup d'exposants, et puis à Bonanglais-Calais, une brocante et une Ducasse cet après-midi. Passez un très bon lundi de Pentecôte, ce jour férié, on profite dans le Nord et le Pas-de-Calais avec toutes vos chansons préférées. Etienne Dao, Auria et Enrique Iglesias arrivent.
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0: Enrique Iglesias avec Bailamos, c'est au nord. Ça sent bon le soleil. Il est 15h. On fait maintenant un point sur l'info en France et dans le monde en 90 secondes.
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Il fait très chaud aujourd'hui, ça va durer jusqu'à samedi selon Météo France. La vigilance jaune canicule est étendue à 18 départements, une bande allant du Finistère aux Hautes-Alpes. Paris et sa petite couronne sont également concernés, carte à retrouver sur ici.fr. Prudence avec ces fortes chaleurs, avec les efforts physiques, hier un homme est mort lors d'une course à pied à Paris. On a battu plusieurs records cette nuit à 6h. Ce matin par exemple, il faisait encore plus de 20 degrés à Lorient. Les investigations se poursuivent à Rennes, en bord de Vilaine, au pied d'un immeuble où a été retrouvé le corps d'un garçon de 12 ans avec une serviette de bain mouillée autour du cou. Un adolescent de 16 ans arrêté ce matin est en garde à vue. 15 personnes mises en examen après la rixe de jeudi soir à Paris, impliquant une centaine de supporters de l'OGC Nice. Ces violences avaient fait 16 blessés, dont un au pronostic vital engagé. Ce drame en Gironde, un homme de 53 ans s'est immolé ce matin sur son lieu de travail devant une entreprise agricole au nord de Bordeaux. Il est hospitalisé en urgence absolue, brûlé à 80% après s'être aspergé d'essence. D'après les

0: derniers éléments. Il souffrait de dépression. Deux duels franco-français à suivre cet après-midi à Roland-Garros. C'est du tennis, bien sûr. D'abord Hugo Humbert face à Manarino. Puis à 20h15, Gaël Monfils affrontera Hugo Gaston. La Monf joue son dernier Roland, ce qui promet une belle ambiance sur le Philippe Chatrier. Toujours côté français, Arthur Hinderknecht s'est qualifié tout à l'heure pour le deuxième tour. Programme et résultats sur ici.fr.
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2: Ici.fr, ici sous le soleil, oui, avec des températures cet après-midi voisinant les 29-31 degrés sous abri, 26 en fond de maritime. Donc voilà, à l'intérieur, on dépasse largement les 30 degrés au soleil, bien sûr. Ça sera pareil, hein, comme ça jusqu'au week-end prochain en tout cas. Donc 29 à 32 demain, voyez-vous, on va toujours être avec les 30 à 31, voire 32 même. Les routes sont absolument dégagées. Avec ce beau soleil, pensez à vous hydrater, un peu d'eau fraîche dans la voiture si possible, ou d'eau tout court. Et puis roulez relax, gardez les bonnes distances de sécurité, tout est fluide.
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0: Bonnie Tyler avec Total Eclipse of the Heart sur Issy-Nord. 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Comptez sur nous. Trois chansons françaises à la suite ce lundi après-midi. On va continuer avec Les Innocents, Amel Bent et Daniel Balavoine sur Issy-Nord.
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1: Très bon lundi avec Issinor. Aujourd'hui, en ce moment même, c'est la 40e édition du motocross de Cassel, un plateau encore très alléchant qui rassemble tous les rois de l'Enduropal, à l'exception de Todd Kellett. Les amoureux de la moto en prennent plein les yeux entre un plateau XXL avec comme star l'enfant du pays, Milko Petitek, mais aussi la course de guidon et 170 pilotes présents. Près de 5000 spectateurs sont attendus. Peut-être que vous y êtes en ce moment même ou que vous allez vous y rendre cet après-midi. À Béthune, on célèbre encore aujourd'hui la fête de la nature avec une ferme insolite, des producteurs locaux, des balades en tracteur, des ateliers créatifs, des jeux pour petits et grands, des expositions et un spectacle musical. Ça se passe donc aujourd'hui place Marmottan, place Rabin et place Lamartine à Béthune. Passez un très bon long week-end avec votre radio Issinor.
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0: Derrière un tapis avec Baker Street sur ici Nord. Bel après-midi dans le Nord et le Pas-de-Calais. Profitez bien de ce dernier long week-end. Avant, le prochain, ce sera le 14 juillet. Hein, donc, on profite dans le Nord et le Pas-de-Calais avec toutes vos chansons préférées. Moi, je vous retrouve très bientôt sur ici Nord. Et avant le retour de la rédaction à 16h, on va notamment écouter Alain Souchon et Gauvin Serre.
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0: Dirty Dancing, Bill Medley, Jennifer Warnes avec The Time of My Life, Stéphane Sinor. Bel après-midi, il est 16h, on fait maintenant un point sur l'enfant français dans le monde en 90 secondes, Stéphane Sinor.
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2: L'enquête avance à Rennes. On apprend cet après-midi qu'une mineure de 15 ans est placée en garde à vue. Ce matin, c'est un ado de 16 ans qui a été interpellé au lendemain donc de la découverte du corps d'un garçon de 12 ans au pied d'un immeuble, à 10 minutes à pied du centre-ville sur les bords de la Vilaine. Il avait une serviette de bain mouillée nouée très serrée autour du cou. Une enquête pour meurtre est ouverte. Un déchaînement de violence au bord d'un terrain de foot amateur. Ça s'est passé à Sifour dans le Var. Un éducateur de 48 ans a été violemment agressé hier par le père d'un joueur de l'équipe adverse, frappé au visage. Notamment, il souffre d'un hématome cérébral. Il est hospitalisé en soins intensifs à l'hôpital de la Seyne-sur-Mer. L'été, en mai, il fait quasiment 30 degrés ou plus partout en France. Ça va durer jusqu'à samedi. 18 départements sont désormais placés en vigilance jaune à la canicule. Dans le sud-ouest, le mercure atteint 32 à 36 degrés, un dôme de chaleur qui a fait une victime, un homme mort pendant une course à pied dimanche à Paris. Pour la deuxième fois en 6 mois, la patronne de la CGT dans le collimateur de la justice, Sophie Binet, est mise en examen pour diffamation après des propos tenus contre Tefal Group, qu'elle accuse de mener, je cite, une répression patronale violente. Sur les cours de Roland-Garros, 9 Français engagés sous la chaleur parisienne aujourd'hui. C'est bon pour Arthur Rinderknecht, qualifié pour le deuxième tour. 2 duels franco-français au programme, avec notamment ce soir Gaël Monfils qui dispute son dernier tournoi de Roland-Garros face à Hugo Gaston à 20h15. Résultat à retrouver sur ici.fr.
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4: Ici même, sous le soleil du Nord, je vous dis, et du Pas-de-Calais, je vous dis que nous avons cet après-midi, je vous apprends peut-être pas grand-chose, 29 à 31 degrés sont les températures maximales.

0: l'actualité des valeurs saisonnières, bien évidemment. C'est parti comme ça jusqu'au week-end prochain. Hein. Donc, on va pas se plaindre. C'est l'été avant l'heure. Alors, 29 à 31 sous abri. Donc, on dépasse largement, je vous apprends rien, les 30 degrés au soleil. Alors, on se protège, on s'hydrate. Voilà. Et puis, on reste zen. Et puis, on bulle si on peut. C'est normalement, pour certains d'entre vous, une journée fériée. Alors, je vous le souhaite. Et j'espère que vous allez en profiter. Si vous travaillez comme nous, c'est dans la joie, la bonne humeur. Avec Cécile qui réalise l'émission. On est Ahmed également au bout du fil cet après-midi. On est content d'être là. On est à Galatine dans le studio, donc ça va. J'ai ma petite bouteille d'eau, tout va bien. Et puis on a aussi un petit coup d'œil jeté sur la route, mais alors ça va aller aussi vite que pour la météo qui est radieuse. Il n'y a absolument aucune difficulté. Peut-être. Petit bémol. Allez, Chapelle d'Armentières, un léger coup de frein. Secteur de Bois-Grenier, Chapelle à peu près. On est en la 25. Hein. Donc ça, c'est la 25 et c'est en direction de Lille. Donc voilà, éventuellement là, faites attention, ça peut frénouiller légèrement. Mais ailleurs, on a vraiment de très bonnes conditions de circulation. Je regarde partout, absolument. Tout va bien. Je vous tiens informé, hein. Bien sûr, c'est l'un des buts de cette émission.
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0: On va ouvrir le bal avec Cendrillon. Oh, le bal musical. Alors que Cendrillon, Cécile réalise l'émission, c'est joli, hein. C'est joli, hein. Elle est venue avec ses pantoufles de verre. Voici Téléphone et juste après Alex Warren pour les nouveautés 2026.

0: Alex Warren, Fever Dream, un rêve enfiévré, on va dire. Non, la fièvre en ce moment, il fait assez chaud comme ça, ça va aller. On va rester au frais, hein, on va avoir la porte du congélo. Et on va surtout profiter d'Olivier Paulet.
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0: Olivier Paulet qui nous rejoint tous les jours avec ses 200 raisons d'aimer le Nord-Pas-de-Calais.
1: 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Raison numéro 88, la langue Lucullus.
2: La langue Lucullus.
3: La langue de chez nous.
2: Bah oui, elle est de chez nous, puisque c'est une spécialité valenciennoise, la Lucullus. Alors, il faut savoir que la langue de bœuf était consommée, d'après la tradition, aux enterrements à Valenciennes. Or, un jour, on est dans les années 30, des Parisiens qui venaient dans le Valenciennois pour des funérailles trouvaient que la langue de bœuf n'était pas très prestigieux. Ils voulaient quelque chose qui change de l'ordinaire.
4: Salut à toi, Dimitrius, Cassius,
2: Cornelius, Marcus, Octavius. Attends, le nom romain, il arrive après. Du coup, le traiteur valenciennois Edmond Landoir va avoir l'idée de marier, un mariage pour un enterrement, c'est balèze. Il va marier la langue de bœuf fumée avec du foie gras, un très fin mariage du robuste et du délicat.
5: Non.
2: Si. Oh. Il a fait un marbré, une sorte de millefeuille, une couche de langue de bœuf et une couche de foie gras. La langue est cuite au courbouillon, fumée à cru et elle est assemblée avec le foie gras. Donc, si vous n'aimez pas la langue de bœuf, vous aimerez la Lucullus qui n'a rien à voir au final avec la langue qui était servie, elle, avec beaucoup de gélatine. Pour l'anecdote, Thomas Pesquet en a dégusté depuis la Station Spatiale Internationale.
6: Le menu, Thomas, c'est à toi.
7: En entrée, on aura de la langue de bœuf façon Lucullus. Donc c'est un plat que ma grand-mère cuisinait quand j'étais petit, que j'ai souhaité retrouver à bord de l'ISS pour me rappeler un peu mon enfance.
2: Et alors le nom, Lucullus. Oui, on lui a donné ce nom en hommage à un général romain qui aimait les fastes culinaires, tout simplement.
8: Oh, qu'est-ce que j'ai fait des poudins romains.
2: Ben oui, c'est du pur valenciennois, la langue Lucullus. Elle n'a de romain que le nom.
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2: 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C'est tout. Oh.

0: pardon, clap-clap. Clap-clap pour Clapton. Ouh là là, Eric Clapton avec le classique Leila. Vous restez avec moi. Il y a trois chansons françaises à la suite qui arrivent tous les jours à cette heure-ci. C'est un bonheur. Il y aura un petit coup de Paul Naref, un petit coup de Benabar et un petit coup de Mylène Farmer. Tiens.
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0: C'est mignon.
1: Ivan Farmer, ainsi soit je.
0: C'est pas où la faire comme ça la météo.
1: Oh, bah non, je me moque pas. Hein. Non, parce que je serais incapable de faire ce que fait Mylène, mais je veux le faire normalement. Il fait beau, il fait chaud, tout va bien. Voilà, le monde météo rapide, mais surtout le monde route qui va aller aussi vite. Vous allez voir, 16h32, l'info trafic, c'est de la fluidité absolument partout, sauf ça s'est chargé un petit peu. Peut-être autour du littoral, hein, ce serait étonnant, non? Mais pourquoi pas, bien sûr, à partir de la 25 de Métrenne. Méfiez-vous, puisqu'on commence à avoir des petits ralentissements. C'est-à-dire de Métrenne à, grosso modo, si ma carte veut bien me le montrer, à Bailleul. Voilà, c'est ça. Ensuite, ça roule. Méfiez-vous, tout peu de temps après, ça freine à nouveau, en direction de Lille, toujours. Avec un petit quart d'heure de temps de parcours en plus, pareil, de Bailleul jusqu'à Erquinghem-Lys, grosso modo. On est sur un retour de la 25 vers la métropole lilloise. Donc voilà, attention, ça s'est quand même chargé là par rapport à tout à l'heure. Sur la côte, alors peut-être oui, effectivement, secteur de Grande-Synthe, hein, sens Dunkerque-Calais, entre Grande-Synthe et Lonne-Plage, là aussi, alors plus précisément en direction de Dunkerque, que ce soit précis, donc entre Lonne-Plage et Dunkerque, vers Dunkerque, là, vous avez un petit phénomène de ralentissement aussi, une petite densité de trafic, on va dire, hein. On n'est pas à l'arrêt, mais c'est quand même un peu plus dense, hein. C'est la 25 qu'il faut surveiller, mais partout ailleurs, c'est absolument fluide, soyez prudents tout de même.
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1: Et chaleur, bonne humeur, ça rime avec chaleur. Et chaleur, pour se rafraîchir un petit peu musicalement, un petit Michael Jackson, Human Nature. Et juste après, Patrick Fiori, on vous les enchaîne. Rien que pour

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1: Ouais, je te confirme, Patrick, le soleil brille bien haut, tout est cool et tout est beau, hein, y a pas de problème côté météo. Ouh, ça rime, je vais faire auteur pour Patrick Fiori. Bon alors, sérieusement, l'humour en tube avec Fred Ballard, tous les jours, Fred nous rejoint. Et pour se mettre la tête à l'envers, chacun sa méthode, mais dans l'humour en tube, Fred, vous avez décidé de nous emmener faire une sorte de tour, un tour de grand 8 en fait, en quelque sorte, ce qui n'est visiblement pas la tasse de thé de tout le monde.
2: J'ai peur des fêtes. Oh là là, les manèges, la sensation des forains. Voilà. Déjà à Disneyland, j'ai le vertige dans les tasses. Donc,
3: Ah oui, du coup, ça va être compliqué pour la tour de la terreur. C'est vrai que c'est ballot d'avoir le vertige parce qu'on se prive d'attractions très marrantes dans les fêtes foraines, comme la boule. Une attraction tenue par Titi Lopez que Yann Guillard vous conseille, ou pas.
2: C'est deux poteaux, deux élastiques, et toi, tu es assis dans une boule sur des sièges de R5. Et la boule, boah, 45 mètres d'eau. Lance Pierre, lance Bernard, lance Kebab, lance Armstrong, lance Roquette, la boule, elle s'en fout des jeux de mots. Eh ben moi je ne monte pas là-dedans, parce que Titi Lopez, pardon hein, mais il n'est pas ingénieur.
3: C'est fou ce qu'on peut avoir comme préjugé quand on est trouillard. Bon, heureusement, il y en a qui aiment se faire peur, et en général, on les retrouve tous au même endroit.
4: La première destination touristique en Europe, Disneyland. Un pays imaginaire tenu par une souris. C'est cher, Disney, c'est cher. Quand le mec m'a dit, frise, attendez, je vais pas acheter le parc, hein. C'est frustrant, c'est une heure de queue, une minute de frisson. J'ai fait Space Mountain, j'ai l'impression de coucher avec mon ex. Ah, c'est déjà fini.
3: Ah bah oui, cher le soignon, mais parfois les préliminaires sont plus longs que le bouquet final. C'est ça aussi, hein, la magie des attractions qui décoiffent. Et à la différence du 7e ciel, avec les ex, les fous rires nerveux sont autorisés pendant la minute frisson et sensation. Et ça libère toutes les tensions.
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0: Elle voulait jouer cabaret, Patricia Cast. On va la laisser jouer, nous voyez-vous. Puis on va continuer en musique jusqu'à 17h. Bien évidemment, la musique arrive après ça.
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0: L'horoscope
2: en ski. Les bonnes musiques, là, c'était Renaud, c'est génial.
0: Bah, merci, Véronique, pour ce petit retour.
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0: Mélodie Tempo Harmonie sous la chaleur et le canillard de l'après-midi de ce début de semaine à l'instant. C'était Jimmy Cliff, bien sûr, hein, et Bernard Lavilliers pour le côté reggae.
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0: Pour le côté info, Pascal Thiebold. Bonjour Pascal.
2: Bonjour.
0: Alors ici, nous, on les appelle des bâches, mais dans le sud-ouest de la France, c'est des baïnes.
2: Des trous d'eau, sortes de piscines naturelles qui se forment entre la côte et un banc de sable marqué par des courants très forts. Dimanche, deux baigneurs ont été emportés et sont décédés sur le littoral de la Gironde. Valère Quintin, 61 ans, a bien failli subir le même sort dans les Landes. Cet habitant de Ouattrelot, dans la métropole lilloise, était parti se baigner sur une plage non surveillée de Cap Breton. La première fois, tout s'est bien passé. La deuxième, il n'a dû son salut qu'à la présence d'un surfeur à proximité. Son récit au micro de Justine Clos.
3: J'ai plongé dans la première vague qui est arrivée, une des premières vagues qui est arrivée. Et à partir de là, j'ai rien compris, j'ai absolument rien compris. Je me suis fait emporter, mais vraiment emporter sur quelques mètres, voire plus, en pleine mer. Je voyais des vagues de partout, je me battais pour remonter, pas un moyen, j'avais pas pied. Je criais fort, je mettais les mains hors de l'eau au maximum pour alerter. J'ai vraiment eu de la chance, c'est qu'il y a un jeune surfeur, il est venu à mon secours, il est arrivé, il m'a donné sa planche, il m'a dit « agrippez-vous à ma planche, tenez bien et puis je vous ramène ». Donc on s'est pris des grosses vagues énormes, mais j'étais en sécurité avec un surfeur, et qui m'a permis, lui, de me ramener tout doucement au bord. Franchement, je le remercie énormément parce qu'il m'a sauvé la vie. Moi, c'est la première fois que je vais dans cette région et... J'ai eu la peur de ma vie et j'ai failli vraiment, vraiment perdre la vie.
2: Valère Quintin, donc originaire de Ouattrelot, qui a donc bien failli se noyer en raison de cette baïne dans les Landes. La chaleur s'intensifie en France. Le dôme de chaleur est installé au moins jusqu'à la fin de la semaine. Et Météo France vient de placer 8 départements de l'Ouest en vigilance orange canicule. Le Nord et le Pas-de-Calais restent en vert, même si les températures dépassaient tout à l'heure les 30 degrés à Lille, Roubaix, Arras ou encore Valenciennes. Avec ce beau temps, les tentatives de traverser de la Manche par des exilés se sont multipliées ces derniers jours. Entre vendredi et hier, donc dimanche, ce sont 912 migrants qui ont réussi à poser un pied au Royaume-Uni, chiffre fourni par les autorités britanniques.
0: La plus petite transhumance de France a vécu cet après-midi sa dernière édition à Bertène, c'est près de Bailleul.
2: Les quelques moutons du troupeau sont partis de la bergerie du village pour rejoindre la plaine du Mont des Cats, 6 km plus loin. Cette transhumance qui a débuté en 2015 réunit chaque année de plus en plus de monde, mais c'était donc la dernière. Odile Senelari assistait, son reportage dans le journal de 18h. Au tournoi de tennis de Roland-Garros, le Boulonnais Terence Atman est sur

0: Le cours numéro 16 depuis plus de 3 heures maintenant. Le nordiste est opposé à l'australien Kokkinakis. Les deux hommes ont remporté 2-7 chacun. Le résultat à découvrir dans une heure. Et puis il a terminé sa cabane dans les bois, ce qui lui a pris quand même 9 mois. Le chanteur Vianney annonce...
1: Ah bon son... oui. Il fait ça? Il a fait une cabane dans les bois?
0: Ah bah oui, oui, il en a fait son studio.
1: Il aurait dû demander à Francis, il a fait une cabane au bout du jardin, lui.
0: Et donc Vianney annonce son retour sur scène après 5 ans d'absence. Une tournée de 40 dates à partir de mars prochain qui va s'arrêter dans notre région. Les 23 et 24 avril 2027 au Zénith de Lille et le 18 mars 2028 à Saint-Omer.
1: Oui, ça voit loin. Hein.
0: Bah oui, oui.
1: Oui, quand même. Donc il a fait un studio d'enregistrement avec une cabane au fond.
0: Ah oui, on a suivi. Oui. Ses fans ont suivi la construction de cette cabane pendant 9 mois.
1: Ah, pas mal. J'imagine que c'est peut-être un peu plus cabane, c'est un peu léger comme mot. Ça doit être quand même plutôt costaud.
0: Il y a du rondin, du rondin, du bétail.
1: Il y a du rondin, il y a du bois. Ça doit être quand même un studio d'enregistrement costaud quand même. Bon, bah c'est sympa, on est content pour lui. J'espère qu'il y a mis la clim dans sa cabane parce que.
0: Je sais pas où elle est d'ailleurs, ça.
1: Bah oui, justement, je me demandais, mais quoi qu'il arrive, on est tous un peu au même régime.
0: Oui,
1: on est caniculaire partout. Hein. Alors chez nous, j'ai même vu des températures qui dépassaient celles de certains endroits plus au sud de la France, chez nous. Alors cet après-midi, vous l'avez dit, on n'échappe pas à tout ça puisqu'on est aux alentours quand même des 31 degrés, hein, 29 à 31 sous abri, je rappelle. Donc on dépasse largement les 30 degrés au soleil, 25-26 à la côte. C'est chaud. Alors cette nuit sera encore très chaude, c'est le moins qu'on puisse dire. Imaginez cette nuit de 16 à 18 degrés. Hein, on frôle les 20 degrés dans l'intérieur, du côté de la côte, même à la région lilloise. Alors demain, 29 à 32, on monte encore un petit peu demain. 26 en Flandre-Maritime. C'est parti comme ça, 31 aussi pour les maxis mercredi. 31 à 32, on descend pas en dessous de 30 annoncé jeudi. Incroyable. Et vendredi,
0: peu,
1: 27 à 30. Ah ouais. Oui, tout est relatif. C'est vraiment, c'est un cahier vendredi. Ouf. Vendredi et samedi, seulement 27, 30 degrés. Dites donc, 23, 26, remettez les pulls pour dimanche. Mais ça reste sympa quand même jusqu'au week-end prochain. Week-end de fête des mères, hein, week-end prochain.
0: Absolument.
1: Absolument. Donc il faut qu'il fasse beau, qu'on puisse manger dans le jardin. Hein. On revient à 18h, Pascal.
0: Je reviens à 18h.
1: À tout à l'heure. Pour la route, des conditions de circulation qui sont fluides, dégagées comme le ciel, sauf quand même la 25, et je disais certainement retour du littoral, dans le sens Dunkerque-Lille, à partir de Flêtre. Là, on a quand même pas mal de rouge. Hein. Méfiez-vous, c'est un quart d'heure maintenant de temps de parcours en plus, jusqu'à peu près le secteur de Bailleul. Hein. C'est ça, de Métrennes-Bailleul, oui. Et méfiez-vous, ça va rouler. Pof, tout de suite après ça recommence, ça refreine à nouveau. Pareil, un petit peu avant Bailleul, de nouveau. On peut dire, allez, j'ai envie de dire jusqu'à Stenwerk pour être vraiment plus précis. À partir de Flêtre, ça freine sérieusement et ensuite ça reste bien chargé jusqu'à Stenwerk dans le sens Dunkerque-Lille. Dans l'autre sens, c'est plutôt fluide et ailleurs, d'ailleurs, on n'a aucune difficulté à signaler. Ça reste bien dégagé, y compris maintenant, le secteur de Grande-Synthe roule bien à nouveau en direction de Dunkerque sur le littoral.
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1: Qui rime avec You are bonne humeur, You are my world, You are my world, à peu près. Ouais, c'est un peu capillotracté cette histoire. You are my world. Vous connaissez ça, la voix très haute de Jimmy Somerville, avec son groupe qu'il avait formé dans les années 80s, les Communards, cadeau sur Ici Nord.

0: avait une voix incroyable, Jimmy Somerville, et ça cartonnait dans les années 80. Je dis ça pour les plus jeunes qui se disent c'est quoi ce truc. Bah, c'était les tubes de la radio, les meilleures ventes, hein, dans les années 80. Le groupe de Jimmy Somerville, les Communards, You Are My World.
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0: Et notre monde dans cette heure qui s'annonce va être très musical, vous le savez, on vous accompagne avec la bonne musique, sans trop de blabla l'après-midi, c'est le jukebox musical à DC Nord, entre 16h et 19h, et puis aussi avec des rendez-vous vachement sympas, puisque Louise Petit teste et approuve des choses pour nous, et comme, je sais pas, aujourd'hui c'est un petit peu particulier, on est peut-être un peu plus en famille, hein, bah une activité familiale justement qu'a testé Louise, et visiblement elle a aimé, elle nous en parle, bah tout de suite d'ailleurs de cette activité, elle est... non. Ah, tout de suite après Charles Doré, tu as raison. Famille ou pas famille, puisque c'est une activité familiale. Voilà ce qui m'a un peu enduit d'erreur. On la retrouve juste après. Alors,

0: me fait penser à Vianney. Alors, rien à voir, hein, c'est Charles Doré, mais je trouve qu'il y a un petit air vocal de filiation, on va dire. Famille ou pas famille à l'instant, avec ce titre de Charles Doré. Alors là, c'est pour toute la famille, justement. Louise Petit a testé dans la région une activité familiale.
1: Minis and Moments. Direction Arras pour découvrir un nouvel espace de jeu et d'éveil pour les enfants de 0 à 8 ans, ouvert en février dernier par Ingrid Montagne, qui est elle-même maman de 3 enfants et qui s'était aperçue qu'il n'existait pas ce genre de lieu pour les enfants en bas âge dans le secteur d'Arras. Donc on va découvrir cette nouveauté avec mon meilleur cobaye, mon fils Tom, 3 ans. Bonjour Tom.
2: Bonjour Tom.
1: Allez, on y va, c'est parti. Bonjour Ingrid.
3: Bonjour, bienvenue chez Minis and Moments.
1: On a donc une pièce géante avec plein de couleurs. Et de ce que j'ai déjà vu dans ce genre de parc d'éveil, de parc sensoriel, là ce qui change tout de suite, c'est que tout est dans la même pièce.
3: Donc quand j'ai créé cet endroit, je me suis dit que je voudrais que les parents soient au centre, sur un espace ouvert pour pouvoir aussi observer ces enfants jouer, les laisser libre cours à leur imagination également. J'ai vraiment voulu que les enfants puissent explorer seuls ces univers en fait.
1: Et des univers qui tournent parfois autour de contes bien connus.
3: Exactement, d'ailleurs c'est ce que vous voyez quand vous rentrez, c'est le mot « il était une fois ». J'ai essayé de le penser autour des univers qui rassurent les enfants et parlant pour tous les enfants à tout âge en fait.
1: Bon bah c'est parti, on enlève les chaussures et on y va. Alors ici on a la pièce Alice au pays des merveilles avec plein de cartes sur le mur et mission, le lapin blanc a renversé ses cartes, retrouve-les dans le labyrinthe. Bon, ça c'est pour les plus grands mais c'est cool. Alors ici on a des petites balles de couleurs et on les met dans des grands tuyaux qui les aspirent et ça forme un circuit. Là la balle va monter et hop. Et voilà, atterri. Ici, c'est donc l'univers des 3 petits cochons. C'est écrit quoi ? Construire un mur solide pour résister aux loups. Il faut bien replacer les briques au bon endroit. Là-bas, il y a un portant avec plein de costumes. Tu veux mettre quoi comme costume ? Le costume du crocodile. Et là, c'est la pièce sensorielle où il fait presque noir avec des tubes remplis d'eau de bulles et de faux petits poissons dedans. Alors après avoir joué pendant un peu plus d'une heure et demie, je le redis, ce qui est vraiment super, c'est que tout est dans la même pièce. Donc on a toujours un œil sur notre enfant et en même temps, on a oublié de le préciser, mais nous les parents, on peut aussi profiter en mangeant un petit quelque chose, en buvant quelque chose, puisque vous avez un coin café.
3: On propose aussi du snacking pour le midi, donc voilà, venez profiter ces instants avec vos enfants, en famille, on vous attend nombreux.
1: Tom, Minis and Moments à Arras, c'est testé et...
2: approuvé.
0: Merci Louise. Alors vous aurez plus d'informations concernant ce nouveau lieu de jeu à Arras sur le site minisandmoment.fr. Alors je veux dire MINIZANDMOMENTS. Voilà, vous collez tout ça. Si jamais vous n'avez pas le temps de noter, vous appelez Ahmed. C'est à votre disposition, standard, bien sûr, .fr. À la fin, c'est .fre. Voilà, mais appelez Ahmed, il vous donnera le détail complet du site, bien évidemment. Et vous pourrez avoir toutes les infos sur le site, sur ce nouveau lieu de jeu à Arras, donc. Don't stand so close to me. Te tiens pas si proche de moi que ça, chantait Police à l'époque.

0: y aller là.
1: Il y allait aussi, ça fait 3 minutes que tu le dis. Elle est partie. Et donc, elle est partie à l'instant. Et pour mieux revenir avec Supertramp, oui, on revient dans un instant avec un must du must. Give a little bit, un bon Supertramp.
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0: Alors, il n'est pas beau le cadeau à l'instant, c'est un bon support tout en ça. L'infotrafic à 17h28 va être rapide. Bien que quand même, j'attire votre attention sur ce ralentissement de la 25. Hein. Ça roule bien partout, sauf à partir de Flêtre. On est sur la 25 et on est en direction de Lille. Hein. Donc le bouchon se décale un tout petit peu. Avant Bailleul, secteur de Flêtre, jusqu'à Bailleul, c'est très chargé. Et après Bailleul, ça continue dans une moindre mesure aussi à être dense. On va dire, hein. Un peu de monde, vous ne serez pas tout seul sur la route, jusqu'à Armentières à peu près. Donc soyez prudents à ce moment-là. Puis je vois également qu'en amont, secteur d'Herzel, même sur la 25 ou Stenvoorde, hein, donc là aussi, on a de temps en temps des coups de frein, donc une petite densité de trafic par moment. Donc un peu après Herzel, un peu avant Stenvoorde, d'ailleurs la sortie Stenvoorde là, si vous voulez l'emprunter, méfiez-vous, hein, la bretelle, la petite courbe pour quitter la 25 au niveau de Stenvoorde est un peu chargée là aussi, hein, donc vous serez certainement freiné à ce moment-là. Donc prudence, gardez les bonnes distances de sécurité, pensez à boire un petit peu d'eau dans la voiture parce que c'est le canard, il fait un peu chaud. Et tout ira bien, partout ailleurs, tout est absolument fluide. De bonnes distances de sécurité avec le véhicule qui vous précède et tout va rouler.
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0: Avant d'aller écouter nos chorales, dans un instant à découvrir sur Ici Nord, Ensemble contre le Sida, à l'époque chantait sa raison d'être.

0: Et votre raison d'être est de porter de la voix, travailler la voix, faire de l'art avec votre voix, cette chorale vous intéressera. Un grand concert par la chorale à bout de souffle, ABDS, c'est le surnom, la chorale qui ne manque pas d'air, deux soirées, jeudi 4 et vendredi 5 juin à 20h au Colisée de Roubaix. Donc une chorale qui ne manque pas de souffle, surnommée ABDS, c'est ça, et un chef de chœur qui est avec nous, Olivier de Crouy. Bonjour Olivier.
1: Bonjour Philippe.
0: Alors elle a été créée, alors il y a 150 choristes, elle a été créée il y a 9 ans.
1: Alors je n'ai pas l'honneur de l'avoir créée, puisque la chorale a été créée à la base par Alice Dahl. Et effectivement, il s'agit d'une chorale de 150 chanteurs amateurs, pas tous complètement. L'idée, c'est que ce soit un élan en fait collectif au niveau des chanteurs, mais aussi de créer de l'interactivité avec le public.
0: C'est dans la joie que ça se passe. Hein.
1: Ah oui, c'est dans la joie. Déjà au niveau du choix du répertoire, on est sur un choix qui est porté sur la pop nationale et internationale, des choses que l'on a tous en tête.

0: Cette année, en tout cas, on a fait des choix qui vont de Jean-Jacques Goldman à Juliette Armanet, en passant par Cool and the Gang.
1: Et donc, vous allez, les choristes vont donner de la voix, les hommes, les femmes, 150 choristes. Donc, c'est deux soirées, jeudi 4 juin, vendredi 5 juin, 20h, Colisée de Roubaix. Dépêchez-vous de prendre vos places, évidemment. Ça va partir vite, je pense. Et surtout, c'est pour une bonne cause. Vous soutenez l'association Lorette Fugain.
0: Oui, alors c'est une association nationale, mais les responsables régionaux, ici du bureau de Lille, voilà, les fonds qui pourront être reversés seront fléchés,
1: seront utilisés dans la région.
0: Utilisés dans la région, exactement.

0: passé un bon moment. 150 choristes, je l'ai dit, vous allez passer un bon moment autour de la voix, cet organe magnifique. Et vous allez en plus participer à une bonne cause. Deux soirées, jeudi 4 juin, vendredi 5 juin, 20h, au Colisée de Roubaix. Et merci Olivier d'avoir passé un petit moment avec nous.
1: Je vous en prie, merci beaucoup pour votre accueil. C'est un très chouette éclairage pour nous.
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0: 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Voilà, allez voir ce que vous dit cette chorale. Hein. Ça va être à mon avis deux très très belles soirées à bout de souffle, la BDS, les initiales donc de la chorale. 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

0: Hong Kong Star, l'instant France Galles.
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0: 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Et voici la Sainte-Marie-Capelle Star, Laurence.
2: Bonjour Philippe.
0: Bonjour Laurence de Sainte-Marie-Capelle.
2: C'est bien ça, oui.
0: La star de Sainte-Marie-Capelle.
2: Oh, star, c'est un grand mot.
0: À qui j'ai l'honneur de parler. Absolument, bah, pourquoi pas. Vous passez à la radio aujourd'hui, c'est sympa.
2: Oui, en effet, c'est mon moment alors, du coup.
0: Voilà. Qu'est-ce que vous faites en cette journée, peut-être de repos pour vous, non?
2: Oui, là, je retourne chez moi, nous sommes sur l'autoroute, mais dans le bon sens, vers Dunkerque. Oui. Dans l'autre sens, ça bouchonne.
0: Oui, j'en parlais tout à l'heure, Olivier s'est chargé pour venir sur l'île. Hein.
2: Oui, beaucoup. Là, on va sur certaines bords, ça va. Mais c'est vrai que dans le sens inverse, c'est compliqué.
0: Bah, à partir à peu près après Godzarveld, on va dire que pour venir sur l'île, ça reste maintenant une demi-heure, hein, une bonne demi-heure dans le bouchon de temps de parcours en plus, parce que le bouchon maintenant va jusqu'à Armentières. Hein. Donc, vous voyez, de Godzarveld à Armentières, à peu près 30 minutes en plus. Donc, il fait chaud dans la voiture, la clim, de l'eau fraîche si possible. Hein. Buvez un peu, hydratez-vous dans les voitures. C'est le conseil. Mais vous, ça va dans l'autre sens. Ça, c'est cool.
2: Ah, ça roule très bien. Oui, il n'y a pas de soucis.
0: Bon, après,
2: on est content d'être dans ce sens-là.
0: Bah, je vous comprends, évidemment, surtout par la chaleur actuelle. Alors, entre le petit point météo et le point circuit, on vous envoie la carte du club. Elle est valable un an, Laurence, et vous pourrez tenter votre chance. Donc, pendant chaque semaine, pendant un an, pour tenter de gagner les cadeaux mis en jeu, ok?
2: Merci Philippe, voilà. Bonne fin de journée.
0: Je vous souhaite également une belle fin de journée à la fraîche, profitez-en bien. À bientôt Laurence.
2: Merci, au revoir.
0: Et dans la voiture pour entrer, bouchon ou pas bouchon, mesdames, messieurs, je vous offre des guitares qui vont bien et une batterie qui arrive. Ouh. La voix de Mick Jagger sautillant, bondissant partout sur la scène. Ça, c'est l'ADN de Mick Jagger. Toujours à plus de 80 balles, c'est fou quand même. Les Rolling Stones, Start Me Up, c'est sur ici. Bon après-midi.

0: présenter Mick Jagger, Start Me Up à l'instant sur Essinor. On revient en musique avec Goldman, notamment juste après ça.
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1: Tout s'en va chanter Gaëtan Roussel, celle qui s'en vient, c'est Pascal Thébold pour l'info. Puisqu'il est 18h, alors la ville de Lille s'organise pour lutter contre cette chaleur qui s'est installée cette semaine, pour la semaine en fait.
2: Depuis vendredi, 12 brumisateurs sont activés de 14h à 18h dès que la température ressentie dépasse les 25 degrés, mais seulement les week-ends, des jours fériés ainsi que le mercredi. Une carte indiquant 73 points d'eau potable dans la ville, mais aussi les parcs ouverts la nuit, est accessible en ligne. La ville de Lille qui renouvelle également l'opération Gourde Friendly qui permet à tout un chacun de remplir sa gourde ou sa bouteille chez des commerçants ou des artisans participants. C'est sous la chaleur que s'est déroulée tout à l'heure la dernière plus petite transhumance de France à Berthène en Flandre, une tradition qui remonte à 2015 et qui consiste à emmener un troupeau de moutons de Berthène jusqu'à la plaine du Mont des Cats, 6 km plus loin. Au fil des ans, cette transhumance s'est accompagnée d'animations et de plus en plus de curieux, et encore plus donc cet après-midi à l'occasion de cette dernière édition. Odile Senella a suivi les moutons.
3: Les 10 brebis et les 19 agneaux quittent leur enclos guidés par leur propriétaire Dominique Delabroix, heureux de faire partager sa passion au public.
4: C'est notre façon de vivre ici, donc voilà, c'est notre plaisir, notre loisir. Quand vous voyez ces animaux qui sont à côté de moi, c'est un paysage vivant, voilà, c'est la nature, c'est extraordinaire. Quoi.
3: Et c'est parti pour une transhumance de 6 km pour emmener les moutons paître sur les pans du Mont des Cats. Marie vient chaque année avec sa fille Wendy, âgée de 5 ans.
5: C'est la région, on est d'ici, hein, des Flandres. C'est bon enfant, c'est quelque chose qui traverse les générations, donc en fait on vient chaque année et on partage. Il faut lui montrer que les choses simples, c'est le plus belle. Les choses de la nature, les moutons, le prendre soin.
3: Mais la transhumance cette année a une saveur un peu particulière, puisqu'il s'agit de la dernière, ce que regrettent de nombreux marcheurs à l'image de Philippe.
6: Faut que ça continue, oui. Faut pas qu'on vive dans le passé. Mais je trouve que là, c'est hyper sympa, les gens ils sont tous présents, vous voyez pas. Quand il y a une queue d'un kilomètre, là, c'est génial, quoi.
3: Le berger et les 200 bénévoles mobilisés ont effectivement décidé de ne plus organiser cette transhumance qui n'a cessé de prendre de l'ampleur, un peu trop même pour les organisateurs, qui promettent de revenir avec d'autres animations plus confidentielles.
2: Voilà donc pour cette dernière transhumance à Berthène. 8 départements de l'ouest de la France sont désormais en vigilance orange canicule, 17 en vigilance jaune avec des températures qui atteignent par endroits plus de 34 degrés. Le Nord et le Pas-de-Calais restent en vert. C'est la première fois que cette alerte canicule, qui analyse à la fois les conditions météo et le risque sanitaire, est activée si tôt dans l'année. Comme le rappelle l'ancienne présentatrice météo de France 2, Cléo Nabédian, elle était l'invitée de Marc France à 13h, face aux climato-sceptiques, elle rappelle que ce que nous vivons en ce moment est la conséquence concrète du dérèglement climatique.

0: qui est démoralisant, c'est qu'en fait, on a tous conscience de ce qui est en train de se passer. Les scientifiques sont tous d'accord pour dire qu'on est dans cette situation. Il y a un vrai consensus. Malgré tout, il y a encore beaucoup de climato-sceptiques. Alors, on entend toujours la même ritournelle. Hein. Il a déjà fait chaud en 1982, en 1976. Il a connu ça plus jeune. Mais avant, en fait, on avait des pics de chaleur à 30 degrés. Maintenant, on a des pics à 40, 45 degrés, je vous rappelle, il y a encore quelques années. Et maintenant, ça n'arrive plus simplement juillet-août. Ça arrive au mois de mai. Et donc, c'est là où la situation commence à s'aggraver durablement et le corps n'est pas du tout préparé en plus pour subir un tel choc thermique. Mm-hmm. La semaine dernière, on était encore de nouveau avec les grosses doudounes tellement qu'il faisait froid.
1: Chloé Nabédian et non pas Cléo, invitée de Ma France tout à l'heure à 13h. Notre prévisionniste Patrick Marlière nous a envoyé tout à l'heure un relevé des températures. Cet après-midi dans la région, le record du 27 mai 2005 a été égalé à la station de Watt avec 32,8 degrés. La barre des 31 degrés a été également franchie cet après-midi à Stenvoorde et à Roubaix. C'est à Solty dans le Pas-de-Calais qu'il a fait le meilleur, toute proportion gardée, avec 28 degrés. En France, c'est à Osgore qu'il a fait le plus chaud, 36,9 relevés cet après-midi.
2: Comment va Igor?
1: D'Osgore.
2: Igor D'Osgore, hein, voilà, référence à Bryce de Nice. Bryce de Nice, absolument, dans le film. Et qui a été joué d'ailleurs par Bruno Salomon.
1: Oui,
2: c'est disparu il n'y a pas longtemps, malheureusement. C'est un chouette acteur. Bon, au tournoi de tennis de Roland-Garros, ce n'est pas tout à fait le même sport. Le boulonnais Terence Atman est éliminé dès le premier tour.
1: Il a lutté pendant plus de 4 heures contre l'Australien Kokkinakis cet après-midi pour finalement s'incliner en 5-7. Il peut avoir des regrets puisqu'il menait quand même 4 jeux à 1 dans ce 5e set. Le boulonnais qui n'a toujours pas remporté un match à Roland-Garros en 3 participations. Pour Atman, c'est un au revoir, mais pour deux autres joueurs, c'est un adieu. Le Suisse Stan Wawrinka, vainqueur en 2015, a été sorti dès le premier tour. C'était son dernier Roland-Garros à 41 ans. Un autre vétéran du tennis sera sur le court ce soir pour tirer sa révérence. Gaël Monfils, 39 ans, qui sera opposé à un autre Français, Hugo Gaston. Autre compétition du jour, le motocross de Cassel dans les Flandres, avec le trophée Timothée Potisek qui est en cours en ce moment parmi les favoris de cette épreuve. Milko Potisek qui a déjà remporté la course à 3 reprises. Et puis à 19h, vous avez rendez-vous avec l'ultime ici-lance de la saison sur votre radio. Retour sur la victoire du Racing en finale de la Coupe de France, mais aussi coup de projecteur sur l'après, la saison prochaine, la Ligue des Champions, les possibles départs. Rendez-vous donc dans moins d'une heure maintenant avec Thomas Lavaux et ses invités.
2: C'est une carrière à 39 ou 41 ans au tennis. Hein,
1: ah bah oui, mais ça use. Hein.
2: Ouais, c'est pas mal. Ouais.
1: Ouais.
2: Où sont nos 39 ans?
1: Bah, je crois, les vôtres.
2: Où sont nos 41 ans même? Pascal.
1: Pas si loin.
2: Non.
1: Dans la tête, on a 22 ans, donc tout va bien, on a encore de la marge.
2: Oui, encore et à peine. Regardez, je me retourne, j'arrive presque à les voir. Bon, allez. Bon, on a chaud, vous avez raison, vous l'avez dit. On a chaud, il fait chaud. Ça va continuer comme ça, a priori jusqu'au week-end prochain. Donc, des températures qui vont même atteindre. Hein. Aujourd'hui, on est entre 29 et 31 degrés, mais demain, on sera avec du 29 à 32. Et plusieurs jours comme ça. Hein. En tout cas, bref, on reste aux alentours des 30 degrés, grosso modo, jusqu'à vendredi. C'est ça, voilà. Après, on va descendre légèrement, 23, 26. On va peut-être respirer un petit peu mieux. Comment se passe vos nuits, Pascal? Ça va?
1: Oui, ça va, je vois ma
2: pas trop chaude?
1: Non.
2: Non, parce que c'est un petit peu le problème. Hein. Si on n'a pas la clim à la maison, ça peut être un peu chaud la nuit et un peu dérangeant pour le sommeil. Sinon, voilà. Écoutez, côté info, vous revenez à 19h, Pascal. Donc, je vous dis à tout à l'heure. Allez vous rafraîchir un petit peu, puis à tout à l'heure. Et côté route, à 18h06, l'infotrafic est toujours bien chargé dans le sens Dunkerque-Lille. Hein. La 25 à partir de Stenvoorde, un peu après Stenvoorde. C'est toujours quand même plus de 30 minutes de temps de parcours supplémentaire. L'accès rouge, le bouchon est là jusqu'à. Attendez, je vous dis pas de bêtises, jusqu'à Nier web maintenant. Ouais, ça s'allonge un petit peu, donc ça fait une bonne tapée de kilomètres là. Courage, clim dans la voiture, eau, buvez de l'eau, même si elle a chauffé un peu, buvez de l'eau, hein, hydratez-vous, parce que c'est très chaud dans ce bouchon qui est quand même une demi-heure de temps de parcours. En plus, c'est pas rien. D'ailleurs, en dehors de cet axe Dunkerque-Lille, cette portion-là de la 25, ailleurs, on a vraiment de bonnes conditions de circulation. Tout est absolument fluide. Petit bémol aussi quand même sur la 2. Et la 2, c'est plutôt là, je parle du sens Paris-Bruxelles. Au niveau de à peu près de Noyelles sur Salle, grosso modo, c'est quand même 25 minutes. Hein, le temps de parcours en plus, la ville sur Escaut, ça dure pas longtemps, mais jusqu'à Denain, on a quand même un bon ralentissement. D'ailleurs, avec le secteur de la 21, la jonction avec la 21 est un petit peu délicate là aussi. Donc attention là, sur ce secteur-là, la 2 dans ce sens, donc Paris-Bruxelles.
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2: Rien, tu le sais bien, de ton passionné rien qu'une chanson, Julien Clerc, Matt Pokora sera là pour nous remonter le moral après. Rien.

0: une avec la tourterelle. Il s'en va à Tire-d'Aile et il s'en va à Tire-d'Aile aussi. Plus bien clair, merci.
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0: Alors qu'Elisa Langlard-Lecomte, journaliste au Journal des Flandres, va arriver, dans un instant, dans quelques minutes, on va la retrouver pour nous parler de ce qu'on peut lire cette semaine dans le cadre des Hebdo Régions, dans le Journal des Flandres. Un label, elle nous parlera d'un label qu'on va découvrir, Estaminet Flamand. Qu'est-ce que ce label Estaminet Flamand? On saura tout avec Elisa, juste après Matt Pokora. Ça rime, Elisa, Matt Pokora. Quand même, ça rime pas, c'est le titre quand même. Et on en parle juste après. Merci d'avoir choisi Ici Nord pour passer ce beau lundi de Port-de-Côte avec nous.

0: ici Matt. Ouh, il disait bah ici sur ici Nord évidemment, c'est là où nous parlons tous les jours des hebdo-régions, n'est-ce pas Elisa?
1: Bonjour.
0: Bonjour Elisa Langlard-Lecomte, vous êtes journaliste au Journal des Flandres. Je disais à nos auditeurs que vous allez nous faire découvrir un label que, dont vous parlez d'ailleurs dans le Journal des Flandres cette semaine. Ça fait partie d'un dossier qui s'appelle Estaminet Flamand.
1: Oui, c'est ça. En fait, lundi dernier, on a un restaurant au Scott, au Demoulin, qui a reçu le label Estaminet Flamand.
0: Bon, ça a coupé. Donc, comment s'appelle le restaurant?
1: Au Demoulin dont Scott.
0: Ah d'accord, très bien.
1: Et donc, en fait, il nous a raconté un peu les coulisses de l'obtention de ce label, parce qu'il y a beaucoup de critères à respecter. Donc, non seulement de la cuisine flamande, mais aussi des producteurs locaux, un rapport qualité-prix, mais aussi la décoration du restaurant, tout ça.
0: D'accord. Essayez de bouger un tout petit peu, parce que le réseau est haché, on vous entend mal, c'est dommage. Donc, en fait, ça regroupe ces différents aspects-là, ce label. Qui a mis en place ce label?
1: Alors, c'est l'Office de tourisme Destination Cœur de Flandre.
0: D'accord. Ça concerne combien d'estaminets?
1: Alors, cette année, on a 9 estaminets qui ont été renouvelés et 9 qui ont eu le label.
0: D'accord. Donc, ce sont des critères bien précis. Alors, c'était pas terrible la liaison. Rappelez-nous donc les critères qui établissent ce label, qui valident le label.
1: Alors, en fait, il y en a énormément. Il y a une question de 60 questions, mais on a...
0: Voilà, essayez de bouger, Elisa, parce que c'est pénible.
1: On n'a pas
0: de réseau, en tout cas ça passe mal, et si moi j'entends pas, je pense que l'auditeur non plus n'entend pas.
1: J'essaie de bouger, mais je crois que ça change pas grand-chose.
0: C'est mieux, là.
1: C'est mieux? Bon, bah je vais faire là. Donc on a la cuisine flamande traditionnelle, il faut que les aliments proviennent de producteurs locaux, qui est une décoration traditionnelle, mais aussi des jeux flamands, que ça respecte en fait la culture flamande, le patrimoine, l'histoire, tout ça, et qui en plus a un bon rapport qualité plus.
0: D'accord, oui c'est pas mal. Ça regroupe en fait les jeux flamands qui sont vraiment typiques, hein, et puis surtout les ingrédients, les producteurs, enfin ce qu'on met dans l'assiette quoi. Donc c'est vraiment des critères, et donc on va découvrir dans le Journal des Flandres les établissements qui ont eu le label.
1: Alors, on s'est concentré sur le restaurant de Moulin d'Omscott parce que c'est le seul de notre territoire, enfin du territoire que l'on couvre, qui a eu le label cette année.
0: D'accord.
1: On en a 2-3 qui ont été renouvelés, mais on va joindre une liste.
0: Et la liste ensuite complète de tous les estaminets. Hein. En tout cas, c'est très bien, on va pouvoir découvrir ça et aller tester, parce que c'est bien, il fait beau, c'est la période, c'est surtout ça, c'est aller les tester nous-mêmes.
1: Oui, tout à fait.
0: Bon, c'est à lire en page combien? C'est la une du Journal des Flandres?
1: Oui, c'est en page 4 et 5.
0: D'accord, 4 et 5, ce qui est donc la une. J'espère que vous avez fait une belle photo de l'estaminet en couverture.
1: Il y a des photos.
0: Il y a des photos, bon, très bien. Parfait, parce qu'il y a aussi l'architecture de ces estaminets. Hein. Souvent, il y a de la pierre, il y a du bois. Enfin, on est dans un cadre plutôt typique. Hein.
1: Oui.
0: Des grandes tables en bois, tout ça. Bon, bah, merci beaucoup pour ce petit coup de projecteur sur le Journal des Flandres. Je vous souhaite de passer une belle semaine, Elisa. À bientôt.
1: Merci à vous aussi et désolé pour la qualité de la liaison.
0: Vous n'y êtes pour rien, ce sont les télécommunications, vous n'y êtes absolument pour rien. Vous avez fait ce que vous avez pu en tout cas là-dessus. Merci Elisa, à bientôt. Petite info, le 20 mai dernier, c'était le dossier du jour aussi dans l'émission Bienvenue chez nous, qu'anime Clarence Fabry avec Emmanuel Bordeaux. Et donc c'était un beau dossier à découvrir aussi, puisque vous pouvez le réécouter sous plus de détails. Hein. Elisa nous en a parlé, mais là vous aurez vraiment le détail complet de l'émission, puisque l'émission est en réécoute sur le site ici. Donc bienvenue chez nous, vous allez retrouver chez vous, ben voilà, Al-Barak quand on en dit, bienvenue chez vous, et vous allez retrouver toutes les émissions, et il y a celle du 20 mai qui concerne donc ce fameux label Estaminet Flamand. Pour tout savoir sur le label ici.fr, allez faire de la réécoute. 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C'est le site de votre radio. Maintenant, guitare et batterie. Ouh, et le cri qui va avec. Solange, Solaigo, souvenir.

0: il pleure sur cette chanson qui n'est pas de lui, hein, Paul Young, voilà, parce que c'est un classique qu'il avait repris dans les années 80 pour en faire un carton. Every time you go away, chaque fois que tu t'éloignes de moi, en gros, et on l'entend, il a la souffrance. C'est le blues façon Paul Young des années 80.
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0: vrai. Une mère, on n'en a qu'une. J'embrasse donc la mienne, Jacqueline. Gros bisous, maman. C'est super hein, de faire de la radio, on peut embrasser comme ça, passer un petit message à ce moment. C'est super. Bon alors, 18h30, revenons à nos moutons. À cette heure-ci, on jette un coup d'œil sur la route. Alors il fait chaud, hein. Pensez à vous hydrater joli dans la voiture, avec un peu d'eau, tout ça. Si la boîte à gants est réfrigérée, ça tombe bien, vous glissez la petite bouteille là. Hein, si toutefois ça fonctionne comme ça dans la voiture, parce que ça permet d'avoir de l'eau un peu plus fraîche quand même. Quoique quand il fait très chaud, ne buvez pas glacé, surtout. Voilà, autre petit conseil qui n'a rien à voir avec la route là pour le coup, mais pour votre estomac, vos intestins, ne buvez pas glacé s'il fait trop chaud, tempéré comme on dit, voire à thé. Un thé chaud même, c'est d'ailleurs ce qu'on fait dans les pays du sud, on va dire, un peu partout. C'est plutôt un thé chaud, un thé menthe, un truc comme ça, vous voyez, quand il fait chaud pour se désaltérer, mine de rien, ça marche bien, et s'hydrater. Alors sur la route, je reviens aux moutons, on a le ralentissement sur la 25, sens Dunkerque-Lille, à 18h30, toujours secteur de Winsel-Stenvoorde, hein, une première fois là ça freine, après ça roule, mais méfiez-vous, Saint-Jean-Scapel, déjà grosso modo, après Gosvardeld, le bouchon est toujours là et maintenant pratiquement jusqu'à Englos. Il faut bien reconnaître que vous allez y passer, alors un peu moins de temps que tout à l'heure, mais une vingtaine de minutes quand même. On était sur la demi-heure tout à l'heure, hein. La 20 minutes jusqu'à Englos, alors ça roule, mais mal, mal. Voilà, donc patience, clim à fond, enfin presque, et en tout cas, ouvrez les vitres. Mais voilà, patience dans la voiture. Et puis, autre petit ralentissement, ce sont les deux sols d'ailleurs. C'est toujours la 2 sens Paris-Bruxelles. On est un petit peu avant Noyelles-sur-Sel, là c'est pareil, on a 26 minutes. Une petite demi-heure de temps de parcours en plus, hein. C'est bien chargé jusqu'à peu près au chemin de Nain, avec une répercussion sur la fin de la 21 d'ailleurs. Pour s'insérer sur la 2, là c'est un petit peu compliqué, hein. Donc là ça coince, et la 25 ça coince aussi. Ailleurs, tout est absolument fluide. Je check quand même le littoral. Oui, la 16, non c'est bon, la 16 est toujours bien dégagée, ça va.
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0: Avec une météo pareille, il nous faut un italien. Parce que c'est vrai que souvent il fait un peu plus chaud et l'été arrive un peu avant chez nous en Italie. Hein. Surtout l'Italie du Sud, c'est reconnu pour ça. Donc on est en Italie avec Eros Ramazzotti, Sebastiano Canzone et juste après Kenji Girac autour du feu de camp avec Vianney pour le feu.
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0: Le feu, ils nous ont mis le feu, Kenji Jura qui vient, il faudrait pas qu'il fasse assez chaud comme ça, les garçons, dites donc. Le feu, alors à la télé, je sais pas s'il y a le feu, mais Patrice Gascon, en tout cas, vous nous permettez de rentrer dans les coulisses, en tout cas, hein, chaque soir, les coulisses de la télé, avec un documentaire, justement, découvrir une série exactement documentaire, 100% fait divers, c'est une nouveauté donc, qui se situe un petit peu dans la lignée de Fait entrer l'accusé.
1: 2 millions de personnes regardent les vidéos de Max Keyes sur YouTube, mais ce jeune homme qui s'est spécialisé dans les faits divers débarque cette fois à la télé.
2: Est-ce que vous pensez que c'est le point de départ de la disparition de Céline ?
3: Moi, c'est ce que j'ai pensé dès le début.
1: Je vous mets direct dans l'ambiance de l'affaire Céline Gibouard, série documentaire passionnante en 3 épisodes déjà disponible sur la plateforme Prime Video. Max Keyes nous propose une vraie contre-enquête sur l'affaire Céline Gibouard, une jeune fille de 16 ans qui disparaît de son lycée à Rennes et que l'on découvre morte en contrebas d'une falaise à Saint-Malo, enfin plus précisément retrouvée à plusieurs dizaines de mètres de son point de chute.
4: Et donc la théorie serait qu'elle aurait rampé pour arriver 32 mètres plus loin.
5: Ça paraît possible ou pas ?
6: Totalement impossible.
1: Et pourtant les policiers retiennent la thèse du suicide, théorie totalement réfutée par la famille. Cette contre-enquête a obligé le youtubeur Max Keyes à sortir de son studio pour aller sur le terrain, rencontrer les protagonistes de l'affaire. Qu'est-ce qui a été le plus difficile dans ce nouvel exercice, Max Keyes ?
7: Alors ce qui a été le plus difficile dans ce nouvel exercice, ça a été pour la première fois de voir vraiment une famille de victimes, de voir leur douleur et de la ressentir aussi à travers les questions qu'on pose. Par exemple, moi ce qui m'a beaucoup marqué, c'est quand on a pu avoir Laura Gibouard, la sœur jumelle de Céline, et qu'on a pu lui poser des questions. Dès la première question, en fait, elle a fondu en larmes. On est près de 15 ans après le meurtre de Céline. Et on comprend à travers la famille, quand on les voit à travers la caméra justement et qu'on leur pose des questions, que la douleur est encore tellement vive. Et c'est un exercice qui est très difficile la toute première fois de réussir à trouver les bons mots, de poser les bonnes questions. Donc oui, c'est ça qui a été vraiment difficile dans ce nouvel exercice, c'est d'avoir vraiment la famille en face de soi.
1: Max Keyes sur le terrain pour comprendre ce qui est vraiment arrivé à Céline. Lui qui, plus jeune, regardait Fait entrer l'accusé, bien aujourd'hui, il est produit par les producteurs de Fait entrer l'accusé. L'affaire Céline Gibouard disponible sur Prime Video. Quant à moi, je reviens aux affaires demain pour de nouvelles coulisses télé.

0: Yo, le reggae qui va bien avec cette journée caliente qui annonce la semaine caliente à venir aussi. Un petit reggae de Bob Marley, hein, il fallait pas plus pour être heureux, je dirais. On est en Jamaïque, Buffalo Soldier, on a presque les températures et ici Nord vous a mis la musique avec.
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0: Et le pense pas si bête, Bruno Béard.
3: Aujourd'hui, avec Nicolas Briche, nous parlons du règlement concernant les provisions sur charge. La date limite pour déclarer ses revenus approche, soyons vigilants, et tout de suite, une aide bien utile. Si votre enfant de 11 ans souhaite partir en colonie de vacances, sachez que vous êtes peut-être éligible au Pascolo, une aide destinée à faciliter le départ en vacances d'enfants de cet âge. L'aide financière varie entre 200 et 350 euros. Info sur service-public.gouv.fr. Depuis le 9 avril, nous pouvons remplir notre déclaration de revenus de l'année 2025. La date limite varie en fonction de notre département de résidence. Le service déclaration en ligne sera ouvert pour le Nord et le Pas-de-Calais jusqu'au jeudi 4 juin au plus tard 23h59 pour être précis. Avec nous aujourd'hui, Nicolas Briche de la Maison de la Médiation et du Citoyen. Bonjour Nicolas.
4: Bonjour Bruno.
3: Alors je viens d'arriver dans une location il y a un mois et en plus du loyer, le contrat prévoit 100 euros par mois de charge, de provision sur charge, mais mon bailleur me dit que ce sera désormais 150 euros. A-t-il le droit ?
4: Alors le bailleur peut effectivement demander des provisions, c'est inscrit dans le contrat, c'est-à-dire qu'on paie à l'avance des charges qu'il peut récupérer. Donc pour calculer ses provisions, il doit se calquer sur l'exercice antérieur, donc ce qui était consommé habituellement, ou alors si c'est un logement neuf, faire une estimation.
3: Mais si la somme de 100 euros était inscrite dans le contrat ?
4: Donc effectivement, on est d'accord sur un montant, mais par contre, les tribunaux sont assez stricts là-dessus. Il n'y a pas de vice de consentement si on doit réévaluer. Les tribunaux ont conscience qu'il y a une gêne et un préjudice pour le locataire et peuvent sanctionner le propriétaire, par exemple, en annulant la régularisation, les sommes réclamées en plus.
3: Il en va de même pour le loyer, on ne peut pas changer le montant en cours de route.
4: Non, il y a des règles très très strictes que le propriétaire doit respecter.
3: Où est-ce qu'on peut vous retrouver, Nicolas ?
4: Donc on se trouve à l'hôtel de ville, mais on peut nous saisir tous les jours sur le site mesdemarches.lille.fr.
3: Merci, à bientôt.
4: À bientôt, Bruno.

Nous, au fond, Vanessa, pas sous la chaleur des baisers, mais sous la chaleur tout court, hein, du soleil, j'ai envie de dire, tout simplement. Voilà, le temps d'ouvrir un petit carnet à spirale avec William Scheller, et puis l'info de 19h revient avec Pascal Thibault.

0: Il a encore perdu ton amour, tu sais. Bah oui, c'est pas croyable comme tout disparaît. Bah eux, ils n'ont pas perdu la coupe. Ils l'ont gagné. Effectivement, Lens a fait fort, très très fort. Émission spéciale Lens, ici Lens, ce soir, avec Thomas Lavaux. Une heure consacrée, bien sûr, au phénoménal triomphe de Lens.
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0: Il est 19h, c'est Pascal Thiebold qui nous rejoint juste avant pour toute l'info. Pascal, alors que certains départements sont en vigilance orange, nous, dans la région, nous sommes encore en vert.
2: Vigilance orange canicule, effectivement, pour 8 départements de l'ouest de la France. Nous sommes en vert et pourtant il a fait chaud. Le record du 27 mai 2005 a été égalé à la station de Watt avec 32,8 degrés relevés. La barre des 31 degrés a été franchie également cet après-midi. À Stenvoorde, à Roubaix, à Boulogne ou encore à Autun, c'est à Solti dans le Pas-de-Calais qu'il a fait le meilleur avec 28 degrés seulement relevés, conséquence de cet épisode de chaleur. Une pollution à l'ozone, la qualité de l'air est mauvaise sur une grande partie du Nord et du Pas-de-Calais selon Atmo Hauts-de-France, avec en prime pour les allergiques toujours une forte concentration de pollen de graminées. Un habitant de Waterloo a bien cru sa dernière heure arrivée hier. Alors qu'il se baignait dans un secteur non surveillé à Cap-Breton dans les Landes, il a été pris dans les courants d'une baïne. Ces trous d'eau qui se forment entre la côte et un banc de sable, le nordiste âgé de 61 ans, a été entraîné vers le large. Il n'a dû son salut qu'à la présence d'un surfeur qui lui a permis de s'accrocher à sa planche. Hier, deux baigneurs sont décédés, emportés justement par le courant en Gironde. Et aujourd'hui, c'est un homme de 67 ans qui est mort noyé au large de l'île du Renard sur la presqu'île du Crozon dans le Finistère. Il va sûrement ruminer un bon moment sa défaite et son élimination prématurée. Le boulonnais Terence Atman n'arrive décidément pas à passer le premier tour du tournoi de tennis de Roland-Garros. Troisième échec en trois participations face au pourtant modeste Australien Kokkinakis. Il s'est incliné en 5-7 alors qu'il menait 4-1 dans ce cinquième set. Pour la quatrième fois de sa carrière, le pilote nordiste Milko Potisek s'impose sur le motocross de Cassel. Il a devancé Cédric Soubéa cet après-midi dans la super finale du trophée qui porte le nom de son cousin Timothée Potisek. Le football, on en parle avec vous Thomas Lavaux, bonsoir.
3: Bonsoir Pascal.
2: Émission évidemment spéciale Lens avec Gervais Martel que nous retrouverons puisqu'on l'a vu très très ému lors de la finale gagnée par Lens vendredi soir. Je pense qu'il a eu du mal à s'en remettre, mais nous l'entendrons tout à l'heure dans votre émission.
3: Il nous dira ça effectivement en fin d'émission. Ici Lens spécial, hein, une heure ce lundi soir au lieu de 30.
2: La dernière d'air. Hein.
3: Allez, plus 100% et pour la dernière effectivement de la saison. Il y a tellement de choses également à débriefer. Merci Pascal, bonne soirée. 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
3: Bonsoir tout le monde. La marée sang et or au Stade de France et dans les rues de Lens, les buts de Thauvin, d'Edouard et de Sima, les larmes nombreuses autant que les sourires. On va revivre tous ces moments dans cette silence spéciale prolongée donc d'une demi-heure. Première partie uniquement consacrée à cette victoire en Coupe de France. Dans la deuxième partie de l'émission, avant de recevoir Gervais Martel, de l'écouter, on tirera le bilan de cette saison. Le Racing Club de Lens pouvait-il espérer mieux? Et puis on se penchera déjà sur la saison prochaine. Ici Lens jusqu'à 20h sur votre radio Ici Nord.
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3: Et allez, du coup d'après. Terminé.
4: On est champion de France. Lens remporte la première Coupe de France de son histoire. Il y avait eu 1948, il y avait eu 1975, il y avait eu 1998, et bien c'est la fin de la malédiction. Lens s'est imposé face à Nice, 3-1.
3: On revivra des petits instants comme ça également tout au long de cette heure spéciale. Lens champion de France, quand même, précisons-le, c'est que la Coupe de France. La team ce soir, Sandrine Arestier de La Voix du Nord, La Voix des Sports. Salut Sandrine.
5: Salut.

0: Bonsoir tout le monde.
1: Avec également Frédéric Peter, spécialiste du RC Lens. Salut Fred.
2: Bonsoir Thomas, bonsoir à toutes et à tous.
1: Le maillot, il est floqué là c'est...
2: Non, il n'est malheureusement pas floqué. Je devais le floquer en septembre quand je l'avais eu en cadeau, mais je n'ai pas encore eu le temps. Je pense que je vais profiter de cette coupe pour aller le faire tout de suite à Émotion Foot.
1: Quel flocage.
2: Je ne sais pas encore. Vous avez des propositions?
1: On verra ça pendant l'heure. Et enfin, également avec nous, Simon Jarnier d'Issinor. Salut Simon.
3: Bonsoir Thomas, bonsoir à toutes et tous.
1: Qui a vécu l'avant-finale, l'après-finale sur la pelouse du Stade de France avec les
2: quelques
1: réactions phénoménales. Effectivement, on y reviendra ça aussi. Et puis en ligne avec nous, Stéphane Bijard. Est-ce que vous m'entendez Stéphane?
4: Oui, parfaitement bien.
1: Parfait, spécialiste en communication ou auteur de l'ouvrage De l'ombre à la lumière du Nord. Et puis réédition aussi, je crois, Stéphane, de l'ouvrage 1998, Les coulisses de l'épopée sans et or, c'est bien ça?
4: Oui, c'est celui-là qu'on trouve dans les kiosques.
1: Réédition, donc ça veut dire que bah, grâce à cette belle saison, cet ouvrage s'offre une deuxième vie.
4: Ouais. Alors, excusez-moi, j'ai un peu la voix cassée, mais c'est encore les prémices de ce thème.
1: Mais
4: j'ai trop chanté.
1: Tout le monde, de toute façon, a la voix cassée. Moi, vous allez voir, de toute façon, je n'ai pas la voix cassée, mais la fatigue est telle qu'il y a des moments où vous allez voir, la voix, elle fait comme ça, aussi un petit peu, et ça, c'est la fatigue.
4: Mais Stéphane... je crois que nos auditeurs aussi. Hein.
1: Oui, oui, oui. Mais je pense, voilà, les auditeurs aussi sont fatigués. On va essayer de ne pas les endormir davantage. Bon, redescendu, Sandrine.
5: Oui, par la force des choses, parce qu'il y a de la fatigue.
1: Oui.
5: Je vais redescendre un petit peu aussi à force, quand même, malgré tout. Oui, oui, mais encore avec plein d'images forcément dans la tête, des chants, des musiques. Je ne vais pas vous chanter Le chasseur des Michel Belpech, mais moi je l'ai encore dans la tête.
1: Ouh, les Marie.
5: Moi je ne chanterai pas ce chant de faux, mais...
1: Michel Belpech, quel honneur. C'est difficile de hiérarchiser ces émotions, mais si vous deviez garder une seule image qui résume votre week-end. Ça peut être un peu plus tôt dans la saison aussi, mais si c'était vraiment soit vendredi, soit samedi, ça peut être une image au Stade de France ou à Bollaert, ça peut être une image sur le terrain ou en tribune, le vendredi ou le samedi, deux jours ou deux nuits, Frédéric.
2: Moi, l'image qui m'a marqué, ça a été au coup de sifflet final avec Gervais Martel en pleurs, qui se fait prendre dans les bras par Jean-Louis Lec, par Benjamin Parot, par Joseph Hougourian. Et ce que j'ai aimé dans ce moment, c'est un peu le passé du Racing Club de Lens avec ce titre de champion de 98. Tout ce que le RC Lens a traversé dans les années 2000 avec les difficultés, je pense que Sandrine s'en souvient, les incertitudes avec Mamadov, le retour au premier plan avec Joseph Hougourian, avec...
1: C'est pas si ancien, c'est 2020.
2: Mais non, mais...
1: Oui. Pour ça nous semble si loin.
2: Pour moi qui ai eu la chance d'être journaliste, on a vécu cette période noire vraiment des fois comme un sacerdoce. Ça a été très compliqué. Et là, on voit le passé et le présent et peut-être même le futur qui se regroupent pendant 5 secondes pour fêter cette coupe. Moi, j'ai trouvé cette image très très belle.
1: Et toujours ce pont entre les générations, que ce soit Pierre Stage ou que ce soit Gervais Martel, les deux finalement... que l'on a pu entendre sur Issinor avait la même formule. On va leur permettre aussi à cette génération qui n'avait jamais gagné la Coupe de France de la gagner. Stéphane, votre image?
4: C'est presque la même, mais pas tout à fait. C'est quand il y aura la présentation des joueurs et du staff et de tout le monde, et qu'à la fin, Joseph et Gervais rentrent sur la pelouse à deux. Et ça m'a mis... j'en ai encore une émotion encore en vous en parlant aujourd'hui, parce que moi j'ai vécu le passé, et c'est exactement ce que vous dites sur l'avenir, le lien entre les deux à ce moment-là, où l'un porte l'autre. C'est ça qui est dingue, quoi. Et c'est voilà, rien qu'en en vous en parlant, j'ai encore des frissons.
1: Donc Stéphane, vous, c'est cette image à 4h du matin, hein, au retour à Bollaert.
4: Pas à Bollaert, c'est au Stade de France.
5: Au Stade de France, quand ils vont soulever la couille.
4: Quand ils vont soulever la couille. Et Joseph porte presque Gervais pour aller... soulever la coupe avec le reste de l'équipe. Waouh, c'est incroyable.
1: Voilà, c'était donc la remise du trophée. Simon, votre image. Vous étiez en bord terrain.
3: Oui, en fait, je vais prendre une image du bord terrain qui était vraiment tout à la fin. C'était un peu un magnifique chaos, j'ai envie de dire, la fin de,
1: bazar
3: de tout ça. Ouais, un petit bazar organisé, exactement.
1: Personne ne maîtrisait rien.
3: Voilà, il n'y avait plus de maîtrise médiatique. Il n'y avait plus de cadre médiatique, en fait, comme on peut en avoir dans le foot aujourd'hui, où tout est très cadré, où on nous amène des joueurs tour par tour pour qu'on parle devant les micros. Là, eh bien, tous les joueurs étaient disponibles comme ça, autour avec leur famille. Et moi, je me retiens, c'était à peu près après minuit, hein, on est aux alentours quasiment de minuit 15, minuit 30, et en fait on est au milieu du stade de France sur la pelouse, et tout le monde pouvait venir, donc c'était, je parlais de chaos, c'est un peu ça, et il y avait toutes les familles des joueurs, tout le monde en même temps, on pouvait tendre le micro, mais on pouvait aussi parler tout simplement avec le joueur de manière assez naturelle, et c'est vrai que tout le monde avait ramené les enfants, les parents, tout le monde était là, tout le monde se prenait dans les bras, il y avait une sorte d'allégresse et de chaleur comme ça ambiante qui était assez magnifique à voir et qu'on voit peu en fait finalement.
2: C'est des images, excusez-moi Thomas, c'est des images qui étaient à contre-pied total de ce qu'on a vu avec la remise du titre de champion de France du Paris Saint-Germain. On voyait vraiment un autre univers avec ces images-là.
0: Ah, ça avait peu de choses de comparable, effectivement. Sandrine, pour terminer ce tour de table.
5: Difficile de passer en dernier. Bon, moi, effectivement, il y avait Gervais Martel.
0: Je serai le dernier.
5: Ah oui, oui, c'est vrai.
3: C'est plus facile de passer en avant-dernier.
5: Ouais. Allez, on va dire comme ça. Non, il y avait forcément Gervais Martel. La pelouse, malheureusement, en presse écrite, on n'y avait pas accès, mais Simon a dû vivre un moment fabuleux parce qu'on est tellement loin des codes du foot pro actuel. Mais moi, j'en ai une autre qui m'est venue aussi. C'est Florian Sotoka et Jonathan Grady, qui sont deux piliers, ils sont là depuis 2019. Le club était en Ligue 2 quand ils sont arrivés. Alors, Jonathan Grady est blessé depuis fin novembre, il n'a pas joué du tout en Coupe de France. Mais on est les deux, on a Flo Sotoka qui commence à fondre vraiment en larmes, qui fend complètement l'armure. Il y a Joe Grady qui le rejoint, ils sont en larmes tous les deux, dans les bras l'un de l'autre. Ils s'appellent les frérots entre eux, hein. Il y a un lien qui est puissant. Je crois qu'il y a Eric Sicora qui doit arriver après. Et Jean-Louis Leca aussi, qui est très emblématique de ce club, parce que lui, il était arrivé en 2018, il était gardien de but. Il est maintenant directeur sportif et à la base de la réussite aussi de cette saison. Et moi, voir ces deux-là, ensemble, comme ça, ça m'a touché un petit peu autant, presque autant que Gervais Martel, pour te dire. Bon, après, il y a eu d'autres images. On a vu Ruben Aguilar qui était complètement... Mais je fais une passe décisive. Voilà, parce qu'il faut en laisser pour les autres, pour le dernier.
4: Juste sur ce qu'a dit Sandrine, sur Grady, quand ils arrivent à Bollard et qu'ils l'obligent à courir, alors qu'il dit « Je peux pas courir, je peux pas courir
3: !» Vous savez, si on a mis Simon Jarnier aussi en bord pelouse, c'est parce que c'est celui qui court, qui est capable de courir le plus vite et le plus longtemps aussi, hein, par rapport à Sylvain.
2: Aussi.
3: Oui, voilà, c'est ça.
2: Jean-François Dumesque aurait pu le faire.
0: Oui, c'est vrai. Oui,
2: pas de consultant.
0: En plus, il se serait cru sur la piste d'athlétisme comme au jeu, etc. Ruben Aguilar, qui dès le coup de sifflet final s'incline sur la pelouse, et puis c'était vraiment de grosses larmes, vraiment des larmes importantes qui ont duré pendant bien des minutes, quasiment jusqu'à la remise du trophée, alors qu'on parle d'un joueur qui n'a pas joué vendredi, qui avait perdu un peu son statut de titulaire durant la saison dans le couloir droit après sa longue blessure. Voilà, il avait l'impression finalement que cet objectif commun prenait le dessus sur les statuts de tout un chacun. Et l'autre, puisqu'on va quand même garder une image aussi de ce qui s'est passé le lendemain dans les rues de Lens, je n'ai pas votre ancienneté ici, mais toutes les personnes avec qui j'ai pu discuter m'ont dit, c'est presque encore plus fort qu'en 98, l'année du titre, et qu'en 99. Frédéric, est-ce que c'est plus fort qu'en 98 et 99?
2: Alors, je ne peux pas forcément le comparer moi, parce que je suis né en 1994, donc
5: Tellement
2: je m'excuse pour mes collègues sur le bord de la table. Mais après, au vu de ce que j'ai entendu, je pense que le dépasser, je ne pense pas, mais arriver au même niveau, oui, parce que tout simplement, c'était ce qui manquait au Racing Club de Lens. Et moi, j'ai eu l'occasion de parler avec des responsables sécu, avec des personnes qui sont aussi bien dans le club, qui sont autour, qui gèrent tout ce qui est les forces de l'ordre, des personnes qui travaillent autour du RC Lens. Et ces personnes m'ont dit, on a connu le titre, on a connu Lens-Dijon, on a connu le retour du RC Lens avec des champions, mais là, on a eu l'impression, ces personnes-là m'ont dit qu'il y avait une attente depuis des années qui a explosé, comme si des années de frustration venaient de se libérer d'un seul coup. Et moi, je les crois en voyant les belles photos et vidéos que nous avons vues sur ces derniers jours.
0: Plus fort que 98, plus fort que 99, Stéphane Bijard.
4: Alors moi j'ai vécu les deux et en 98 c'était vraiment au cœur du système. Alors je sais pas si c'est plus fort, mais par contre ce qui m'a profondément marqué, c'est le transfert générationnel. Parce que là on a vraiment vu des parents qui l'ont vécu potentiellement et qui amenaient leurs enfants, voire leurs petits-enfants. Moi dans la tribune où j'étais, il y avait trois femmes devant moi. 20, 40, 60, grosso modo, quoi. Et donc, il y avait vraiment une transmission de dire, regardez, moi, je l'ai vécu, et vous allez le vivre aussi, et vous voulez, enfin, donc, plus fort, j'en sais rien, mais en tout cas, il y avait une transmission qui était très, très forte, ça, c'est sûr. Bah oui, forcément, en 28 ans.
0: Eh oui, oui, oui, la génération qui a connu 98-99, désormais, elle a des enfants. Et silence jusqu'à 20h, on va analyser cette finale.
6: Il y a l'ouverture sur le côté gauche pour Mathieu Hudol. Mal joué. Il a devancé Jonathan Clauss qui avait mal lu la trajectoire. Il peut progresser Mathieu Hudol. Il va pas centrer. Ce ballon est dévié. Ça arrive quand même pour Thauvin. Le but de Florian Thauvin. Florian Thauvin.
0: Bon, Mathieu Hudol a quand même centré et le centre n'a pas été dévié. On était tous un peu pris par cette sorte d'euphorie par le Stade de France. Ça a été un match pas si simple, peut-être pas si disputé non plus. On va dire qu'il n'y a pas eu vraiment de doute dès lors que Lens a ouvert le score. Bien que Nice ait quand même fait une belle finale et qu'il y ait eu cette balle de 2-2 repoussée par la barre. Mais Lens a peut-être quand même été meilleur collectivement, peut-être mieux préparé, Sandrine, à jouer cette finale.
5: Ouais, enfin, je pense, et Pierre Sage l'a dit aussi après match, que Nice a vraiment joué sa finale. On pouvait avoir des doutes vu la situation du club qui joue les barrages à compter de demain pour essayer de se maintenir en Ligue 1. On a vu une vraie finale malgré tout. Nice qui a mis beaucoup d'intensité, qui a pressé. On a vu un Lens qui a pas toujours été, enfin, qui a parfois été inhibé, qui a pu être enquiquiné par la prise de profondeur d'Eli Wahi aussi, mais qui a été bien géré par Ismaël Oganou quand même globalement parce qu'il a été monstrueux. Oui, on y reviendra sur cette finale. Mais il y a eu quand même, moi je trouve, un vrai match. Et quand Nice revient au score à 2-1 juste avant la mi-temps, il y a un petit doute quand même. Il y a une crispation qui s'installe. On le voit dans les tribunes aussi parce qu'il y a une espèce de soufflet qui retombe. Il y a de la crispation, de la crainte à ce moment-là. Et franchement, il y a un poteau, une barre, il y a des arrêts de Risser, malgré tout. Donc, je ne sais pas si on peut dire que Lens a totalement maîtrisé. Il y avait un vrai adversaire en tout cas.
0: Quand je dis malgré tout que, moi en tout cas, je l'ai jamais vraiment senti. C'était un peu la finale à laquelle on pouvait s'attendre. L'expression collective des Lensois face à des Niçois au jeu finalement beaucoup plus à la recherche de l'efficacité. Effectivement, Eli Wahi dans la profondeur, c'était sur ça que se basait l'OGC Nice pour inquiéter le Racing Club de Lens dans cette finale. On sentait quand même le Racing Club de Lens au-dessus. Il y a quand même eu 15 minutes de flottement aussi, le temps de prendre ses marques aussi, Simon, dans ces matchs.
3: Oui, mais là où je pense que Lens a fait aussi la différence, c'est que les patrons ont répondu présent.
0: C'est ça.
3: Florian Thauvin, évidemment, on l'a vu, buteur, passeur décisif. Je pense qu'il est né aussi pour ces moments-là, hein, ces moments où on a besoin de lui. Hudson-Edouard, ça faisait un temps qu'il n'avait pas marqué aussi.
5: Exactement.
3: Ouais. Et il ressort là sur cette tête magnifique. Les patrons, dans les matchs ultra importants comme ça, on a absolument, il faut absolument ces joueurs-là, un moment que ces joueurs-là se réveillent. Et c'est là où Lens a été bon aussi, c'est qu'ils ont été très efficaces et que les patrons ont répondu aussi présents. Mais c'est vrai, et je rejoins Sandrine, début de seconde période, il y a quand même s'il y avait trois quarts du stade qui était sans erreur, ressentait beaucoup de tension. Et j'embrasse mon frère qui était dans les tribunes, il me disait, on avait les pétoches. Voilà.
0: Lens avait aussi été rattrapé par un de ses points faibles, c'est la défense sur les coups de pied arrêtés. Frédéric.
2: Et puis surtout, on avait peur de revivre le scénario de Monaco, on avait peur d'un match où le Racing Club des Lens se liquéfie, mais là je rejoins Simon, c'est là où le Racing Club de Lens a été fort sur ce match, c'est les tauliers ont répondu présent, alors que les tauliers de Nice, je suis désolé, on voyait un Diop qui était frustré, qui n'arrivait pas à développer son football, un Boudaoui qui avant était une magnifique plaque tournante au milieu de terrain de Nice, ou encore un Wahi, ils étaient totalement inefficaces, ils n'étaient pas bons sur ce match-là. Dante, que malheureusement qui a vécu une saison très difficile, il n'a pas fait une bonne finale. Donc là, Lens a gagné logiquement, mais oui, sincèrement, si la barre transversale se transforme en but, c'est vraiment pas le même match. Sincèrement, c'est vraiment pas le même match.
0: La barre transversale, ça peut permettre aux Niçois, effectivement, de revenir à deux de Stéphane.
4: Oui, on oublie quand même que la première occasion, c'est Wahi qui rate un but offert dès les 10 premières minutes quand même. Et alors, je pense que le vrai problème de Nice, c'était pas un problème de talent parce qu'ils ont eu des opportunités de marquer et on a quand même serré les fesses, hein, parce que comme disait Sandrine, il y a eu un moment donné, c'était silencieux dans le stade, hein, malgré tout. On entendait plus les Lillois que
3: les Lensois. Il y avait des amitiés, mais non.
4: Et pourquoi je dis ça? Je pense que c'est un vrai problème de confiance, quoi. La confiance, elle était plus lensoise, ça c'est évident. Et je voudrais juste apporter un éclairage là-dessus parce que c'est hyper intéressant. Moi j'ai beaucoup travaillé ça, notamment avec les coachs. C'est que la confiance, c'est la conscience de ses forces, quoi. Et là, on a vraiment senti qu'il savait sur quoi s'appuyer pour pouvoir avancer, quoi, se développer leur jeu. Ce qui était moins le cas en face, parce qu'ils avaient envie, mais la confiance, elle n'était pas là, quoi. Forcément, ils ont vécu, quoi.
0: Oui, avec la fin de saison de Nice.
4: C'est une question de confiance, une question d'opportunité, parce que les opportunités, ils en ont eu beaucoup, quand même. Hein.
0: Je pense qu'effectivement, Lens avait plus conscience de ses forces vendredi soir que l'OGC.
3: Une ambition aussi, hein, peut-être. Ouais. Hein, de se dire, on va écrire cette histoire du club. Hein.
0: C'est un match durant lequel il n'y a pas eu de coup de théâtre. Parce que parfois, une finale, effectivement, sur une séquence, sur un ballon en cloche, ça retombe sur une main, un tacle mal assuré. Il n'y a pas eu ce genre d'événement, quand même. C'est ce qui me fait dire, finalement, Sandrine, qu'il y avait plus de maîtrise chez les Lensois.
5: Oui, c'est vrai aussi. Moi, le vrai coup de théâtre, en fait, c'est plutôt le coup que met Florian Thauvin quand il marque.
4: Ouais.
5: Je sais pas si on peut appeler ça un coup de théâtre, mais ça en dit très long sur la volonté du RC Lens de gagner ce match, parce qu'il traverse tout le terrain, il sprint, il lève le doigt, il lève le poing, il passe devant le banc des remplaçants et il va célébrer les bras en croix.
0: Il sait faire.
5: Il l'avait préparé, il voulait aller célébrer avec les supporters, mais ce moment-là, pour moi, c'est... Ouais, presque un coup de théâtre, mais pas dans le sens que vous entendiez, effectivement, oui.
0: Il n'avait pas anticipé qu'il marquerait dans le but opposé au virage lensois.
5: Il a fini rincé, d'ailleurs.
0: Ouais, complètement. Bah, un bon sprint à haute intensité de 120 mètres pour célébrer un but à la combien 25e minute du match. Oui, il n'y a rien de mieux pour se mettre bien rincé pour la suite de la rencontre.
5: Les photos sont iconiques, par contre, derrière. Enfin, la célébration est iconique, les photos sont magnifiques. Enfin, c'est...
3: Ouais. Florian Thauvin, les caméras, c'est quelque chose.
0: Hein. C'est super. Justement, pour
3: il est très bon en com.
0: Pour finir l'analyse de cette rencontre, de cette finale, on va parler du match de Florian Thauvin.
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8: Florian Thauvin, qui va frapper pied gauche, qui est frappé, point de pénalité.
5: Oui, c'est Edouard Boulay.
8: 2-0 2-0 Oh, le coup de tête sous la barre transversale. On tirait Zizou en 98.
0: Un peu de choses près. C'est ça, hein, un peu de choses près.
5: Oui. Il s'enflamme, ça va charler.
0: Bon, Florian Thauvin, décisif sur ce 2-0. C'était le seul joueur à avoir vécu des matchs de ce niveau-là dans l'effectif lensois. C'est pas... Non, j'ai dit une bêtise.
5: Bah, il y en a d'autres. Bon, lui, il a été champion du monde sans beaucoup jouer, mais champion du monde 2018. Mais il y a d'autres joueurs. Adrien Thomasson avait gagné une Coupe de la Ligue. Et il y a des joueurs comme Hudson Edouard qui avaient gagné des Coupes en Écosse. Mais ils n'étaient pas nombreux. Ils étaient 6 ou 7. Donc très peu d'expérience. Et celui qui en avait le plus, c'était sans doute Florian Thauvin, et qui avait cet aspect.
3: Et une finale de Coupe européenne, quand même.
5: Avec Marseille. Ouais, finale de Coupe de France, il l'avait déjà disputé aussi. Effectivement, mais. Ouais.
0: Mais ces petites. C'est peut-être pas finalement, Frédéric, un hasard si c'est ce joueur-là qui réalise ce match-là à ce moment-là.
3: Moi, je ne suis pas surpris parce que c'est ce genre de match qu'on attend d'un joueur comme Florian Thauvin. Tout simplement, quand Florian Thauvin est arrivé au Racing Club de Lens, c'était un peu dans le starter pack un peu obligatoire. C'est le joueur qui doit te faire gagner un match, c'est le joueur qui doit te faire gagner une coupe. Alors, c'est l'homme du match, c'est celui qui marque ce premier but, mais il a un statut qui est tout à fait normal. C'est grâce à ce genre de joueur que Lens peut gagner ce trophée et que Lens peut encore gravir des étapes. Un mauvais match de Thauvin aurait été beaucoup plus dur pour la presse et pour lui dans les jours qui ont suivi le match.
0: Sandrine.
5: Non, mais juste Florian Thauvin, il a été décisif en quart de finale.
0: Oui.
5: Il a été décisif en demi-finale, il est sur tous les buts face à Toulouse. Il est décisif en finale. Il y avait aussi quelque chose de la quête, il nous l'a dit d'ailleurs, quelque chose de la quête personnelle au sein d'un collectif, parce qu'à 33 ans, il a été champion du monde, mais il n'avait jamais gagné un trophée en club. Et pour lui, c'était autant que pour le RC Lens, une anomalie à réparer. C'était vraiment ça. Et il était guidé par cette quête. On nous a dit aussi que ça se voyait dans ses attitudes, avant les matchs, dans les petits détails. Il avait une façon de transmettre ça et cette expérience dont vous parliez. C'est pas anodin, ça va au-delà de la finale. Oui.
3: Mais en fait, toute la saison, il a été guidé par cette dalle, de vouloir prouver aussi. Hein. Je pense qu'il avait autre chose. Il disait souvent en Italie, il voyait pas mes matchs. Là, il voit mes matchs et il voit comme je suis fort. Donc, il y a un truc comme ça aussi de revanche sur ce qu'il a pu produire en France. Et aujourd'hui, bah, il s'inscrit peut-être comme un des joueurs les plus importants du championnat de ces 10-20 dernières années. En fait, je pense qu'il est revenu aussi pour marquer cette chose-là. Quoi.
0: Frédéric.
3: Et il avait aussi ce petit objectif d'être sélectionné dans la
0: liste de Didier Deschamps, je pense aussi. Il ne faut
3: pas oublier son orgueil, hein, je pense, de ne pas l'avoir été.
4: Ah oui. Et le choix de Florent Thauvin dans la liste de Didier Deschamps, et voilà, il y a débat. Il y a vraiment un gros débat, et je pense que ça aurait été la cerise sur le gâteau de la saison de Thauvin.
0: Ce qui est fou, et Adrien Thomasson nous l'a dit également après le match, les espoirs, les envies de victoire ont germé à Lyon lors de ce quart de finale durant lequel Florian Thauvin a également été décisif. Et il y a finalement énormément de similitudes entre cette finale et ce quart de finale. Il y a les deux buts d'écart, le fait que Lens prenne les devants, le fait que l'adversaire revienne. Il y a le but de Sima, il y a le but de Thauvin, les temps plus faibles également en seconde période, comme si c'était un petit peu écrit. 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
6: Sima dans la surface de réparation. Ah oui, Sima devant cette histoire. Il avait un temps de retard et dans le but. Oh là là là là. Il est venu récupérer le ballon dans la surface de réparation et il l'a glissé au fond des filets. Abdallah Sima, monsieur Coupe de France.
0: Ça, c'était bien sûr le troisième but, le but de la victoire du Racing Club de Lens, marqué par Abdallah Sima, bah, qui lui aussi avait marqué à Lyon. Est-ce que l'homme du match, finalement, ce n'est pas Ismaïlo Gagnon? Parce que forcément, on va parler quand même, on parle de ce potentiel offensif qui s'est exprimé tout au long de la saison au Racing Club de Lens, mais Ismaïlo Gagnon, Stéphane Bijard, dans la manière qu'il a eu de pouvoir contenir, pas toujours, c'est vrai, Elie Ouahi, mais il a quand même très souvent pris le dessus avec son style, de l'engagement, de l'agressivité, juste le bon dosage. C'est pas lui finalement l'homme de ce match?
4: Alors, moi, il m'a impressionné justement parce que Ouahi nous a quand même bien foutu le bordel au début. Il y a eu des duels dans la surface qui ont été impressionnants. Moi, j'étais juste la première mi-temps en face, hein. Waouh, c'était chaud. Par contre, bah, j'ai juste une, par rapport au débat de tout à l'heure, je pense que Thauvin, c'est l'homme de la saison, l'homme de l'année. Je l'aurais pas forcément mis homme du match, même s'il a eu le trophée, c'est très bien. Parce que je trouve que Risser, pour moi, s'il est pas là, on n'est pas forcément bien quand même. Parce qu'il, peut-être encore plus que, enfin, par rapport à Gagnou, je remets pas en cause, mais je trouve que Risser a été très marquant pour moi.
0: Romain Risser qui a effectivement sorti deux belles parades en première période sur des tirs niçois qui sur l'instant paraissaient peut-être pas forcément très dangereux, je pense notamment au premier, mais il y a quand même Simon, des rebonds bien placés qu'il a fallu sortir.
3: Oui, je pense à un tir à un moment où il a un des premiers tirs très dangereux d'ailleurs des niçois, enfin qui est cadré, où il est masqué. Et il sort la petite claquette à la fin, on voit qu'il est masqué. Et il arrive à sortir cette claquette-là à ce moment-là. C'est vrai que Robin Risser, très important, encore au bon moment pour lui, sur un moment, encore une fois, où il est attendu, et maintenant il est sélectionné en équipe de France A. On sait que quand il avait notamment été observé par l'entraîneur des gardiens de but de l'équipe de France, Montrabio.
4: Son statut, quoi.
3: Oui, voilà, exactement. Je pense qu'il a répondu aussi présent à ce moment-là. Ça a dû lui faire aussi beaucoup de bien et ça a dû le redonner un peu de confiance. Moi, en meilleur joueur, MVP de ce match, j'aimerais bien mettre aussi, alors il y a évidemment Gagnon, moi je parlerai peut-être de Gagnon, mais j'adorais le match d'Hudson-Edouard aussi, qui est redevenu décisif, qui a énormément pesé face à une défense béton quand même, hein. ils étaient musculeux, hein, toute cette charnière défensive niçoise, je pense à Dante ou à Youssouf, il faut se les coltiner, et j'ai bien aimé le travail d'Hudson-Edouard devant.
0: Je reviens quand même sur Ismaïlo Gagnon et sur Robin Risser, Sandrine. Et c'est vrai qu'il y a cette séquence un peu de flottement en début de rencontre. C'est une balle en cloche dans la surface de réparation. Et puis Robin Risser sort, mais ses défenseurs centraux, Gagnon et Antonio, je crois de mémoire, interviennent aussi tous les deux. Il y a une mésentente qui n'est pas. Il y a une entente, on va dire plutôt, qui n'est pas au top sur cette séquence-là. Ça ne les a pas fait sortir du match, quand même.
5: Non, pas du tout. Mais c'est pas le genre. De toute façon, ils sont rarement sortis de leur match, tous. Mais Robin Risser, surtout, et moi je trouve, était redevenu décisif depuis un match ou deux. Il a connu une longue période un petit peu. Il n'était pas forcément mauvais. Il y a eu une ou deux boulettes, mais surtout, il n'arrêtait plus rien. Enfin, il n'était plus décisif, il faisait plus d'arrêts. Mmh. Et là, ça allait mieux depuis un match ou deux. Et on l'a vu sur ce match-là, moi, je le trouve important. Mmh. Il est rassurant, moi, je trouve, sur ce match-là. Il est décisif. Alors, de là, le maître homme du match, moi, je miserais plutôt sur Ismaïlo Gagnon ou Florian Thauvin.
3: Ouais,
5: parce que dit Simon, le gamin, il a 21 ans. Et on a l'impression qu'il progresse à chaque match. Là, il se retrouve au Stade de France, 80 000 personnes.
0: Ça
5: change rien. Et ça fait des mois qu'il s'impose doucement, mais sûrement. Enfin, doucement, je ne sais pas, sûrement. En commettant parfois des erreurs, mais dont il se remet tout de suite. Il les met derrière lui, et là, il a été impressionnant. Enfin, on se demande, il est en équipe de France Espoir, là, depuis peu de temps. Est-ce que ça va s'arrêter là? Je ne suis pas sûre, quand même.
0: Et puis, quand aussi, à partir de quand, également, il va peut-être postuler pour plus, ça, on verra ça. Frédéric, pour conclure.
2: Moi, je suis d'accord pour dire que Gagnoux pouvait également prétendre à ce titre d'homme du match, parce qu'il a gagné 65% de ses duels sur le match. Et au niveau des duels aériens, il en a gagné 3 sur 4. Face à lui, il y avait Shaw, il y avait Diop, il y avait Wai, des joueurs qui ont de l'expérience européenne,
0: voire qu'on a peu vu,
2: voire même internationale. Shaw inexistant sur ce match-là. Mm. Et lui, il a été capable de les museler, bien aidé par moments par Malangstar et Antonio, mais c'était vraiment lui le patron de la défense. Et quand on voit le très bon match de ce gamin et Dante, qui à la fin de sa carrière, qui s'écroule totalement sur la deuxième période, ben on voit que le futur sera beau pour le foot et pour le Racing Club de Lens.
0: J'ouvre une petite parenthèse dans ce petit silence spécial pour vous donner une information qui est tombée il y a 6 minutes. C'est terminé officiellement entre le LOSC et Bruno Genesio, l'entraîneur. Donc Bruno Genesio, malgré la qualification directe pour la phase de poule de la Ligue des Champions, ne prolongera pas son contrat. Il quittera donc le club à l'issue de cette deuxième saison. Sur le banc du LOSC, Olivier Létang, président du LOSC, s'exprimera en fin de semaine. Ce sera jeudi ou vendredi. Ici Lens, sur votre radio Ici Nord, c'est jusqu'à 20h et on va désormais bien tirer le bilan de cette saison, de cette belle saison pour le Racing Club de Lens, et puis on va essayer de deviner à quoi pourrait ressembler la saison prochaine. A tout de suite.
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0: Deuxième partie de cette Ici Lens spéciale jusqu'à 20h. On va revenir sur cette saison dans son entièreté. Son bilan, était-il possible de faire mieux? Et puis les perspectives la saison prochaine. Pourquoi ce flou autour de Pierre Sage? Quelle équipe pour bien figurer en Ligue des Champions? La qualification directe pourrait-elle permettre de conserver certains joueurs évidemment très sollicités? Voilà le programme de la seconde partie d'Ici Lens jusqu'à 20h.
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0: Les courons joués par la garde républicaine, l'orchestration là tout de suite, ça prend un certain relief.
1: J'arrive plus à dormir, j'entends que ça moi. Moi j'ai signalé avant le début de la finale moi avec ça.
0: Pleuré pendant 2 heures.
1: Ah oh, totalement. Ouais. Avec ma mère sur ma droite, on a un achalé pendant tout le match. Incroyable.
0: Je rappelle le plateau ce soir donc, Frédéric Péter, spécialiste du Racing Club de Lens, Stéphane Bijard, spécialiste en communication, auteur des ouvrages De l'ombre à la lumière du Nord et puis 1998, les coulisses de l'épopée Saint et Or, qui est en réédition. Sandrine Arestier, La Voix du Nord, La Voix des Sports, et Simon Jarnier, d'ici Nord. Le bilan de cette saison, Lens avait le 10e budget, environ, la 9e masse salariale. Lens finit à la 2e place, malgré une équipe totalement remaniée. Vendredi, il ne restait que 6 joueurs ayant joué le dernier match de la saison 24-25. Hein. 7 si on compte Jonathan Grady. Il y a eu également un nouveau staff l'été dernier. Est-ce que c'est la meilleure saison de l'histoire du Racing, Stéphane Bijard? Dans la surperformance, j'entends.
2: Ben, si vous vous souvenez de la surperformance de l'époque, au mois d'octobre, on était 8e et on finit 1er. Donc, mais c'est comme si vous dites... dans vos enfants, vous préférez lequel, celui-là ou celui-là? J'aime tous.
0: Les quatre enfants, j'aime tous.
2: Mais là, on peut pas. Enfin, c'est tellement fort, quoi. C'est tellement fort. Et c'est pas comparable non plus. Enfin, mais c'est extraordinaire quand même. Extraordinaire. Qui aurait pu nous dire? Souvenez-vous, l'année dernière, je me souviens, on a eu une soirée ici Lens où on voyait les uns et les autres partir, le gardien, le machin, etc. Mmh. On dit mais qu'est-ce qu'ils vont faire l'année prochaine? Il n'y aura plus de joueurs.
1: Oui, il avait annoncé son départ aussi. Hein.
2: Et en plus, voilà, on change de ça. Et là, et moi, ce que je trouve extraordinaire, c'est comment l'équipe, et notamment le coach, ils ont réussi à remettre en dynamique des joueurs qui arrivent, quoi. Souvent, on dit oui, il faut qu'il y ait du temps pour qu'il s'intègre, machin. Enfin, le dernier, c'est un maximum. Au bout de 2 matchs, il était déjà intégré. Enfin, comment il fait, quoi?
0: Quand je parle de surperformance, c'est finalement ça, c'est aussi, Sandrine, la capacité à avoir créé une alchimie qui a permis à cette équipe de s'exprimer, et même plus que cela, de réaliser une saison au-delà des espérances.
3: Oui, effectivement, mais il y a plusieurs choses. Ça part du haut du club, parce qu'il y a eu un alignement, il y a eu des promotions l'été dernier avec Benjamin Parot qui est devenu directeur général, Jean-Louis Leca directeur sportif, et l'arrivée de Pierre Sage. Et ces trois personnes ont été, ces trois dirigeants et entraîneurs, ont été totalement alignés et ça part de là. Et après, il y a le boulot de Pierre Sage qui a été incroyable parce qu'il a su relancer des joueurs comme Malansart qui était, je veux dire, au fond du trou mais qui avait quasiment pas joué la saison précédente et qui est devenu peut-être un des meilleurs défenseurs du championnat en tout cas. Il a su lancer des jeunes. Il faut faire confiance à Ismaël Ogagnou qui avait jamais joué en Ligue 1 pour remplacer Joe Grady.
0: Il prend un carton rouge dès son premier match.
3: Oui, il provoque un pénalty peu après aussi. Enfin voilà, il a su donner confiance à tout le monde, mais ça c'est né en début de saison ça. Ouais. Même avant le début de saison, c'est un point dont on a souvent parlé, que le coach a souvent évoqué et il en reparle après cette finale. C'est au moment du match de préparation contre la Roma,
0: oui,
3: qui est début août. Celui-là, Lens perd 2-0. Bon, c'est un match de préparation contre la Roma. On se dit, mais 2-0, ça pourrait être pas très grave. C'est un match amical. C'est pas le mot amical dans ces cas-là, mais dans l'idée, on se dit, c'est un match amical. Mais non, c'est ce moment-là où Pierre Sage dit, il remue son équipe après pour leur dire, mais non, il faut avoir de l'ambition. Et l'ambition, c'est de gagner. Et il redit, j'avais vu des choses à ce moment-là, dans l'équipe, mais il manquait l'ambition. Et il dit, c'est ce jour-là où j'ai commencé à dire, voilà, il faut gagner. Ça part de là. Et après, effectivement, il y a une alchimie, il y a de la réussite aussi, des gens qui s'intègrent bien. Florian Thauvin, il s'est fondu dans le moule, par exemple. Enfin, il y a tout un processus. Enfin, c'est une réussite incroyable. Hein. On fait pas ça 2 saisons de suite. Hein. Je le souhaite au RC Lens, mais ça reste hors norme.
0: On va y venir. Il avait pronostiqué.
3: Désolé.
0: C'est bien. En radio, c'est parfait. Il avait pronostiqué la 8e place, comme la saison dernière. Ce qui était, on va dire, le plus mauvais, alors je mets ça entre guillemets bien sûr, le plus mauvais classement entre guillemets depuis le retour en Ligue 1 du RC Lens en 2020. Frédéric Péter, comment justement il a pu inculquer cette ambition à Pierre Sage? Comment il a fait en sorte que tout son effectif le suive?
4: Bah, tout simplement parce qu'il y avait des teuliers qui se sentaient concernés, parce que Will Steele, quand il était au Racing Club de Lens, ça passait pas avec certaines personnes et il y avait un peu le retour des clans temps dans le vestiaire. Quand Will Steele était là avec ses frères, il y a eu une période qui était un peu compliquée, avec des joueurs qui ne comprenaient pas forcément le projet de jeu de Will Steele ou même où est-ce que le club allait, tout simplement. C'est vrai que même nous, en tant que supporters ou même observateurs, quelquefois, on voyait les matchs, on se disait, voilà, où va ce club pour aller dans la métaphore de catastrophe. Mais ça passait moins, et je me souviens qu'il y a quelques mois, quand j'étais venu sur ce plateau, moi j'avais dit, avec le retour de Pierre Sage, enfin de l'arrivée de Pierre Sage, j'ai le sentiment de revenir à l'époque de Franck Haye, c'est-à-dire que même si, après 45 minutes, t'as pas marqué ou t'es mené, bah t'es pas inquiet pour la suite du match, parce que tu vois des joueurs qui se défoncent, t'as des cadres qui tiennent le vestiaire, t'as des cadres qui soutiennent les minants, et tu te dis, bah, rien ne peut t'arriver. Et moi, j'ai vraiment cette sensation-là, que c'est confirmé encore avec la finale de Coupe de France, où tout était aligné, et surtout qu'à un moment, bah, le chef dirige, le responsable de la communication fait de la communication, le directeur sportif gère le sportif, et l'entraîneur coach. Voilà, il n'y a pas de personne qui va où il ne faut pas aller.
5: Simon, on sous-estime, je pense, la plupart du temps dans le sport en général, en fait, l'alignement de ce que
6: c'est Sandrine aussi,
5: de tout là-haut jusqu'à tout en bas, on va dire. Je pense qu'il y a des moments où on sous-estime ce fait-là d'avoir un bon président, d'avoir un bon général manager, un bon directeur sportif, et que tous ces strates-là soient bien alignées, et que tout le monde s'entend bien. Et en fait, quand ils procèdent à ce remaniement total des troupes cet été, mais en fait, Benjamin Tarot, il est là. Il a mené la communication du Racing là où elle est aujourd'hui, en étant directeur communication, puis en montant les échelons petit à petit. Jean-Louis Leca, il est là depuis 8 ans, il a été gardien de but. C'est Joseph Oucourlian qui l'amène aussi là, et il l'a remercié d'ailleurs en le saluant aussi comme ça. Donc en fait, tous ces gens-là, ils se connaissent depuis moult années. Donc en fait, c'est assez logique dans un sens de les voir réussir. Après, il faut que Pierre Sage, lui, pour le coup, total inconnu, même en tant que coach, il n'avait pas non plus fait des accomplissements.
6: C'est même ce qu'il avait fait avec Lyon.
5: On vaut pas ça, Lyon. Ouais.
3: C'est quand même extraordinaire ce qu'il fait. Mais un jeune coach dans la carrière. C'était son premier poste pro à Lyon.
5: Est-ce qu'il allait pouvoir confirmer C'était ça, avec un tout nouvel environnement. Parce qu'on sait que son attachement à Lyon, on le connaît, il n'arrête pas de le répéter aussi. On s'est dit, comment va-t-il faire dans un environnement comme ça? Et en fait, le fait est qu'il est tombé dans le bon environnement pour pouvoir mettre en place cette ambition-là. Mais c'est vrai que l'ambition au Racing Club de Lens, ça, c'est quelque chose que lui a réussi à apporter. J'aimais bien ce discours, je vais laisser Stéphane aller derrière, mais j'aimais bien ce discours qu'il a fait dire à notre micro lors de l'émission spéciale, en disant, on n'a plus envie d'être les poulies d'or, on n'a plus envie d'être les éternels poulies d'or, d'être deuxième tout le temps. Et j'aime bien ça, je me dis, mais enfin, on peut casser les portes, même si on est de Racing Club de Lens et qu'on est le 10e budget de Ligue 1.
6: Stéphane, vous vouliez rajouter quelque chose, et puis Frédéric après.
2: Ben oui, parce que sans traduire un secret de polichinelle, moi j'ai rencontré Joseph Oudourian il y a une dizaine d'années quand il est arrivé, grâce à mon ami Fabrice Polinzac à l'époque, et qui voulait comprendre ce qui s'était passé dans les années 2000 où on avait fait plein de choses ensemble. Et à l'époque, il m'a demandé de faire un audit de tout ce qui concernait le management du club. Ce que j'ai fait, j'ai rencontré tous les dirigeants, le board et tout ça à l'époque. Et je me souviens très bien, Joseph, il venait d'arriver, il me dit, bon, à ton avis, faut que j'investisse combien? J'ai entendu combien de joueurs, combien ça va me coûter, etc., en tant qu'investisseur.
6: Et vous lui avez dit combien?
2: Alors, je lui ai dit, je ne connais rien, je ne sais pas. Par contre, ce que j'ai vu, entendu et perçu dans l'organisation générale, c'est exactement ce qu'a dit Sandrine. C'est que si tu n'as pas une colonne vertébrale où chacun est à son poste, ça ne peut pas fonctionner. Et je lui ai dit, aujourd'hui, dans ta colonne vertébrale, tu as au moins trois hernies discales. Je ne vous dirai pas où elles étaient à l'époque, mais tant que tu n'as pas réglé ta colonne vertébrale, ça ne pourra pas fonctionner. Et ce qui est extraordinaire, c'est qu'on a échangé par la suite, et il a parfaitement retenu cette histoire de colonne vertébrale où chacun fait son job au bon endroit, au bon moment. Et il est obnubilé par cette colonne vertébrale saine, comme dit Sandrine, c'est exactement ce qui se passe.
3: Juste pour la petite histoire, il a investi 80 millions d'euros, juste au passage, voilà, au total. C'était juste pour donner le chiffre, rappeler que son investissement financier est quand même important sur la longueur. Mais effectivement, ce que tu racontes est effectivement passionnant. Là, pour le coup, c'était juste la parenthèse.
2: Ouais. Et puis, deuxième chose que je voudrais vous partager aussi, s'il y avait un point commun entre ce qu'on a vécu avec Daniel dans les années 98... Ensuite, ce qu'on a eu avec... je perds la tête, l'entraîneur de Franck Haye, il y a deux ans, trois ans, et puis Pierre aujourd'hui, c'est qu'ils ont un point commun tous les trois, parce que j'ai eu la chance de partager, de changer aussi avec les trois, c'est qu'ils sont tous, et c'est pour ça que ça presse dans ma paroisse, mais ils sont tous centrés sur les forces en présence. Ils travaillent sur les forces des joueurs. Et c'est comme ça qu'ils arrivent à créer une confiance très forte. Alors, ce qui n'était pas le cas de Daniel Leclerc dans sa nature, je peux vous le dire, ce qui est vraiment le cas de deux autres dans leur nature. Et c'est là où, pour moi, je les ai trouvés encore plus brillants, parce que eux, ils l'ont en eux, ça. Vraiment. Ils sont très exigeants, et l'ambition, ils la mettent tas des forces, mais elle est en place. Et c'est le discours du début d'année, hein. C'est les gars, j'ai vu plein de talents. Par contre, c'est quoi l'ambition de vos talents, quoi ?
0: Faut l'encadrer, quoi. Frédéric, pour conclure.
4: Très rapidement, l'ambition, on en a parlé pour les joueurs, mais on peut également en parler pour les personnes dont on a cité le nom, à savoir Jean-Louis Lec, Benjamin Parot. Ce sont des personnes qui sont arrivées à certains postes au Racing Club de Lens, et tout doucement, ils ont monté. Ils ont progressé, et on n'a pas eu l'arrivée de
0: d'Arrivi.
4: On a eu Lopez. Monsieur Lopez qui est arrivé, ça n'a pas fonctionné.
3: Ça n'a pas duré.
4: Et ça n'a pas duré, mais l'un ne va pas sans l'autre. Mais je.
0: Cadré aussi.
3: Hein. Oui, mais il est venu pour faire une mission, voilà. Il l'a remplie. Ça, mais, c'est autre chose, je dirais.
4: Mais moi, je pense qu'on a vu sur ces dernières années que voilà, les personnes qui sont vraiment arrivées dans ce club et qui ont gravi les échelons et qui ont mis cette ambition-là, on voit que ça a fonctionné.
0: Allez, il nous reste 10 minutes avant de pouvoir écouter Gervais Martel. Et maintenant, c'est toute la question.
7: C'est le plus beau jour de ma vie, quand tu vois un trophée, que tu vois rien ça, tu ramènes tout le monde ici, c'est extraordinaire. C'est le fait que tout le monde apprécie, donc ça me fait plus au cœur et c'est contradictoire avec ma saison parce que j'ai vécu des moments difficiles. Mais c'est un moment historique, on rêvait ça depuis un moment, c'est des années extraordinaires qu'on est en train de vivre et là on concrétise quelque chose avec un titre et ça restera lié à la vie.
0: Voilà, c'était donc Joe Grady qui racontait avoir vécu le plus beau moment de sa vie.
4: Thomas, juste une question, parce que je sais qu'en 98, on avait sorti le CD des extraits de France-Brésil avec les commentaires de Thierry Roland et de Jean-Michel Larquet. Il faut bien qu'ils s'inorent, fassent ça pour la Coupe de France. Ça pourrait être une bonne idée.
0: C'est un excellent streaming.
4: C'est
0: streaming. On a habitué les gens et nos adversaires à la victoire, a dit Pierre Sage hier. Il était invité sur Canal+. On ne fera pas de folie, a prévenu toutefois samedi. Dit soir Joseph Hougourlian. Comment rester à ce degré de performance, Simon ?
5: C'est une grande, grande question. Mais c'est vrai que tout va dépendre aussi de ce que veut faire Pierre Sage. Il y a ce flou, on va en parler dans quelques instants, parce que c'est lui pour le moment le.
0: Oui et non.
5: Ouais. En tout cas, il entretient quelque chose qui fait que même nous, en tant qu'observateurs.
3: Il entretient le mystère. Hein,
5: voilà, il veut pas trop se mouiller parce qu'il sait de toute manière aussi qu'il y a d'autres clubs et que lui aussi a des ambitions personnelles et c'est normal. Mais c'est vrai que pour le moment, c'est difficile de tabler un petit peu. Après, il va falloir évidemment garder ce qu'on peut garder en termes de talent. Je pense à Saint-Maximin, pour moi, il faut absolument re-signer ce joueur. Il faut qu'il fasse une saison complète avec le Racing Club de Lens, surtout en Ligue des Champions. Je pense que c'est dans son intérêt aussi. On verra s'il peut prolonger.
4: Le post Instagram de Saint-Maximin est aussi un peu à double tranchant. Hein. Tu sais pas comment le prendre.
5: Hein. Exactement, oui. Effectivement, il fait limite un au revoir aussi aux supporters. Donc c'est vrai qu'il y a toujours un peu de mystère. Mais maintenant, c'est le foot d'aujourd'hui. J'ai l'impression dans les communications, on est aussi en train de déplucher.
0: C'est pas toujours les joueurs qui communiquent eux-mêmes. Hein.
5: Il y a aussi beaucoup de communicants.
0: Peut enflammer un match de Ligue des Champions.
5: Mais voilà, c'est ça. Puis on l'a vu de manière dans beaucoup de matchs aussi cette saison. Je pense aussi à un Malençard qu'il va falloir prolonger. Parce qu'en fait, finalement, avec ses contrats expirants, le Racing Club de Lens est en train de gérer petit à petit. Hein. Thomasson, Saïd, ils vont partir et c'est déjà fait. Sotoka a été prolongé. Il va falloir, je pense, qu'un Gürtner aussi va prolonger potentiellement. Abdoulhamid qui est parti pour rester également à la fin de son prêt. Le plus urgent, c'est Malençard. Qu'est-ce qu'on fait avec le patron de la défense de cette année ? Je pense qu'il va falloir le prolonger aussi. Là, quand on
3: c'est lui qui va décider.
5: Ben voilà, c'est ça.
3: C'est pas est-ce qu'on va le prolonger, c'est la proposition où il l'a entre les mains. Maintenant, il a d'autres propositions ailleurs. Il s'est totalement relancé, alors que le club était prêt quand même à l'envoyer en Belgique, Anderlecht, l'été dernier. Tiens. Thorgan Hazard.
5: Voilà,
3: non, mais tout est entre ses mains, Malençard. Il y a une vraie réflexion qui est menée parce que il peut aussi, il a un âge où il peut faire une belle, il peut avoir un beau contrat et je parle de beau contrat financier parce que Lens quand même est maintenant rentré dans une espèce de rigueur. Alors je mets des guillemets parce qu'on est dans le foot et que c'est des salaires qui pourraient paraître indécents, mais dans une forme de rigueur budgétaire, de grille, en tout cas à ne pas dépasser pour pas faire l'erreur. Qui avait été faite lors de la dernière qualification en Ligue des Champions avec des revalorisations qui ont été difficiles à assumer sur la longueur et que le clubs payaient encore jusqu'à il y a peu.
5: C'est ça la clé en fait, je pense. Hein. C'est ça la clé de comment réussir l'après, c'est de ne pas reproduire le début, l'intersaison entre 2022-2023 et 2023-2024
3: où il y a
5: eu Higuaín, Andy Diouf, donc 30 millions, 15, 14 millions et puis voilà. Et c'est là où il va falloir que Lens apprenne de ça. Et je pense qu'ils ont appris avec cette nouvelle direction sportive et tout ce qui suit.
0: Alors Malan Star samedi place Jean Jaurès n'a dit ni oui ni non hein, quand il a été chaleureusement invité par la foule à prolonger son contrat. Frédéric, est-ce que le fait de jouer la Ligue des Champions, ça peut inciter peut-être certains à rester encore un petit peu?
1: Je vais vous faire une réponse oui comme non. Tout simplement parce que dans le foot aujourd'hui, on en parlait avec Simon avant d'entrer en plateau pour un entraîneur, aujourd'hui rien n'est figé, rien n'est gravé. Oui, on peut jouer la Ligue des Champions, mais si un joueur reçoit 30-40 patates par mois, l'amour du club, oui c'était bien beau, mais Coco, c'est pas du fatalisme. Hein,
5: c'est Thomasson, c'est un peu l'exemple. Alors,
1: c'est
5: pas
1: ça,
5: combien de temps il va toucher à Rennes, mais il va sûrement doubler, tripler quand même son salaire là-bas.
3: Et puis est-ce que le club peut toucher aussi? Parce que là, on est en train de parler de salaire, mais il n'y a pas que les salaires. Mais prenons l'exemple.
5: Condition de vie aussi.
3: Je parle aussi du RC Lens, parce que prenons au hasard Ismaël Ogagnou. Ismaël Ogagnou, sa cote, il est formé au RC Lens, c'est un club anglais. Au hasard, arrive et met 30 millions sur la table, est-ce que le RC Lens
0: va dire non?
3: Oui, non, puis le RC Lens a besoin d'argent, comme tout, même s'il est bien géré, qu'il y a des projets, le RC Lens a aussi besoin d'argent, même s'il ne sera pas pris à la gorge grâce à la Ligue des Champions. Est-ce qu'on peut refuser une offre à 30 millions d'euros si elle intéresse le joueur? Le joueur aura la main, c'est sans doute très intéressant pour lui aussi de se poser et de réfléchir à une année de Ligue des Champions, mais il y a des sommes sur lesquelles ce sera difficile de lutter aussi bien pour le club que pour lui. Mais le concernant, il doit se poser avec son entourage pour faire le meilleur choix pour sa carrière.
0: Voilà, et puis hier, ce week-end aussi, y a le cas Pierre Sage.
8: Je l'attendais depuis toujours. C'est l'histoire d'un rêve, et les rêves se réalisent. Et si ce soir, si cette année, on a tout gagné, on est deuxième, on va faire une belle Ligue des Champions avec une belle équipe. Ici ce soir, on a un peuple, on a toute une région, Nord-Pas-de-Calais. C'est merveilleux, c'est merveilleux.
0: Voilà, ça c'était une interview enregistrée dans la nuit de samedi à dimanche, je ne sais plus à quelle heure, sur la pelouse du stade Bollaert. Le cas de Pierre Sage, donc, qui devrait rester à la tête du Racing Club de Lens, mais oui, il n'a pas été catégorique vendredi soir, alors qu'il sera toujours sous contrat la saison prochaine. Joseph Hougourlian, quand il a été interrogé sur cette question samedi, a également marqué un petit temps d'arrêt avant de dire qu'il imaginait voir son entraîneur rester. Pourquoi ce flou, Stéphane? Comment l'interpréter? Là aussi, pragmatisme du football moderne.
2: Pour moi, ça a été une surprise totale, mais je ne m'attendais pas du tout à une réaction de sa part de cette forme-là, quoi. Parce que j'étais persuadé qu'il était inscrit dans un projet collectif sur la durée pour vivre une Champions League, et en plus, je ne pense pas que c'est quelqu'un qui joue avec la com. Enfin, il est assez. Il a toujours été honnête dans ses propos, donc. Et justement, et pour la première fois, je dis attends, qu'est-ce qu'il fait? Il nous fait un truc. Et franchement, je suis un peu dubitatif. Là, c'est le football moderne qu'on va dire. Hein.
1: Alors, Frédéric, je suis en accord avec Stéphane, mais on voit quand même que Pierre Sage sur les réseaux sociaux, sur X, il a une manière de jouer avec les supporters, pas dans le mauvais sens, mais il sait comment s'attirer la sympathie. Cette image justement de coach fort qui mène ses troupes vers la victoire. Moi, quand j'ai vu quand j'ai entendu cette déclaration, ça m'a surpris, mais je me suis dit, ça va rentrer en négociation. Moi, j'ai pensé à ça tout de suite.
0: Après une telle saison,
1: parce que il dit, je vais essayer d'aller au bout de mon contrat. Essayer, ça veut dire qu'il y a un risque.
2: Ben, on est d'accord.
1: Ouais.
3: Sandrine. Non, mais il y a aucune surprise là-dedans de mon côté, parce que Pierre Sage, il est convoité. Il y a des contacts, ses agents ont prospecté, ça c'est normal sur le marché, ça c'est leur rôle, mais il attire. Pierre Sage, il a un profil qui plaît en première ligue, où les salaires n'ont rien à voir, au demeurant, pour un coach, hein, parce qu'il faut savoir que
0: les coachs comme les joueurs, oui.
3: Oui, non, mais il a divisé son salaire époque lyonnaise par deux, hein, pour venir à Lens. Alors c'est pas un sacrifice, nous avait-il dit, mais Lens ne propose pas là une revalorisation énorme. Moi, ce qu'on m'a indiqué, c'était que c'était une grosse dizaine de pourcents par rapport à la première ligue. c'est rien. Donc il y a des contacts, il est convoité, il plaît. Il y a la hype Régis Lebris aussi à Sunderland. Les coachs français reviennent à la mode. Donc il y a des choses. Et en gros, ce qu'il dit, c'est qu'il ne s'attendait pas. Il y a des choses assez perturbantes qu'il vit en ce moment. Ça a été ses mots au Canal Football Club. Donc il y a des propositions qui arrivent, des choses auxquelles il ne s'attendait peut-être pas et qui peuvent peut-être le faire dévier. Il a dit on verra au mois de juin. Tout ça sera déterminé au mois de juin.
2: Hein? Et c'est là où je crois assez sincère dans.
3: Oui, mais hier, il dit en même temps, je reste. À Téléfoot, il répond, je reste, j'ai pas menti dans cette émission. Et le soir, il rouvre la porte.
5: Il y a une forme un peu d'un coach aussi un peu perdu par ce qui lui arrive aussi.
2: Ou en tout cas, de décanter pour comprendre et savoir ce qu'il va faire.
5: Il n'est pas totalement en maîtrise de tout ce qui se passe aussi. J'ai l'impression, Pierre Salva, il y a une sorte d'euphorie, il y a une sorte de petit nuage de sa part. Mais en fait, et je suis d'accord avec Sandrine, moi je ne suis pas surpris. Ça m'a surpris. Je me suis dit, quand même, on avait envie de le voir dans le temps.
3: Mais ça ne veut pas dire qu'il va pas rester.
5: Voilà, c'est le foot moderne. C'est le foot moderne. Aujourd'hui, quel club de Ligue 1 a une longévité sur ses coachs? Aucun club de Ligue 1. Je regardais tout à l'heure, déjà il y a eu 8 clubs cette année en Ligue 1 qui ont changé de coach.
2: Les moyens de
5: Ligue 1, à part Luis Enrique.
3: Est-ce que le train repassera pour lui d'ailleurs? Parce qu'il fera pas mieux comme ces gens. Oui, mais ça va vite dans le football moderne.
5: L'année prochaine, ça se trouve, l'effectif ne sera pas le même. En Ligue des Champions, on va faire un parcours assez honnête, peut-être, sûrement, on l'espère. En Ligue 1, on va essayer de se rattraper comme on peut.
3: Mais on ne fera pas mieux. La saison prochaine, ce n'est pas possible. Jean-Louis Leca a été très clair là-dessus. Mmh. Et moi, je partage complètement. Ce n'est pas possible. Là, il y a une optimisation telle cette saison.
0: Alors, Frédéric, pour conclure.
4: Moi, je pense qu'il faut que. Moi, pour Pierre Sage, ce qui m'a un peu surpris, c'est que j'aurais aimé que dans cette célébration, il jette pas un froid tout de suite. Moi, c'est ça qui m'a un peu.
0: Le timing.
4: Ouais, c'est le timing. Moi, je trouve qu'il y a un petit problème de timing. Et surtout que, comme l'a dit Sandrine, à TF1, il dit oui, je serai le coach. Et au Canal Football Club, il rétropédale un peu. Donc, je peux comprendre ce que Simon dit, il est peut-être un peu perdu. Mais je trouve un peu dommage qu'il essaye. Moi, je pense qu'il essaye de voir un peu, d'entendre les différents sons de cloche. Et il essaye, d'une certaine manière, de dire voilà, je sais même pas où je serai la saison prochaine. Et pas. Il ne va pas aller dire je vais là où ce sera le mieux. Mais j'ai l'impression qu'il essaye de montrer des signaux, montrez-moi où est-ce que je suis le mieux, qui a la plus longue, excusez-moi, pour me prendre tout simplement.
0: Qui est le plus attractif.
4: C'est ça.
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8: On a ravagé le Stade de France historique. Il faut le vivre pour le prince, c'est incroyable. Regarde, la bleue, la coupe, la bleue, la bleue, on l'a gagné.
0: Et on va clore ce dernier silence de la saison en compagnie de Gervais Martel, joint il y a quelques minutes par Mathis Caron, le président emblématique, l'ex-président emblématique du Racing Club de Lens.
10: Bonjour Gervais Martel.
11: Bonjour.
10: Comment vous vous sentez 3 jours après cette finale et ce sacre? Est-ce que vous vous en remettez de toutes ces émotions?
11: Difficilement, parce que c'était fatigant. Mais évidemment, on est toujours dans la même euphorie, quoi. Incroyable, une personne que j'ai pu voir depuis 3 jours, qui félicite le club et qui sont contents. Évidemment, ça a été non seulement, je dirais, une belle victoire, mais tout ça dans un climat extraordinaire. Vraiment un grand moment de foot et un grand moment pour l'RC Lens.
10: Est-ce qu'on peut dire que c'était un des plus beaux souvenirs de votre vie?
11: Certainement. Certainement, après, vous savez, c'est difficile de comparer. Ce qu'on avait fait en 98, c'était l'époque. Aujourd'hui, on est en 2026. On s'attendait pas à faire une saison comme ça, cette saison. C'était une grande émotion et on retient toujours celle qui est la plus près d'émotion, comme on dit.
10: Après cette victoire, on a senti que tout le monde a voulu vous inclure dans les célébrations. Vous avez d'ailleurs soulevé la coupe et on a même presque senti que Joseph Bourlian se mettait parfois en retrait par moment pour vous mettre en avant. Comment vous avez vécu ça? On voit pas ça dans tous les clubs quand même.
11: On voit ça qu'à Lens. Vous savez, en général, les présidents qui arrivent veulent pas trop, pour des questions diverses, parler des gens qui étaient là avant. À Lens, c'est tout le contraire. À Lens, on a gardé l'ADN du club, ne serait-ce que par rapport, je dirais, à l'histoire de la mine, par exemple. Donc, moi, j'ai la chance de pouvoir être encore supporter et proche de ce club qui m'a tellement apporté. Donc, ce qu'il a fait, Joseph, c'est absolument fabuleux avec Benjamin Parot, Jean-Louis Leca. Et j'ai eu la chance d'être participé, je dirais, à la remise de la coupe, etc. Ça m'a resté gravé, évidemment, dans ma vie. Comme il avait fait pour mes 70 ans, et quand il a nommé la gagnette Gérard Martel, je crois que ça c'est la classe, quoi. Quand il y a des gens qui font ça, ça reste grave jusqu'à un moment.
10: Ça vous touche comme ça, qu'on pense à vous, même après toutes ces années?
11: Ça me touche parce que c'est pas dans les habitudes du football. Vous savez, le football en général, un sport qui est un peu sectaire, où on pense plutôt à l'histoire de demain, mais nous c'est tout le contraire. Tout ce qui est fait au club, toutes les liaisons avec le passé, l'histoire, avec les anciens joueurs, il y a un ADN qui continue à être transporté au fil des ans. C'est pas pour faire semblant. Quand les joueurs arrivent à Valence, on leur explique ce qu'est le club, on leur explique ce qu'étaient les mineurs, les mines, le charbon, etc. Et tout ça, c'est dans la continuité. Donc vous pensez bien que ce sont des moments exceptionnels que j'ai vécu.
10: En parlant de moments exceptionnels, est-ce que vous étiez à la parade samedi à Lens?
11: Non. J'ai plus le même âge que quand on était champion, et donc je fais attention. Puis je pense que la parade, ça appartenait à l'équipe en place, ça appartenait aux joueurs, ça appartenait aux dirigeants, à Joseph. J'ai suivi ça de moi-même, j'étais super content pour eux.
10: Justement, vous avez vu les images de cette parade, qu'est-ce que ça vous a fait de voir cette marée sans or dans les rues de Lens?
11: Là, ça m'a remis en 98, parce qu'on l'a vécu. Moi, je l'ai vécu différemment, parce que je conduisais un tracteur, une benne, et il y avait des joueurs dans la benne, et j'étais Daniel Leclerc au volant, donc je faisais plutôt attention à écraser personne, comme je n'avais jamais conduit de tracteur de ma vie. Donc ça m'a rappelé un petit peu tout ce cheminement. Ça a dû être encore plus fort, parce qu'évidemment, c'est football encore plus de place dans la vie des gens, et je me doute qu'ils ont dû passer un moment extraordinaire. Je suis vraiment content pour eux.
10: Comment vous expliquez cette ferveur à Lens? Parce qu'on a vu d'autres clubs gagner la Coupe de France récemment, mais on n'a pas vu cette ambiance dans les rues ensuite pendant la parade.
11: Bah d'abord, il suffit d'aller à Lens chaque match. Cette ferveur, on la retrouve. Je crois qu'on a fait 86, 87 matchs qui s'est fermé, vous vous rendez compte. Donc ça veut dire que c'est pas une ferveur qui s'est improvisée. Elle existe toutes les semaines, elle existe à chaque match à Poulard. Donc, puis deuxièmement, on l'avait jamais gagné, cette coupe. C'était quand même une attente incroyable. Cette Coupe de France a été créée en 1917. On n'a jamais été foutu de la gagner. Pas faute d'avoir essayé, croyez-moi, mais on ne l'avait pas gagné. Donc aujourd'hui, il y avait, en plus, je dirais, cette attente par des centaines de milliers de personnes. Et Lens, entre nous, c'est tellement un club sympathique qui apprécie les Français. On a une ferveur qui est à la hauteur de ce club, qui ne ramène pas sa fraise, mais qui essaie de faire au mieux avec des gens qui sont exceptionnels dans toutes les parties du club. Benjamin Barraud, Jean-Louis Descors, Joseph Ondourian. Il n'y a pas de trou dans la raquette dans ce club. Donc tout ça, ça s'est retrouvé dans l'attente des gens et dans l'euphorie qu'on a connue au coup de cette ville.
10: Et toute dernière question peut-être.

0: Gauthier.
1: Merci Thomas.
2: Merci Thomas.
0: Merci Stéphane Bijard.
3: Merci.
0: Bonne soirée. C'était le dernier Ici Lens de cette saison. 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

0: Le nouvel album de Pascal Obispo, c'est Héritage, volume 2. Mais j'ai raté le volume 1, vous demandez-vous, incrédule, car normalement la carrière de Pascal Obispo n'a aucun secret pour vous. Eh bien non, les amis, Jurisprudence Star Wars, le volume 2 de ce nouvel album de Pascal Obispo vient de sortir avant le volume 1, qui arrivera à la rentrée. Ne vous en faites pas, il va tout vous expliquer.
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0: 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L'album de mon invité Pascal Obispo, on file le retrouver. Il est pas loin, il est à côté de moi. Bonsoir Pascal.
3: Bonsoir, ça va bien.
0: Comment ça va?
3: Oui, bah ça va. L'album est sorti, c'est.
0: Oui.
3: C'est toujours, une joie, parce qu'avec depuis 2 ans et demi, c'est vrai que.
0: C'est un boulot, hein.
3: De travail, ouais, c'est beaucoup de travail. Je pense que les gens qui écoutent de la musique et qui adorent écouter des chansons, je suis pas sûr qu'ils se rendent compte à quel point on passe énormément de temps à s'écouter. C'est d'ailleurs pour ça que je ne m'écoute plus une fois que c'est sorti. J'adore écouter les autres, d'où cet album Héritage.
0: Bah oui. Ouais. Parce que c'est vraiment des chansons qui sont écrites sur mesure. En fait, c'est la haute couture. Ce que vous avez fait, Pascal,
3: mais
0: c'est vrai, c'est de la haute couture, puisqu'en fait, chaque chanteur, chanteuse, et à la fois, bonjour, je parlais de Star Wars, mais c'est aussi un peu les Avengers de la chanson française qui sont là, et donc, non seulement les textes, ce sont des textes qui leur parlent, et qui ont été associés donc, à des mélodies que vous avez composées, des musiques que vous avez composées en pensant à eux, à leur voix, à ce qui leur correspondrait, enfin, c'est de la haute couture, et c'est aussi beaucoup d'amour.
3: D'abord, c'est le boulot d'un compositeur de pouvoir s'adapter. Ouais. À l'interprète.
0: Quoique, Gainsbourg, il faisait l'inverse. Hein. Il faisait exprès de taper des notes très hautes pour faire souffrir Jane Birkin.
3: Ouais, mais sauf que là, le problème, c'est que je me suis positionné en tant qu'un compositeur, sauf qu'eux, ils n'avaient pas besoin de moi. Ah. C'est le principe. Parce qu'ils sont aussi auteurs-compositeurs. Ouais. En fait, c'est ça le concept, c'est rendre hommage à une stylistique un peu des années 70, où mon album est complètement organique. Un album, comme je dis pour rigoler, INA, intelligence non artificielle.
0: C'est bien.
3: Et le reste, c'est vrai que, voilà, remercier des icônes de ces années-là, et puis des héritiers aussi, comme Bruno Benabar, comme Icar. Alors, pour vous répondre à votre question, parce que voilà, vous ne savez pas, peut-être pas pourquoi c'est le volume 2, c'est parce que quand vous enregistrez 20 studios, on répartit un peu en fonction.
0: On fait 2 disques.
3: Ouais. On fait 2 disques, on essaye d'équilibrer entre les plus anciens, les plus jeunes, un peu de génération, etc. Équilibre de générationnel. Et puis surtout que il faut quand même avoir un peu d'élégance parce qu'ils sont tous venus quasiment au même moment dans la période de 2 ans et demi.
0: Ouais.
3: Donc en fait l'élégance c'était que le volume qui sortait en octobre s'appellerait le volume 1.
0: Oui,
3: tout simplement.
0: J'aime bien. Oui, mais c'est bien comme ça fait pas. Ah tiens, il reste un fond du tiroir, on vous le met.
3: Exactement.
0: Là, c'est le volume 1.
3: Surtout que dans le volume 1, il y a.
0: On le dit ou pas?
3: Oui, moi je à chaque fois qu'on vient.
0: Oui, c'est vrai, on parle des noms.
3: On dit. Il y a Véronique. Il y a Véronique Sanson.
0: William Scheller, ouais. Eddie Mitchell, Serge Lama. Donc, voilà, vivement la rentrée.
3: Calogero.

0: concerts. Il y a pas mal.
1: Santa, Adjani.
0: Ouais.
1: Ah non, ça va être beau. Mais là,
0: je suis en train de le finir.
1: Voilà.
0: Concentrons-nous sur celui-là, mais de toute façon, oui, c'est beaucoup de travail.
1: Donc, effectivement, composer pour des auteurs-compositeurs qui, en plus, d'habitude, ne chantent que sur leur propre musique.
0: Ils s'en foutent complètement de vous, voilà.
1: Prenons l'exemple de Cabrel. Cabrel, ouais. Il écrit ses paroles, il écrit ses musiques, il est tranquille, il n'a rien à personne. Il est venu chanter, il faudrait que pleuve l'amour.

0: drague, hein, Cabrel. Si, c'est de la drague.
1: Bah déjà, on se connaît depuis les restes du cœur, parce que voilà, on s'est croisés beaucoup. Je l'avais invité déjà pour l'album pour le sida. Et puis là, grâce à l'application, parce que tout a été déclenché par mon application Obispo All Access, que vous pouvez avoir sur Apple Store ou sur Google Play, si c'est, voilà, avec
0: une chose.
1: Voilà, je fais une anthologie de la chanson française. Et à chaque fois que je fais une petite anthologie, c'est-à-dire que je fais un album sur un artiste, je lui envoie.
0: Ouais.
1: Donc j'ai envoyé à Francis, est-ce que ça l'a influencé, je sais pas.
0: Bah, en tout cas, ça lui a pas déplu.
1: Le truc, c'est que la qualité principale d'un compositeur, quand il décrète qu'il veut écrire pour quelqu'un, c'est qu'il faut au moins aimer d'abord l'artiste, connaître son répertoire. Donc déjà, c'est le truc, c'est la base, quoi. C'est aimer l'artiste. Donc à partir du moment où un artiste sait que vous le respectez, vous aimez son répertoire, vous le connaissez bien, vous chantez, vous produisez, pour rien, c'est-à-dire que moi je le fais juste pour le plaisir avec mes sous, ça, peut-être que ça fait quelque chose. Après, je pense que je suis aussi heureux que d'être reconnu par ces artistes, ces auteurs-compositeurs. C'est vrai que c'est un projet un peu ambitieux, mais finalement ils sont venus, donc je suis hyper fier et je suis hyper touché, hyper fier, et je leur en dois une.
0: Il y a Renaud aussi.
1: Ouais.
0: Bah oui, là encore. Alors pareil, Renaud qui chante pas des mots qu'il a écrits.
1: Ouais.
0: Ça, c'est dingue.
1: Ça n'existe pas, ouais.
0: C'est que chez Obispo qu'il y a ça. Le dernier des rugissants. 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
1: Le dernier des rugissants. Ouais. Oh là là, la chair de poule, Pascal.
2: Bah oui, c'est un enfant.
1: Quand il vient en studio, justement, ou quand vous allez l'enregistrer, d'ailleurs, je ne sais pas comment ça s'est passé pour Renaud spécifiquement, mais il y a aussi toute l'admiration. Il y a le Pascal, peut-être gamin, qui écoutait Renaud et tout. Il faut qu'il se taise à ce moment-là, parce que sinon, on est trop fan, on est trop impressionné, non?
2: Alors, au début, quand ça commence, on est comme ça.
1: Ouais.
2: Et après, je deviens un despote.
1: Vous avez engueulé Renaud ?
2: Non, pas du tout. Bah, je rigole parce que c'est Pierre qui m'appelle comme ça. Qui,
1: tout d'un coup,
2: non, pas du tout. Mais il me dit, on aurait dit un commandant, quoi. On aurait dit un militaire.
1: Temps.
2: Et en fait, voilà, et le fan laisse place au producteur en studio. Et j'ai de la chance d'avoir un acolyte qui s'appelle Yuri Benaïs qui fait le son, qui mixe. Et puis aussi d'avoir des super musiciens avec qui j'ai fait l'album. Fred Nardin, Romain Saron, Zizou Sadi, Seb Chouard, Michel Aimé, Christophe Deschamps, j'ai eu une équipe de musiciens de folie. Donc, ils sont là, donc voilà, tout va bien. Je suis pas tout seul pour dire non.
1: Ouais.
2: Et en fait, l'idée, c'est que, ouais, pour Renaud, je lui ai demandé de parler. Je trouvais que c'était plutôt pas mal d'entendre sa voix parler sur cette chanson, Le Dernier des Rugissants, qui lui va bien. Plutôt ce que ça dit, c'est vraiment lui.
1: C'est Lionel Florence et Pierre-Dominique Burgot qui ont écrit des textes.
2: Ouais.
1: Les textes sont nés avant les musiques.
2: Oui, c'est-à-dire que... En fait, au début, je voulais faire un album tout simplement dans la stylistique des années 70.
1: Un peu comme l'Archipel des Séquelles qu'on avait écrit avant.
2: L'Archipel des Séquelles, c'est plus un album de femmes... On mettait en exergue le silence, un peu de jazz.
1: C'était un peu 70s aussi, moi je trouvais. Le duo avec Carla Bruni.
2: Ouais, c'est 70s, mais là on utilisait beaucoup plus de piano, alors
1: d'accord.
2: Que là vraiment, c'est un 70s de 70 à 77 qui est plus basé sur les guitares, sur les 12 cordes, sur l'orgue. Voilà, c'est vraiment des éléments de langage de particuliers à cette période-là, avec des solos de guitare qui sont plus près de George Harrison que de Scorpion. ou de David Gilmour, par exemple. Voilà,
1: ouais.
2: c'est vraiment des éléments de langage de cet album. Donc, je suis parti comme ça. Et puis après, de fil en aiguille, comme je faisais en même temps les chansons pour des artistes, voilà, je faisais mon anthologie à droite à gauche. Ben, je fais des albums comme ça, enchaînés. Ben, j'ai osé... je me suis dit, oui, c'est ça. La vraie question, c'est si j'osais... leur envoyer, et j'ai osé.
1: Et là, vous avez bien fait.
2: J'ai osé, et puis je trouve que ça fait un... Et puis c'est bien, la musique, c'est du partage. Dans un monde qui tend à se fragmenter, et se communautariser, je sais pas si ça existe, ce mot.
1: Ouais, s'archipéliser, je trouve pareil.
2: Et en fait, voilà, il y a un peu... Voilà, je trouve que l'artiste est là pour faire des ponts, justement, entre ces communautés. Et l'artiste est là pour résister et proposer, comme Zazie elle dit aussi, il faut qu'on s'aime, quoi. Enfin,
1: ouais.
2: C'est juste ça, c'est juste le problème. Il faut qu'on s'aime tous, il faut qu'on s'entende tous. Si on ne s'entend pas, c'est la merde. Donc, et un artiste est là pour ça. Moi, c'est pour ça que je ne fais jamais entre guillemets, je ne parle jamais de politique, parce que je trouve que la politique, c'est super clivant. Il faut qu'on choisisse un camp... Je m'en fous de choisir un camp. Enfin, nous, on est nés avec Touche pas à mon pote. On est là pour faire de la musique ensemble. Et quand tu vas travailler dans une autre communauté musicale, artistique, t'apprends des trucs puisque c'est pas ton domaine. Donc, nous, on n'est pas contre ça. On est vraiment pour chanter ensemble, pour faire de la musique ensemble. Et c'est vrai que cet album, c'est un peu ça. C'est hérité de cette, comment dire, de cette appétence pour l'autre, tout simplement.
1: Alors quand l'autre, c'est Julien Clerc, et que, je vous cite, Pascal Obispo, c'est l'un des plus grands mélodistes français.
2: Ah oui, sans aucun doute.
1: Sans aucun doute. Et que donc, vous proposez une chanson qui s'appelle Nénuphar. Alors, on va
2: dans la merde.
1: Vous vous rendez compte quand même qu'il n'était pas vraiment dans la merde, Pascal Obispo, parce que vous avez bien soigné l'histoire.
2: Ouais.

0: Santé après, c'est plus dur.
1: Là, quand tu parlais tout à l'heure de haute couture, de sur-mesure, c'est vraiment ça. C'est-à-dire que vraiment, c'est une chanson de Pascal Obispo, c'est une chanson de Julien Clerc.
0: Mais c'est le boulot d'un compositeur.
1: Ouais, mais là, c'est un exemple criant, c'est un exemple frappant. Et personne d'autre, on peut la filer à personne d'autre, celle-là.
0: Si, on peut la chanter, mais c'est une chanson qui est faite pour Julien. Moi, je l'ai fait pour Julien, donc j'ai tellement de respect pour lui. C'est tellement un gars qui m'a inspiré quand j'ai commencé à faire de la chanson en français, après ma période rock, évidemment, quand j'ai commencé à mettre les mains dans de la chanson française, de la pop, ce que vous voulez. C'est vrai que t'écoutes Julien Clerc, tu dis, c'est compliqué, quoi, parce que là, il va falloir travailler un peu. Et j'ai mis 35 ans.
1: Il est connu pour être intransigeant en studio.
0: Super dur,
1: qu'il a envoyé bouler Benjamin Biolay en disant, mais enfin, c'est pas du tout la note que tu as écrite sur ta partition, c'est n'importe quoi, il faut recommencer et tout. Très Françoise Hardy. Très.
0: Ça, c'est la spécialité de Benjamin aussi.
1: Peut-être. Mais alors, comment ça s'est passé en studio? Parce que c'est un rêve qui
0: est très précis. Évidemment qu'il est très précis. On a affaire à un musicien incroyable avec une oreille parfaite. Donc, comment ça s'est passé? Je lui ai fait écouter une chanson. Il a voulu en écouter une autre. Je l'ai envoyé par texto. Et en fait, il a gardé la première chanson. Ça tombait bien, puisque c'est celle que j'avais vraiment écrite pour lui. Celle d'après, j'ai fait comme si... Mais ce n'était
1: pas celle-là.
0: La première. Et le truc, c'est qu'on est aussi avec mes camarades en studio, avec Fred Nardin, avec Yuri. Et en fait, ces gens-là, ces génies de la musique, sont très... Ah, ils sont précis, c'est mathématique la musique aussi. D'abord c'est mathématique, puis après il y a l'émotion, enfin c'est mathématique. Il y a des constructions totalement différentes, tu peux commencer par un refrain, ton refrain peut être après, ou tu peux très bien ne pas avoir de refrain, juste avec des gimmicks, etc. Donc tout ça, il le sait bien, Julien. Quand il vient, voilà, il a choisi cette chanson-là, et honnêtement, c'était un des premiers, s'il refusait, c'est vrai que je pense que j'aurais pas fait l'album, en fait. Enfin, j'aurais pas continué à demander des duos. Et quand Julien a accepté, je me dis, c'est franchement, merci, c'est une vraie reconnaissance. Mais j'avais déjà fait une chanson en pensant à Julien, elle s'appelait Rosa Parks. Faut l'écouter.
1: Ouais.
0: Et quand on écoute Rosa Parks et quand on met on pense à la voix, je l'avais dit, voilà, et c'est vrai que c'est sans doute touchant pour lui, parce qu'on a envie d'être reconnu par d'autres générations, et c'est aussi touchant pour moi, donc en fait c'est gagnant-gagnant.
1: En fait, c'est exactement ça, ça se sent dans tout l'album, dans tout ce volume 2 Héritage, que je vous recommande, c'est ça, c'est que tout le monde est heureux d'être là, et tout le monde se donne des choses très positives, vous ne vous tirez pas la bourre,
0: alors
1: que parfois il y a des duos que je ne citerai pas, non mais on sait que c'est toi qui as la plus grosse, là c'est pas le cas, vois.
0: Non mais le truc c'est que moi je suis qu'un compositeur qui chante. Donc en fait, je ne vais pas me mettre au niveau de ces auteurs, compositeurs, interprètes, qui sont aussi des supers interprètes. En fait, je ne me mets pas au niveau, moi je me mets vraiment dessous et derrière. Je n'ai pas de souci avec ça. Moi je veux que la chanson soit belle. Il n'y a pas de compète, il y a juste, allez, on va essayer d'harmoniser nos deux voix et essayer de faire en sorte que ce soit la plus belle chanson qu'on ait écrite. À chaque fois, je fais la même chose pour chacun, quoi. Ouais. J'essaye.
1: Il n'y a pas de compète, mais moi, ma préférée quand même, je le dis, c'est Le Mur. Avec Jonas.
0: Ah.
1: Oh là là.
0: Alors Le Mur, je l'avais écrit, j'étais en train de fabriquer avec Manu Katché et Jean-Yves D'Angelo la fantologie, donc sur mon application, l'album Jonas.
1: Ouais.
0: Et au moment de faire ça, je me suis amusé à faire une chanson comme si j'écrivais pour lui. Sauf que je l'ai mis sur l'album Le Beau qui pleut, déjà. Et en fait, au moment où Julien a commencé à dire oui, je dis, oh là là, il faut que je refasse une chanson pour Michel, c'est très, très, très, très compliqué, parce que Michel, et comme Julien, c'est un génie de la composition, et je me suis dit, j'ai qu'à reprendre la chanson que j'avais fait en pensant à lui, et quand on en a parlé, quand il est venu, on se marrait, je lui dis, excuse-moi, je suis désolé, il me dit, oui, j'ai bien entendu que t'as quand même été fort. Et c'est ça qui est super beau, parce qu'il est venu quand même. Et dedans, il y a vraiment tous les éléments de langage du Michel, quoi.
1: Ah oui, c'est une chanson de Jonas, avec Jonas.
0: Ouais, c'est ce que j'ai fabriqué
1: par Obispo. Non, mais c'est génial.
0: Non, mais c'est ce que j'ai écrit en pensant à lui, et je l'ai partagé avec lui, voilà. Mais je me mets en retrait parce que c'est un artiste exceptionnel.
1: Eh ben, on l'écoute. Trop merveilleuse cette chanson. Pascal Obispo, Michel Jonas, Le Mur. 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Il est 20h17.

0: plus, on entend la mer. Que voulez-vous que je vous dise ? C'est parfait. Le mur, Pascal Obispo, Michel Jonas sur Héritage, volume 2, qui vient de sortir la peau.
1: C'est donc, merci. Mais c'est Michel, hein, c'est parce que c'est fait pour Michel en pensant à Michel. Donc il a la responsabilité de ce titre. Et avec les textes, évidemment, Pierre-Dominique Burgot. Tout à l'heure, c'était Lionel Florence, un auteur exceptionnel avec qui je travaille très très bien. Qui comprend ce que je veux, qui comprend ce que je veux dire, qui comprend les gens, qui est vraiment très très... très très formidable.
0: Ouais.
1: C'est drôle parce que la fin du mur, là, quand j'écoutais Michel, c'est moi qui lui ai demandé de faire ça parce que c'est ce qu'on kiffe aussi.
0: Son truc de gorge, là, incroyable. C'est
1: son... Ouais, quand il fait des petites vibes comme ça à la fin des chansons, c'est bon.
0: Ah oui, on y est complètement. Alors, il y a aussi vos fantômes bienveillants, ceux que vous avez aimés, que vous aimez encore, même s'ils ne sont plus là sur ce disque. Il y a Philippe Pascal, le chanteur de Marquis de Sade.
1: Ah oui.
0: Marquis de Sade, c'est un de vos groupes de jeunesse, quoi.
1: C'est mon groupe
0: hyper formateur.
1: Ouais. C'est ce qui m'a construit.
0: Philippe Pascal était devenu votre ami.
1: Ouais.
0: Il est plus là, mais il est là sur l'album. La chanson s'appelle Les Roses.

0: la première fois qu'on entend vos voix ensemble. Vous aviez chanté en vrai dans la vraie vie, mais là, de faire ce duo...
1: J'avais trois chansons. On avait fait un album avant qui refonde Marcitade avec Flo.
0: Ouais.
1: Voilà, j'ai dû avoir une petite influence aussi parce qu'en fait ils se sont revenus habiter dans la même ville 15 ans après à mon concert. J'avais fait chanter Philippe, on avait fait une reprise de Marquis de Sade et j'avais invité Franck. Donc c'était revu, j'avais un peu déclenché tout ça. J'espère que ça n'a pas signé son départ parce que j'ai toujours une forme de culpabilité par rapport à ça depuis qu'il n'est plus là. Mais donc on avait fait quelques chansons et puis j'en avais gardé trois où il chantait, il en reste encore une session qui est sur mon application. Sur un poème de Charles Cros, là c'est un texte de Lionel Bourg parce que Philippe cultivait des roses, il adorait son rosier.
0: Voilà, c'est important pour vous de le mettre sur ce disque. Oh bah,
1: s'il n'y a pas Philippe, il n'y a personne.
0: Ouais, c'est ça, en fait c'est la source.
1: S'il n'y a pas Philippe, s'il n'y a pas Franck. Alors le début quand j'ai commencé la musique, mais avant moi j'étais Marie-Thibert Carpentier.
0: Ouais.
1: Et cet album il est très comme ça, il est très la musique avant Rennes. Mais je pouvais pas faire le même héritage sans mettre aussi ceux qui m'ont donné envie de la faire physiquement. Donc c'était Marie Tsad, c'était Philippe, c'était Franck Darcel. Et il nous manque sérieusement.
0: Ouais. Mais c'est beau qu'il soit là.
1: C'est ce qui m'a construit, donc je veux pas. Y a pas de, moi, j'ai pas de posture. De toute façon, j'ai pas de carte. Donc, comme j'ai pas la carte, je peux pas avoir de posture. Moi, je suis de toutes les musiques. Philippe, il aimait pas tout ça. Il s'en foutait de tous ces trucs-là.
0: Les chapelles musicales.
1: Bah oui, il s'en foutait. C'était la plus grande icône du rock français indépendant des années 80 et 90. Et lui, il voulait que je vienne chanter, jouer du piano avec Marquis de Sade. J'ai dit, mais non, je peux pas. C'est ce que je raconte toujours, cette anecdote. J'ai dit, mais non, mais je. L'ami te dit oui, mais le fan te dit non. Tu vas pas avoir Pascal Obispo avec Marie-Claude, Philippe, c'est pas possible.
0: Les gens vont pas comprendre.
1: J'ai quand même été chanté, il a insisté pour que j'aille chanter au festival des Inrecuptibles.
0: Ouais.
1: C'était chaud.
0: C'était Vanda The Wing Boy.
1: Exactement, je suis un très bien. T'es sûr ou quoi il faut que tu viennes de ton temps. Tu viens. Voilà, donc ça c'était Philippe, et puis voilà, et puis Michel Delpech. Lui, il était fan de rock. Donc tout va bien.
0: Ouais.
1: Tout va bien. Ils sont tous ensemble avec la même envie de faire de la musique avec la même culture, quoi. Quelque part. Avec des nuances, évidemment. Mais bon.
0: Et vous, ça vous procure un peu de réconfort d'avoir ces bandes-là, de travailler sur les bandes de Delpech. J'imagine, oui, vous l'avez beaucoup, beaucoup aimé, parce que là, carrément, pour l'anniversaire de sa mort, il y a carrément...
1: On a fait un album,
0: voilà,
1: oui.
0: Hein. Un album. Voilà, il y a Daniel Lévy aussi, ouais. Daniel Lévy, avec qui vous avez fabriqué la comédie musicale de l'an 2000. Les 10 commandements. Et Daniel Lévy, il est là, sur Héritage, la chanson s'appelle L'amour qu'il faut.

0: Daniel Lévy, il est mort hyper jeune, il avait encore plein de choses.
1: Oui.
0: Vous aviez peut-être des trucs à faire ensemble.
1: Oui, ben, c'est sûr.
0: Est-ce que c'est réconfortant de les mettre dans un disque, dans votre disque?
1: Ce serait vraiment bizarre de pas considérer qu'il puisse être dedans, en fait. C'est évident que Daniel, c'était une partie de ma vie très importante.
0: Oui. Mais je demande pas si c'est bien, je demande si ça vous fait du bien.
1: Ouais, ça me fait du bien, en même temps ça me fait du mal, mais c'est impossible qu'il soit pas là, quoi. Voilà, okay. J'ai des bandes, je dois le faire. C'est tout, j'ai les bandes de Philippe, j'ai les bandes de Michel Delpech, j'ai travaillé avec lui, j'ai les bandes de Daniel, c'est normal. En plus, cette chanson était sortie d'une manière différente, il y a 10-15 ans. Elle n'avait pas marché, et c'est impossible que cette chanson ne marche pas. Enfin, je veux dire, c'est une super chanson, et je l'ai refait avec justement la stylistique de cet album. Elle est un peu soul comme ça, et avec la voix de Daniel, c'est vraiment magnifique. Alors lui, pour le coup, lui c'est un chanteur, moi je suis vraiment un compositeur qui chante.
2: L'amour qu'il faut, vous allez l'écouter. Ouais. Nous on va écouter J'étais un ange, avec Michel Delpech.
1: Ah c'est sympa, ouais.
3: Ah bah c'est sympa.
1: C'est parce que je voulais qu'il y ait Barbe Olivien dedans aussi.
0: Pourquoi ?
1: J'ai pas mis ma chanson, parce que moi j'ai composé Sans remords ni regrets, pour Michel Delpech,
0: ouais,
1: que j'ai mis sur l'album Le Chanteur, et j'aurais pu mettre celle-là et la faire en duo. Et je me suis dit non, parce que comme il y a une stylistique, tu vois, 70, je trouve ça pas mal de mettre quand même un auteur qui m'a marqué aussi dans cette construction à l'époque, avant 77, avec des chansons comme Michel, quoi.
0: Ouais.
1: Michel, pour moi, c'est...
0: Oui,
1: ça me rappelle quand j'étais petit, quoi, et ça m'a... J'ai eu des premiers amours là-dessus, donc c'est quand j'entends cette chanson, c'est compliqué pour moi. Comme les divorcés.
0: Oh là là, non, n'allons pas là-dedans, J'étais un ange. Pascal Obispo avec Michel Delpech, l'album s'appelle Héritage, et c'est le volume 2.

0: l'orgue et la guitare qui se draguent à la fin, c'est beau. Hein.
1: J'ai des musiciens extraordinaires. C'est... Moi, en studio, avant, je jouais un peu, mais je joue plus, là.
0: Ah bah non, pas la peine.
1: Ah bah moi, j'ai des toiles d'araignée sur mes instruments. Moi, je fais que composer. Je suis un compositeur. Je suis là, je dirige un peu. Après, quand ça devient... Quand on doit enregistrer et tout, on entend... Parce que tout est en direct, en fait. Il faut que les gens sachent que...
0: Donc, tous les musiciens ensemble dans le studio.
1: Ensemble, prise 1, prise 2, prise 3, prise 4. Et puis après, on les mélange, mais tout est live. Et après... Il y a des heureux, donc une deuxième guitare, un solo, comme on a entendu là, ou un solo de d'orgue. Mais toute la base est faite en direct. Il n'y a pas 50 pistes, en fait. Il y en a 6.
0: C'est ce que vous appelez la musique un album organique.
1: C'est organique, ouais. Voilà. C'est super important de ne pas se, comment dire, tomber dans cette saloperie d'une intelligence artificielle qui n'est pas un chemin pour comment dire se construire, en fait. Je suis sûr que c'est vachement bien pour d'autres trucs, la médecine et tout, on attend des choses, des résultats.
0: Pour la musique,
1: pour l'art,
0: ouais.
1: Sérieusement.
0: Héritage est disponible. Le volume 2, on a parlé des super-héros de l'album, Cabrel, Renaud, Julien Clerc, Jonas, on a parlé des gentils fantômes aussi, Michel Delpech, Daniel Lévy, et Pascal de Marquis de Sade. On va parler des copains dans 2 minutes, à tout de suite.
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0: Et dans l'actu musicale du jour, l'anniversaire du chanteur de Scorpion. Il y a Virge Preschen Deutsch à la fin de l'émission. Le coup de cœur, là, il se moque de mon accent allemand, Pascal.
1: Non, pas du tout.
0: J'ai fait LV2 allemand.
1: Moi, j'ai pas du tout fait allemand, mais on chantait en allemand. Marquis Sade chantait en allemand. Mais moi, je suis plus fan de Rammstein.
0: Bah voilà.
1: Dans Scorpion, les cheveux sont trop longs.
0: Ce sera tout à l'heure. Monte Marco, c'est la découverte. Et puis un blind test autour de l'année 1990. Et il y a encore temps de vous inscrire, mais grouillez-vous parce que les places sont chères pour le blind test de ce soir. Normal, c'est l'album de Pascal Obispo qui est à gagner. Héritage, volume 2. Oumaïma vous attend au standard 0810 055 056. Alors, je disais qu'il y a aussi des copains, des gens qui n'ont pas le statut de super-héros dont on parlait tout à l'heure de la chanson française, comme Jonas, comme Claire, comme Renaud, comme Cabrel, mais des gens qui sont plus contemporains, on va dire, de votre carrière à vous, Pascal Obispo.
1: Pas des gens des années 70, on va dire, voilà.
0: Voilà.
1: 70, c'est plus... On va dire, on est plus dans les 90.
0: Voilà, 90, voire 2000, comme Icar.

0: Je suis ravie, on était avec Icar en direct vendredi soir depuis Marseille pour le concert Kourtou Metzou Metzou.
1: Bravo à Patrick Fiori d'ailleurs, parce qu'il a mis toute son âme pour ça, et franchement c'est... Ouais, c'est du gros projet, hein. C'est...
0: Bravo. Icar, comment il débarque sur le projet?
1: En fait, je le connaissais, je l'avais vu à la télévision, je le trouvais bizarre.
0: C'est vrai qu'il était bizarre.
1: Il m'a interpellé quand il faisait ses yeux, comme ça. Et puis après, je l'avais invité à un séminaire, et puis il n'était pas resté longtemps, séminaire d'écriture. Et puis on s'est recroisé, une émission de télé, et puis il était en pleine rédemption. Donc il a écrit ce bouquin magnifique, ouais, qu'il m'a offert sur sa résilience et sur d'où il est... Il est parti, enfin il est descendu très très bas et puis là il est remonté et je trouve que il est devenu quelqu'un d'autre, quoi. Et c'est vrai que la personne qu'il est aujourd'hui, ce poète ésotérique, voilà, croyant et sportif aussi.
0: Oui, il court en priant, essayez ça à la maison.
1: il me plaît beaucoup, je l'ai souvent au téléphone, on s'appelle, je l'ai appelé d'ailleurs ce matin, juste pour savoir comment il allait après ce concert. Et je serai le 8 avec lui, je lui ai promis que j'irai marcher avec lui 10 km.
0: Ah oui, c'est vrai que c'est sa grande marche. Ouais. 8 juin, ouais.
1: J'espère qu'il y a un bon kiné, genre kiné vélo à la fin pour me foutre les cuisses dans bon
0: ou un
1: ordre.
0: Un bac avec la glace.
1: Un bac de glace, ouais. Parce que là, ça va être compliqué.
0: Et tout à l'heure, on parlait de cette chaleur qui vous envahit quand Julien Clerc vient chanter, quand Francis Cabrel dit « Ah oui, ça me plaît ». Est-ce que vous réalisez que finalement, vous faites ce genre de cadeau-là aussi à Icar en lui disant « Viens ». C'est marrant, la chanson s'appelle « Viens », mais « Viens » dans cet album.
1: Non, en fait... C'est un truc de génération, mais en fait, s'il est là, c'est parce que je respecte son travail en tant qu'auteur et compositeur, et je trouve qu'il a un truc vraiment particulier. Et
0: Belle mise en lumière pour lui, n'empêche.
1: Ouais, sans doute. En fait, je lui ai fait écouter des chansons, il a adoré celle-ci, la seule que j'ai écrite en entier, et il m'a dit que c'est parfaitement maladroit. Et c'est pour ça que je t'aime, parce que c'est vraiment toi, quoi. Mais c'est... Tout cet album, dans cet album, il n'y a que des auteurs-compositeurs, ou auteurs ou compositeurs, ou les deux, et interprètes. Donc non, ils sont là parce que j'aime leur travail, c'est parce que je les respecte. Pour des choses différentes, chacun, quelquefois il y en a qui ont le tout. Quoi,
0: tout le package.
1: Mais c'est vrai que je l'ai vu sur scène, je trouvais qu'il avait un côté Beko 2.0, j'étais subjugué, je ne l'avais jamais vu sur scène, je trouve que la scène c'est beaucoup mieux, encore mieux que les disques, pour le connaître. Pour ceux qui ne connaissent pas Icar, il faut aller le voir sur scène et vous allez voir qui est cette personne qui, entre les chansons, vous ennuyez jamais. Et sur scène, il est fabuleux. Donc j'aime beaucoup cet homme, aussi bien lui que Benabar.
0: Oui, comme aussi. On entendait tout à l'heure, il y a Chico et les Gypsies.
1: Exactement.
0: On tape dans les mains directes.

0: et des chansons qui donnent de l'élan. Il y a aussi des chansons qu'on connaît, comme l'archipel des séquelles avec Zazie.
1: Oui, je l'ai refait parce que je voulais lui donner une...
0: Un côté plus guitare.
1: Un style, ouais, plus 70.
0: Ouais.
1: Entre, je sais pas... Simon and Garfunkel.
0: Ouais.
1: Et
0: America.
1: Ouais. C'est là qu'il y a le solo, non? Ah ouais, faut écouter. Ouais, ce côté rock 70, ouais. Alors.
0: C'est rock progressif, mais avant que ça devienne chiant. Moi, je trouve que le rock progressif, ça devient chiant dans les années 80, mais dans les années 70, c'est vachement bien.
1: Ouais.
0: Et là, c'est beau.
2: Ouais, ouais.
1: Les Floyd et tout ça, ça c'est un peu ça. Enfin, on a essayé. Et le truc pour les gypsies, que je voudrais dire un tout petit mot, parce que Zazie, elle a le paquet complet. D'ailleurs, j'adore son nouveau single, peu importe. Les gypsies, c'est parce que mon père a toujours rêvé que je fasse un truc de flamenco. Alors, j'en fais plein. Mon père est plus là depuis 2011, mais j'en fais plein dans mon application. Mais j'ai jamais réellement chanté de trucs un peu flamenco comme ça. Je voulais écrire une chanson. Et parce que je suis espagnol aussi, je suis franco-espagnol, j'ai deux passeports. Et c'est vrai que c'est un exercice particulier pour moi, l'enfant du rock. Quand je suis avec eux, chaque fois qu'on se voyait, je buffais, j'étais là au centre, enfin je veux dire, j'étais là en train de chanter avec eux, ouais. Je jouais. Je peux pas m'empêcher à chaque fois que je les entends, à chaque fois que je les vois dans une émission de télé.
0: On peut pas rester assis, quoi.
1: Il y a toujours un buff, mais je suis un des premiers à aller.
0: Ouais.
1: Et c'est vrai que Chico, je lui ai proposé, bon, ils étaient super contents de venir, et c'est vrai que c'est de la musique authentique de ce qu'on fait, donc c'était encore mieux, ça allait complètement dans le sens. Mais pour moi, c'était vraiment une performance de pouvoir chanter un truc flamenco comme ça. Mais j'en rêvais depuis longtemps. Je n'avais pas fait un album en entier. Ouais. Moi, j'adorais Manitas de Platas, etc. C'était vraiment... C'est les trucs qu'aimait mon père, quoi.
0: Ouais. Et puis alors, il y a le rock à guitare en français.
1: On va pas laisser l'intro en entier, elle fait 1 minute 30.
0: Axel Bauer.

0: ça, vous avez lâché les chevaux. Mais lui aussi, c'est son dernier album d'ailleurs. Hein. Retour de la guitare ou pas? Qu'est-ce qu'on dit
1: Ah bah, pour cet album, c'est que guitare, moi.
0: Ouais. Oui, mais dans la vie, dans la musique en général, on nous promet depuis quelques années, on nous dit retour du rock. Retour
1: bah là,
0: de la
1: en
0: guitare,
1: tout cas, moi j'ai fait ce que j'ai pu de mon
0: côté.
1: Oui,
0: bravo, oui, c'est vrai, la pierre a été mise à l'édifice.
1: Et Axel Bauer, lui, c'est pas une pierre qui m'a mis à l'édifice, c'est un pont. C'est-à-dire que quand on écoutait Marc Hitzel et tout, ouais. On n'avait pas envie de faire de la variette, quoi. C'est, en gros. Et c'est vrai que Axel, ça a été vraiment un mec qui m'a fait un pont entre le rock et la chanson en français. Son premier album, je le connaissais par cœur. Et d'ailleurs, quand je l'ai rencontré, il était très surpris que je connaisse toutes ses chansons. Donc, en fait, on a lié amitié comme ça au fur et à mesure depuis toutes ces années. Et c'est un super gratteux. Mais au-delà de ça, c'est un mec super. C'est un mec qui aime la musique. Et ça, c'est le truc principal, quoi. Le mec, il pue la musique, quoi. C'est la folie. Et travailler avec des mecs comme ça, tu vois, bon, c'est fantastique. Quand t'écoutes Cargo, et quand t'as, je sais pas, à quel âge, c'était quelle année Cargo? 82.
0: C'était il y a 42 ans.
1: C'était quelle année? 84?
0: 84, ouais. 85, un truc comme ça.
1: Ouais. Quand t'entends ça, ça te brille la tête, et tu dis, mais waouh, le mec, je ne comprends rien à cette chanson. Mais on la chante, elle est efficace. Il y a pas de truc, il y a une structure complètement alambiquée. Faire un truc comme ça, c'est la preuve d'un génie, quoi. Parce que le mec est vraiment un truc incroyable avec la musique. C'est un super musicien. Je suis très heureux qu'il ait accepté. Voilà.
0: Alors, on a presque fait le tour de tous les invités de cet album.
1: Est-ce qu'on fera le tour réellement avec le prochain? On va voir.
0: Oh, bah bien sûr, j'espère bien. Là, on va se quitter en écoutant le duo avec Gaëtan Roussel, en quart d'heure d'anonymat.
1: Oui.
0: Et donc, rappeler les informations essentielles. Ce Héritage volume 2 est disponible et le volume 1 paraîtra en octobre.
1: Le 23.
0: Voilà, on y attend. Véronique Sanson, William Scheller, Eddy Mitchell, Serge Lama, Santa Calogero, David Hallyday, Gauvin Serre, ouais. Isabelle Adjani.
1: Il y a du monde.
0: Il y a du monde. Merci.
1: C'est génial.
0: Voir, bah,
1: merci,
0: Pascal.
1: Merci. Et c'est vrai que ça fait toujours plaisir de. Comment dire de venir ici parce que voilà les personnes qui aiment la musique dans les radios là, donc je voulais simplement te le dire parce qu'on se tutoie dans la vie.
0: Oui, c'est vrai quand le micro est éteint. Ben, je te remercie.
1: Quand le micro est éteint. C'est ce que je remarque à chaque fois. Merci d'aimer la musique et merci d'écouter les chansons.
0: Merci beaucoup et merci à vous d'avoir choisi Décibel, Pascal Obispo, Gaëtan Roussel, un quart d'heure d'anonymat.
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0: qu'il est très très guitare, ce nouvel album de Pascal Obispo, ici en duo avec Gaëtan Roussel, un quart d'heure d'anonymat. Album qui est à gagner au Blind Test, maintenant.
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0: Didier et David sont avec nous pour jouer au Blind Test. Salut messieurs. Bonsoir, alors je suis ravie de vous annoncer que vous avez d'ores et déjà gagné chacun un exemplaire de Héritage Volume 2. Voilà, l'album de Pascal dont on a parlé avec lui.
2: Le grand Pascal.
0: Voilà, depuis tout à l'heure 20h. Didier, un exemplaire, David également. Et maintenant que vous avez gagné, on peut jouer, messieurs. Allez, cette année 1990, est-ce qu'elle vous rappelle des choses musicalement? Est-ce que qu'est-ce que vous écoutiez à l'époque? Est-ce que vous vous souvenez, Didier, par exemple?
2: Ah, ça a toujours été la plus la chanson française, donc quoi exactement, je ne sais plus, j'avais 20 ans, et voilà.
0: Et pour David,
2: c'était il y a 35 ans, donc
0: bah voilà. Oui. David, 1990
3: moi j'avais 18 ans.
0: Ouais.
3: Non, je ne me rappelle pas les chansons exactement, non.
0: Alors on va voir. Moi j'ai choisi trois chansons, chacune dans un style différent. Il y a un gros tube de variette pour démarrer. Allez-vous retrouver le nom de l'interprète de cette chanson qui passait vraiment à la radio tous les quarts d'heure en 1990. Didier, David, dès que vous avez une idée du nom de l'interprète, vous me donnez d'abord votre prénom pour prendre la main, puis vous proposez votre réponse. On y va, on est en 1990.
2: Didier.
0: Didier.
2: Thierry Hazard.
0: Oui.

0: Thierry Hazard et le Berk. En 1990, moi j'étais en CM2, on organisait des booms, et à chaque boom, on passait ça. Didier, David, dites-moi, qui chantait ça?
1: David.
0: Bénédicte. Oui.
1: Vous êtes fou.
0: Premier tube rap, c'est Bénédicte. Vous êtes fou, 1990.
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0: Ah voilà, c'est à peu près à la même époque aussi, le Bouge de là de MC Solar. Bénédicte représentant la Belgique. Bon, un point pour Didier, un point pour David. Et un album de 1990 qui a eu énormément de succès. Avec des guitares, tiens, on parlait guitare avec Pascal Obispo. Là, des guitares, il y en avait. David, Didier, qui chantait ça en 1990?
1: Didier.
0: Vanessa
1: Paradis.
0: Oui, bravo. Effectivement, un album qu'elle avait fait avec Serge Gainsbourg. Et David l'avait aussi un quart de seconde plus tard. Mais bon, j'ai bien compris que tous les deux, en fait, sous vos airs de « Oh, 1990, je me souviens pas bien », en fait, vous êtes parfaits sur cette année. Alors, je suis contente. Ça veut dire que vous avez bien mérité l'album de Pascal Obispo. On vous l'envoie. Merci Didier, merci David.
1: Génial.
2: Bisous.
0: Merci à vous deux. Je vous embrasse. Merci d'être venu jouer avec nous. Et puis en 1990, il y avait un sacré album de la Mano Negra. Il est sorti en 89, Putas Fever, mais c'est en 1990 que cette chanson a été un tube assez improbable, finalement, mais absolument inoubliable.

0: cette chanson, Pas assez de toi, la Mano Negra, en 1989 sur l'album Putas Fever, deuxième album de la Mano. C'est aussi l'album où il y a King Kong 5, où il y a Sidi Habibi. En fait, c'est fou, c'est un album polyglotte en français, en anglais, en arabe, en espagnol, à réécouter d'urgence.
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0: Il n'y avait pas de chanson en allemand, en revanche, sur l'album de la Mano Negra. Heureusement, Scorpion est là. Allô ? Bah oui, on va souhaiter un bon anniversaire, enfin, à une schöne Geburtstag, au rocker allemand Klaus Meine, le chanteur de Scorpion, à 78 ans aujourd'hui. Il a très bien vieilli, aussi bien que son slow qui tue, Still Loving You, ou encore la chanson qui est devenue l'hymne de la réunification et de la chute du mur de Berlin, le merveilleux Wind of Change, une chanson qui a vraiment marqué l'époque. Alors, nos petits Scorpions vont venir en concert, sachez-le, ici en France, le 14 juillet à Lyon, le 17 juillet à Paris, le 20 à Strasbourg, ou Strasbourg, comme on dit là-bas. S'il se passe, amusons-nous bien et écoutons Scorpion pour célébrer l'anniversaire de Klaus Meine, la chanson donc Wind of Change, qui donne envie de savoir très très bien siffler.

Wind of Change, Scorpion, pour célébrer l'anniversaire du chanteur du groupe. Wind of Change, c'est sur l'album Crazy World au tout début des années 90. Bon, ben là, c'est la toute fin de l'émission.

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1: Juste avant la Star Academy, Pierre mange un morceau avec ses amis Joseph Kamel et Daisy. Ils cherchent un hit d'été bien rythmé, mais ça ne vient pas. Ils finissent par sortir la guitare dans le jardin et là, comme par magie, la mélodie de cette rupture amoureuse surgit d'un

c'est la légende. Pierre la chantonne au château, les réseaux s'enflamment et le rappeur Dadju crée la surprise totale en plein direct lors de la finale. 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
1: Saviez-vous que N'importe quoi, le premier tube de Florent Pagny, n'est pas une banale chanson de rupture, non ? C'est un cri de secours.
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1: 1987, un inconnu à la voix de baryton déboule dans les charts. À l'époque, Pagny voit un ami proche sombrer dans la drogue. Il écrit ces mots pour le raisonner, pour stopper ce gâchis qui détruit tout sur son passage. Ce message intime, né d'une peur personnelle, devient instantanément un hymne de société.

0: en dénonçant l'enfer de la dépendance, l'artiste ne sauve pas seulement un ami. Il lance ce jour-là l'une des plus grandes carrières de la chanson française. 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
2: Mettez vos oreilles dans le vide avec le duo Belle Dame. Bientôt trentenaire, Tommy et Nathan sont frères jumeaux, aux Savoyards de la Vallée de l'Arve et surtout musiciens. Ils ont créé Belle Dame. Ils écrivent, ils composent, ils chantent et jouent guitare, clavier et machine. Et fin 2025, Belle Dame a sorti ce single Dans le vide.

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1: Aujourd'hui, j'ai testé le musée de bonbons Haribo à Uzé. Je vous emmène dans un lieu où le sourire avant même d'avoir commencé la visite. Une sortie gourmande, colorée, joyeuse. Un ami aventurier de Koh-Lanta est venu me rendre visite et on s'est dit, bon, après la survie, les épreuves, la faim, les îles désertes, et si on testait un endroit un peu plus doux et surtout beaucoup plus gourmand ? Dès l'arrivée au musée, on est

0: mais juste à l'odeur. On touche, on observe, on compare. Chacun défend son bonbon préféré comme un vrai débat sérieux ou presque. Et puis, on arrive sur le moment préféré de tout le monde. Bien évidemment, la dégustation. Les fraises Tagada, Dragibus, Ourson, Chamallow, Réglisse, les yeux brillent, le sourire s'installe. On goûte, on commente, on rigole et on se replonge dans les souvenirs d'enfance. Ce que j'ai adoré, c'est cette ambiance simple, joyeuse, sans pression.
1: Je vous ai apporté des bonbons.
0: On ressort détendu, plein de bonheur, une bonne humeur, avec la sensation d'avoir fait une vraie pause, avec beaucoup de nostalgie, des bonbons qui nous ont accompagnés depuis plein d'années. Ce n'est pas juste un musée classique, c'est une expérience vivante, pleine de couleurs, de bonne humeur, et ça fait clairement du bien au moral. Le musée de bonbons Haribo se trouve à Uzès, dans le Gard, à environ 30 minutes de Nîmes. Il est ouvert presque toute l'année, du mardi au dimanche. L'entrée est aux alentours de 12 euros pour les adultes et un tarif réduit pour les enfants. C'est une sortie parfaite en famille, entre amis, ou même pour des aventuriers en reconversion gourmande. J'ai testé, j'ai adoré le musée de bonbons Haribo. C'était Béatrice et on se dit à très vite pour une nouvelle chronique pleine de joie, de découvertes et de bonne humeur.
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3: Taureau, je crois que c'est du 21. Ah non, je sais plus.
4: Savez-vous ce que c'est que l'astrologie?
3: Et les astronautes qui vont dans l'espace. C'est l'espace et les constellations, le placement des étoiles.
4: Vous êtes de quel signe?
3: Verseau. Moi, je crois que c'est taureau. Moi, je suis taureau. Moi aussi, je suis taureau.
4: Comment on a découvert que vous étiez de ce signe-là? C'est grâce à quoi?
3: Bah, au mois de l'année, par exemple, le taureau, je crois que c'est du 21 mars. Jusqu'au 20... Ah non, je sais plus. Moi, j'avais un petit carnet de jeu et il y avait un jeu. Si on réussit le jeu, ben, on savait on était de quel signe.
5: C'est quand même magique, hein.
6: Waouh, c'est fabuleux.
4: Et pourquoi on fait ça?
3: Je suis un peu Verseau. C'est de quel temps à quel temps? C'est de la fin de janvier au début de février. Et moi, vu que je suis née le 31 janvier, bah, je suis Verseau, du coup. Ça s'appelle les signes astrologiques. Et l'astrologie, du coup, bah, c'est des signes astrologiques.
4: T'es taureau, ça veut dire que tu rentres, t'as besoin d'une étable?
3: Non, c'est sur les qualités. C'est quand on est, par exemple, taureau, bah, dans le mois de... où on est taureau, bah, on n'est pas comme d'habitude.
4: Et vous êtes comment, messieurs les taureaux?
3: Bah, j'en sais rien.
7: Il possède certainement des qualités, mais voilà. Lesquelles?
3: Je sais pas. C'est de l'émotion, beaucoup d'émotion. Après, je sais pas.
8: Comment je peux te montrer que je peux être fort et sensible, noble et affectueux?
3: Les taureaux, eh ben, par exemple, ce sont des personnes qui sont nées pendant les mois de taureau.
9: C'est logique.
3: Quand on est taureau, on se contrarie plus, on est plus vexé, alors que d'habitude, non. Les taureaux, bah, vu que les taureaux, c'est costaud, bah, je pense que les taureaux, ils sont costauds. Enfin, ceux qui ont les signes astrologiques taureaux, ils sont peut-être très forts.
4: Et les balances, alors?
3: Quand on était le signe astrologique balance, c'est-à-dire que quand il y a quelqu'un qui nous dit quelque chose, on va le balancer.
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10: Ah, faudra attendre la Saint-Paul pour s'avertir quand sera le cognon.
11: En périchon dans le texte.
10: Cognon, à rapprocher de quignon, désigne un morceau de pain. Dans le temps, à la messe, on partageait un pain béni qui était offert à tour de rôle par une famille de la paroisse. Celle qui venait d'offrir le pain allait emporter un morceau, le cognon, à celle dont ce serait le tour le dimanche suivant. Amène tout salon et dans les villages voisins, les vignerons n'ont pas choisi Saint-Vincent comme patron, mais Saint-Paul, célébré le 25 janvier. Eh oui, l'hiver, les gens de la terre ont un peu moins de travail, les jours sont courts, et on peut faire la fête. Amène tout, le cognon, c'est celui qui succède au bâtonnier. Dans les années 2000, la fête de Saint-Paul a failli disparaître, et il a fallu toute la ténacité de Paul Gilbert, qui avait fondé la confrérie en 1950, pour lui redonner de la vigueur. Traditionnellement, Paul Gilbert entonnait la chanson de Mentou à la fin du repas. En 2007, il nous a exprimé sa joie de voir revivre la Saint-Paul, a entonné la chanson, mais il ne l'a jamais terminée, vu qu'il est passé de vie à trépas en chantant le refrain. Voici les paroles de cette chanson, qui se chante sur l'air de la Charibiode.

0: dont les paroles sont de Jean-Baptiste Magnon, et qu'on chante encore à la salle.
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0: Dans notre pays, sans fait de manière, on passe notre vie ben honnêtement. Oh, y a pas besoin de faire une prière pour voir s'amener le pichet de vin blanc. Que ça soit chez Pierre, ou ben chez Paul, ou Bourdin ou ben d'en bas, chez le curé ou chez le maître d'école, en vrais amis, trinquons les gars. C'est comme une tous une autre bonne terre, je suis heureux tout en travaillant. J'en ai ici, qu'à son genre, t'es fier. Du beurre, du blé, des gobaillants, et poum des cravères, et du bon vin blanc. Si vous passez par Mentou, venez donc me voir, je vous la chanterai.
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1: Et alors pour le coup, est-ce que les filles, c'est vrai, quand vous avez des bâches carrées, vous mettez des super bonnes bières au frigo, quand vous avez des anglais, vous mettez du vin de...
2: Ah oui, oui. Ce ne sont pas des clichés, c'est pas, oui, des clichés, mais des clichés qui viennent ici.
3: Virginie et vous.
0: Laure a ouvert son gîte en 2020. La maison 1634 est en plein cœur de Pézenas. 130 mètres carrés qu'elle a restauré du sol au plafond. Le contraste entre l'extérieur en pierre et l'intérieur hyper confort et moderne est parfait. On arrive pendant le petit déjeuner. Trois couples sont installés sur la terrasse donnant sur un petit jardin. Des petits guéridons sont dressés avec de la vaisselle soignée. Les produits sont de qualité, locaux, ça se voit et ça se sent. Des langues différentes se mélangent. Du suédois, de l'anglais et du français avec l'accent suisse. L'ambiance est calme et souriante.
1: Regardez un petit jardin. Enfin, ça, ces petits jardins, les gens, ils ont accès. Je vous remercie beaucoup.
2: Les gens ont accès à la piscine, à la petite terrasse. Et en fait, le jardin, comme le jardin est souvent occupé par deux mes enfants.
1: Deux petites personnes.
2: Ils vont un peu moins
1: dans le jardin. C'est ça le principe de la chambre d'hôtes, c'est que vous partagez votre espace perso. Où là vous habitez ailleurs et ça c'est vraiment vos gîtes.
2: On habite nous juste à côté.
1: D'accord.
2: Normalement la distinction entre les gîtes et les chambres d'hôtes, les gîtes c'est être complètement indépendant d'une habitation personnelle, alors que chambre d'hôtes on est légalement obligé d'habiter sur place.
1: Ah ça c'est.
2: Et d'être ici et de proposer le petit déjeuner.
1: D'accord.
2: Alors nous on a fait une configuration les chambres d'hôtes un peu à l'ancienne, il y avait souvent l'espace salon, cuisine, petit déjeuner était partagé. Nous, pour la tranquillité des autres avec nos deux enfants, on a volontairement fait un accès distinct de notre maison.
1: Oui.
2: On a chacun une porte d'entrée qui permet aux autres de profiter. On a mis la cuisine à disposition.
1: Oui, c'est ça que j'avais vu.
2: Donc en fait, même si on est chambre d'hôte, voilà, si les gens veulent manger un bout, grignoter un morceau, n'importe quand, ils ont accès à la cuisine et
1: oui,
2: ils peuvent profiter. Ils ont un accès indépendant si jamais ils arrivent à 16h30 et que je suis partie chercher mes enfants à l'école. Il y a le digicode, ils peuvent rentrer dans la maison.
1: Ouais.
2: On a voulu faire quelque chose de à la fois confortable, à la fois je suis ici et à la fois je peux être complètement distraite.
1: Oui,
2: parce qu'en fait, ça dépend vraiment des personnalités des personnes aussi. Bon, y a des personnes qui pensent parfois réserver un hôtel en fait. Et arrive ici, ok, vous habitez à côté, donc ils voient ça comme quelque chose de très positif parce qu'ils savent que je suis disponible.
1: Oui.
2: Mais en même temps, je sens qu'ils souhaitent être tranquilles.
1: Oui.
2: Et après, des personnes, pour le coup, lorsqu'ils réservent par des plateformes comme Gîtes de France, s'attendent à ce que je sois là pour les accueillir.
1: Ah.
2: Et quand je leur dis qu'il y a un digicode, du coup, c'est une surprise inverse dans le sens où, ah ok, vous êtes là et en même temps, on peut être autonome. Donc, c'est de satisfaire tout le monde.
1: C'est pas évident, c'est un vrai truc de sentir chaque personne, effectivement, le besoin de distance et le besoin de présence.
2: Exactement.
0: La maison de Laure est labellisée Gîtes de France 3 épis, ce qui l'oblige à respecter un certain cahier des charges.
2: De toute façon, dans tous les cas, c'est parfait, ne vous inquiétez pas. C'est très bien, merci.
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4: L'atelier Fernand Robert, le temple du chapeau en Sarthe, un atelier d'excellence qui fournit les plus grandes marques de luxe. Mais comment ça fonctionne? Quelle machine et quel savoir-faire? Je vais vous emmener dans les coulisses d'un atelier de fabrication de chapeaux. Aujourd'hui, j'ai testé pour vous les ateliers Fernand Robert. Direction le 36 rue de Carnac à Coulaines, j'arrive sur un petit parking et j'ouvre les portes de l'atelier. Une femme m'accueille.
5: Bonjour, bienvenue aux ateliers Fernand Robert.
4: C'est Axelle Jarosset, la directrice des lieux. Elle est en charge de l'atelier depuis 5 ans, mais c'est une histoire de plus de 120 ans qu'elle a pour mission d'entretenir et de continuer de développer.
5: Oui, absolument. Vous êtes ici dans un atelier de modiste où on fabrique des chapeaux grâce à des machines qui sont elles-mêmes centenaires, avec lesquels on travaille le feutre, la paille et puis différents matériaux naturels pour notre clientèle locale et internationale. On a même travaillé pour le roi du Maroc, vous voyez, donc c'est la princesse de Thaïlande.
4: Et bien souvent, c'est surtout pour les cérémonies de mariage que l'atelier travaille avec des clients de Paris, d'Angers, de Tours qui viennent directement sur place pour ça. Mais autrement, l'atelier s'active aussi dans des domaines bien variés, cinéma, palace, spectacle, mode de luxe ou encore cirque. Tout est possible.
5: On a ici 350 moules de formes différentes dans des tailles différentes.
4: Et avec une variété de matières, feutres ou pailles, de toutes les couleurs et toutes les qualités.
5: Tellement de sortes de chapeaux que tout le monde peut y trouver son compte.
4: Des chapeaux qui passent d'abord tous par la main et les machines de Xavier David, le chapelier, ces fameuses machines de 1905 qu'il a appris à dompter sur le terrain, des belles machines encore joliment entretenues et peintes de vert, avec un système mécanique qui est encore aujourd'hui inégalé. Le moule chauffe par en haut et par en bas, au gaz, on place le feutre au milieu et c'est parti.
3: Et par un jeu de pédale, je peux bloquer le feutre.
4: Après cette étape du moulage, Xavier taille et nettoie avant de passer le relais à ses collègues de la couture, à la main et à la machine. La dernière étape, c'est Mirella qui s'en charge, elle gère toutes les finitions.
6: Donc je commence avec préparation d'extérieur. Le nœud, le galon, l'intérieur, toute la finition, c'est moi. Je fais tout. Et même le dressage.
4: Une rigueur et un savoir-faire reconnus par le cinéma, puisqu'on peut voir sur le grand écran nos chapeaux sartois.
5: C'est vraiment une fierté pour nous, comme quand on a vu dans le film Astérix, par exemple, donc pour les petits chapeaux chinois. Ils sortent de l'atelier, donc c'est vrai qu'on est tous allés au cinéma pour aller voir le film.
4: Alors si le monde du chapeau vous intéresse et que vous voulez profiter de la qualité à prix réduit, sachez que c'est possible.
5: Oui, tout à fait. On ouvre les portes de notre atelier du lundi au jeudi pour la clientèle locale, donc les gens qui veulent venir acheter un chapeau, ou ça peut être aussi un béret, un bonnet.
4: Ou chapeau de mariage, vous pouvez en tout cas soit venir sur place, ou faire des demandes particulières si vous le souhaitez également par téléphone. Dans tous les cas, les ateliers Fernand Robert ont encore de beaux jours devant eux, et sans conteste, c'est un savoir-faire testé et approuvé par Estimène.
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7: Nous sommes en mai 1970, le 17 précisément, un dimanche ensoleillé et non un lundi au soleil. Et Claude François roule à vive allure, pressé de rejoindre Nîmes. Il écoute un live d'Elvis Presley.
8: Well, it's one for the money, two for the show.
9: Dans la voiture, il y a 8 haut-parleurs tout autour, donc vraiment j'étais entouré par le son, j'adore ça.
7: Quand soudain, son pneu éclate à hauteur de Bédarride. À l'époque, le chanteur raconte son accident dans une interview fascinante tirée de l'émission de radio Bande à part que Lina a archivée.
9: Quand la roue a explosé, l'arrière s'est présenté vers l'avant et la gauche de la voiture se soulevait pour culbuter, pour faire les tonneaux. Je me suis donc retrouvé de face à l'autoroute, donc de nouveau, et là j'ai re-ralenti. Dès que c'est représenté de nouveau en tonneau, j'ai re-accéléré ainsi de suite jusqu'à peut-être 110 à l'heure. Alors mes bras étaient mous pour conduire la voiture, et j'ai... Elle s'est arrêtée net, le retour m'a projeté la tête dans le volant.
7: Sa voiture traverse les quatre voies de l'autoroute et finit sa course dans un fossé de l'autre côté de l'autoroute A7. Conscient mais sonné, l'artiste est un miraculé. Nous sommes alors 8 ans avant l'épisode de la baignoire fatale. Il n'aura qu'un nez cassé, nécessitant par la suite une rhinoplastie.
9: C'est pas le cartilage qui s'est cassé, mais l'os entre les deux yeux. Alors là, quand j'ai vu ça, j'ai donné un coup de poing dans le miroir, j'ai donné des coups de poing partout, j'ai piqué ma crise. J'ai pas de chance.
7: Claude François sortira 2 ans plus tard, le lundi, au soleil.

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6: Adieu, Naon.
7: Adieu.
8: Oui, c'est bon, par la expression Abebun Cachao.
9: Littéralement, ça voudrait dire avoir une bonne dent. Mais en français, on dirait plutôt avoir un bon coup de fourchette.
6: Ah.
9: Qui est mis en des coups d'attaque et nous cita que sont las dents qui utilisent, mais qui est français, qui est la fourchette. Ce qu'on peut remarquer qui est amusant, c'est que en occitan, ce sont les dents, alors qu'en français, c'est la fourchette.
6: Et t'as bête anecdote?
9: De la même famille qui utilise souvent la carte expression, tout le monde grand paille, qu'on ait herhani qui vient du her et qui a toutes les assiettes. Dans la famille, on utilise souvent cette expression, surtout mon grand-père pour moi quand j'ai très faim, que je mange beaucoup et que je finis les assiettes de tout le monde.
10: J'ai la dalle, j'ai faim, nourris-moi. J'ai la dalle, j'ai faim, nourris-moi.
9: Le pichrai qui mine du her, que la péram mais là où la chichangle. Après mon cueil magre, coumue chichangle. Mon petit frère ne mange moins. On l'appelle plutôt la chichangle, le lézard. Car il est maigre comme un lézard.
6: Qu'est-ce qui est à gras de mail
9: la glace, qu'il y a eu coffre-fort, une sorte de mettre en paille.
6: Des glaces dans chez tes grands-parents.
9: Un coffre-fort en fait.
6: Merci, sœur.
9: Un tio.
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11: Salut Brésil.
12: En fait, c'est quoi ton prénom?
11: Je m'appelle Geoffrey, j'ai 40 ans malheureusement.
12: C'est dingue ce que le temps passe vite.
11: Et je suis animateur en centre aéré.
13: Un jeune animateur un peu cinglé.
11: Et je suis dans les petits bonheurs, même les gros bonheurs.
12: Il est complètement fou ce mec.
14: Mais moi les dingues, je les soigne.
15: Et quelle est votre adresse actuelle?
11: Je suis plus moderne, c'est, je dirais que ma ville c'est un petit village mais très actif. Il y a beaucoup de vie, il y a peu de bars mais le peu qu'il y a comme bar, bah, on s'amuse bien. Donc c'est une ville très accueillante au bord de mer. L'hiver ça dort mais l'été ça se réveille, on va dire.
12: Je vais vous apprendre quelque chose, ce n'est pas du tout la saison.
6: On se baladera dans la région.
11: Mon coin préféré quand je me balade, eh ben, ça serait la plage de Pentraise.
13: Mais comment? Raconte.
11: C'est une grande plage qui fait 4 km de long, où on peut partir du début jusqu'à la fin, et on s'y sent bien. Il y a un côté solitaire, surtout quand on y va en hiver, quand il y a personne et qu'il pleut. C'est là que c'est le meilleur.
13: Comme il pleut tout le temps, hein. De l'eau, il en manque pas. Hein.
14: Souvenons-nous de notre première rencontre avec elle.
11: Mon premier fleur, premier bisou, c'était en Normandie, en CM2. J'ai une classe de mer avec mon école, donc on partait en Normandie et on avait fait une boum pour la fin et on a eu droit à un petit peu d'artifice.
13: Pour un peu d'artifice, il va y avoir un beau peu d'artifice.
11: Et au moment du peu d'artifice, j'ai fait mon premier bisou.
12: Ah mais c'est le bouquet.
11: Je me souviens même de son prénom, Maud Varzignac. Je sais pas si tu m'écoutes, hein, mais voilà, c'était avec toi. Tu laisses te venir.
12: Ok, donc, est-ce que c'est moi ou est-ce que ça balance? Hein? Ça balance. Ça balance.
3: Et attends, t'as pas tout vu?
13: Un méga tube?
11: Mais ça serait, ça vient de mes parents, mais ça serait Claude François, Alexandrie, Alexandra.
13: Non, mais c'est vraiment trop pourri la Bretagne, hein!
11: Je me revois quand j'avais 7 ans à danser sur Alexandrie, Alexandra et de voir mes parents danser sur cette musique avec un engouement. Et maintenant je fais des imitations de Claude François.
13: Non, ce matin j'ai pas envie. Non, mais c'est bon, allez-y, je me concentre. Ouvrez bien vos oreilles.
16: Je suis dans un délire. Je suis dans tes bras. Hein.
13: Ah oui, c'est étonnant.
17: Mais ça revient, non? Vous avez vu l'heure qu'il est? Ça fait une demi-heure qu'est-ce qu'il y en a dans les couloirs pour localiser le boucan. Vous croyez que c'est à foutre?
11: Allez, salut.
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2: ici, on fête la Saint-Vincent, la grande fête des vignerons en Bourgogne. Elle est honorée officiellement le 22 janvier. Dans notre région, la tradition veut que tous les ans, les festivités changent de village. Mais qui était ce fameux Saint-Vincent ? Bonjour Sandra Amani.
7: Bonjour Charlotte.
2: Vous avez enquêté sur ce sujet si mystérieux. Et vous avez écrit un conte intitulé « La légende de Saint-Vincent », une histoire de votre ouvrage « Légende du vignoble » édité aux éditions de l'Escargot Savon. Chapitre 1, le sacre de Saint-Vincent, 3e siècle après notre ère.
18: Nous voici en Espagne, plus exactement à Huesca, petit village au pied des Pyrénées. Ici vit Vincent, un jeune homme dévoué qui s'est pris d'amour pour le christianisme, une religion toute récente et avec encore peu de croyants. Vincent a un ami qui lui est cher, c'est Valère, l'évêque de Saragosse.
19: Me voici bien vieux à présent et j'ai beaucoup de mal à m'exprimer en public. Mon cher Vincent, le brillant orateur que vous êtes sera chargé de me suppléer dans cette tâche difficile. Êtes-vous d'accord ?
2: Monseigneur, je suis honoré de devenir votre diacre. Je me réjouis d'avance à l'idée de mes voyages à travers l'Europe. J'ai hâte d'aller faire connaître notre Dieu à tous les païens. J'irai jusqu'en Gaule s'il le faut. Chapitre 2, l'Empire romain.
18: Au 3e siècle de notre ère, l'empereur romain Dioclétien entame des persécutions contre les chrétiens. La nouvelle religion prend de telles proportions que l'ordre public est bouleversé. Vincent et l'évêque sont arrêtés, puis conduits, enchaînés, auprès de Dacien, le gouverneur qui représente Rome en Espagne.
2: Évêque Valère, avouez vite toutes vos fautes, sinon vous le regretterez amèrement.
18: Mes fautes ? Quelles fautes ? Je ne vois pas de quoi vous parlez.
2: Ne vous moquez pas de moi. Avouez immédiatement les sacrilèges que vous et votre diacre avez commis contre notre empereur.
18: Vincent, voyant la grande détresse du pauvre évêque, ne parvient pas à se contenir.
2: Cessez donc de tourmenter ce pauvre homme. Moi, je vais tout vous avouer. Oui, je ne crois qu'en un seul Dieu. Oui, vos idoles me semblent ridicules. Garde, torturez ce jeune insolent. Pressez-le comme le raisin. Rôtissez-le comme ces poulets que l'on immole sur les autels de nos divinités. Peu importe comment, mais montrez-lui que son Dieu ne lui sera d'aucun secours face à nos lois.
18: Les Romains se saisissent de Vincent, le ligotent nu sur un chevalet. Des ongles de fer lui déchirent le corps. On le brûle de toutes parts. On le torture nuit et jour.
2: Comment les souffrances de Vincent en Espagne vont-ils le transformer en saint en Bourgogne ?
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2: Ah, la Saint-Vincent tournante ! Une fête que nous célébrons chaque année dans les villages viticoles de Bourgogne. Mais qui était Saint-Vincent ? Voilà sa légende, racontée par Sandra Amani, auteure de « Légende du vignoble » édité chez l'Escargot Savant.
18: Nous sommes le 22 janvier 304, le jour de la mort de Vincent. Il n'a pas survécu aux nombreuses tortures des Romains. Le corps brûlé et disloqué, on l'a ensuite accroché à une pierre de meule et jeté à la mer à plus de 200 km de Saragosse. Mais quelques jours plus tard, son corps est ramené par les vagues sur le rivage. Des chrétiens le ramassent et l'enterrent dignement. Au cours des années 304 et 305, plus d'un millier de chrétiens périssent sous la torture. La gloire de Vincent s'étend dans toute l'Espagne et parvient jusqu'en Gaule. Bientôt, Vincent devient Saint Vincent. Sa fête est célébrée le 22 janvier.
2: Chapitre 3, le mystère de Saint-Vincent.
18: Bienvenue en Bourgogne. Ici, la vigne fait vivre bon nombre de paysans depuis déjà des centaines d'années. Dans les villages où celle-ci foisonne, c'est chaque année la fameuse Saint-Vincent. Dans les terroirs, on décore les maisons de bannières et de fleurs multicolores qui donnent à l'hiver des couleurs estivales. Une famille de vignerons dirige la société d'entraide locale. Une grande procession a lieu suivie d'une messe. Pendant la procession, la statue de Saint-Vincent, détenue par la famille qui régit la société, est remise à celle qui organisera la fête l'année suivante. Après la messe, un grand festin est organisé, le repas de cochon. On goûte le vin sans modération, on intronise des vignerons méritants que l'on nomme chevaliers du Tastevin. On rit, on chante, on danse même lorsque tombe le soir.
2: Attendez, Sandra, cette histoire actuelle des festivités de Saint-Vincent, on la connaît cette histoire. Dites-moi plutôt pourquoi Saint-Vincent est devenu patron des vignerons.
18: En réalité, nul ne le sait. Peut-être parce que le mot vin se trouve dans le prénom du saint, vous voyez.
2: Oui.
18: Ou parce qu'on a utilisé une roue de pressoir pour le torturer. Ça, c'est aussi une hypothèse qui a été présentée.
2: D'accord.
18: Ou parce que les diacres à l'hôtel versent du vin dans le calice.
2: Donc, on ne sait pas vraiment pourquoi Vincent, le jeune diacre torturé par les Romains en Espagne, est devenu si important pour les vignerons de Bourgogne.
18: C'est là le plus grand des mystères. Chaque village bourguignon raconte effectivement sa propre légende. Quelle que soit la raison, on a aujourd'hui la preuve que Saint-Vincent n'a absolument pas souffert pour rien, puisque chaque 22 janvier sonne pour lui une nouvelle heure de gloire.
2: Et rappelez-vous, même s'il peut faire terriblement froid le jour de la grande fête des vignerons, à la Saint-Vincent, l'hiver perd ses dents, on les retrouve pour longtemps.

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1: 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Ici Picardie donne la parole au Tchou Picard. 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
2: Qu'aimeriez-vous planter dans votre jardin ?
3: Dans mon jardin, j'aimerais bien faire un potager avec par exemple des tomates, de la salade, des melons, etc. pour pouvoir après les récolter et faire des petites salades. Et pour l'été, ce serait bien.
4: Moi, c'est pour les planter à, voilà, à manger illimité.
5: Et moi, je veux planter des fraises, des fleurs par exemple, et aussi des carottes et plein d'autres choses, et des salades aussi.
6: Des framboises et des myrtilles. Parce que moi, j'aime les fraises framboises et myrtilles parce que c'est incroyable.
7: Moi, ce que je voudrais planter, c'est de la pastèque. Tout ce qu'il y a de nécessaire pour vivre, pour manger.
2: Et tu manges des fruits et des légumes ?
7: C'est presque mes aliments préférés. J'adore les légumes, les tomates, concombres, courgettes, carottes.
3: Oui, beaucoup de légumes et aussi des arbres comme des plantes, des tulipes, des roses, etc. Mais oui, les légumes, c'est trop bon aussi, les fruits.
2: C'est vrai que tu manges des légumes ?
3: Ah oui, j'en mange beaucoup. Je me fais plein de salades. Maman, elle m'a appris à tout faire. Je mets dans un petit bol, je mets de la salade avec de la vinaigrette, des tomates, je coupe des avocats. Quelquefois, je mets des fruits aussi pour donner un petit peu de sucré.
7: Moi, j'aime pas trop la salade et les avocats. C'est les seuls fruits et légumes que j'aime pas trop.
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8: C'est quoi cet objet, Pierre ?
9: Alors, c'est un appareil, c'est pour tester la force. Ça date des années 50. On serre la poignée, donc ça vous indique là, votre force.
8: Mm-hmm. Et qu'est-ce que ça fait dans votre salon de coiffure ici à Frouzens ?
9: Ah bien, les jeunes appréciaient beaucoup là avant de partir à l'école. Là, ils partaient à l'école, ils passaient devant ma boutique et très souvent ils posaient leur cartable, leur sac et ils venaient tester leur force. Et ça leur plaisait beaucoup.
8: Ce qui marque quand on entre dans votre salon, c'est un tout petit salon et surtout il y a que des objets hyper datés.
9: Il y a beaucoup d'objets qui ont appartenu à mon grand-père, donc qui était coiffeur. Mon grand-père était coiffeur, mon père, mon frère, ma sœur.
8: Incroyable.
9: Oui.
8: Ces flacons, par exemple. Alors, parlez-moi de ces flacons.
9: Les flacons appartenaient à mon grand-père à l'époque. Donc, c'est des flacons, on appelait ça des frictions. Et donc, je me souviens très bien, quand j'étais gamin, il y avait ces frictions-là qu'il utilisait tous les jours.
8: On est accueilli quand on entre dans votre salon par des vieux films en noir et blanc. Oui. Je me dirige vers la caisse, qui est juste incroyable. Ah, de quand date cette caisse ?
9: Ah oui, la caisse appartenait à mon père. Ah, d'accord, mais elle est très vieille, vous voyez, si je peux me permettre. Voilà, donc on peut
8: vous en servir toujours ?
9: Ah oui, je m'en sers un petit peu, oui, comme ça, vous voyez, c'est du papier. Donc comme ça, hop, après, vous voyez.
8: Elle est de quelle époque ?
9: C'est des années 50.
8: Il y a même un agenda de 1954. Quel souvenir vous gardez de votre enfance quand vous étiez petit et que vous étiez dans le salon de votre grand-père ?
9: Particulièrement donc du père Joseph qui venait se faire raser donc tous les matins. Et donc il parlait en patois avec mon grand-père et je participais, je savonnais le père Joseph, j'ai des bons souvenirs, des très bons souvenirs de ça.
8: Alors il y a un objet que vous avez offert à votre grand-père, je crois même qu'il l'avait fabriqué.
9: Ah, c'est un petit sac en peau de brebis qu'il m'avait confectionné, donc j'y mettais donc mon casse-croûte. Vous voyez, puis j'y mettais mes outils, peine, ciseaux, et je l'ai toujours sur moi, je l'ai toujours dans ma boutique et j'y tiens beaucoup.
8: Ouais. Votre grand-père, votre père, ils vous ont vu coiffeur ?
9: Ah oui, bien sûr, oui, ils m'ont vu coiffeur, oui, ouais. Et fier de... Eh oui. Ouais.
8: Que vous disent les habitants de Frouzens sur votre petit salon qui est juste incroyable ? C'est la première fois de ma vie que je vois un salon comme celui-ci.
9: Tous les Frousinois m'appellent Pierre, et les jeunes m'appellent Pierrot le Blaireau, c'est par rapport à mon outil de travail, bien sûr.
8: Est-ce qu'il y a un bruit, un son que vous voudriez nous faire écouter, Pierre ?
9: Oui, je peux vous dire oui tout de suite, c'est un objet que je me sers tous les jours, pratiquement à chaque client, c'est ma tondeuse manuelle.
8: Bon, on entend un petit peu. Merci.
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10: On sait qu'on est Lorrain parce que quoi, Nicolas Turon ?
11: Parce qu'on coule des bronzes.
10: Ben alors,
11: on va parler d'artisanat.
10: Je vais essayer de tirer la chronique par le haut.
11: Oui, voilà, vous avez bien fait.
10: Les bronzes d'industrie à Amnéville.
12: Pas du tout.
8: Pas du tout.
12: Bon, alors, c'était pas mal.
8: C'est pas mal, non?
12: Si je vous dis que la fabrication de cloches a disparu depuis plus d'un siècle en Lorraine,
8: oui,
12: et que vous me répondez « Ah ouais ?» et « À Toul ?» Je vous répondrais d'y aller plutôt mollo avec Nadine Morano, en tantinet procédurière. Je vous rétorquerai sur la commune de Robécourt dans les Vosges.
8: Oui.
12: Vous voyez où c'est ?
8: Pas du tout.
12: C'est entre Blévincourt et Saint-Ouen-les-Paris.
8: Le fait.
12: Non, c'est au sud-ouest de Contrexéville, à la frontière avec la Haute-Marne.
8: D'accord.
12: Robécourt, qui n'est pas connu pour l'invention de la mini-jupe, contrairement à ce que son nom pourrait laisser croire. Mais oui, mais bien pour sa fonderie de cloches.
8: Il y avait la même en Moselle avec Robécourt.
12: Robécourt, pendez-le, Robécourt. Il s'agit ni plus ni moins que du dernier endroit où l'on peut couler un bronze en Lorraine. Je sais ce que vous vous dites, Frédéric, oui, mais il ne s'agit pas là d'une image, rien à voir avec ce dont vous me parliez, aux antennes, et que vous avez déposé dans les toilettes de l'aire d'autoroute de Crantenois, alors que vous reveniez du séminaire « Comment maigrir en mangeant gras ?»
8: Oh mon Dieu.
12: Rappelez-moi, Nicolas, la manufacture de Robécourt a fermé ses portes en 1939, mais une fois par an, des passionnés et des fondeurs bénévoles souvent venus d'Alsace réouvrent l'atelier le temps de couler un bronze. La démonstration est une alliance de force et d'agilité. Vous avez déjà vu couler une cloche ?
8: Non.
12: Pour de vrai, j'ai vu ça la semaine dernière,
8: oui, alors,
12: dans le Haut-Doubs. Je me suis dit, est-ce que ça existe encore en Lorraine ? D'où cette chronique. Eh bien, c'est fascinant. Il faut voir le bronze liquide monter à 1100 degrés qu'on coule dans des moules en argile soigneusement enterrés au préalable dans la terre.
8: D'accord.
12: C'est tout un processus. Et puis, on attend quelques minutes et l'étape du démoulage est fondamentale. Et l'apparition du clocheton, une véritable épiphanie, une naissance, tout le monde fait « Oh !» On voit vraiment le objet de métal qui a durci en peu de temps, ce qui est un point commun avec vous également. Jadis, les saintiers, connaissez-vous la profession de saintier ?
13: Non.
12: Non, c'était les clochiers itinérants qui moulaient les cloches sur les places des villages. Alors pourquoi un métier itinérant ? Parce que la cloche, contrairement aux apparences, c'est un objet hyper fragile. Mm-hmm. Donc si on la trimballe avec les roues et les charrettes de l'époque,
8: elle casse.
12: Eh bien oui, elle casse. Ah. Et puis, autre avantage, quand il est itinérant, le clochier, bah, il est sous la main du maître d'œuvre qui peut vérifier que le boulot est bien fait.
8: Il n'y a pas de SAV
12: à l'époque. Et sachez que c'est la taille du moule et donc de la cloche qui conditionne la note que la cloche ou la clarine pour les vaches produira in fine. Ce qui m'a fasciné, c'est qu'après les souffleurs de verre et les ouvriers des hauts fourneaux, c'est encore un métier du feu sacré qui passe par la Lorraine et je trouve ça beau.
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1: Direction la cuisine. Et peut-être que comme moi, vous les laissez tremper pendant des heures en espérant que ça disparaisse magiquement. Mais non, les flammes basculent un peu trop fort, les débordements de sauce ou les projections d'huile sont souvent responsables d'une croûte foncée, un mélange de graisse brûlée et de restes calcinés bien fixés à l'arrière de vos poêles et de vos casseroles. Alors, est-ce qu'il faut absolument passer par la case ponçage intensif? Et c'est pas qu'une question esthétique, parce qu'une poêle encrassée, ça conduit moins bien la chaleur, son dos adhère moins bien au gaz ou à l'induction. Et le nettoyage du plan de travail devient problématique. Ça, c'est toujours une galère hein, quand on le pose comme ça. Là, on a une jolie auréole bien brune.
2: Noir sur le plan de travail, c'est pas agréable.
1: Et le réflexe, c'est souvent de prendre le premier grattoir qui vous tombe sous la main et à s'acharner. Et puis on n'y arrive pas. Alors ma maman m'est tombée dessus la dernière fois, et parce que frotter trop fort, ça attaque l'émail, l'inox, le revêtement, ça laisse des rayures qui vont retenir encore plus de crasse. Alors comment faire? Ma maman a généreusement saupoudré de bicarbonate de soude le dos de la poêle humidifiée au préalable, hein, sinon le bicarbonate ça ne tient pas. Vous laissez agir, pas quelques heures, quelques minutes, ça peut suffire, et ensuite vous frottez doucement avec le côté doux d'une éponge, et ça élimine, sans trop d'effort, les dépôts noirâtres, sans rayer la surface de vos casseroles, de vos poêles. Mais merci,
0: la
1: maman.
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3: Clarisse, 51 ans, de Romande. Je suis coach en men training. C'est de la recherche de personnes disparues avec les chiens. On va donner une odeur de référence à un chien, l'odeur d'un humain, et il doit partir le chercher.
4: Mais c'est un sport, c'est un exercice?
3: Il y en a qui le pratiquent en sport, il y en a qui le pratiquent pour ensuite faire du réel, moi je le pratique pour faire du réel, et après il y a des gens qui viennent simplement passer une bonne journée avec d'autres gens, et avec leur chien.
4: Quand vous dites réel, c'est-à-dire?
3: C'est-à-dire que je fais partie d'une association, on peut être appelé par la police, on peut être appelé par les familles aussi.
4: Pour trouver des gens?
3: Tout à fait.
4: Que pour les chercher.
3: Exactement.
4: Et alors vous cherchez avec quel chien?
3: Alors moi j'ai une Alano espagnole.
4: Et elle s'appelle comment?
3: Macaï.
4: Et est-ce qu'elle était prédisposée justement à bien renifler, à utiliser sa truffe?
3: J'ai pris ce chien-là parce que c'est un chien de chasse espagnol. Tous les chiens ont de l'odorat. Premier sens qui se développe chez eux, c'est le sens de l'odorat pour pouvoir trouver la mamelle. Après, il y a des chiens qui vont avoir plus de difficultés. Ceux qui sont très brachycéphales, le nez très écrasé. Parce que.
4: Petit bulldog, non?
3: Voilà, c'est pas qu'ils ont moins d'odorat. Le problème, c'est qu'ils vont être moins capables de travailler sur des longues distances.
4: Ils ont le cou trop petit.
3: Non. Le chien est toujours tenu en longe. Cette longe, c'est un cordon ombilical. Donc si votre chien est sans vous, vous n'êtes pas motivé à aller jusqu'au bout de la piste, il n'ira pas jusqu'au bout de la piste.
4: Quand vous dites la piste, c'est-à-dire que le chien doit retrouver une odeur.
3: En fait, il doit suivre le tracé qu'un autre humain a fait. Donc on lui donne l'odeur de cet autre humain et il doit suivre tout le tracé.
4: L'humain s'est frotté à des endroits stratégiques?
3: Non, il a marché. En fait, là, vous voyez, vous et moi, tous les deux, on est en train de mélanger toutes nos odeurs. Et oui, l'air de rien, c'est pas...
4: J'ai mis du déo.
3: On mélange nos odeurs et on est en train de faire ce qu'on appelle un pool d'odeurs. C'est-à-dire que notre odeur, au fur et à mesure, là, elle grandit sur la place.
4: Alors nous, on le sent pas, mais le chien, oui.
3: Et tout à fait. Ah ouais. Il est capable de parfaitement faire la distinction entre vous et moi, même si on est côte à côte.
4: Ça fait combien de temps que vous faites du men training?
3: Ça fait un peu plus de 10 ans.
4: Et qu'est-ce qui vous a motivé au départ?
3: J'avais un chien qui était sensible sur les humains, qui avait eu une mauvaise expérience dont je n'étais pas au courant. Du coup, il avait un peu peur de l'humain. J'ai commencé cette discipline. Pour qu'il ait un petit peu plus confiance en l'humain, en se disant, c'est sympa, en fait, l'humain me donne une récompense même quand je le connais pas.
4: Mais un chien fifou et tout, ça peut lui faire du bien de faire ça?
3: Oui, parce que ça va le canaliser. Et ça apprend aussi beaucoup au maître à rester concentré sur son chien. Aussi, ça leur apprend à lâcher prise. On a pour habitude de contrôler notre chien tout le temps. Sauf que là, en fait, on contrôle pas parce que c'est pas nous qui savons où est l'odeur, c'est le chien qui sait.
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5: Aujourd'hui, je vous amène à Montgivray et devant moi, il y a un château. Mais ce château, c'est aussi la mairie de Montgivray. Mais cette mairie, avant, eh ben, c'était autre chose. À qui appartenait ce château? Vous allez le savoir tout de suite.
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5: vous présenter cette magnifique mairie de Montgivray. Je suis avec Annick Dussault, attachée de conservation au patrimoine du pays de Georges Sand. Bonjour Annick.
6: Bonjour.
5: Alors là, on est devant un très beau bâtiment.
6: Oui, là c'est vraiment un château. Bon, un château qui a été très remanié au 19e siècle, donc avec cette entrée de tourelles là, qui marque bien la porte. C'était une seigneurie avec un château fort, bon, qui a eu plein de péripéties puisqu'il a fini par brûler pendant la guerre de Cent Ans, 1360. Mais tel qu'on le voit là, évidemment, il a été complètement remanié au 19e parce qu'à ce moment-là, dans les années 1840, c'est le demi-frère de Georges Sand, Hippolyte Chatiron, qui rachète ce château pour y installer sa famille. Donc il était tout près de Nohant. Et puis un peu plus tard, c'est même la fille de Georges Sand, Solange, en 1875, qui décide de s'installer elle aussi, qui souhaite un peu se rapprocher de sa mère et de Nohant, même si ça ne plaisait pas forcément beaucoup à Georges Sand, mais bon, elle s'installe dans ce château et c'est elle qui fait faire aussi des travaux au fameux architecte d'Auvergne, hein, qui refait notamment toute l'entrée. Voilà, mais c'était la mode de l'époque.
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5: Comment est-ce que ce château s'est devenu la mairie ?
6: En fait, en 1956, le château est à vendre et c'est la commune qui s'en porte acquéreur et qui décide d'y installer sa mairie et qui a fait encore des travaux tout récemment.
5: Est-ce qu'on peut dire que c'est l'une des plus belles mairies ?
6: Ah, ça, c'est quand même certainement parmi les plus belles de l'Indre, hein, certainement.
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0: 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Voici Bonneville, Eulon dans la Lune. Après plus de 100 concerts, plusieurs festivals et des premières parties de Feu Chatterton, Charlie Winson, Stolan ou encore Vianney, Bonneville dévoile la première chanson affinée de son premier album, Deep Dressing, attendu le 3 juin 2026.
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0: Alone dans la Lune est un single pop aux influences indie rock qui aborde le besoin de lâcher prise face à l'anxiété contemporaine. Bonneville est actuellement en tournée avec déjà plus d'une trentaine de dates partout en France. Bonneville, un coup de cœur, ici Saint-Étienne-Loire.
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4: Complètement gaga avec Olivier Glin. Alors, bonjour Olivier, on parle d'eau aujourd'hui ?
3: Vouille, ça gassouille. Bonjour les amis, aujourd'hui on va voir des mots comme on en trouve nulle part ailleurs. Chez nous, dans le Parler Gaga, on a des termes pour tout. Et pour patauger dans l'eau ou la gadoue, on n'a pas un mot, mais trois. Bassouiller, gabouiller et gassouiller. Oui, trois verbes pour exprimer le bonheur de tripoter de la flotte ou de barboter dans la boue liquide. Et, comme on est généreux, hein, quand même, on ne s'est pas arrêté là. Et on a même des noms qui vont avec. On appelle ça des déverbaux, car ces noms viennent des verbes. On a la bassouille, la gassouille et la gabouille. Ces mots sont employés dans la Loire, mais également dans le Lyonnais et le Beaujolais, et puis de façon plus générale dans une bonne partie de la région Rhône-Alpes. Voici une maxime qui nous est donnée par Jean-Baptiste Martin. T'as beau gabouiller la bassouille, t'en feras pas rien des œufs à la neige. La plupart du temps, c'est juste remuer l'eau, éclabousser, patauger. Bref, faire ce que les mamans, elles y trouvent à redire quand les enfants reviennent avec le pantalon trempé. Et s'il y a des gens qui aiment bien gassouiller, ce sont bien les enfants. Les matrus, il n'y a pas besoin de faire grand-chose pour leur faire plaisir. Tu sors une petite